0: à la maison les saucissonnades et vous tranchiez les jambons, c'est vrai?
1: Oui.
0: Vos copains devaient être contents. Ils avaient une copine qui était cool, là.
1: J'étais très populaire à l'école.
0: Oui, j'imagine. C'est comment, derrière l'hôtel, restaurant, il y a l'environnement, il y a la nature, il y a des forêts. Vous grandissez quand même dans un endroit qui est quand même sympathique.
1: Oui. Non, c'est très rural. On sort, je vous dis, en 5 minutes, même pas, on sort de la ville. Bon, nous, on est en haute ville, donc il faut descendre à vélo. C'est un peu plus dur de remonter après. Mais là, de suite, c'est la campagne.
0: Oui.
1: Et la campagne rurale avec, justement, cette polyculture, un peu de tout. Et ce goût de tout, et ce bon goût, parce que, justement, on apprécie les bonnes choses qu'on a en petite quantité, mais bonnes.
0: Votre papa André Daguin, c'est l'inventeur, le promoteur du magret qu'il met à son menu dès 1959. C'est des plats audacieux comme un foie gras aux langoustines ou encore une glace de haricots blancs. Vous alliez à l'école juste derrière,
1: oui.
0: Parce que votre école était quasiment derrière l'hôtel-restaurant,
1: oui.
0: C'est ça?
1: Oui, dans la rue Guinemer, la rue à côté. Oui.
0: Qu'est-ce qui vous revient comme ça quand vous pensez à la cour d'école?
1: La cour d'école, une cour d'école normale, la maternelle, puis les...
0: Normal, il n'y avait pas de garçon.
1: Non, c'est une école de filles, ouais. Oui, effectivement. Tout près de... Il y avait qu'à monter un peu la côte, passer le virage. En passant le virage, il y avait à l'époque la caserne des pompiers, là, donc on s'arrêtait toujours un petit moment pour les regarder jouer à la pétanque, faire des étincelles quand ils faisaient des carreaux. Et le jardin du musée, qui était là aussi à côté, ouais. Où on allait essayer d'attraper les têtards et où on tombait une fois sur deux dans la petite mare, là. Et puis voilà, on rentrait à la maison et on allait directement au garde-manger.
0: Ouais. Souvenir marquant, vous l'avez évoqué, c'est la mairie et son alarme qui était liée à la caserne des pompiers. Vous ne rentriez pas tout le temps faire vos devoirs à Ariane Daguin, parce que je crois que vous les observiez comme ça du coin de l'œil, les pompiers.
1: Ces batailles qu'il faisait, enfin ces concours de pétanque, c'était assez extraordinaire. Et il y avait un gars en particulier, je ne me rappelle plus son nom, mais il faisait des carreaux sans arrêt et on était là à lorgner, à essayer de voir, parce que ça faisait des étincelles.
0: Bien sûr. Ouais. Alors, les petits plats dans les grands, 100% produits locaux, vous avez beaucoup de chance parce que vous avez le droit de manger dans la salle du restaurant les jours de fête, les dimanches, c'est des moments privilégiés. Vous observez beaucoup vos parents travailler et vous partirez aussi un peu en dehors de cette région et dans un instant, on parlera de votre grand-mère paternelle et de sa sœur, votre grande-tante, qui, elle, vous emmenait dans les Pyrénées.
1: Oui.
0: Parce qu'on pouvait respirer. C'était bon pour les poumons, c'est ça?
1: Ben, à l'époque, oui, c'était ça. Il y avait encore... je ne veux pas être quand même l'ancêtre là, sur ce plateau, mais il y avait, surtout dans les yeux de ma grand-mère, il y avait cette hantise de la tuberculose. C'était le truc. Et donc, il fallait aller prendre l'air. Donc, on allait prendre l'air dans la montagne.
0: Eh bien, on ira dans les Pyrénées et on observera les souvenirs que vous en avez gardés. Allez, on change de région, si vous voulez bien, avec plaisir, ce soir, Ariane Daguin. Chaque jour, Benoît Prospero passe en revue les idées de celles et ceux qui consacrent leur vie au monde du vivant. Et dans la revue des merveilles, aujourd'hui, on vous emmène dans une brasserie pas comme les autres. On rappelle, et on en a parlé justement pour l'antenne, que l'abus d'alcool est dangereux pour la santé.
2: Alors, est-ce que produire en respectant les ressources que nous offre la planète, c'est possible? On a trouvé le brasseur du futur qui fabrique sa bière grâce aux rayons du soleil. Bienvenue avec ici Belfort-Montbéliard en Franche-Comté, dans le Doubs, dans le pays de Montbéliard, dans un village qui s'appelle Dampierre-les-Bois. C'est ici, donc, qu'il existe depuis 2023 une microbrasserie qui fabrique sa bière grâce à un four solaire. Ah ben exactement, et cet enfant s'appelle Romain Zamboni. Et donc, un four solaire, est-ce que vous voyez à quoi ça ressemble? Vous voyez, c'est cet appareil, vous savez, composé de petits miroirs qui réfléchissent les rayons du soleil en un seul point, ce qu'on appelle le concentrateur solaire donc. Et de ce point, l'énergie est renvoyée. Alors par exemple ici, pour alimenter un chauffe-eau qui va donc chauffer ce qui deviendra la bière. Plus clairement, Romain Zamboni...
3: C'est comme avec une loupe par exemple, on va concentrer le soleil, on va empiler, on pourrait dire, les rayons du soleil. On arrive à être largement au-dessus des 100 degrés qui sont nécessaires pour faire bouillir.
2: Et alors, on se dit, on est dans un système inépuisable.
3: Pour tout ce qui est chaleur, oui, effectivement, c'est une énergie qui est gratuite, qui est inépuisable, et qui est disponible gratuitement et partout.
2: Eh ben oui, ça paraît fou, mais c'est vraiment vrai. Et là, on vous voit arriver. Qu'est-ce qui se passe s'il n'y a pas de soleil? Eh ben, Romain va nous le dire.
3: C'est pas grave, parce qu'on n'est pas obligé de brasser tout le temps. Donc, on choisit les jours de brassage en fonction de l'énergie qu'on a qui est disponible, donc en fonction de l'ensoleillement.
2: Et voilà. Et juste une précision, autant Romain, c'est le premier brasseur à faire ça, autant dans d'autres métiers en France, certaines et certains utilisent les fours solaires, par exemple, des cuisiniers pour cuire des...

0: plats, des boulangers pour le pain, des traiteurs lors d'événements, des agriculteurs pour sécher les fruits, les légumes, encore les céréales. Bref, oui, un four solaire, c'est possible et ça existe. Ah, et au fait, si l'on revient à Romain, en plus du solaire, il utilise quel produit? Vous n'êtes pas prêt?
1: Du malt qui vient d'une petite malterie en Haute-Savoie, en bio évidemment, et puis le houblon vient d'Alsace, donc français et bio.
0: Non mais juste merci. Une production à la chaleur solaire, des ingrédients bio et on rajoute une consigne appliquée sur les bouteilles qui sont en verre, plus valorisation des déchets, plus une sensibilisation active auprès du public. Que dire à part que c'est une merveille. Est-ce que le public est au rendez-vous? Il a décidé de passer de 150 à 500 litres par jour. Voilà, merci ici Belfort-Montbéliard et merci Romain Zamboni de Dampierre-les-Bois. Le site microbrasserieeli.fr. L'alcool est dangereux pour la santé.
2: Ariane Daguin, vous avez envie de réagir, c'est sympa, c'est bio, c'est artisanal tout ça.
3: Ça me fait penser à des vacances avec ma fille, qui maintenant a la ferme, oui, All One One All avec moi, All ouais. For One One For All, qui est une ferme en permaculture, hein, et peut-être que c'est là que ça a commencé, l'énergie solaire, hein, je lui ai montré, on était en vacances au Mexique, il y avait des geckos, vous savez, ces espèces de lézards qui ressemblent à des dragons, ouais, là, ouais. Et il faisait très très chaud, et on était dans un restaurant où j'ai piqué un œuf cru, je l'ai mis à midi sur une pierre brûlante au soleil, et l'œuf, je voulais lui montrer que l'œuf allait cuire de suite, et je pensais lui faire goûter l'œuf, sauf que les geckos sont arrivés, ont tout bouffé.
2: Ariane Daguin est votre invité ce soir jusqu'à 21h, la suite de son parcours, c'est dans quelques minutes sur ICI.

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2: Avec votre invitée Ariane Daguin, entrepreneuse, consultante, autrice, personnalité culinaire, défenseuse de l'agriculture régénérative, ou comment passer de la Gascogne à New York en transformant un héritage familial depuis 7 générations, une aventure entrepreneuriale de renom. On va parler de votre enfance à Auch et on évoquait un instant, pour ceux qui nous rejoignent, vos vacances dans les Pyrénées avec une grand-mère, avec une tante, parce que c'était bon pour les poumons. Quels souvenirs vous avez des Pyrénées ou des Hautes-Pyrénées? Vous vous souvenez de l'endroit où vous alliez précisément, Ariane Daguin?
3: Oui, alors bon, souvent à une petite ville qui s'appelle Argelès-Gazost, ouais. Mais aussi à Luchon.
2: Ah,
3: à Luchon, où un hôtelier était aussi un grand copain à mon père. Il avait l'hôtel Postégolf. Il s'appelait Père Affite, hein, et on est devenu très copine avec sa fille, hein, et je l'ai retrouvée. Elle est venue aux États-Unis relativement plus récemment. Je l'ai retrouvée, elle habite à Brooklyn, et maintenant, ensemble, on fait un petit truc sur Instagram, ça s'appelle Voilà Voilà Kitchen.
2: C'est génial.
3: Et on fait des petites recettes, et on s'amuse beaucoup. Ouais.
2: Argelès-Gazost, c'est près de Lourdes. Salut les Argelésiens et les Argelésiennes qui nous écoutent au cœur du château et des anciens lavoirs. Ce sont vos souvenirs d'enfance, d'adolescence, mais deux salons, deux ambiances, parce que les Pyrénées, d'accord, mais il y avait Cannes avec l'autre grand-mère.
3: Oui. Ouais, ouais, ouais.
2: Alors là, c'est les Alpes-Maritimes, c'est encore autre chose là.
3: C'est ça, du côté maternel, on avait la honte de la famille paternelle, on avait les grands-parents végétariens.
2: Ouais, c'est terrible ça. Vous n'aviez pas du tout, parce qu'elle vous a nourri au Pombania.
3: Alors non, elle faisait très très bien la cuisine. Hein.
2: Elle faisait du poisson au fenouil, je crois.
3: Oui, oui, oui, elle rôtissait des poissons entiers au fenouil, elle faisait des pembania délicieux.
2: Mais
3: nous on râlait tout le temps, on appelait la maison, mais enfin, comment? On ne mange pas de viande ici, on va dépérir, alors qu'on était très très bien nourris et très heureux, et j'ai un souvenir, j'ai encore l'odeur, là, en vous parlant, de ce pembania et cette allée dans les îles de l'Hérens, qu'on traversait ces allées d'eucalyptus pour aller dans la petite crique secrète, pour aller faire le pique-nique. Et on savait que le pembania était là dans le panier, et puis on avait hâte d'arriver.
2: Parce que justement, hein, les îles de l'Hérens, ça fait aussi partie de ces lieux que vous aimez. Ensuite, vous avez des images, j'imagine, du massif de l'Estérel là, qui arrive par exemple.
3: Alors, c'est marrant, dans les oreilles, j'entends la mer, je suppose, c'est bizarre.
2: C'est tout à fait fait par hasard.
3: Incroyable.
2: Qu'est-ce qui vous vient, Ariane Daguin, quand vous entendez la mer comme ça et qu'on parle
3: Le pembania. Mais aussi les oursins.
2: Ah, ça c'est quelque chose.
3: J'adore les oursins.
2: C'est vrai?
3: Vous aimez les oursins?
2: Pas du tout. Moi, ils m'ont piqué un jour, donc je leur en veux toujours.
3: Moi, j'adore ça. On y allait avec les ciseaux, on ouvrait les oursins, les ciseaux, on les mangeait comme ça, là, dans l'eau. Ah, même dans l'eau.
2: Bon alors, les Reims, ce sont des deux grandes îles, hein, Sainte-Marguerite et Saint-Honorat. Vous vous souvenez de ces îles-là, vous les avez visitées, j'imagine, il y avait un monastère. C'est des lieux où vous retournez, parlez de l'eucalyptus, de ces odeurs qui reviennent. Quel lien vous entretenez avec ces lieux aujourd'hui?
3: Je n'y suis jamais revenu.
2: C'est pas vrai?
3: Non, non.
2: Donc depuis gamine, depuis adolescent.
3: Oui.
2: Vous n'avez pas envie d'y aller?
3: Ben, j'ai le souvenir de mon grand-père, de ma grand-mère, et je pense que ça me manquerait, tu vois, d'y aller et de voir qu'ils sont pas là, quoi. Mais et aussi quand, enfin, de façon générale, hein, faut pas. Mais quand je reviens dans un lieu où j'étais quand j'étais petite, tout d'un coup, ce lieu me paraît beaucoup plus petit, beaucoup moins impressionnant.
2: C'est toujours la même impression qu'on a chacun. Donc
3: Le lycée de filles à Auch, les copains Cassassus qui ont repris l'hôtel depuis, ont ouvert un restaurant, là, la cantine, dans l'ancien lycée. Maintenant, c'est devenu une opération immobilière. Et quand je vois les classes et le préau et là où on batifolait, je trouve tout très petit, très étriqué, alors qu'à l'époque, c'était immense.
2: Alors, vous faites bien de parler de batifolé. On a compris tout à l'heure que vous aimiez faire la fête, que c'est propre aussi à votre région. Vous étiez au lycée Pardaillan, il me semble, le nom de votre lycée.
3: Oui.
2: Une époque où, voilà, qui est intéressante, parce que vous qui portiez le tablier rose dans une école, vous en parlez tout à l'heure, où il n'y a que des filles, là, c'est la mixité.
3: Oui.
2: Donc, c'est l'adolescence. J'imagine aussi que c'est les premiers émois, les premières émotions et les premières fêtes. Et chez vous, quand on fait la fête, on peut entendre ça. Alors pour ceux et celles qui ne connaissent pas, d'ailleurs, qu'est-ce qu'on entend là?
3: On peut dire occitan, mais en fait c'est du gascon.
2: Ouais.
3: Il y a notre hymne national en Gascogne, c'est le Secanto. C'est pas tout à fait celui-là, mais ça ressemble un peu.
2: C'est le train, celui-là. Ouais. C'est le train qui va vers Pau, je crois.
3: Ouais, ouais. Alors que le secanto, c'est plus je chante pas pour moi, je chante pour mamie, etc. Et ce sont des chansons qu'on chante régulièrement chaque année pour Pentecôte à Vic, à Vic-Fezensac, pour les fêtes de Vic, où je retrouve chaque année mes amis d'enfance pour 3 jours, 3 nuits de fête. Voilà.
2: Votre adolescence et les premiers petits boulots, c'est en cuisine. Vous avez des souvenirs où vous faisiez les concerts avec votre grand-mère, le foie gras, les cèpes. Vous vous souvenez de cette période-là?
3: Oui. C'était dans la cour intérieure de l'hôtel.
2: C'est génial de partager ça avec des grands-pères, des grands-mères. Tout le monde n'a pas la chance de connaître ses grands-parents, encore une fois.
3: C'est vrai. Et c'est par elle que j'ai appris autant, sinon plus, qu'à la cuisine de mon père. Puisque à la cuisine de mon père, c'était clair, ça n'a jamais été dit, mais c'était clair que c'est mon frère qui allait reprendre. Et donc, il avait son plan de stage.
2: Ouais.
3: Et moi, j'aidais là où il fallait. Je plumais les canards quand ils arrivaient. Voilà,
2: alors, depuis 20 heures, on vous écoute, hein, on se dit, elle va aller travailler dans la gastronomie, elle va peut-être passer derrière les fourneaux, elle va faire autre chose. Et vous décidez d'être journaliste.
3: J'adore écrire. C'est clair qu'on me veut, on ne me veut pas dans la, dans la gastronomie. Il y a une espèce d'atavisme. J'étais dedans, dans la marmite.
2: Tout petit, quoi.
3: Ouais.
2: Bien sûr.
3: Tout autour de moi, c'était que la gastronomie. En Gascogne, on ne vit que pour la gastronomie. Soit on est dans le vin de Madiran ou de Saint-Mont, l'Armagnac, soit on fait des foie gras, soit on est fermier ou on fait pousser du tournesol, du maïs. Enfin, tout le monde est dans la gastronomie d'une façon ou d'une autre, pas que dans la restauration. Et donc, je voulais voir qu'est-ce qu'il y avait d'autre. Et en plus, j'aime beaucoup écrire. Donc, je me suis dit, pourquoi pas journalisme.
2: Et vous partez à Toulouse?
3: À Toulouse, un an. Ça n'a pas duré très longtemps.
2: Qu'est-ce que vous faites à Toulouse?
3: Sciences Po. Je démarre Sciences Po pour devenir journaliste après.
2: Ouais.
3: Ouais.
2: Ça va un peu vivre un petit canard quand même de la famille. C'est vrai? Parce que vous me dites, on ne voulait pas de moi dans la cuisine, dans la gastronomie.
3: On ne voulait pas de moi. À nouveau, ça n'a jamais été dit. Hein. C'était quelque chose qui, à l'époque, était normal. Les filles partaient, suivaient un mari, et les garçons restaient et reprenaient la boîte. C'était normal.
2: Bien. Toulouse, vous y restez un an, mais il y a l'appel de l'ailleurs. Et dans un instant, on ira. Alors, on va aller loin. Vous allez partir aux États-Unis, un peu comme ça. Je vous poursuis sur un coup de tête. Hein, vous nous le direz. Vous allez peut-être vivre votre American Dream. Et puis, alors, vous allez surtout découvrir des choses extraordinaires qui fait que vous allez y rester et y faire une carrière superbe. On va en parler dans une poignée de secondes avec vous, Arène Daguin. On reste en France avec une autre belle initiative. Ici, ça entreprend. C'est votre rendez-vous quotidien pour soutenir les entrepreneurs. Aujourd'hui, Catherine Quicandon, vous nous proposez une jeune femme qui a décidé de prendre en main un problème féminin, les douleurs menstruelles. Une idée qu'elle a eue pendant ses études et qu'elle a concrétisée.
4: À Wettolsheim, au sud de Colmar, dans le Haut-Rhin, on a chaud.
5: Attention, c'est très chaud. J'ai réussi à la récupérer, ça sort du four. C'est brûlant.
4: Alors non, ce n'est pas si chaud que ça et ça ne sort pas du four, mais de la tête d'une jeune entrepreneuse de 24 ans, Salomé Kloumann. Il s'agit de Warmly, une culotte chauffante pour soulager les douleurs des règles, d'endométriose ou de lombaire.
6: Il y a des filaments en fibre de carbone sur le devant et sur le derrière. Et dans la petite poche, il y a une batterie qu'on place et elle est toute légère et ça va chauffer le devant, le dos et le bas.
4: 3 niveaux de température pour s'adapter à l'intensité de la douleur. La batterie a une autonomie de 4 heures environ. Salomé se fournit en Chine, mais elle organise seule toute la logistique depuis l'Alsace. Les culottes sont en vente depuis février seulement, mais elle a déjà des commandes de Belgique, du Pays-Bas, du Royaume-Uni et de l'Allemagne. C'est plutôt classe et les retours clientes sont très positifs.
6: Notamment de mamans qui ont acheté pour leur fille en me disant que leur fille adore, ça leur permet aussi de prendre beaucoup moins d'antidouleurs durant la journée ou de se sentir moins gênée à l'école parce qu'elles n'ont plus besoin de prendre leur grosse bouillotte. Mais aussi surtout des mamans qui me disent qu'elles sont très reconnaissantes que je fasse ça pour les femmes et qu'elles auraient trop aimé avoir ça quand elles étaient plus jeunes.
4: C'est vrai que l'on a tout essayé de multiples remèdes et d'astuces de grand-mère, pas toujours efficaces à 100%. Le prix de cette culotte chauffante, un peu moins de 90 €, un prix qui se justifie par la technologie intégrée et par le fait qu'elle se met par-dessus votre culotte, donc vous n'êtes pas obligé d'en avoir plusieurs et surtout, elle se lave sans problème. Par ailleurs, Salomé commence à développer des partenariats avec des mutuelles. Comment Salomé a eu envie d'entreprendre dans ce domaine?
6: Alors simplement, je souffrais énormément au ventre et au dos et je trouvais que les solutions actuelles, c'était pas du tout optimal. Par exemple, la bouillotte, elle n'est pas du tout discrète ni pratique, un peu lourde et on doit réchauffer l'eau toutes les demi-heures. Donc j'ai pensé aux habits de ski qui sont chauffants, comme par exemple les gants, et je me suis dit qu'on pouvait tout simplement intégrer cette technologie dans une culotte.
4: Plus d'infos sur warmly.fr, W-A-R-M-L-Y. Merci à Ici Alsace pour cette idée qui apaise. Ici, ça entreprend dans le Haut-Rhin avec Warmly, une culotte chauffante qui change la vie des femmes et des autres. Oui, parce que quand on a mal au ventre, tout le monde a mal au ventre.
2: Merci Catherine Kikandor. Nous, on n'a pas du tout mal au ventre avec Ariane Daga. On est même en train de se régaler. On va aller faire un tour aux États-Unis dans un instant. Vous allez y partir à l'âge de 18 ans, c'est jeune, hein, de partir comme ça.
3: Oui, mais j'avais rien à perdre.
2: C'est vrai, bah vous avez même tout à gagner parce que vous allez y vivre une aventure totalement extraordinaire. Vous allez surtout découvrir qu'ils ne savent pas vraiment faire du foie gras là-bas. C'est un peu de la conserve, que c'est pas terrible, et vous allez avoir une belle idée de génie. Vous allez créer une entreprise, notamment d'Artagnan. On en parle dans un instant, avec plaisir. Ariane Daguerre, votre invité, parcours très inspirant ce soir, sur Ici.

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13: C'est une jolie passerelle entre la France et les États-Unis qui se dessine ce soir avec notre invitée Ariane Daguin, chef d'entreprise franco-américaine aujourd'hui, fondatrice de D'Artagnan, dont nous allons parler dans un instant. C'est toute sa culture gastronomique gasconne qui s'invite dans sa vie. Mais là, tout de suite, on va prendre la direction de Big Apple. À 18 ans, vous partez aux États-Unis, vous êtes fan des grands espaces. De toute façon, vous êtes fasciné par l'idée de cette notion de liberté. Puis en plus, vous avez parlé de chevaux tout à l'heure, vous adorez les chevaux.
14: Oui.
13: Et les cow-boys.
14: Oui.
13: Du coup, vous allez aux États-Unis.
14: Oui. Et je me suis complètement trompé, j'arrive à New York, il n'y a pas de cow-boys.
13: C'est pas ça, quoi. C'est pas cette ambiance.
14: Grosse erreur.
13: Qu'est-ce que vous dites? Alors, s'il n'y a pas de cow-boys, il y a quoi? Il y a qui?
14: Alors, c'est quand même très grand. Il n'y a pas les grands espaces, mais... Tout est trop grand, tout est trop gros, les bagnoles sont énormes, les verres d'eau sont énormes, les glaçons sont énormes, tout est énorme.
13: Et ça vous convient pas?
14: Non, c'est surprenant. C'est pas... Non, ce qui me convient pas, c'est que j'arrive et que... Il n'y a rien à manger, enfin, c'est vraiment pas bon. Mais vraiment pas bon. Enfin, le premier poulet que j'ai mangé aux États-Unis, je vous promets, je pense que en le mangeant, je me suis dit, il faut que je rentre à la maison. C'est pas possible.
13: Alors, vous n'êtes pas rentré tout de suite à la maison. Vous allez rentrer d'abord à la Columbia University en deuxième année de Sciences Po, hein, ce que vous avez entamé à Toulouse juste avant, mais vous laissez tomber une fois de plus, hein, assez rapidement tout ça. Vous devenez jeune fille au pair, vous cherchez à financer vos études. Mais du coup, vous dites, ah ben, j'ai 18-19 ans, mais j'ai quand même une sacrée expérience, connaissance dans la gastronomie, de par votre enfance. Et vous dites, il y a peut-être un truc à faire, là.
14: Ou pas encore. Là, au départ, c'était pas ça. C'était la survie. C'était les études sont très très chères aux États-Unis.
13: Ouais.
14: J'en avais pas conscience quand j'y suis arrivé. Donc, il a fallu trouver des petits boulots. J'ai trouvé un petit boulot dans la première, la seule charcuterie de New York, qui s'appelait Trois Petits Cochons à l'époque, pour me permettre de payer les études. Sauf que ça suffisait pas.
13: Ouais.
14: Donc, à la rentrée. D'abord, il s'est passé deux choses. Mes patrons, ils étaient deux associés, m'ont proposé de me garder à plein temps et de me faire la carte verte, hein, avec leur avocat, ce qui est assez rare et une bonne occasion aux États-Unis.
13: Carte de résident aux États-Unis, ouais.
14: C'est ça. Et d'un autre côté, de toute façon, j'avais pas assez d'argent pour revenir aux études. Qui me poursuivaient plutôt que je les poursuivais. Donc, c'était pas, peut-être pas plus mal. Ouais.
13: Alors, vous dites qu'effectivement, vous vous rendez compte que c'est pas terrible ce qu'on y mange. Vous observez les productions, les chefs américains. Vous trouvez que le foie gras, ils y connaissent rien, que c'est des produits en conserve.
14: Il y en a pas.
13: Il y en a même pas. Ouais. Ou alors ils les font venir à droite à gauche. Bon, ils les retravaillent peut-être. Bon, puis il y a histoire, à un moment donné, il y a deux personnes qui arrivent avec un foie gras sous le bras, là.
14: Oui.
13: Et c'est l'idée.
14: Alors, c'est vrai qu'il y a ce contraste aux États-Unis entre. À ce moment-là, entre d'un côté une alimentation et un choix d'alimentation vraiment, vraiment pas bon, ce poulet qui sentait le poisson, qui était nourri de protéines de poisson, je sais pas de qu'est-ce qu'il leur donnait, et puis qui était vraiment mou et il n'y avait pas besoin de couteau pour de la bouillie, quoi. Et de l'autre côté, on sentait poindre quand même cette envie des Américains, cette curiosité vers la gastronomie et l'art culinaire.
13: très vite, vous décidez de créer votre propre entreprise, D'Artagnan. Non logique, qu'on a évoqué tout à l'heure, puisqu'on rappelle qu'il est né près de Lupiac, dans le Gers, au début du XVIIe. D'Artagnan s'est né en 1985. Alors, c'est pas que le foie gras, c'est le gibier, c'est le magret, c'est le jambon, c'est le canard, c'est les terrines, c'est tout ça. Vous devenez, je survole, parce qu'il nous faudrait plusieurs émissions, à un moment donné, avec cet American Dream, vous devenez premier distributeur mondial de foie gras et de volaille aux États-Unis.
14: Mondial, aux États-Unis.
13: C'est un peu le monde, les États-Unis. Mais vous devenez premier distributeur aux États-Unis sur l'ensemble des États, des 51 États. Oui.
14: S'il faut plusieurs heures, je reviens. Hein. Vous me dites quand vous voulez que je revienne.
13: Avec plaisir. Mais la progression, elle est extraordinaire. Je ne sais pas si vous avez le sentiment que ça va vite. Parce que vu
14: ça va très vite. Ça va très vite. Les deux gars en question dont vous parliez arrivent avec un foie gras dans les mains. Ils avaient tout prévu, de la ferme, de l'éclosoir, à l'élevage, au gavage, à l'abattage. Sauf la commercialisation. Donc ils sont venus nous voir, aux trois petits cochons. Mes patrons n'ont pas voulu rentrer dans le truc. Et moi, je me suis dit, c'est historique. Enfin, tout ça, c'est un peu par hasard quand même, hein, de revenir dans la gastronomie. Et là, comme foie gras arrive, devant moi, c'est je ne pouvais pas laisser passer ça.
13: Alors ça va aller tellement vite, et quand je vous parle de numéro 1, on pourrait se parler de ce sommet du G7, où vous êtes sous-chef de votre papa à ce moment-là, ça se passe à Paris, on est de retour à Paris.
14: Sous la pyramide.
13: Exactement, ouais. Pyramide du Louvre, G7, alors il y a François Mitterrand, il y a Helmut Kohl, on est en 1989, hein. Ouais. Il y a Margaret Thatcher, il y a George Bush, et vous faites goûter le foie gras à George Bush.
14: George Bush senior.
13: Père, ouais. Bien sûr, père. Vous lui faites goûter.
14: Si.
13: Il y a un goûteur.
14: Si. En fait, ce qui s'est passé, c'est que mon père me dit, tu viens me donner un coup de main. Moi, je vois une espèce de possibilité de faire un peu de pub pour D'Artagnan qui venait de naître, ma boîte. Et donc, j'arrive tout de suite et j'arrive avec des foie gras. Déjà, petite transpiration à la douane, parce que j'amène des foie gras américains en France. Ouais. Je sais même pas si c'est légal ou pas. Ça passe. Et puis ensuite, le chef du protocole de l'Élysée, qui était là et on avait fait le menu, mon père avait fait le menu, dit il n'est pas question de mettre un foie gras américain avec les autres foie gras dans l'assiette. Et on l'a fait quand même. Et donc, l'assiette avait 4 foie gras, dont le foie gras américain à 6 heures. Et à 6 heures dans l'assiette. Et à la fin du repas, on a eu l'opportunité d'aller voir un peu comment ça s'était passé et si ça leur plaisait. Ouais. Mon père est allé en ligne droite voir le président Mitterrand et moi je suis allé directement voir le président Bush.
13: Peur de rien.
14: J'avais dans la main une terrine pour lui montrer que c'était bien du foie gras américain. Je lui ai dit, écoutez, vous avez apprécié le foie gras, j'ai vu les assiettes revenir, vous avez mangé, c'était celui qui était là en bas. Et il a dit, effectivement, ça m'a beaucoup plu. Je lui ai dit, c'est du foie gras que vous pouvez absolument avoir aux États-Unis. Et depuis, donc, nous sommes fournisseurs de la Maison Blanche.
13: Extraordinaire dans votre parcours, parce que vous venez de le dire, vous êtes aujourd'hui encore un fournisseur officiel de la Maison Blanche. Vous avez, vous fournissez en foie gras et en volaille Barack Obama, Bill Clinton, Donald Trump encore aujourd'hui. Ça me paraît dingue. Hein.
14: Ouais. Enfin, Trump pas trop, c'est pas son truc. Et Bill Clinton, c'était bien un moment, jusqu'au moment où Hillary a mis Bill
13: à la rue.
14: Non. Au régime sec.
13: Ah, pardon.
14: Au régime sec.
13: Beaucoup de régimes, elle l'a mis. Hein.
14: Ouais. Non, mais là, il a eu quand même une alerte cardiaque.
13: Ouais. Ah oui, quand même.
14: Et. Et là, après ça, alors il continuait à acheter des pentas, des trucs comme ça pour la maison. Et puis, évidemment, tout ce qui était un peu plus luxueux ou gras pour les dîners de prestige. Mais pour l'appartement, c'était plus que des pentas. Après, des volailles très...
13: Très au garde à vous de me dire que vous avez fourni à Barack Obama, par exemple, les foie gras et les volailles. On va revenir sur cette relation que vous avez avec...
14: Très gourmand.
13: Fait partie des plus gourmands. Oui. On va reparler avec Gourmandise d'ici 21h de ce parcours impressionnant d'Ariane Daguin. Ça marche ici, qu'en pensez-vous? Ça a marché pour vous, ça marche aussi en France. Je ne sais pas si vous lancez des défis, des challenges, ou si vous avez en tête un projet pour les prochaines semaines ou les prochains mois. L'homme que nous allons vous présenter ce soir va peut-être vous inspirer. Ça marche ici, qu'en pensez-vous? Un reportage dans le Grand Est avec Robin Bernot et Maxime Dillinger.
9: Pour tourner une page, un homme a parcouru 24 000 km à vélo.
10: Écoutez, je pense que c'est ressourçant.
9: Cet homme c'est Thomas Billot et il s'est lancé un défi hors norme, passer à vélo devant tous les McDo de France sans jamais s'y arrêter. C'est ainsi qu'il a souhaité se servir de son passé pour avancer. Cet aventurier, conférencier et ancien obèse vient tout juste de boucler ce Tour de France pas comme les autres. Avec ses 24 000 kilomètres, il est forcément passé ici, dans notre département, des journées bien chargées qu'il raconte à Maxime Dillinger.
10: Bah, une journée, ça ressemble à 4h15 debout, 5h20 sur le vélo, où je mets le casque, c'est un peu comme, ouais. Je dirais, comme la personne qui pointe au boulot. Et je roulais entre 10, 11, 12, 13 heures, 14 heures, suivant les journées. Et 18 heures, 20 heures, j'enlève le casque et la journée est finie. Je mange, je me lave, je mange et au lit.
9: Alors, cette aventure, Thomas l'a imaginée après un changement de vie. Il cherchait un moyen de marquer ce nouveau départ. Alors ici, ça marche, enfin, ça roule même. Mais vous, quel regard portez-vous sur ce défi? Sophie, par exemple, trouve ça génial.
15: Ça permet justement de couper le quotidien, de se reconnecter à la nature, de méditer, de se retrouver soi, de faire une pause dans un monde où on n'a pas forcément le temps de faire des pauses. Et oui, c'est un bon challenge.
9: Et vous, tiens, est-ce que vous auriez pu le faire?
15: Non. Pourquoi? Parce que des petits challenges, oui, mais partir avec mon vélo, mon sac à dos, comme ça, j'ai un petit côté trouillard de m'aventurer comme ça, non, voilà.
9: Bon, parcourir plus de 20 000 km à vélo, peut-être pas, mais se lancer régulièrement des défis, tiens, est-ce que c'est important?
15: Les projets, bah, c'est des moteurs, hein. Que ça soit personnel, familiaux, entre amis, ou voilà, enfin, c'est vraiment un moteur qui permet d'avancer, de pas se ratatiner, de s'ouvrir au monde. Non, je trouve que c'est vraiment... ça, c'est indispensable.
9: Si vous voulez en savoir plus sur l'aventure de Thomas Billot, je vous conseille d'aller sur son compte Instagram Billot. Ça s'écrit B-I-2-L-O-T. Il a documenté dessus toute son aventure.
13: Voilà, c'est qu'il a eu la même audace que vous, Ariane Daguerre. 24, alors c'est un autre sujet, mais 24 000 kilomètres.
14: Ah non, mais moi j'ai mal aux fesses, rien que d'écouter ça.
13: Fournisseur officiel de la Maison Blanche en foie gras et en volaille, la Gascogne qui s'invite aux États-Unis grâce à la croissance de votre entreprise D'Artagnan. Véritable passerelle entre la France et les États-Unis, on vous voit dans les médias à ce moment-là. Vous côtoyez les grands dons, vous devenez évidemment une ambassadrice de la gastronomie, une ambassadrice française aux États-Unis, avec ces bons produits du terroir que nous allons peut-être déguster avant 21h avec votre invité Ariane Daguerre.

0: jusqu'à 21h.
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2: Avec mon invité Ariane Daguin, c'est grâce à son savoir et sa région gasconne qu'elle va construire l'essentiel, ou en tous les cas une grande partie de sa carrière aux États-Unis. Elle est devenue une personnalité reconnue, fournisseur de foie gras, de volaille à la Maison Blanche. Elle nous a même confié que c'était Barack Obama qui était le plus gourmand de son enfance du côté de Hoche dans le Gers. Elle a le désir de tracer justement cette propre voie, un héritage qui perdure aujourd'hui avec non plus la 7e mais une nouvelle génération. Oui, parce qu'on va parler de votre fille quand même dans un instant. Comment on emporte sa région avec soi lorsque l'on construit sa vie à l'étranger, à Ariane Daguin ?
3: Dans la gastronomie, c'est pas très difficile. Hein. Il suffit d'aimer de convaincre. Aimer convaincre qu'on a raison, que nos produits ce sont les meilleurs, et qu'il faut bien manger, manger sain et équilibré, mais bien manger, et que c'est ça la vérité. Et donc, la gastronomie gasconne, ben, c'est ce qu'il y a de mieux, c'est bien connu, c'est évident.
2: Ariane, vous avez quitté la Gasconne pour construire une trajectoire différente de celle de votre papa, dont vous souhaitiez aussi vous distinguer, ce qu'on a compris en tous les cas, avant de transformer cet héritage en entreprise, et puis plusieurs décennies plus tard, vous travaillez donc avec Alix, qui est votre fille, pour un projet centré sur la terre, l'alimentation, la transmission, finalement, vous voyez, c'est des trajectoires qui sont différentes par rapport à ce que vous avez pu faire, notamment avec votre papa, et ce que vous faites aujourd'hui avec Alix.
3: Oui, mais quand même dans la même lignée,
2: bien sûr,
3: plus ou moins. Et bon, c'est extrêmement réjouissant de pouvoir travailler avec sa fille, de bien s'entendre. Enfin, il y a des crises, hein, bien sûr, hein, les relations mère-fille, ouais, c'est ouais, pas ouais. tout le temps. Mais de faire un projet comme ça, qui est enthousiasmant, ouais. où on arrive à convaincre, et ça j'adore, c'est ça qui me fait vibrer, c'est tous les week-ends on reçoit le public, et tous les week-ends on arrive à les convaincre que cette carotte qui vient de sortir de la terre, ou cet œuf qui a ouais. été fait par une poule qui a couru partout et qui a mangé les restes des légumes et puis les petits insectes, et il y a rien de meilleur, et c'est aucune comparaison avec ceux qui peuvent trouver dans le supermarché ou qui a été élevé de façon industrialisée. Alors je distille, je fais mes propres alcools, mes liqueurs, on a un petit café, je fais les soupes.
2: Et où ce café?
3: Eh ben dans la ferme, à All for One, One for All, à Goshen, New York. Mais il faut venir,
2: Oui. Alors j'en reviens en région française, parce que je parle de votre fille, d'Alix. Est-ce que c'est cette même Alix que vous emmeniez à Montpellier, dans les grands hôtels, dans les beaux hôtels? Il n'y a pas qu'à Montpellier d'ailleurs. Hein.
3: Pas qu'à Montpellier, non. On piquait la décapotable de ma mère, et je l'emmenais dans les grands restaurants. Donc là, une année, on a fait les Frères Pourcel à Montpellier, puis après on s'est arrêté à Lousteau de Beaumanière, puis on montait à Vézelay, et... À chaque
2: Bourgogne.
3: Fois, ouais, ben oui, on est monté jusqu'à Paris même, mais à chaque fois, donc on s'arrêtait sur les coups de midi, on montait dans la chambre, on se mettait en maillot de bain, on redescendait, on faisait un petit plouf avant le déjeuner, et on se faisait vraiment un très bon déjeuner. Et donc, Montpellier, oui, Beaumanière, oui, Vézelay, oui, on arrive au Crayères à Reims, pareil, on arrive... On nous montre notre chambre, une chambre magnifique avec la vue sur le parc, le petit balcon, enfin le grand balcon. Donc, maillot de bain, Paris Match sous le bras, crème solaire. On descend, c'est midi, les gens commencent à rentrer. Où est la piscine? Il n'y en a pas. Et alors là, un peu ridicule quand même, demi-tour, hop, ascenseur, on remonte de suite. Et petite honte quand même, et ils en parlent toujours, hein, apparemment, à l'époque c'était les Boyer, ils en parlent toujours, Ariane, oui, celle qui cherchait la piscine.
2: Est-ce qu'il y a des régions de France comme ça que vous appréciez, que vous avez découvert à l'occasion de déplacements? Voilà, on a beaucoup parlé de certaines régions, on a évoqué, bon voilà, la vôtre évidemment, mais je sais que par exemple la Bretagne, c'est une région que vous connaissez moins et que vous aimeriez découvrir davantage.
3: Oui, parce qu'évidemment on a tendance à revenir vers un peu la famille. Alors la source, en Gascogne chaque année obligatoire, et puis après, si on doit bouger un peu, ben, ça sera plutôt vers les autres grands-parents ou alors les cousins en Provence.
2: Sont où en Provence?
3: Saint-Rémy.
2: Ben voilà.
3: Cabane et Saint-Rémy. Ouais. Et ma petite sœur était restée là-bas longtemps d'ailleurs. Elle s'est installée là-bas. Elle avait une petite pâtisserie qui s'appelait Le Petit Duc.
2: Quand on est loin de la France et qu'on vit aux États-Unis, il y a des régions comme ça au-delà de la vôtre qui vous manquent. On réfléchit parfois. On se dit, tiens, je voudrais bien, quand je reviens, profiter de mon temps pour découvrir la Normandie que je ne connais pas, ou aller en Creuse par exemple.
3: Tout à fait. Enfin, la Creuse, je ne sais pas. Mais
2: je dis ça par hasard. Je sais.
3: Mais la Normandie, oui, tout à fait.
2: Ne me fâchez pas avec la Creuse.
3: Non, non. Non, mais bon, c'est vrai, l'Alsace, ouais. Et puis c'est vrai que la Bretagne est un endroit où je ouais. suis pas allé, il faut que j'aille voir un peu, ouais.
2: Il paraît que chaque année vous faites venir des gastronomes américains en Gascogne, justement, pour leur faire découvrir plein de belles choses.
3: C'est la même technique qu'à la ferme, j'adore convaincre et faire découvrir... et voir dans l'œil des gens cette découverte et cette ouais. joie de découvrir les bons produits, la bonne gastronomie. Et la Gascogne, pour ça, c'est fabuleux. Et donc, chaque année, au moins une fois par an, j'amène un petit groupe, alors entre 12 et 14 personnes. Ce sont des gens qui sont des gastronomes, amateurs, hein, c'est pas des professionnels. Mm-hmm. Enfin, des fois, je fais des chefs pros, mais j'adore venir avec des gens qui aiment cuisiner, mais qui savent pas trop. Oui. Qui connaissent de la France Paris et la Riviera, point barre, et qui sont assez ouverts pour aller découvrir avec moi une région complètement inconnue. Et là, je leur fais faire des trucs, ils n'en reviennent pas. Quoi. On va à Saint-Martin au marché, on achète chacun le canard avec le foie gras encore à l'intérieur, puis on va au labo et je leur montre, on ouvre le foie gras, on fait les terrines, on fait les confits, on fait le, ouais. on fait la terrine de foie gras, on fait les magrets, je les fais cuisiner en groupe, il faut aller au marché en groupe pour faire chacun son plat et faire le menu par rapport au marché et rien d'autre. On va voir les leveurs de porc noir de Bigorre hein, et on goûte à tous les jambons. Enfin voilà, et que des trucs comme ça. Les Armagnacs, bien sûr.
2: Quel ancrage, quel voilà, territoire. Alors l'Armagnac, vous n'auriez pas dû me lancer là-dessus. Ah. C'est quoi cette histoire voilà, certains amis, c'est à grand renfort d'Armagnac que des copains ont réussi à vous convaincre de reprendre l'épicerie de la comtesse du Barry.
3: Eh ben oui.
2: Ils vous ont eu, c'est ce qu'on s'est dit, vous les avez eu aussi. Bref, vous êtes à la tête voilà, de la comtesse du Barry.
3: Oui. Enfin, la comtesse du Barry...
2: Avec c'est... modération, j'ai oublié de le préciser.
3: Oui, il faut le dire.
2: Pas la comtesse du Barry, l'Armagnac, bien sûr.
3: Une entreprise historique qui date de 1908. Cette femme qui n'était pas du tout comtesse, d'ailleurs, qui s'appelait du Barry, mais en un seul mot, pas en deux.
2: On nous a menti.
3: Tous les villageois commençaient à appeler la comtesse. Et c'est ouais, comme ouais. ça qu'elle a mis ça sur son étiquette. Elle était charcutière. C'était la première à mettre du foie gras en conserve, à l'envoyer par correspondance dans les grandes villes de la France. Et elle a bien réussi. Elle faisait le meilleur foie gras du coin. Ouais, ouais. Il y a eu un engouement terrible. Sa fille a repris très bien. C'est les deux petits-enfants, les deux frères, la croix très bien. Moi, c'est comme ça que je les ai rencontrés, que j'ai eu conscience de la comtesse du Barry. Quand j'étais jeune en Gascogne, c'était vraiment l'entreprise du coin ouais. qui comptait. Quand ils venaient au restaurant chez mes parents, les gens les attendaient dans le hall de l'hôtel pour leur passer un message, pour leur dire bonjour. Enfin, on sentait les dignitaires du coin. Et puis, c'est tombé. Ça a été vendu, c'est tombé, ça s'est endormi. Et là, c'était à vendre. Et c'était pas en très bon état. Et donc, l'idée était pour des amis à moi de reprendre. Ils ont essayé de me convaincre. Je dis non, il n'en est pas question. Et puis, on est allé chez Michel Guérard.
2: Et voilà, c'est le piège, ça. Voilà, c'est le piège. Voilà. Alors, on a compris maintenant, voilà, vous êtes à la tête de ces épiceries. J'en cite quelques-unes. Versailles, Vincennes, Neuilly, Paris, Saint-Germain-en-Laye. Il y avait un événement, d'ailleurs, hier, à Paris, du côté du boulevard Haussmann. Voilà, on a pu déguster de bonnes choses, comme la terrine de foie gras entier à l'ail noir ou les ballotines de foie gras à la truffe. Voilà, quelques exemples pour la comtesse du Barry, dont vous avez repris l'épicerie. Vos clients, au-delà d'être Barack Obama, et vos amis, Robert De Niro, Gwyneth Paltrow et Jean Reno. Je voudrais qu'on se dise un mot sur Jean Reno, parce que vous l'avez un peu taquiné. Il a un très beau domaine qui est au Beau de Provence.
3: Oui.
2: Il fait de l'huile, Jean.
3: Oui.
2: Il vous a un peu demandé d'exporter son huile, finalement, aux États-Unis.
3: Jean, c'est un grand cœur. On dirait pas comme ça, hein, ouais, un grand bonhomme avec les lunettes, des fois une vue. Mais il a un cœur énorme. Et puis, alors on s'est lié d'amitié très vite. Et puis il m'a tanné pendant un an. Oui. Est-ce que tu pourrais distribuer mon huile d'olive à tes copains restaurateurs de New York, parce que j'en fais pas assez pour distribuer en grande quantité, mais quand même ça me ferait plaisir de l'avoir un peu. Et puis moi je lui disais, mais moi, tu vois, D'Artagnan, c'est des produits carnés, tout est réfrigéré, on n'a pas de bouteille en verre, je suis pas équipé pour ce genre de truc, c'est pas possible.
2: On va lui avoir mis un test quand même, hein.
3: Ben, il a continué pendant un an, il a insisté. Donc, du coup, je me suis dit, bon, ben, on va faire une dégustation à l'aveugle avec tous les copains chefs. Ouais. Et donc, j'ai invité tous les grands chefs de New York autour d'une table, des bouteilles enveloppées de papier alu, dans sa bouteille au milieu.
2: Il a gagné.
3: Il a gagné.
2: C'est énorme. C'est magnifique. Et du coup, il l'avait pris.
3: Ah ben, obligé. Ouais,
2: bah voilà,
3: obligé.
2: Bah non, c'est fait. Il a pris le choix. On pourrait parler pendant des heures. Je ne sais pas quel regard vous portez sur votre parcours, sur cette jeune fille née à Paris par hasard, mais qui va grandir dans le Gers, avec tout ce qu'on vient d'évoquer, avec cette arrivée aux États-Unis, ce que vous devenez. Vous êtes fier, j'imagine, quand même, des gens qui ont travaillé avec vous et de vous-même.
3: Absolument. Oui. Et de ce que la comtesse est en train de devenir. Tout à fait.
2: On suivra les actualités de la comtesse qui n'en était pas une, mais vous êtes vraiment une comtesse du cœur et de la gastronomie. Merci. Bon oui, c'est un joli titre.
3: Merci Eric.
2: Vous avez compris que maintenant avec Ariane, on va laisser faire un petit foie gras avec de l'armagnac avec modération, bien sûr. Ariane Daguin, merci d'avoir été notre invitée. C'est un plaisir. On se retrouve dès demain sur Ici avec d'autres invités. 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J'ai envie de dire bon appétit.

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2: Salut à toutes, salut à tous et bienvenue sur votre radio. Ici, c'est Décibel, votre rendez-vous musique. Jusqu'à 20h, on est ensemble en direct. Ce soir, on fêtera l'anniversaire de Bernard Lavilliers. Bernard, idole, il a 80 ans aujourd'hui, dites donc. Ah bah oui, ça on va évidemment lui rendre honneur. Il y aura aussi ce soir un petit blind test autour des chansons de l'année 1996, les chansons qui ont 30 ans. On vous parlera du succès incroyable, énorme, de Zao de Sagazan en Allemagne, ou encore notre coup de cœur du jour, une jeune artiste belge à tomber, elle s'appelle Camille Yembe. Mon invité de ce soir, vous le connaissez par cœur, lui aussi depuis les années 90, un peu comme mon blind test. L'excellent Sinclair est de retour. Il vient de sortir coup sur coup deux très très bonnes nouvelles chansons qu'on va découvrir ce soir dans Décibel. Il a aussi annoncé une grande et belle tournée qui s'arrêtera au Zénith de Paris au mois de novembre prochain. Sinclair, bilan et perspective, c'est le programme de ce soir dans Décibel. Et son dernier album en date, So Sorry, est à gagner au Blind Test. Alors n'hésitez pas à vous inscrire. On vous attend au standard. C'est Sadika au bout du fil ce soir. Car oui, dans ma génération, il y avait encore des fils au téléphone. 0810 055 056. Appelez-nous! Allez, comme promis, on démarre l'émission en faisant un petit tour en Allemagne avec Zao de Sagazan. Zao de Sagazan, vous le savez, énorme succès avec son premier album, La Symphonie des Éclairs, certifié triple disque de platine en 2023. Il est sorti ce disque et en 3 ans, elle a fait plein de trucs. Elle a fait 400 concerts, elle a chanté aux Jeux Olympiques, elle a chanté au Festival de Cannes, elle a gagné une foultitude de victoires de la musique et elle a joué dans une série allemande. Alors pas d'Eric, j'aurais adoré, mais ce n'est plus possible. Non, dans Babylone Berlin, qui est une super série policière allemande pour le coup. Et elle joue le rôle de Madame Libertine, une chanteuse de cabaret qui chante le titre emblématique de la série. Attention pour une fois, mon allemand LV2 va me sortir. Zu Arsch, zu Staub, voilà. Et elle cartonne, les Allemands ont adoré l'interprétation de Zao de Sagazan. En plus, elle parle parfaitement allemand. Elle peut donc donner chez eux des interviews. Et puis son style de musique, évidemment, est très apprécié là-bas. Elle aussi, ceci dit, elle aime l'Allemagne, la preuve, quand il y a quelques années, elle avait sorti un EP de reprise, elle avait repris Nena et son Neun Non Sich Luftballons, Zao de Sagazan, Auf Deutsch, sur ici.

0: Zao de Sagazan, la nouvelle star en Allemagne. Elle est au casting donc de la cinquième et ultime saison de la série Babylone Berlin.
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0: L'artiste coup de cœur du jour s'appelle Camille Yembe. Elle vient de Belgique et moi je me souviens la première fois que j'ai entendu parler d'elle, c'était dans la bouche de Stromae qui disait « Cette fille-là, elle est terrible ». Oui, parfois il imite Johnny, je vous jure que c'est vrai. Non, c'est faux, mais en tout cas, il le pense et ça, c'est très beau. Camille Yembe, donc artiste belge, il y a un côté pop évident qui donne envie de chanter et de danser avec elle, mais une plume acérée et assumée, Camille Yembe a appelé son album « Jeune et laide ». Ça vous rappelle peut-être un magazine qui nous tyrannisait quand nous étions ados. Mesdames, « Jeune et laide », donc Camille Yembe, surtout jeune et talentueuse, elle vient d'être récompensée, elle a eu la doublette du prix Joséphine. Les artistes l'ont récompensé en disant que c'est son album, Jeune et laide, qui était l'album de l'année à découvrir. Et le prix Jeune aussi, 18-20 ans, du prix Joséphine, a distingué Camille Yembe. La vie est belge, les amis, avec elle. Elle est en tournée, je vous donne les dates. Après sa chanson, rien à fêter.

Mais oui, bravo les Belges. Vous perdez peut-être de temps en temps au foot, mais franchement, en musique, tout va bien. Elle s'appelle Camille Yembe. Son excellent album Jeune et Laide et les concerts, eh bien, par exemple demain soir à la Lune des Pirates à Amiens ou encore à Nancy avec Suzanne et Mickey pour le Nancy Jazz Pulse.

Ça sera le 13 octobre. Bougez pas, les amis, j'ai un Sinclair sur le feu. Sinclair est ce soir l'invité de Décibel. À tout de suite.

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1: Youpi, mon invité de ce soir, c'est Sinclair. Bienvenue.
2: Bien, merci. Ça va?
1: Bah, ça va super bien, cher Sinclair. Toujours ravi de vous recevoir ici dans Décibel. J'avais envie qu'on compare la toute première chanson de vous qu'on a entendue et la toute dernière qui est sortie. La toute première, c'était 93 et c'était Votre Image.

0: Moi j'ai dit on fait une émission bilan et perspective.
1: Moi, j'ai
0: là on commence direct.
1: Alors.
0: Déjà la voix, je trouve que votre voix, évidemment elle a changé, elle a évolué, mais vous n'avez rien perdu du tout, vous bossez beaucoup la voix.
1: Jamais, justement.
0: Ah c'est ça le secret, c'est rien
1: foutre. Travailler c'est mourir. Non, en fait c'est pas ça, c'est que quand j'ai commencé, je me suis dit que j'étais chanteur.
0: Ouais.
1: Mais j'avais jamais pris de cours de chant. Après, je me suis rendu compte que c'était difficile d'obtenir ce que je voulais, mais j'obtenais autre chose. Après, pour les concerts, je me suis rendu compte qu'il fallait bosser. Parce que sinon, au bout du deuxième concert, il n'y a plus de voix déjà.
0: Ouais.
1: Donc c'est un peu compliqué. En fait, ça, elle a un peu changé la voix. Elle a un peu mûri. Il y a des choses que je peux moins faire, mais des choses que je fais beaucoup mieux. En fait, on gagne, on perd, c'est un peu toujours pareil. Quoi.
0: Ouais. Et alors après, sur la liberté, la production, moi j'ai l'impression que ça a toujours été là. Qu'en fait, le projet Sinclair, de toute façon, depuis le départ, si ça existe, c'est parce que vous avez toujours pu faire exactement ce que vous vouliez.
1: C'était le deal.
0: Ouais.
1: C'était le deal, c'était d'être producteur de mon travail, c'est-à-dire de décider de ce que je faisais. C'est aussi ce qui mène à des périodes de vide et de rien. Parce que d'un coup, quand il n'y a rien, il n'y a rien.
0: Ouais. Mais après, c'est vrai que cette liberté-là, moi je parle avec des artistes qui en sont au troisième, quatrième album, qui disent « Ah ça y est, j'ai touché un peu à la production ». C'est un truc qui se gagne. Vous, non, vous n'avez jamais voulu faire autrement de toute façon.
1: Je ne sais pas faire autrement. C'est pas, on pense que c'est de l'orgueil, de l'ego. Non, c'est que je ne sais pas faire autrement que ce que j'ai envie de faire. C'est terrible. À l'école, c'était déjà un énorme problème.
0: Oui, je veux bien le croire. Alors, on va écouter une toute nouvelle chanson, version 2026, du coup. Elle est sortie au printemps, elle s'appelle Jane. Et les paroles sont signées par un certain Boris Bergman.
1: Exactement.
0: Alors, on va faire un petit blind test Boris Bergman à la maison, hein, parce que je pense que Sinclair, il les a normalement. Boris Bergman, il a écrit des paroles pour... Bachung, mais aussi Eddie Mitchell.

0: ça. Boris Bergman, c'est lui aussi le Fio Maravilla de Nicoletta. Fio Maravilla, ton père c'était le soleil. Ou encore le Tété ou de Lio. Vous l'avez abordé, le grand Boris Bergman.
1: Mais ça s'est fait un peu dans mon dos, quelque part. C'est ça qui est marrant, c'est qu'on était en train d'enregistrer un album il y a une dizaine d'années, ce titre « Jane Jane » a 10 ans. On l'a retouché, on l'a refait depuis, mais je ne trouvais pas de parole. Et la personne avec qui je bossais me dit « Mais attends, je connais Boris, peut-être ça peut l'intéresser ». Et le lendemain, ou le surlendemain, il est revenu avec la chanson et le texte, et je me suis dit « Mais c'est génial ». Et c'est comme ça que j'ai rencontré Boris. C'est pas moi en direct.
0: D'accord.
1: Et après, on s'est super bien entendu. Le titre n'a jamais vu le jour pour une simple et bonne raison. C'est qu'à l'époque, j'étais en train de faire un album au clin avec des clins d'œil à Prince. Mais Prince meurt pendant qu'on est au studio. Et là, c'était tellement horrible, le bad. J'ai dit, non, je peux pas continuer à faire ce disque comme ça. Donc j'ai tout mis, pas la poubelle, mais de côté. Et puis en bossant, là, je retrouve le titre, je me dis, il est vraiment super ce titre. Alors j'ai coupé dedans, parce qu'il y a des trucs qui allaient pas. Et donc j'ai refait bosser Boris pour rien. Et donc ce qui nous a permis, en fait, de nous reparler, ce mec est génial.
0: Et ça nous fait, à nous, une bonne chanson, 2026, 10 ans après la mort de Prince. Ouais. Voilà, là, on peut lui rendre hommage, ça va être trop triste.
1: Ouais, et puis sans être trop dans un truc bizarre, c'était tellement étrange d'être là, essayer de faire des sonorités de Prince alors qu'il meurt. Ça n'allait pas, mais là, ça marche bien.
0: Elle est incroyable, cette chanson. Jane Sinclair est de retour, et c'est une très bonne nouvelle.

0: Jane, Jane, c'est le nouveau Sinclair, enfin le nouveau. Il est sorti au printemps, il y a une autre chanson qui est sortie là au mois de septembre qu'on écoutera tout à l'heure qui s'appelle Je rêve. Est-ce que ça sent l'album ou pas, Sinclair ?
1: Au final, ce sera un album, ouais. Certes, mais j'ai envie de faire les titres au fur et à mesure. Donc en fait, on va en studio quand on a le temps de faire les titres. Comme ça, quand ils sont finis, on les sort direct. Comme ça, ils n'ont pas le temps de vieillir.
0: J'aime bien, ça fait très Motown, ça.
1: Ouais, c'est ça, exactement.
0: T'as une chanson, bim, allez, on l'enregistre, on la sort.
1: Donc là, on vient de faire deux nouveaux titres qui sont terribles aussi.
0: Ah.
1: Qui vont sortir dès qu'on a le temps, parce que là, on est en tournée, le temps de finir. Je dis on, parce qu'on fait ça en équipe.
0: C'est qui l'équipe ?
1: Alors, j'ai l'équipe sur scène, ils sont des musiciens terribles.
0: Ouais. Parce que là, pour faire Jane Jane, j'ai l'impression qu'il faut être 14 sur scène.
1: Exactement.
0: C'est un peu ça.
1: Donc là, il y a l'équipe et une équipe de producteurs dont Thibaut, le bassiste, et Loïs qui enregistre et qui mixe, et ça sonne. Voilà, je suis trop content d'avoir trouvé ces gars qui me poussent vers le haut.
0: Vous les avez trouvés comment ?
1: En cherchant. pas vraiment, mais non, en trouvant, c'est ça. Je cherchais pas, je me suis dit, allez, il faut que je remonte un groupe. Et ça a commencé en bas de chez moi, c'est ça qui est marrant. Ça a commencé avec Antoine, le guitariste qui habite à Arles, et puis on a commencé à réfléchir, et puis j'avais rencontré Johan, le batteur, au café, qui faisait un bœuf, et puis je me suis dit, bon, on va faire un groupe local, mais en fait, c'est un groupe de tueurs.
0: Alors, c'est génial de parler de Arles, parce que je vous avais entendu parler de cette ville, de son aura, et de ce que ça vous avait apporté musicalement et tout. Je m'étais dit, ouais, il plane un peu, le mec. Et en fait, je suis allée là-bas.
1: Ah ouais.
0: Pour la première fois, l'hiver dernier, et j'ai compris. En fait, il y a effectivement, dans cette ville de Arles, mais c'est pour les arts en général, c'est pas que pour la musique, je trouve, si on est peintre, ou si on écrit. Elle est inspirante, elle est nourrissante. Ça a changé votre vie d'aller vivre là-bas?
1: Complètement. C'est une ville qui est extrêmement puissante. Il faut savoir aussi qu'on est collé au Rhône. Collé au Rhône est un des plus grands virages du Rhône qui amène pour moi, enfin ça, c'est mon explication, énormément d'énergie. Alors l'hiver, il faut s'accrocher parce qu'il n'y a pas grand monde, c'est assez intense, ça pourrait être une série, et l'été, il y a énormément de gens. Donc c'est marrant parce qu'elle recharge, et en même temps, on est content de la quitter, de la retrouver, c'est la vie. C'est pas mal ce que je raconte.
0: C'est beau, franchement. Alors Sinclair et son gang arlésien, donc en tournée, ça c'est une super bonne nouvelle. Je l'ai dit, j'ai déjà donné la date de Paris, mais je la redonne. Zénith de Paris le 25 novembre prochain, mais la tournée vraiment passe partout en France. Il y a, dès après-demain. On est le 7. Le 9, Ormesson au Festival de Marne. Et puis Velo, Limoges, 3 au mois de novembre, Strasbourg, Dijon, Metz, Saint-Chamond, Clermont-Ferrand, Arès, Nantes, La Rochelle, Andrézy, c'est la maison, ça. Angers et Poitiers. Et puis ensuite, ça reprend en mars 2027. Poitiers, Lyon, Colombes, Toulouse, Montauban, Lille et Laon, évidemment. On espère aussi sur les festivals d'été.
1: Oui, évidemment, bien sûr.
0: 2027. Et on se souvient que Sinclair en live, c'est très bon.
1: Lâchez-vous. Ah ouais.

0: chantait haut à l'époque. Hein.
1: De toute façon, le public chante tellement fort.
0: Ouais, c'est ça.
1: Ça, c'est un kiff quand même.
0: Ouais,
1: non,
0: c'est bon ça.
1: Est-ce que c'est le meilleur moment du concert?
0: Non.
1: C'est quoi le meilleur moment du concert?
0: C'est le moment où on sent qu'on est avec les autres. C'est-à-dire que c'est pas le moment où tout le monde chante, c'est le moment où on a dépassé l'introduction, c'est le moment où on est en phase avec ce qui se passe sur scène et dans la salle, quand tout le monde est connecté. Ouais. Ça prend du temps, ça dépend des endroits, ça dépend des concerts, c'est une forme de magie, quoi. Et à partir du moment où on y est et on sait qu'on est là, ça c'est génial.
1: La tournée s'appelle Lumière.
0: Ouais.
1: Je trouvais ça très beau, déjà de nommer une tournée, parce que c'est pas toujours le cas, et de l'appeler Lumière en ces temps obscurs. Donc je me demandais si c'était juste par esprit de contradiction ou s'il y a une autre raison.
0: Ça pourrait être ça, ça pourrait être ça. C'est certainement... non, je pense qu'après un long passage dans l'ombre et puis dans la pénombre et dans le sombre, la scène, c'est pour moi l'endroit où je retrouve énormément d'énergie et de lumière. Donc je l'ai appelé simplement Lumière plutôt que d'essayer de trouver un titre comme j'ai l'habitude de faire.
1: Lumière avec Sinclair, donc la tournée qui passera par Paris au Zénith le 25 novembre prochain. Bougez pas les amis, on revient avec Sinclair dans une minute.

0: Avec ses compositions, la chanson française rencontre les musiques électroniques et les délires pop. Adorable puceau. Oscar Les Vacances et MPL avec Les Puceaux. Extrait de l'album Ceci n'est pas mon corps. Adorable puceau. Un coup de cœur, ici de Romardèche.
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0: vous dise un truc, Saint-Clair. On est jumeaux astrologiques.
1: Mais c'est vrai.
0: 19 juillet.
1: Mais oui.
0: Mais voilà.
1: Mais voilà.
0: Mais voilà, c'est pour ça, moi j'adore. Dès qu'il sort un truc, mais même il fait un message sur un répondeur, moi je trouve ça génial. On est jumeaux astrologiques. Je sais pas si ça veut dire quelque chose pour vous, mais quand je vous ai entendu parler de l'énergie de l'eau du Rhône, je me suis dit, il y a peut-être un truc.
1: C'est ça, 19 juillet.
0: Ah oui, les meilleurs.
1: Ah ouais.
0: Voilà. Voilà, ça n'amène rien d'autre, mais je voulais le placer. Il est temps, les amis, de passer au questionnaire des choix. Cornélien Saint-Clair, il va falloir choisir. Vous préférez une victoire de la musique pour une chanson ou un César pour une musique de film?
1: Franchement, j'ai arrêté de rêver, je vais prendre une victoire de la musique.
0: Ok, bah pourtant vous aviez été nommé pour une musique de film au César, vous êtes passé tout près.
1: Oui, c'est pour ça.
0: Ok, d'accord. Bah, au moins la victoire, vous l'avez déjà.
1: C'est vrai.
0: Plutôt bonnet de nuit ou fêtard?
1: Je suis passé bonnet de nuit là, franchement.
0: Ça va mieux, du coup.
1: C'est franchement. Ah bah ça fait des meilleurs matins.
0: C'est ça.
1: Et des meilleures chansons aussi, j'avoue.
0: Ensemble ou chacun sa merde?
1: Ah, ensemble, franchement. Regardez ce t-shirt.
0: Il a le t-shirt, ensemble. C'est un très très bon t-shirt à ramener du concert.
1: Non, franchement, je l'ai mis, je me suis dit, allez, qui d'autre peut mettre ces t-shirts de promo à part moi? Bah moi.
0: Ensemble.
1: Il est bien.
0: Il est très beau, il est magnifique. Tourbus ou avion?
1: Tourbus. Franchement, même si franchement le tourbus, c'est quand même une épreuve, il faut le dire.
0: Faut s'aimer.
1: Pas longtemps. Ouais, mais tourbus, c'est quand même marrant. Là, on n'est pas en tourbus, mais l'avion. Ah non, pas l'avion.
0: Pas l'avion, hein.
1: Non.
0: Bravo. Petit-déj, salé ou sucré?
1: Salé.
0: Nikos ou Hanouna? Rien à voir.
1: Nikos.
0: Électrique ou acoustique?
1: Électrique.
0: Vous préférez, pour le même nombre de spectateurs, faire un Stade de France ou 40 Olympia?
1: J'ai déjà fait 4 Stades de France. Alors, je vais. Ouais, j'avoue. J'aime bien frimer ce truc-là.
0: J'adore, c'est quoi?
1: Bah ouais, moi je fais partie de ceux qui ont fait 4 Stades de France. J'ai fait la première partie de Johnny, sauf qu'il y a un soir qui a été annulé, sauf ma prestation.
0: Ah ouais, ça a été annulé après?
1: Juste après.
0: La première partie.
1: Ouais.
0: Incroyable, donc 4 Stades de France.
1: Ouais, donc je vais prendre les 40 Olympia.
0: Ouais, je comprends. Alors, Stevie Wonder qui célèbre les 50 ans de Songs in the Key of Life.
1: Ça, c'est fantastique, ça.
0: C'est génial. Ouais. Il vient en concert à Paris.
1: Mm-hmm.
0: Là, attention, choix cornélien. Une place pour le concert de Stevie Wonder, mais tout au fond de Bercy, on voit rien, mais on entend. Mm-hmm. Ou alors, une place pour Céline Dion, mais au premier rang.
1: J'ai toujours été un mec du fond, moi. De toute façon, c'est vraiment c'est tranquille.
0: Donc Stevie au fond.
1: Stevie, mais attends.
0: Stevie au fond.
1: Ouais, Stevie au fond.
0: Préférez percer le secret des algorithmes, des plateformes de streaming, ou alors découvrir enfin ce que veulent vraiment les femmes?
1: Ouh là là, c'est vraiment une drôle de question.
0: Oui, je sais, je suis désolée. C'est tombé sur vous.
1: Franchement, c'est pas très compliqué de comprendre les algorithmes. Je vais me pencher sur la question de ce que veulent vraiment les femmes, ce qui est plus intéressant quand même.
0: Et enfin, vous pouvez réaliser un de vos rêves maintenant, ce serait quoi?
1: C'est dur, ça c'est la pire question qu'on m'ait jamais posée.
0: C'est bien fait de venir.
1: Franchement, merci, ça y est, je m'aperçois que mes rêves, je n'ai plus de rêves.
0: Mais la chanson Je rêve, c'est une façon parfaite de la lancer. Il faut m'aider, Saint-Clair. Merde.
1: Le 19 juillet.
0: Un rêve, je sais pas, un rêve de Stevie Wonder.
1: Un rêve bleu.
0: C'est parti.
1: Allez, c'est bon.
0: Saint-Clair et l'invité de Décibel, Je rêve, vient de sortir. C'était au mois de septembre.

0: Sinclair qui donne envie de se barrer loin et en avion là pour le coup, vraiment.
1: Ouais, les nuages, tout ça, ouais.
0: Chanson qui donne envie de voyager s'appelle Je rêve et donc elle fait partie d'un hypothétique album mais qui Exactement. Sortira quand il sera prêt.
1: Exactement, voilà, c'est au fur et à mesure on le fabrique. C'est marrant ça.
0: C'est plaisant.
1: Ouais, c'est super.
0: De prendre son temps.
1: Ouais, ouais. C'est un peu coûteux mais c'est vraiment plaisant.
0: Bon, alors, ouais,
1: ça vaut c'est le coup. Super, ça vaut vraiment le coup.
0: Ça vaut la peine. Je repensais à ces années où vous avez été Sinclair juré de la Nouvelle Star, 2008-2009, notamment Camilla Jordana.
1: Exactement.
0: C'était un grand moment. Ouais. Puis après, vous avez refait une incursion chez Nouvelle Star en 2012. C'était une petite qui était super, c'était Sophie Tite qui avait gagné, mais dont on n'entend plus tellement parler. Non. Mais voilà, Camélia Jordana, vous avez croisé aussi Amandine Bourgeois, Benjamin Sixou. Et je me suis fait cette réflexion qu'à l'époque, en fait, quand vous tentiez de mettre ces jeunes artistes en avant, c'était vraiment pas facile. Ils étaient très, très snobés, et par l'industrie, et par les victoires, et par même la presse, les radios. Et aujourd'hui, ça a complètement changé. Vous y retourneriez maintenant que ça peut vraiment lancer des vraies grosses carrières?
1: Je suis pas sûr. Je suis pas sûr que...
0: La Starac, s'il vous appelle.
1: Je suis pas sûr de refaire de la télé. Je
0: pense.
1: Je suis pas sûr. Je l'ai fait. J'y ai trouvé des choses, mais je suis pas sûr. Je suis pas sûr d'être, en fait. J'y avais quelque chose à amener. Je suis pas sûr d'avoir quelque chose à amener aujourd'hui à la télé.
0: Il était bien votre jury. Il y avait Manoukian, Manœuvre, ouais, vous et Lio.
1: Ouais.
0: Ouais, vous étiez super.
1: Ouais. Après, il y a eu Élodie Frégé qui est arrivée. Ouais. Il y a eu.
0: Et Morane aussi, non, avec vous.
1: Ouais, Morane. Il y a eu Yarol. Il y a eu Joey Star. Ouais. Enfin, il y a eu plein de gens. Mais c'est une super expérience. Vraiment, hyper bonne expérience. J'ai un peu de doute sur l'intérêt de ce genre d'émission aujourd'hui. Vu ce qu'on est capable de diffuser, la manière dont en fait la musique se fait, se diffuse, même, je sais pas, je me pose plein de questions, n'est-ce pas?
0: Non, mais c'est intéressant. Et vous direz que ça vous a changé quand même en tant qu'artiste de vous être retrouvé du côté de celui qui juge. Est-ce que vous avez plus d'empathie ou?
1: Oui, il y a de ça. Il y a aussi le fait de démonter le processus, d'essayer de comprendre pourquoi cette personne a quelque chose, pourquoi il se passe un truc à ce moment-là et pas à la chanson d'avant, et pourquoi telle personne donne des frissons ou quoi. Ouais. Donc ça m'a permis de mettre des mots sur des émotions, sur des ressentis. Donc ça aiguise le sens de l'écoute et ça aiguise le producteur, surtout. Ça permet de savoir ce qui se passe, quoi.
0: Mais ça, c'est vrai que c'est la grande injustice de votre métier, c'est-à-dire que la même note, avec la même justesse, même dans des voix très similaires, il y a une personne, ça va nous faire rien du tout, une autre, on va avoir envie de lui raser la tête tellement elle nous énerve,
1: ouais, c'est ça.
0: Et une autre, on va l'aimer pour toujours, quoi.
1: Ah ouais, c'est assez incroyable.
0: Et ça ne tient pas qu'au boulot ou non, hein.
1: Non, c'est une magie, ça peut tenir de l'instant, mais l'instant, ça se crée parce que d'un coup, des gens sont captés. Gens, c'est ça en fait, il y a une histoire de présence et puis il y a aussi une histoire d'urgence. Il y a des gens qui arrivent, qui créent une urgence, il y a des gens qui arrêtent le temps, il y a des gens qui gonflent.
0: Il y a des gens qui rallongent le temps. C'est vrai.
1: Comme ça partout.
0: Et alors vous parliez du métier de producteur, à part pour vous-même, vous auriez envie de produire d'autres artistes?
1: J'ai produit un artiste arlésien il n'y a pas longtemps qui s'appelle Aïssa Malouk, qui sera avec nous en tournée, en première partie. C'est un travail assez particulier, c'est assez génial de faire ça.
0: Vous arrivez à quel moment de son process? Il vous apporte des chansons ou bien dès la création des chansons,
1: dès
0: vous êtes avec lui?
1: Ça c'est vraiment hyper intéressant, c'est plus dans la rencontre que ça doit se faire, en tout cas pour moi, qu'une recherche de production. Puis là en plus je viens de rencontrer deux producteurs qui assurent vraiment, donc je me dis... Peut-être à eux de passer le travail, quoi.
0: Ah ouais.
1: Ah ouais, je trouve ça très intéressant. En tout cas, ce qui est très intéressant, c'est de se mettre dans le travail des autres et puis de laisser d'autres s'occuper de votre travail. Donc il s'est passé des choses pendant ce temps-là. J'ai ouvert d'un côté comme de l'autre.
0: Et alors vous aimeriez genre avoir des grands studios à Arles et on parle parfois de grands studios. Je pense aux studios à Bruxelles.
1: ICP.
0: ICP, voilà, où qui accueillent les artistes pendant un mois parfois. Ils sont là, ils dorment sur place, ils mangent sur place, ils font la musique et tout. Vous verriez à la tête d'un truc comme ça?
1: Alors faudrait pas me laisser à la tête d'un truc comme ça. C'est pas le genre de mec qu'il faut laisser tout ça.
0: Les clés,
1: c'est la gestion.
0: Ah,
1: c'est juste les clés, ça va encore. Les clés, je me démerde plutôt pas trop mal.
0: Mais non, mais c'est vrai, il faut choisir du coup les instruments.
1: C'est sûr, c'est le rêve. Mais il se passe des choses. À Arles, on a une salle de spectacle qui s'appelle le Cargo, qui vient d'être refaite, qui est géniale. Et donc, il y a possibilité qu'il se passe des choses aussi là-bas. Donc, voilà.
0: Bah voilà le rêve.
1: Ouais ouais, ça avance.
0: Tout à l'heure.
1: Ouais,
0: ouais. Bah voilà, on a trouvé le rêve de Sinclair, les amis. Je rêve et Jane Jane, c'est des chansons qui sont déjà disponibles. Guettez les suivantes et ne ratez pas Sinclair en concert à Paris le 25 novembre au Zénith et puis en tournée dans toute la France au moins jusqu'au mois d'avril prochain. Mais vous savez, c'est comme au théâtre, on mettra succès, prolongation et on le retrouvera sur le festival d'été. Merci Sinclair.
1: Merci beaucoup,
0: bonne route.
1: Merci.

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1: Il est 19h46, merci d'avoir choisi Ici et Décibel pour bien démarrer votre soirée. Hier, je voulais vous passer les nuits d'une demoiselle de Colette Renard, puisque c'était l'anniversaire de sa mort, elle était morte le 6 octobre 2010, et je vous ai passé par erreur une version censurée de cette chanson qui est une des chansons paillardes les plus chouettes du répertoire français, vu que c'est une chanson très osée, mais sans aucun gros mot, ce que je trouve absolument merveilleux. Sauf qu'hier, donc par erreur, je vous ai passé la version censurée. Et on s'est un petit peu fait chier. Oui, là, moi, j'ai dit un gros mot. J'ai pas le talent de Colette. Et donc, voilà, je vous avais promis hier qu'on vous passerait la bonne version ce soir. Elle arrive, la bonne version des Nuits d'une demoiselle. Mais avant, nous passons au blind test avec Frédéric et avec Manuel. Bonsoir à tous les deux.
2: Bonsoir,
1: merci de venir jouer avec moi, messieurs. Le thème du blind test de ce soir, ce sont des chansons de l'année 1996, des chansons qui fêtent donc leurs 30 ans cette année. À gagner, c'est le dernier album en date de Sinclair en version vinyle. Il les a apportés avec lui tout à l'heure, So Sorry, donc, que je suis ravie de vous offrir. Avant même que nous commencions à jouer, voilà, vous en avez chacun un exemplaire, Frédéric et Manuel.
2: C'est pour vous.
1: Plaisir, plaisir. Est-ce que vous avez de quoi écouter des vinyles d'ailleurs? On en est où là des équipements chez Frédéric?
2: On a toujours ça. Ça fonctionne très bien. Et on écoute beaucoup ça parce que mes deux fils font de la musique.
1: Ah, c'est vrai, ils font quoi?
2: Il y en a un qui est guitariste et l'autre clavier.
1: Ah, génial. Ah, mais oui, mais on peut faire un groupe. Il faut chanter, Frédéric, alors. Ou faire de la batterie.
2: Oui, mais moi, j'ai vendu la batterie, ça fait longtemps.
1: Ah, mince. Ah là là. Et chez Manuel, alors, est-ce qu'on a un lecteur de vinyle?
3: Non, j'ai encore des lecteurs de cassettes, mais pas pour la musique.
1: Ah, cassette vidéo?
3: Oui. J'ai une collection de films noirs, des films noirs américains des années 40 et 50.
1: Oh, wow.
3: Et je l'ai pour partir en DVD, pour partir en cassette. Alors, je suis... J'ai même un magnétoscope d'avance.
1: J'adore ça, c'est des vrais cinéphiles. Waouh! Alors tiens, d'ailleurs, Manuel et Frédéric, en plus de l'album de Sinclair, j'ai la joie de vous offrir deux places chacun pour aller voir le film La Maison de nos rêves qui sort aujourd'hui au cinéma avec ici. C'est avec Chantal Latsou et Kev Adams. Et en fait, c'est la charmante Chantal Latsou qui vient samedi dans l'émission pour partager avec vous ses chansons préférées. Elle est tellement drôle, Chantal Latsou, tellement sympa. Et du coup, elle nous a filé plein de places pour aller voir le film. Donc voilà, vous en recevrez deux chacun, Frédéric et Manuel.
2: Merci beaucoup.
1: Voilà, pour ce week-end, un petit rencard au cinéma, ça peut être pas mal. Allez, maintenant que je vous ai gâté, on va jouer. Manuel, Frédéric, je vais vous passer trois chansons de l'année 1996. Il faut retrouver le plus rapidement possible le nom des interprètes de ces chansons et bien me donner votre prénom avant de me donner la réponse. Voilà, pour que je sache lequel de vous deux est en train de parler. Ok?
2: Ok.
1: Allez, c'est parti. Une première chanson de 1996. Il y a 30 ans, on écoutait ça. Mais qui chantait ça?
4: Partir un jour sans retour.
2: Frédéric. Les To Be Free.
1: Bravo.
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1: J'embrasse sincèrement celles et ceux qui ont encore la chorégraphie des To Be Free en tête. Les petits pas chassés, les petits lancers de bras, c'était magnifique. Frédéric, bravo, un point.
2: Avec... Mon petit frère était fou sur ça.
1: C'est vrai, il dansait?
2: Ah ouais, un énervé.
1: Bah voilà, bah ça sert. Voilà, 30 ans plus tard, on peut dire merci au petit frangin. Allez, on continue. 1996, il y avait aussi un énorme tube qui venait d'Amérique.
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1: La chanteuse s'appelait Lauryn Hill et eux c'était un groupe hip-hop, mais avec une chanteuse avec une voix de soul incroyable qui rappait aussi d'ailleurs. Ça commençait, c'était les, puisque c'était un groupe, et ça commençait par fou.
2: Frédéric.
1: Frédéric.
2: Les Fugees.
1: Oui.

0: Bravo Frédéric, 2 à la suite. Je vais voir Manuel, mon fan de films noirs américains des années 30 et 40. Je pense qu'il aurait adoré que je balance un truc un peu jazzy, un Sinatra et tout, mais en 96, c'était pas trop la DA, hein. Je suis désolé Manuel.
1: Je félicite Frédéric.
0: Allez, on s'en fait une petite dernière, c'est pas fini. Écoute, Emmanuel, on sait pas, peut-être la dernière, ça marchera. Et de toute façon, quoi qu'il arrive, le vinyle de Sinclair et les places de ciné pour la maison de nos rêves, c'est gagné.
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0: Frédéric.
1: Ophélie Winter.
0: Wouhou.
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0: Dieu m'a donné la foi, grand tube de cette année-là. Elle a 30 ans, donc cette chanson d'Ophélie Winter. Manuel, c'est pas grave, c'était vraiment pas indiqué.
1: Je mérite rien.
0: C'est pas grave, les auditrices et les auditeurs de Décibel méritent absolument tous les égards et tous les cadeaux du monde. Moi, je vous offrirais des perles de pluie venues d'un pays où il ne pleut pas, si je le pouvais. Mais voilà. Des cadeaux tous les soirs, ça me fait plaisir. Merci beaucoup d'avoir joué avec nous, Manuel et Frédéric.
1: Merci beaucoup, merci Émilie, bonne soirée à tous.
0: À la prochaine, bye bye. Merci. Et allez, à 19h52, il est temps, avec 24 heures de retard, d'écouter enfin la bonne version des Nuits d'une demoiselle, sans doute la chanson la plus connue de Colette Renard. Toutes les façons donc de passer une excellente nuit, racontées par des périphrases sans aucune grossièreté, mais pourtant Dieu que

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1: Eh voilà, il y a chanson paillarde et chanson paillarde. Hein. Hommage à Colette Renard, dont c'était l'anniversaire de la disparition hier.
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1: Et on termine en souhaitant un joyeux anniversaire à Bernard. Idole ! Bernard Lavilliers, qui sera l'invité de Décibels début novembre, puisqu'il va sortir son tout nouvel album. Bernard Lavilliers qui a sorti un premier extrait, qui s'appelle Coriace, qui est génial. Là, on écoute, pour ses 80 ans aujourd'hui, un classique noir et blanc.

0: Joyeux anniversaire Bernard Lavilliers, 80 ans aujourd'hui et début novembre dans Décibel. Merci à l'équipe de l'émission. Il y avait ce soir Élorie Roussillon, Sadi Karaou, Iris Guitoni, Thierry Boffa et Mélodie Chaïb. À demain avec un invité exceptionnel dans Décibel, Robert Charlebois.
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0: Bonjour à tous, bienvenue, ça s'appelle On vous doit bien ça. On est ensemble jusqu'à 13h. Je suis de très bonne humeur, je voulais vous le dire. Vous me surprenez à prendre l'antenne au milieu d'un fou rire parce que Gérald Kierzek, qui fait partie de cette bande, est de retour aujourd'hui. Bonjour, docteur Kierzek.
3: Tout de suite, c'est de ma faute.
0: Ah, il dit plein de bêtises hors antenne. On est là pour vous rendre service avec sérieux, mais aussi avec bonne humeur. On sait à quel point la rentrée est difficile et on est là pour vous parce qu'on vous doit bien ça. Je vous l'ai dit, je ne suis pas seule. Moi, je m'appelle Enora Malagré. Je suis avec Aude Razo aussi, notre chère amie Aude Razo, Madame Anti-Arnaque. Bonjour Aude.
4: Bonjour, bonjour à tous.
0: D'humeur aussi chippie aujourd'hui Aude. Notre journaliste Elsa Wolinski. Bonjour Elsa.
5: Bonjour à tout le monde.
0: Et le meilleur pour la fin, le bon élève, Monsieur Bonplan, Valère Coréard. Bonjour Valère.
6: Salut Nora, bonjour à toutes et tous.
0: C'est votre émission, je vous le rappelle, ça se passe au 0810 055 056. Vous avez des questions, nous avons des réponses. Et aujourd'hui, nous allons consacrer la première partie de l'émission au PFAS. Alors, si vous ne savez pas ce que c'est, on va vous l'apprendre. En tout cas, ce que je peux vous dire, c'est qu'il y en a partout. Ça nous fait un peu peur. On est là pour tout décrypter, tous et toutes ensemble. Elsa Wolinski, un peu plus tard, nous parlera du pink washing parce qu'elle est bilingue. Je ne sais pas ce que c'est. Elle nous expliquera précisément ce que c'est. Et monsieur le docteur Kierzek, justement, nous parlera vaccination, me semble-t-il, la Covid, la grippe.
3: Ouais, et puis c'est l'époque surtout. Il y a des virus, il y a plein de choses, donc on va en parler.
0: Exactement. Merci, docteur Kierzek. Et puis, vous pouvez aussi, sur ce même WhatsApp 0810 055 055, nous laisser des messages vocaux comme l'a fait Juliette aujourd'hui.
7: Je me suis rendu compte à la caisse l'autre jour que ma cagnotte fidélité Carrefour était totalement vide, alors que j'avais quasi 200 euros dessus. Qu'est-ce que je peux faire pour la récupérer?
0: Ça, c'est pour Aude Razo, Madame Anti-Arnaque.
4: Le vol de cagnotte, merci Juliette, parce que c'est beaucoup plus répandu que ce qu'on croit et on n'en parle pas beaucoup. Bah, déjà, il faut contacter Carrefour rapidement pour demander à être recrédité.
0: On va développer ça dans une trentaine de minutes. Vous l'avez compris, c'est votre émission. On vous doit bien ça sur ICI. Nous allons parler des PFAS. Évidemment, le petit topo va être fait par Aude Razo. Je ne sais pratiquement pas ce que c'est.
4: Alors, vous allez y voir plus clair en une seule phrase. Les PFAS, substances per- et polyfluoroalkylées. Voilà.
0: Merci.
3: À vos souhaits.
0: C'est ça. Bonne année 2027.
4: On peut arrêter l'émission, tout le monde a compris.
0: Tout le monde a compris.
4: J'ai pris mon souffle un petit peu, ma respiration avant de dire tout ça. Bon, les PFAS, on en parle beaucoup. On appelle ça aussi les polluants éternels. En fait, ce sont des molécules chimiques qui sont utilisées dans l'industrie. Pourquoi éternels? Parce qu'en fait, ces polluants sont très persistants. Ils s'accumulent dans l'air, dans le sol, dans les eaux de nos rivières, dans la nourriture et donc aussi, par ricochet forcément, dans notre corps.
0: Donc il y en a partout.
4: Donc il y en a un peu partout. On va faire une liste un petit peu de où est-ce qu'on en trouve un peu dans notre quotidien et puis aussi comment les éviter. Quels gestes on peut faire. Donc où on trouve des PFAS? Dans ce qu'on ingère déjà. On a beaucoup parlé des œufs. Hier, c'était une journée spéciale œufs parce qu'on a sorti notre grande enquête de notre réseau ici et de la cellule investigation Radio France, en fait, pour bien comprendre les poules qui sont élevées en plein air, et notamment les poules des particuliers dans nos jardins à nous, elles mangent, elles grattent ce qu'elles trouvent par terre. Et donc, si la terre est contaminée par des PFAS, parce qu'il y a un incinérateur qui est pas loin, parce qu'il y a une ancienne décharge, etc., ben les poules, elles vont ingérer ça. Ça va se retrouver dans les œufs qu'on mange et on ne connaît pas toujours l'historique de notre jardin. Donc, ça, c'est important à savoir. L'eau du robinet, on avait fait des tests, notre radio ici, il y a 2 ans, 43% des prélèvements d'eau du robinet qu'on avait fait contenaient des PFAS, des polluants éternels, donc toujours à cause des rejets dans l'environnement. Je continue ma petite liste. Les PFAS qu'on a dans les objets à la maison. Souvent, on donne l'exemple des poêles gels anti-adhésifs.
0: Ah mais oui, c'est vrai.
4: Mais oui, les PFAS comme le téflon, c'est très efficace en fait pour fabriquer un revêtement sur lequel les aliments accrochent très peu. Donc il y a des PFAS dans les poils anti-adhésifs, les emballages alimentaires, l'anorak que vous avez dans le placard qui nous protège de la pluie. Les PFAS, c'est très performant pour faire rouler les gouttes de pluie pour qu'elles ne pénètrent pas en fait dans le vêtement.
0: Attendez, on fait quoi on vit nu et on mange dans des gobelets dans des écuelles en bois.
4: Il y a des lois qui sont passées, ça aussi je vais l'expliquer, pour limiter cette exposition, mais en tout cas vous avez peut-être un anorak dans le placard qui en contient. Il y a des chances. Les nappes qui n'absorbent pas les taches, ma grand-mère avait ça, une nappe qui n'absorbe pas les taches, là aussi c'est aussi il y a des PFAS dedans, voilà. Les tapis, les matériaux de construction, les cosmétiques, voilà. Donc tout ça.
0: Ah oui, vous savez, le maquillage waterproof, mesdames et messieurs, peut-être, il y en a plein dedans.
4: Et là aussi, il y a des lois qui sont passées pour interdire ça. On va aussi y revenir, bien sûr. Les PFAS, ils disparaissent pas comme par magie. Il faut évidemment prendre des mesures et nous, il faut des gestes au quotidien. Et je sais pas si on peut faire un petit point sur les effets sur notre santé.
0: Parce qu'il faut qu'on a dit, où est-ce qu'il y en avait, voilà. On s'adresse évidemment au docteur Kirzek.

0: réponse immunitaire au vaccin. Ils sont moins protégés par les vaccins, tout simplement parce que ça affaiblit leur défense immunitaire. Ça crée des augmentations du taux de cholestérol, par exemple. Ça aussi, on a des niveaux de preuves qui montrent que beaucoup de PFAS, beaucoup de cholestérol, beaucoup de triglycérides. Petit poids de naissance. Les mamans enceintes exposées au PFAS, il y a des gamins qui ont un petit poids de naissance. Et puis, il y a un lien, je vous parlais de cancer, entre le cancer du rein et l'exposition à ces produits-là. Et puis, il y a même une catégorie, parce que les PFAS, il y en a des centaines et des centaines, il y a une catégorie qui est même classée comme cancérogène par l'Organisation Mondiale de la Santé. Alors, il faut bien dire que exposé, ça ne veut pas dire malade. Il y a plein d'autres facteurs qui vont rentrer en ligne de cause, mais on a une espèce de corrélation statistique, et je ne serais pas étonné que dans les années qui viennent, on ait des études qui sortent et qui montrent qu'il y a vraiment un lien avec des maladies qui sont en train d'arriver, qui augmentent, et on ne comprend pas pourquoi.
1: Je me permets un petit pas de côté. Audrazo, vous avez dit qu'il y avait des PFAS dans l'eau du robinet. On nous dit aussi, et ça paraît logique, que l'eau en bouteille aussi, c'est hyper mauvais. D'ailleurs, on fera peut-être une émission largement consacrée à l'eau. Du coup, je choisis quoi entre une eau du robinet potentiellement infectée de PFAS et l'eau en bouteille, bouteille plastique, est une catastrophe?
0: Je veux dire, il n'y a rien à choisir. En revanche, le mot-clé, c'est la variété. C'est de varier, en fait, les sources d'alimentation, les sources d'eau. Parce qu'en fait, en nutrition comme en toxicologie, c'est la dose qui fait le poison. Et donc, si vous prenez toujours le même produit et que dedans, il y a du PFAS ou autre chose, d'ailleurs, on peut parler de métaux lourds, on peut parler de plein de choses, vous allez accumuler à force de prendre le même produit. En revanche, si vous variez, vous allez forcément diminuer votre exposition chronique. Donc, le mot-clé, c'est vraiment la variété.
1: J'ai entendu dire que si on mettait de l'eau, par exemple, dans une carafe, si on carafait l'eau et qu'on la laissait, par exemple, une heure ou deux, s'évaporait peut-être.
0: Alors, s'évaporer, non. En revanche, on peut filtrer. Il y a des carafes filtrantes, condition d'avoir des filtres qu'on va changer, etc. Et ça coûte relativement cher. Il y a des filtres qu'on peut aussi mettre directement dans le système du robinet, des systèmes d'osmose, par exemple. Ça permet de diminuer l'exposition.
1: Valère Correa, bonsoir.
2: Bonsoir, je suis ravi d'être avec vous ce soir. Vous voulez que je vous parle des solutions pour l'eau notamment? J'en ai aussi pour les poils, pour les ustensiles. Ça peut prendre 5, 10 minutes, un quart d'heure, comme vous voulez.
1: Eh bien, nous allons faire 1h20 là-dessus. On va justement parler solutions avec Valère Correa juste après un peu de musique. Et puis si vous avez des questions, c'est votre antenne 0810 055 0 56. On parle des PFAS, on parlera vaccination avec le docteur Kirzek, pinkwashing aussi avec Elsa Wolinski un peu plus tard dans l'émission. Évidemment, je vous ferai également gagner 200 € de pouvoir d'achat. Je le fais tout au long de l'année parce qu'on est très sympa sur cette antenne et surtout parce qu'on vous doit bien ça. On écoute Queen, Don't Stop Me Now sur votre radio ici. On est ensemble jusqu'à 13h.

0: l'indétrônable Queen. Don't Stop Me Now sur votre radio. Ici, on est ensemble jusqu'à 13h.
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0: 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Il est midi 17, nous sommes en direct, chers amis. On vous doit bien ça, votre nouveau rendez-vous quotidien entre 12 et 13 heures. Avec toute cette joyeuse bande, nous parlions des PFAS. Il y en a partout, ça nous fait un peu peur. On est là pour répondre à vos angoisses, à vos questions. 0810 055 056, mais heureusement, Monsieur Valère Coréard est là pour nous donner quelques solutions.
2: Oui, on a parlé notamment de l'eau. C'est vrai que ça inquiète parce que l'eau, on peut le dire, on en consomme beaucoup tous les jours. Alors, comment éloigner, supprimer, non, mais en tout cas réduire le volume, en quelque sorte, l'exposition au PFAS donc dans l'eau du robinet. Il y a effectivement deux solutions qui seraient les plus scientifiquement prouvées. Il y a d'abord ce qu'on appelle l'osmose inverse. Gérald Kierzek en parlait tout à l'heure. En fait, c'est une espèce de filtre que vous mettez à l'arrivée de l'eau sous votre robinet. Il y a une membrane très très fine qui va filtrer un certain nombre de polluants, dont une partie des PFAS.
0: D'accord.
2: Ce qui est important, et comme pour la deuxième solution dont je vais parler, c'est qu'il faut changer la membrane chaque fois que c'est nécessaire et que le vendeur vous dit de le faire. Donc ça veut dire qu'il y a un coût. Vous êtes en train de vous moquer de moi derrière moi.
0: Non, c'est pas du tout. On était sur changer la membrane.
3: Mais voilà, c'est pas vie, c'est dispositif. C'est important de dire.
0: Non, mais ça coûte combien, Valère, en vrai?
2: Alors, j'ai
0: mis... Oui.
2: L'appareil pour l'osmose inverse, c'est cher. C'est entre 200 et 600 euros. Et ensuite, vous payez entre 30 et 100 euros par an. Voilà.
0: C'est cher.
2: C'est cher.
0: Personne ne peut se permettre
2: ça. Une solution moins chère, c'est le charbon actif.
0: Oui, alors...
2: Voilà, là vous avez deux solutions très connues, c'est soit la carafe avec des bâtons de charbon actif.
0: Absolument.
2: Mais là c'est pareil, il faut aussi changer le charbon actif.
0: Là pour le coup c'est très économique, ça fonctionne vraiment, docteur Kierzek, le charbon c'est pas mal ça.
3: Ah oui, non, mais bien sûr que ça filtre, mais tous ces dispositifs en plus ils sont testés et c'est des allégations qui sont quand même contrôlées. Ça permet de voir ce qui rentre et ce qui sort, c'est-à-dire que notamment sur les systèmes d'osmose, vous avez une petite application qui vous dit voilà la teneur, etc. en pourcentage, encore une fois pas que sur les PFAS, et combien il y a à la sortie. Pareil pour les carafes, c'est testé en laboratoire.
4: Et Pascal nous laisse un message sur le WhatsApp de l'émission. Elle nous parle de bâtons de charbon pour purifier l'eau.
0: Oui, c'est ça.
4: C'est le même principe.
0: Ça, c'est super. Hein, ça marche aussi très bien.
2: Mais il faut les changer régulièrement parce que sinon c'est l'effet inverse, c'est-à-dire que ça émet beaucoup plus de polluants que ce que ça en retient. Et puis vous avez des systèmes de filtres là aussi sous le robinet avec du charbon actif. C'est un peu plus cher, c'est plus pratique parce que l'eau qui sort du robinet elle est déjà filtrée. Moi j'ai ça chez moi, mais il faut changer le filtre régulièrement. Ça a un coût aussi autour de 150-200 euros par an quand même. Mais c'est relativement efficace. Il faut regarder aussi les tests qu'ont fait les fabricants et de vérifier vraiment si les PFAS sont bien concernés par les tests effectivement en laboratoire notamment. C'est ce qu'ils mettent en avant. Ça, c'est pour la solution eau.
4: Sur l'eau, justement, Antoinette qui a laissé une question à l'instant sur le WhatsApp, elle dit « Mais comment je sais s'il y a des PFAS dans mon eau du robinet ?» Effectivement, avant peut-être d'installer un matériel être coûteux parfois, vaut mieux vérifier. Et ce qui est bien, c'est que les choses progressent quand même depuis cette année. C'est beaucoup plus simple parce que la recherche des PFAS, elle est intégrée maintenant au contrôle sanitaire obligatoire de l'eau potable en France. Donc pour être clair, je l'ai fait tout à l'heure, donc ça marche bien en fait. Vous allez sur santé.gouv.fr, donc le site du ministère de la Santé. Vous tapez dans la barre de recherche du site « Qualité de l'eau potable ». Et là, vous allez tomber sur une carte de France, vous cliquez sur votre région et vous allez atterrir sur un site où là, vous rentrez le nom de votre commune. Et il y a un tableau qui va vous détailler ce qu'on a trouvé dans votre eau du robinet, si c'est dans les normes ou si c'est pas dans les normes. Voilà, vous avez tout un détail. Des fois, le tableau est assez long. Pour ceux qui sont pas très à l'aise avec ça, les résultats, normalement, sont aussi accessibles en mairie.
5: Et alors, ce que vous racontez sur l'eau, est-ce qu'il y a, par exemple, sur les poils, comment on fait pour savoir si notre poil est bonne ou pas bonne.
4: Sur les poils, là, par contre, effectivement, je n'ai pas les analyses du ministère de la Santé, mais il y a des solutions.
2: Mais il y a des solutions, c'est-à-dire que les poils qui ont un revêtement anti-adhésif, comme les Tefal, c'est souvent comme ça, il y a d'autres marques, évidemment, mais c'est celle qui est la plus connue, ce revêtement anti-adhésif, il est généralement constitué de PFAS. Très concrètement, et lorsqu'il est rayé, eh bien là, on est beaucoup plus exposé. Donc, qu'est-ce qu'il faut faire? En fait, il faudrait éviter d'utiliser les poils anti-adhésives, surtout si elles sont rayées. Privilégier des matières comme l'inox
0: ou la
2: fonte. Non, c'est pas très cher, mais moi, je mange deux œufs tous les matins. Faire des œufs sans matière grasse avec une poêle en inox, c'est pas évident, ça accroche beaucoup, en fait. On se retrouve plutôt avec comment on appelle ça, une brouillade après, enfin des œufs brouillés, quoi.
0: Non, mais c'est vrai, vous avez raison.
2: Donc, anti-adhésif, oui, mais si c'est rayé, nettoyer, non. Donc, utiliser des ustensiles qui sont adaptés et si possible, plutôt de l'inox ou de la fonte pour vraiment éviter d'être exposé à ces fameux PFAS.
6: On va continuer d'en parler sur votre radio ici. Ça s'appelle On vous doit bien ça. On va prendre évidemment un auditeur. C'est votre émission, je vous le rappelle. On est ensemble jusqu'à 13h. On parlera vaccin avec le docteur Kierzek et pinkwashing un peu plus tard avec Elsa Wolinski. Mais pour l'heure, on va écouter Adèle Castillon. Ça s'appelle...

0: l'été avec toi, Adèle Castillon, sur ICI.
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0: On vous doit bien ça. Midi 25, on est en direct de votre nouveau rendez-vous quotidien. On parlait des PFAS, dont on vous doit bien ça. Et puis on va prendre un auditeur, évidemment, il s'appelle Denis. Oh, Denis a une idée de génie, il propose un label PFAS Free. Bonjour cher Denis, bienvenue.
2: Bonjour Enora. Oui, en fait, je me posais la question hier quand j'écoutais l'émission sur les œufs.
0: Oui.
2: Où en fait, on s'aperçoit que aussi bien les particuliers que les professionnels sont peuvent avoir des œufs pleins de PFAS.
0: Ouais.
2: Je me posais la question si pour un professionnel c'était simple de faire un test pour pouvoir marquer que ces œufs sont avec ou sans PFAS, et tout simplement pourquoi pas avoir un label qui s'appellerait peut-être PFAS Free.
0: Ouais. Est-ce que c'est pas une bonne idée que nous soumet notre
3: alors,
0: auditeur?
3: C'est une bonne idée, mais je crains que les rayons soient très vides. En tout cas, si vous voulez vraiment aller que sur du PFAS free, il restera pas grand chose. Moi, je l'avais fait pour l'eau, pour être transparent, parce que j'ai des enfants. Et ça m'inquiétait. Alors, faut pas non plus paniquer, je pense. On va peut-être y revenir. Mais, j'avais trouvé une seule marque de bouteille d'eau qui annonçait être sans PFAS. Une seule marque. Et elle était en rupture de stock. Voilà.
0: Oh là là, bon bah écoutez, en tout cas, on garde l'idée bien au chaud, que je trouve quand même assez brillante. Merci beaucoup, cher Denis. Et passez une très très belle après-midi. Si vous avez des suggestions, faites comme Denis, hein. C'est votre antenne 0810 055 056.
4: Et je voulais préciser, je parlais des lois tout à l'heure.
0: Oui.
4: Vous savez que depuis le 1er janvier, et comme je dis, on progresse, c'est quand même bien de le dire aussi, depuis le 1er janvier, sont interdits à la fabrication, à l'importation, à l'exportation et à la mise sur le marché les produits suivants. Je vous ai lu la phrase telle
0: quelle. On aime bien les petites listes de Odrazo, nous.
4: Cosmétiques, le maquillage, waterproof.
0: Alors,
4: ça, on va pouvoir en parler effectivement. Ce qu'on met sous les skis, les fartes, etc.
0: Les vêtements, chaussures.
4: Alors, maquillage.
5: Non, mais parce que je voulais vous demander, vous en avez parlé tout à l'heure. Justement, pour le waterproof, moi j'ai deux enfants, deux filles qui se maquillent. Qu'est-ce qu'il faut leur dire?
6: Mais pourquoi elles se maquillent?
5: Oui,
4: je sais pas quel âge elles ont.
0: Oh, le vieux monsieur.
6: Mais pas du tout.
0: Elles sont adolescentes.
6: Mais quand je vois des gamines de 8 ans qui se maquillent, qui se tartinent de crème antiride, etc. Et même des ados qui sont en plein bouleversement hormonal, la puberté, etc. On évite tous ces produits-là. On évite de multiplier les produits. On évite tout ce qui est waterproof, effectivement. On évite tout ce qui est, et je vais faire bip parce que c'est le nom d'une marque de cosmétiques, les Kids, vous savez. Ça commence par un S. Mais vraiment, il faut éviter ça parce que ce sont des perturbateurs endocriniens aussi.
0: Voilà.
6: Donc ça va modifier la puberté, etc.
0: On fera une émission largement consacrée aux perturbateurs endocriniens, docteur. Audrazon, on va la continuer la liste.
4: On va la continuer. Donc maquillage waterproof, effectivement interdit quand ils contiennent des PFAS, des PFAS. Donc je vous parlais des skis.
0: Oui.
4: Le fart, vous savez, quand on farte les skis.
0: Oui.
4: Bon, ça, pareil, attention, c'est interdit. Vêtements, chaussures, imperméabilisants. Il y a quelques exceptions. Et cette interdiction, à savoir aussi, elle va être étendue en 2030 à tous les textiles d'ameublement, par exemple, qui vont contenir des PFAS. Donc, vous voyez, on progresse lentement, il y a des lois qui passent, et encore une fois, faut pas non plus paniquer, on l'a
0: alors,
4: dit, hein.
0: Voilà.
4: On va pas tout brûler ce qu'on a chez nous, on va pas arrêter de manger, on va pas arrêter de boire.
0: Voilà. Alors, arrêter de boire pour le docteur Kirzek, ça serait pas mal. Non, je plaisante.
6: Je bois pas
0: c'est
6: une goutte d'alcool.
0: C'est bien pour ça que je vous charrie, mon cher copain.
6: Mais là, on parle de l'alimentation, mais il y a la même chose dans l'air. Donc, un réflexe tout simple d'aérer, on le dit souvent.
0: Un réflexe tout simple d'arrêter de respirer.
6: Mais ça diminue les allergènes, ça permet de diminuer l'humidité et ça diminue les PFAS. Surtout si vous avez évité toutes ces bougies là qui mettent un peu du sambon, mais c'est bourré de produits chimiques.
0: Dis donc, chez vous, ça rigole pas, hein. Ça se maquille pas, ça n'avait pas de bougies qui
6: sentent
0: bon.
6: Même ça sent très bon parce que j'aère.
0: Contrairement à moi, par exemple.
6: Je sais pas.
0: Valère Correa, bien sûr.
3: Pour parler des œufs, beaucoup de gens ont des poules chez eux pour manger des œufs, en fait, régulièrement. Mais oui, vous me regardez avec des grands yeux, ma chère Enora. Mais c'est la vérité.
0: Pardonnez-moi, je ne l'avais pas vu venir. Beaucoup de gens ont des poules.
3: Ceux qui ont des poules, qui nous écoutent là et qui mangent des œufs de poule chez eux, écrivez-nous sur le WhatsApp.
0: Hein.
3: Vous allez voir tous les gens qui vont nous écrire. C'est le 0810 055 056.
6: Pas de poules, il y en a encore plus quand même.
3: Bon. Il y a quand même beaucoup de gens. Moi, je voudrais juste savoir une chose.
0: On est un peu agité aujourd'hui, pardonnez-moi.
3: Comment savoir si les œufs qu'on mange à la maison par les poules qu'on a à la maison sont contaminés avec des PFAS? Qu'est-ce qu'on fait? Qu'est-ce qu'il faut faire en fait? Audrazo, vous avez la réponse.
4: Là, vous pouvez vous tourner vers des labos qui sont spécialisés dans les contaminants alimentaires. Vous cherchez sur Internet, il y en a plusieurs. Vous les contactez avant d'envoyer les œufs pour savoir de quoi ils ont besoin, quelle quantité, etc. Et ils vous feront une analyse.
0: Merci beaucoup, cher Audrazo. Merci tout le monde. Si vous avez une poule, écrivez-nous 0810 055 056.
3: Vous allez être surprise.

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2: Il est midi 32, chers amis, bienvenue. Ça s'appelle On vous doit bien ça. On est ensemble jusqu'à 13h ensemble. Ici, on vous rend service. On essaye. On vous parle bon plan, arnaque à éviter, vie quotidienne, santé, animaux. On est là pour vous parce qu'on vous doit bien ça. Et puis, c'est votre antenne, je le rappelle, le numéro. Il est gratuit. C'est un WhatsApp 0810 055 056. On a parlé des PFAS en première partie d'émission. Valère Coréard, qui est avec nous, a lancé un appel. Si vous avez des poules, eh bien, appelez-nous au 0810 055 056. Il me tarde de vous dire qu'apparemment le WhatsApp explose, oui. Vous êtes nombreux et nombreux à avoir des poules. Pour reprendre un peu de sérieux dans un très court instant, le docteur Kierzek nous parlera vaccin, de la grippe, de la Covid, c'est le moment. Et Elsa Wolinski nous parlera pinkwashing. Et puis je suis là toute l'année pour booster votre pouvoir d'achat. C'est 200 € avec lesquels vous repartez à dépenser pour votre carburant et dans une grande enseigne pour faire un plein de courses. Et ça, nous allons dégoter un gagnant, une gagnante en fin d'émission. Et vous pouvez aussi nous laisser des messages vocaux sur le 0810 055 056, comme l'a fait Juliette aujourd'hui.
3: Salut toute l'équipe. Je me suis rendu compte à la caisse l'autre jour que ma cagnotte fidèle était Carrefour, alors que j'avais mis depuis longtemps plein de sous dessus. Elle était totalement vide, alors que j'avais quasi 200 € dessus. Je crois bien que quelqu'un d'autre a vidé ma cagnotte. Qu'est-ce que je peux faire pour la récupérer? Merci
2: je
3: beaucoup.
2: Je crois bien aussi, chère Juliette. Merci d'avoir laissé ce message. Ça, c'est pour notre madame anti-arnaque au Drazo.
4: Oui, le vol de cagnotte fidélité, on en parle assez peu finalement, mais c'est assez répandu. On en parle moins que les vols de numéros de carte bleue, parce qu'évidemment les conséquences, les sommes volées sont moins importantes, mais bon, c'est pas négligeable non plus. Juliette, elle parle quand même de 200 €. Moi, j'ai 47 centimes par exemple sur ma carte fidélité. C'est pas très grave si je les perds. Ouais, 200 €, c'est pas la même histoire.
5: Hein. Mais Aude, comment ils font?
4: Alors comment ils font? J'ai déjà répondre à Juliette sur quoi faire. Mais oui, je vais y venir. En fait, déjà quoi faire, Juliette, il faut contacter Carrefour déjà pour demander à être recrédité. Alors faut pas traîner. Il y a un délai de 2 mois. Respecter pour faire réclamation, porter réclamation, vous fournissez une attestation, vous certifiez que ce n'est pas vous qui avez vidé cette cagnotte, que vous n'avez pas utilisé cette cagnotte. Généralement, ça se voit parce qu'en fait, on peut voir dans quel supermarché le voleur il a vidé la cagnotte. Généralement, c'est très très très loin de chez vous, à 600 km, etc. Donc, l'enseigne voit bien quand même qu'il y a quelque chose potentiellement qui cloche. Ce que je dis, attention là, ça ne marche pas avec toutes les enseignes. Chaque enseigne a ses propres règles dans le cas des utilisations frauduleuses de cagnotte. Il faut bien se renseigner. C'est pas dit que vous serez d'ailleurs récrédité à tous les coups, ça marche pas. J'ai parfois des auditeurs qui me disent ça n'a pas marché. Comment l'escroc a fait, Elsa, pour vider la cagnotte de Juliette? En fait, là-dessus, aucune certitude, parce que ça peut être beaucoup de choses. Dans tous les cas, oui, le voleur a récupéré les informations qui permettent d'accéder au compte fidélité. Donc, soit Juliette, elle est tombée dans le piège d'un faux mail Carrefour ou d'un faux texto Carrefour où elle a donné ses identifiants, ou alors l'escroc, c'est possible aussi, a récupéré ça lors d'un piratage. Il y a un prestataire de Carrefour qui a été piraté récemment, par exemple. Je dis pas que c'est lié, absolument pas. Mais évidemment, il y a des informations qui fuitent, on en a déjà parlé dans l'émission, et donc ça arrive comme ça. Il n'y a pas que les supermarchés, il y a eu un gros souci chez McDo, c'était au printemps dernier, pour ceux qui ont des comptes fidélité McDo et qui se sont fait voler leurs points McDo, c'est à cause d'un piratage, d'une fuite de données. Donc voilà, donc si vous entendez parler d'une fuite de données, petit conseil, changez le mot de passe très vite, le plus vite possible.
2: Rapidement,
6: oui, juste attention à la date de validité aussi des cagnottes, parce qu'une cagnotte, ça n'a pas une durée indéterminée, donc il y a un moment, selon quand est-ce que vous avez eu l'avantage, ça peut tomber, et puis ensuite, généralement, c'est en mars que tout ce que vous avez acquis avant, c'est perdu.
4: Donc je vais perdre mes 47 centimes en mars.
6: C'est possible.
2: Ballot. Et puis je me permets un petit point poule au 0810 055 056. Elsa,
5: je me suis moquée de Valère. Ouais. Et pardon, parce que
2: ça réagit.
5: Oui, ça réagit.
2: Beaucoup de gens ont des poules.
5: Beaucoup de gens ont des poules. Alors vraiment, je vous fais mon mea culpa.
2: Alors celles et ceux qui nous disent qu'ils ont des poules en plastique. Non, pleine de PFAS,
4: c'est
2: probablement.
4: Colette qui nous dit qu'elle a des poules en plastique.
2: Voilà, Gérald.
7: Juste 2 messages. Les PFAS, faut pas paniquer, on est tous exposés, on va pas mourir parce qu'on est exposé aux PFAS. Vigilance particulière pour les femmes enceintes et les nourrissons quand même. C'est-à-dire qu'il faut être encore plus vigilant si vous êtes enceinte ou quand vous avez des bébés. Pourquoi ? Bah parce que le système immunitaire, le corps est en maturation. Deuxième message, il n'y a pas de dosage des PFAS. Donc n'allez pas voir votre médecin en disant je voudrais une prise de son pour doser parce qu'il n'y a pas de seuil, on ne sait pas les doser. Donc voilà, ça ne sert à rien.
2: Merci docteur Kirzek. Décidément, je n'ai pas d'amis comme toi, docteur Kirzek. C'est ce qu'on va écouter avec Stéphane Echer.
7: Depuis cette année.
2: Oh, ça y est, j'en ai un et pas des moindres. On est ensemble jusqu'à 13h, chers amis. Ça s'appelle On vous doit bien ça sur ICI. Stéphane Echer.

0: pas d'amis comme toi, Stéphane et Cher, sur votre radio. Ici, on est ensemble jusqu'à 13h, les amis. 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
0: Et il est midi 40. On a parlé PFAS en première partie d'émission, une émission très riche aujourd'hui. Avant de donner la parole à Dr Kirzek pour parler de vaccins, la Covid, la grippe, c'est le moment. Il y a quand même un poolgate, enfin je ne sais pas comment on dit ça. C'est extraordinaire ce qui se passe au 0810 055 056. Valère Correa a fait un appel à qui avait des poules. Et vous êtes en train de nous envoyer non seulement des photos de vos poules, de nous dire que vous avez des poules, on vous aime.
2: Ah merci les gars, vraiment, c'est magnifique.
3: Delphine a mis une photo de sa poule, elle est super. Moi je trouve vraiment une poule blanche superbe. Voilà, la poule. Bah,
0: écoutez, continuez, c'est votre antenne. Alors pourquoi vous nous envoyez des photos de poules? Eh bien parce que c'est quand même mieux que d'acheter ces œufs effectivement en supermarché qui sont pas bio, etc. Donc continue, en tout cas le poolgate continue. Alors c'est le moment des vaccins, cher docteur. J'arrive même plus à articuler, j'en perds mon latin.
4: Ça va être le moment. 13 octobre, ouais, début de la campagne. Alors, c'est le moment de le faire. Alors souvent on dit ah mais est-ce qu'il faut pas que j'attende un peu de rentrer dans l'hiver, etc. La réponse elle est non, parce que il faut être protégé. Vous êtes vacciné. Votre défense immunitaire, vos anticorps, il faut 1 à 2 semaines avant d'être couvert, avant d'être protégé. Il y a pas mal de virus qui circulent, des virus respiratoires, le Covid, la grippe. Ça a pas commencé en phase épidémique, mais on a déjà une petite circulation à bas bruit. Et l'intérêt de la vaccination, c'est que si vous faites vacciner là dès les premières semaines, vous allez être protégé 15 jours après. Et on va peut-être éviter la vague justement de contamination, parce que l'objectif de la vaccination, c'est de se protéger à titre individuel, non pas de ne pas attraper la maladie, mais d'avoir une diminution du risque de complications. Et puis à l'échelle collective, ça permet justement de casser un peu l'épidémie et de diminuer la propagation. Alors, c'est jamais à 100%, ni la couverture individuelle, ni collective, mais globalement, quand on est à risque, c'est quand même très bien de se faire vacciner. Si vous êtes à risque, ça veut dire quoi? Plus de 65 ans, insuffisant cardiaque, insuffisant respiratoire, insuffisant rénaux, les femmes enceintes, vous allez recevoir à la maison un petit bon de vaccination. C'est la Sécurité sociale qui va vous l'envoyer. Et là, vous pouvez aller chez votre pharmacien ou pharmacienne préférée et vous pourrez soit retirer le vaccin et vous faire vacciner par l'infirmière, par le médecin ou directement à l'officine aussi, à la pharmacie.
3: Moi, j'ai mon papa et ma maman qui ont reçu le fameux bon, là, justement, oui, de l'assurance maladie. Je l'ai vu sur la table de la cuisine le week-end dernier quand je suis rentrée. Et en fait, ils se demandent toujours, maintenant, on fait grippe et Covid en même temps. C'est pas un peu brutal?
0: Oui, ce que je pensais.
4: Non,
0: aussi,
4: on peut tout à fait faire Covid et grippe en même temps, surtout si ça a été, s'ils l'ont reçu, c'est qu'ils sont dans les catégories à risque. Et le risque, c'est vraiment de diminuer les complications. Et l'objectif des vaccinations, c'est de diminuer les complications. On fait un coup à droite, un coup à gauche, donc bras droit, bras gauche, ça pose aucun problème. Vous aurez peut-être une petite douleur de chaque côté.
0: Un petit coup de fièvre,
2: ouais, voilà.
4: C'est pas un petit coup de... Oui,
2: j'ai peur de ça, moi.
0: Les effets secondaires. Je vous le dis, chers amis, qui vous Valère Correa est un peu hypochondriaque.
4: Mais oui,
0: c'est pour ça qu'on l'aime.
4: Mais justement, s'il est hypochondriaque, il faut qu'il se fasse vacciner s'il a des facteurs de risque, parce que vaut mieux avoir un petit coup de réaction immunitaire. Et en fait, quand on a un peu de fièvre, un peu des courbatures, en fait, ça montre que notre système immunitaire est en train de réagir. Vous êtes
0: j'ai 45 ans, j'ai pas trop de problèmes de santé.
4: Non, vous n'êtes pas très à risque, mais vous n'avez peut-être pas envie d'être cloué au lit pendant une semaine. Voilà, et sinon, qu'est-ce qu'on va faire de 12h à 13h, qui va être au micro? Donc, on a besoin de vous, donc ça vaudrait le coup de se faire, vacciner.
0: Très, très fort avec les dames, hein. Vraiment, il faut vous...
4: Non, mais l'idée, c'est aussi ça. C'est aussi pour les professionnels de santé d'éviter l'absentéisme, de diminuer le risque de contamination, mais en tout cas, priorité numéro un, c'est les gens à risque. Vous le recevez à la maison. Et ensuite, les professions exposées ou si vous n'avez pas envie tout simplement d'être cloué au lit. Parce que la grippe, on le rappelle, ça fait chaque année beaucoup d'hospitalisations qu'on pourrait diminuer. Ça fait 15 000 morts par an. C'est pas rien. Et ça fait beaucoup d'absentéisme. Donc, il y a un coût économique de la grippe qui est majeur.
0: Si vous avez des questions à poser au docteur Kirzek, ça se passe au 0810 055 056. C'est votre antenne. On est ensemble jusqu'à 13h. On écoute Michel Berger, Diego, libre dans sa tête sur ICI.

0: Michel Berger, Diego Libre dans sa tête sur ICI. Jusqu'à 13h,
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2: Midi 47, ce qui se passe est fou. Je préfère vous le dire, ce qui se passe est fou. Je m'attendais pas du tout à ça. On est ensemble, vous le savez, tous les jours entre 12h et 13h. On a parlé des PFAS, on a parlé des vaccins. Et entre-temps, Valère Coréard a demandé à ce que vous nous envoyiez des photos de vos poules sur le 0810-055-056. Vous êtes absolument extraordinaire. Maintenant, on a des selfies de vous avec vos poules. On embrasse très fort Quentin. Oui, Elsa.
3: Ben justement, je voulais savoir si Quentin est célibataire avec sa poule, parce qu'on a une très jolie photo de Quentin et de sa poule. Ouais,
4: mais vous n'avez pas regardé la poule. Enfin, pas que.
3: Si, la poule est ravissante aussi.
2: Mais Quentin, apparemment, est bella figura, comme on dit en italien. Belle figure. Donc, si, Quentin, ben, n'hésitez pas à écrire aussi à Elsa Wolinski, qui apparemment cherche l'amour dans le pré.
5: On a les belles poules aussi de Delphine et Fanny, elles sont magnifiques.
3: Non, mais c'est génial.
2: Alors, vous êtes extraordinaire. On est très heureux parce que c'est votre antenne, c'est votre émission. On est en train de créer une chouette communauté. On se prodigue des conseils les uns les autres. On parlait des poules parce qu'on parlait des PFAS, voilà, avec des bons œufs bien frais qui viennent de belles poules. On les voit. Continuez à nous envoyer vos poules. Hein, c'est le Poolgate. 0810 055 056. Oui, Gérald.
4: Là, on en rigole, mais le message fondamental, c'est dire plus vous pouvez faire du circuit court, c'est-à-dire vous avez des poules à la maison. Alors, même si vous allez me dire, oui, mais il y a la terre qui est peut-être contaminée, etc. Pas d'alarmisme. Le circuit court, ça permet de connaître l'origine, de diminuer le risque d'exposition. Exposition, ça ne veut pas dire que ça va donner le cancer. On est vraiment sur des choses qui sont supposées. On verra dans les prochaines années. Il y a plein d'études qui sont faites. Et surtout, il y a plein de contrôles sanitaires qui sont faits. On est quand même dans un pays où, que ce soit dans l'eau, que ce soit dans l'alimentation, il y a énormément de contrôles qui sont faits très régulièrement. Donc, je crois qu'on peut être assuré.
2: Et on va d'ailleurs répondre à Karine qui nous appelle. De Paris, Paris 15e, hein, ici Paris Île-de-France, coucou les amis. Karine, vous avez un peu peur du coup des PFAS dans l'alimentation, c'est ça, chère Karine? Bonjour, bienvenue.
6: Ben, bonjour à tous.
2: Bonjour.
6: Effectivement, moi, ce qui me pose question, c'est vraiment l'accès à l'information, parce que je vous ai écouté, je suis allée sur le site santé.gouv pour chercher un petit peu, et j'ai pas trouvé cette information spécifique sur les PFAS.
2: Mm-hmm.
6: Et je rejoins un petit peu l'auditeur que vous avez eu en début d'heure sur un label, ou en tout cas un site qui permettrait de référencer et d'accéder à l'information plus facilement.
2: D'accord. Alors, vous n'avez pas trouvé, c'est ça? Je ne comprends pas.
4: En fait, il y a des contrôles.
6: Effectivement, je n'ai pas trouvé. Je me suis rendue sur deux communes, Paris d'une part et puis en province, là où mes parents habitent. Et je n'ai pas trouvé. J'ai trouvé le relevé, mais les PFAS n'y sont pas.
2: D'accord. Le relevé, oui, mais pas les PFAS.
4: Vous pouvez aller sur le site de l'Agence régionale de santé, parce qu'en fait, le contrôle de l'eau est fait par les ARS, hein, par les agences régionales de santé, et qui contrôlent plein de choses. Oui. Les métaux lourds, les teneurs en minéraux, etc. Dont les PFAS. Il y a une vingtaine de PFAS. Pas tous qui sont contrôlés. Voilà. Il y a une vingtaine de PFAS qui sont contrôlés, et en fait si c'est pas marqué, c'est que ça dépasse pas les seuils réglementaires. Et donc quand ça dépasse, à ce moment-là il y a une alerte qui est donnée. Mais encore une fois, je crois qu'il faudrait, c'est bien qu'on alerte, c'est bien d'être responsable dans sa consommation, c'est bien aussi quand on dit acheter vos vêtements dans une zone où on connaît la provenance, bah c'est pour éviter d'avoir aussi des mauvaises surprises ou qu'on ne sache pas du tout ce qui est contenu dans les vêtements par exemple. C'est ce comportement responsable, mais ça veut pas dire qu'il faut complètement paniquer.
2: Oui, c'est ce qu'on a dit, ne jetez pas tout et ne jetez pas tout.
4: Exactement. Hein. Et là, on a quand même des eaux qui sont très contrôlées. En plus, si vous variez l'eau du robinet avec de temps en temps des eaux en bouteille, de l'eau gazeuse, etc., bah, ça permet vraiment de diminuer votre exposition et
2: Valère,
4: votre taux de PFAS.
5: Correa. Un mot sur les circuits courts. Et permettez-moi, je reviens sur ce sujet des poules, qui est quand même le
2: votre
5: sujet central de cette émission. On a reçu celles de Aude d'ailleurs, qui sont magnifiques. C'est que le circuit court, c'est aussi gage du prix juste. Et là, pour les poules et les œufs qu'on fait à la maison,
4: bien sûr.
5: C'est imbattable parce que les œufs sont quasiment gratuits.
2: Et nous, on se régale. Continuez, nous envoyez vos poules, chers amis. 0810 055 056. C'est tellement joyeux. On est ensemble jusqu'à 13h. Dans un instant, Elsa Wolinski nous parlera pink washing sur ICI.
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2: Bien ça sur ICI, ça passe à une vitesse folle. Il est déjà midi 52. Au 0810 055 056, vous nous envoyez vos poules avec une joie non dissimulée. Je peux vous dire que vraiment, ça nous fait un bien fou. Je sais pas comment vous dire, j'en bafouille.
4: Bah nous qui sommes en ville en plus, c'est
2: mais
4: vrai
2: non,
4: ça nous
2: mais déjà ça
4: fou.
2: Fait du bien. Et puis merci. Alors on est en train de découvrir aussi cette communauté incroyable dont vous doit bien ça. Quelques auditeurs.
5: Et honnêtement, je m'émeux pas facilement, vous le savez maintenant, hein, depuis
2: un peu plus.
5: d'un mois.
2: Chialer, celui-ci.
5: Mais c'est assez touchant. Non, mais vraiment, alors, on a une magnifique poule envoyée par Jean-Yves, Frédéric qui nous dit qu'elle en a trois, elle est à Saint-Malo. On a Sylvie, alors là, c'est la poule et le chat, c'est assez magnifique. On a également Aude, il y a un petit barbecue devant avec ses poules, je ne sais pas si elles vont finir dedans, mais c'est notre sujet. voilà, et puis je disais tout à l'heure, qu'est-ce qu'on avait encore? Oui, bon, bah, Quentin qui a envoyé son numéro de téléphone à Elsa, mais voilà. il précise. C'est juste pour parler cocotte, pas plus.
4: Bon, écoutez, mais apportez-nous des œufs aussi.
2: Alors,
4: pourquoi
2: non, mais
4: pas,
2: là,
4: bien,
2: moi,
4: ça.
2: Je ne sais plus quoi vous dire. C'est-à-dire que Elsa Wolanski va peut-être trouver l'amour et des poules. C'est votre antenne, hein, c'est votre émission. On est ravis d'être ensemble avec vous jusqu'à 13h tous les jours. Et ça se passe au 0810 055 056. Avec un peu plus de sérieux, on va parler de pink washing avec notre chère journaliste Elsa Wolanski. Qu'est-ce que c'est, madame?
3: Alors, je vais vous expliquer, mais tout d'abord, j'ai envie de passer un petit coup de gueule.
2: Ah.
3: C'est peut-être pas très politiquement correct, puisque c'est le mois d'octobre, les rubans roses, les vitrines, les emballages, effectivement, tout est rose, même moi d'ailleurs, et pourtant, je vois rouge, et je ne suis pas la seule. Sur les réseaux, des femmes atteintes d'un cancer du sein ou qui l'ont traversé expriment leur ras-le-bol. Le collectif Cancer Colère a même rebaptisé ce mois Octobre Colère. Elles dénoncent notamment justement le pinkwashing, c'est-à-dire utiliser la lutte contre le cancer du sein pour vendre des produits et s'offrir une belle image avec des engagements qui ne suivent pas toujours. Moi, Octobre Rose, évidemment, ça me touche, j'ai perdu des amis, d'autres traversent la maladie. Cette cause, j'y tiens, on y tient tous, bien sûr. C'est pour ça que je me pose la question, comme elle d'ailleurs, de ce qui nous dérange. D'abord, c'est l'argent, effectivement. Quand une marque vend un produit solidaire, entre guillemets, combien finalement elle reverse-t-elle réellement? À quelle association? Pour financer quoi? La Ligue contre le cancer a dénoncé des opérations opaques, mais aussi des offres où il fallait dépenser, par exemple, 59 euros pour 1 euro qui soit reversé. Mais reverser comment? À qui? On ne sait pas bien, en fait. Ce qui, 1 euro, évidemment, c'est utile, tout est utile. Mais on doit savoir ce qu'on donne et est-ce que la marque gagne. Et voilà.
2: Moi, ce qui me dérange.
3: Oui, que ça soit transparent. Moi, ce qui me dérange, en fait, c'est ce marketing qui surfe sur la vague du cancer du sein. C'est vraiment ça que je voulais dire. Certaines entreprises s'engagent vraiment. Mais quand la solidarité devient un argument de vente, la transparence devrait être, ce que vous l'avez dit, la transparence devrait être la première condition. Un ruban rose, ce n'est pas un reçu de don. Le week-end dernier, d'ailleurs, cette colère est descendue dans la rue, dans l'heure. Ils étaient 15 000 à marcher vers les usines de pesticides, un rendez-vous historique réunissant des malades, des soignants, des agriculteurs et des proches. En tête du cortège, des personnes malades portaient des pancartes avec leur nom ou ceux de leurs proches et des dates de diagnostic, parfois des dates de décès. Derrière les chiffres, des visages, des familles, des vies bouleversées. Moi, ce que je voudrais dire ce matin, c'est qu'Octobre Rose, c'est bien, évidemment. Mais agir toute l'année pour réduire les expositions dangereuses, ça devrait aller avec. On demande aux femmes, Gérald, on demande aux femmes, vous nous en avez parlé, de surveiller leur sein, mais qui surveille ce à quoi on expose leur corps, justement. Le dépistage permet de détecter un cancer. La prévention cherche aussi à éviter qu'ils apparaissent. Les deux doivent avancer ensemble. Cette prévention ne peut pas se résumer à demander aux femmes de mieux manger, de mieux bouger, de mieux choisir leurs produits, comme si tout dépendait d'elles. Nous ne choisissons pas tout ce qui se retrouve dans notre eau. On en a parlé, vous en avez parlé, notre air, nos sols. Il faut des décisions collectives, des règles, des contrôles et des industriels qui prennent leurs responsabilités. Les femmes malades ont le droit de demander où va l'argent, d'interroger les pratiques des entreprises, de réclamer davantage qu'un ruban et une photo. Alors oui, on soutient la recherche, les associations, les dépistages bien sûr, mais donnons aussi une place à cette exigence, protéger les vivants, parce que prendre soin des femmes, ça commence avant la maladie et ça ne devrait évidemment jamais s'arrêter à octobre.
2: Merci beaucoup Elsa Wolanski. Je voyais le docteur Kierzek qui acquiesçait.
4: Bravo Elsa, moi je suis bénévole à l'association Rose Up. En fait le problème c'est que au mois d'octobre il y a plein d'entreprises effectivement et puis après on a l'impression qu'il faut aller chercher les sous, il n'y a plus rien après. C'est vraiment toute l'année, c'est important.
2: Bravo, merci infiniment chère madame Wolanski, future épouse de Quentin, notre auditeur apparemment. Merci, on va accueillir le gagnant du jeu. Vous le savez, tout au long de l'année je booste votre pouvoir d'achat. 100 euros de carte carburant et 100 euros à dépenser dans une grande enseigne pour faire un plein de courses. Ça fait, si je suis bonne en maths, 200 euros dans votre poche. Et nous accueillons Thierry. bonjour, qui appelle de Château-Ponsac. Bonjour Thierry.
7: Bonjour à vous.
2: Vous appelez via ICI Limousin, que nous embrassons chaleureusement, chers collègues. Vous êtes ambulancier, c'est un merveilleux métier. Ça nous fait d'autant plus plaisir de vous dire que c'est gagné.
3: Bravo.
7: Ah, super.
2: Ben voilà Thierry.
7: Super, super, ah, je suis trop content.
2: Eh bien vous le méritez et on vous doit bien ça. Vous êtes inscrit sur le site ici.fr. Vous avez vu, c'est très simple et c'est gagné. Je voudrais vous remercier vraiment tout particulièrement aujourd'hui, cher Valère Coréard, d'avoir lancé ce Poolgate.
5: C'est pas le bon terme, mais bon. Comme ça.
8: Voilà. Il y en a d'autres, hein, des photos de poules qui continuent.
2: Voilà, on a parlé des PFAS, des bons œufs notamment, et on vous a demandé, enfin Valère Coréard vous a demandé d'envoyer les photos de vos poules sur le WhatsApp 0810 055 056. Vous avez largement joué le jeu. C'est merveilleux. On vous remercie infiniment. Pour préparer cette émission, merci à ma grande Céline à la réalisation. Et Loris, c'était sa première avec nous à la technique, Alexandra au standard et ma chère Gwenaëlle à la préparation. Et merci à ma tendre équipe. Quant à moi, je vous dis à demain.

0: Les Pink Floyd sur ici avec ce solo de guitare magnifique que vous venez d'entendre de David Gilmour. Et j'ai même la référence, tiens, de la guitare pour les amoureux et les passionnés ce matin. C'est une Gibson de 55. Et sur ces belles paroles, je suis ravi de vous retrouver. Je vous dis bonjour à tous et bon réveil puisqu'on est déjà mercredi.
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0: Bonjour Valentine.
3: Bonjour Louis, bonjour à tous.
0: Vous avez bien fait d'enlever le manteau, il fait une chaleur dans ce studio ce matin. Oh, abyssal.
3: Il fait froid dehors.
0: Mercredi 14 octobre, ce matin on souhaite un très bel anniversaire à l'un des ours les plus célèbres du monde. Winnie l'ourson fête ses 100 ans.
3: Le tout premier livre de ses aventures remonte au 14 octobre 1926. Et un siècle plus tard, Winnie, Porcine, Bourriquet et Jean-Christophe accompagnent toujours les enfants et leurs parents, bien sûr.
0: Ça fait du bien de se replonger en enfance. Autre anniversaire plus musical, cette fois-ci, le 14 octobre 1977. David Bowie sortait l'album Heroes avec cette chanson qui fête ses 49 ans aujourd'hui.

0: De retour en 2026, ce matin, avec vous Valentine, à la une des lycéens déterminés à poursuivre leur mouvement.
1: À la veille des vacances, certains s'inquiètent d'une défection dans leur rang, témoignage des 5 heures, quand d'autres sont prêts à ressusciter les gilets jaunes pour poursuivre le mouvement. C'est l'info du jour dans une demi-heure.
0: Avec vous jusqu'à 6 heures, ce matin, nous avons Saveria au standard, Iki à la réalisation et Sarah à la rédaction en chef.
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0: Mercredi 14 octobre, excellent réveil, il est 5h. 5h, le tour de l'actualité à vos côtés, Valentine. L'actu ce matin avec ces jeunes décidés à ne rien lâcher.
1: Dans ce mouvement lycéen, place désormais à la guerre des chiffres. 480 000 manifestants en France hier, selon l'intersyndicale. Un peu plus de 160 000 indique le gouvernement pour qui la mobilisation poursuit sa baisse. Un essoufflement confirmé par Camille Lycéenne à Poitiers.
3: On voit qu'on s'est un peu fatigué puisque les premiers blocus, tout le monde était très motivé et tout ça. Et là, on voit que par exemple aujourd'hui, on a fait un blocus au Bois d'Amour et on était 50, je pense, alors qu'avant, on était 200. Donc on voit que c'est quand même vachement épuisé. Et c'est vrai que là, les vacances, ça fait un peu peur que, bah, du coup, comme il va y avoir 2 semaines de pause dans les blocus, on a peur de la reprise un peu. On ne sait pas comment on va faire, si on reprend les blocus, tout ça, après, on ne sait pas trop encore. Je pense que le gouvernement compte un peu sur ça. On a un peu peur que ça s'épuise avec le temps et voilà.
1: Une fatigue et des tensions à Paris où le gaz lacrymogène a envahi la place Vauban près des Invalides. Les forces de l'ordre ont évacué hier des manifestants au canon à eau. Loin de renoncer, l'intersyndicale de la jeunesse appelle désormais à rejoindre la manifestation contre la vie chère ce samedi. Leur pouvoir d'achat, c'est aussi le mot d'ordre des retraités, appelés à leur tour à se mobiliser pour leur pension aujourd'hui. Le montant des complémentaires est fixé ce soir par l'Argic Arco et sauf surprise, elle sera en dessous de l'inflation, inconcevable pour Thierry Maillet de la CGT du Vaucluse, vu à quel point cette pension est vitale pour 14 millions de retraités du privé.
4: La pension Agirc Arrco, elle représente pour certains salariés, selon leur catégorie professionnelle, de 35 à 65% de leur retraite, donc c'est quand même important. Alors il n'est pas question que la pension ne soit pas revalorisée au niveau de l'inflation de cette année, qui selon le gouvernement devrait être autour de 2,6-2,7. Donc nous, on veut à minima que la revalorisation soit à ce niveau-là. Quand on voit les conditions de vie des retraités actuellement, ce sont des retraités qui choisissent entre manger ou mettre du carburant dans leur voiture. Et donc ça, c'est pas possible. On est dans la 7e économie mondiale. Allons prendre l'argent là où il est. Ensuite, les retraités sont d'accord pour faire des efforts. Mais d'abord, allons chercher l'argent là où il est.
1: D'autant que les réserves de l'Agirc Arrco le permettent, ajoute le syndicaliste. 90 milliards d'euros sont dans les caisses.
0: La garde à vue d'un ado de 14 ans est toujours en cours à Aubagne.
1: Soupçonné de tentative d'assassinat dans son collège où il a ouvert le feu il y a 2 jours, 2 blessés, le parquet antiterroriste s'est saisi de l'enquête hier, vu le profil particulièrement trouble margostif de ce garçon.
5: Oui, ce collégien qui est en garde à vue hier a exprimé ses regrets, décrit comme un élève perturbateur, convoqué à plusieurs reprises par la direction de son collège pour des problèmes de comportement. Un adolescent nous glisse une source policière qui nourrissait un sentiment de persécution. En garde à vue, il dit avoir agi par esprit de vengeance, exaspéré, dit-il, par les remarques du corps enseignant à son égard, même s'il assure n'avoir pas eu en tête de cible précise. Alors, ce mal-être a-t-il nourri son attirance pour la True Crime Community ? Une mouvance nihiliste et masculiniste qui appelle à la tuerie de masse. Sur ces supports informatiques, les enquêteurs ont retrouvé des éléments qui laissent penser que l'adolescent a pu adhérer à cette idéologie. Des théories ultra-violentes qui ont probablement, dit le parquet antiterroriste, motivé son passage à l'acte.
1: Et ce mouvement de la True Crime Community est très récent selon le ministre de l'Intérieur. Plus d'une dizaine de jeunes sont suivis en France pour leur fascination pour les tueries de masse, ajoute Laurent Nunez. L'avenir de Duralex, scellé aujourd'hui. Aujourd'hui, le tribunal de commerce d'Orléans se prononce sur les offres de reprise pour la célèbre verrerie et ses 220 salariés. Quand la fonderie de Bretagne fonce tout droit vers la liquidation judiciaire, faute de propositions de reprise selon les syndicats. 60 ans après sa création par Renault, le site industriel du Morbihan compte encore 244 salariés.
0: 5h05 sur ICI, mauvaise soirée en Ligue des Champions pour les clubs français hier soir.
1: Défaite, 2-0 pour Lens sur sa pelouse face au Sport. Sporting Portugal. Et à Londres, Lille a explosé après une heure de jeu face aux Anglais d'Arsenal, battu 3-0. On souhaite une meilleure réussite au Paris Saint-Germain ce soir pour son premier gros test dans la compétition. Le double champion d'Europe affronte Manchester City dans son stade. Et le PSG a tout intérêt, Bruno Salomon, à ne pas se rater.
6: Oui, en effet, car depuis le début de la saison, le PSG de Luis Enrique n'a pas donné de grosses garanties sportives. Alors ce soir, l'équipe parisienne a la possibilité, en réalisant une performance face à Manchester City, de rappeler qui est la meilleure équipe d'Europe depuis 2 ans. Mais ça, c'est pas forcément l'avis d'Ousmane Dembélé, l'attaquant parisien.
7: Non, on va pas lancer de message à toute l'Europe, mais on est au mois d'octobre, la saison est encore longue, on sait. C'est un gros match contre une très bonne équipe, il y a des joueurs de classe mondiale devant, donc rien d'autre, on se prépare.

0: La météo, Louis.
1: Vigilance sur la route si vous nous écoutez ce matin, puisqu'on aura encore cette brume, cette grisaille en début de journée qui va ensuite s'estomper. Pour les températures, à 5h06, Kevin nous dit sur notre page Facebook, déjà 13,4 degrés en Alsace. On a 15 degrés aussi du côté de Nice, nous dit Sabine avec une jolie photo. Merci Sabine. Et puis dans le ciel, des nuages beaucoup moins nombreux ce mercredi et qui vont laisser place cet après-midi. Vous allez voir un joli ciel bleu, du soleil et ce sur l'ensemble du pays. Pour les températures, en milieu de matinée, à Lille, écalé 12 degrés. Pour Limoges et Clermont-Ferrand, 16 degrés. À Marseille, 19 degrés. Puis cet après-midi, on va conserver des températures une nouvelle fois autour des 20 degrés. Dans le nord, 20 degrés, pile attendu à Rouen au meilleur de la journée. Dans le sud, 26 au Pays Basque, à Biarritz.
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1: Excellent réveil avec nous ce matin. Chaque matin, vous le savez, juste avant 6h, on vous donne la parole. Une passion, un talent, une histoire à nous raconter. Ce mercredi, c'est la journée internationale des déchets électroniques. L'occasion de parler avec vous et bien de nos vieux appareils.
0: On recherche un auditeur qui utilise encore un très vieil appareil électronique ou électroménager ou qui vient d'en retrouver un au fond d'un placard. Pour vous donner un exemple, personnellement, mon appareil à gaufres a mon âge.
1: Ah, ouh, mais ça, il fonctionne très bien, je suis sûr.
0: Il fonctionne toujours, il est parfait.
1: Moi, j'ai une vieille machine à café aussi, comme ça. Je suis sûr que vous, vous avez quelque chose à la maison. Ça peut être un ancien téléphone, ça peut être une radio aussi, ça marche très bien. Un grille-pain, un robot cuisine. Venez nous le raconter ce matin en nous appelant tout de suite au 0810 055 056 à 5h08. Je vous souhaite à tous un excellent réveil sur ICI avec Jean-Jacques Goldman tout de suite. Et cette chanson sortie en 2001, voici pour vous, On n'y peut rien.

0: 5h11 et l'on n'y peut rien. C'est une vérité, c'est surtout le titre de la chanson de Jean-Jacques Goldman pour vous ce matin.
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0: Raspail.
1: Avec Stéphane Bern dans quelques instants ce matin. On va fêter un anniversaire à 5h25, les 400 ans de la Marine nationale. Sauf qu'au XVIIIe siècle, figurez-vous, la France avait une armée puissante, oui, mais presque pas de bateaux.
2: Et c'est le cardinal de Richelieu qui va changer la donne. Stéphane Bern nous explique comment il a fait de la France une puissance maritime. C'est à 5h25 sur ICI.
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1: Et dans Ici, ça entreprend, on découvre avec vous chaque matin des idées innovantes comme celle-ci du côté de Limoges, où l'on aide des futurs chirurgiens. Eh bien, tout simplement, à apprendre leur métier, Valentine.
2: Le manque de cadavres sur lesquels pratiquer est un problème historique. Mais Catherine Quicandon a découvert une entreprise capable de résoudre la chute des dons de corps à la science.
4: À Limoges, on peut acheter des parties de corps humain.
5: Whoopinaise !
4: Oui, comme vous dites. Mais je vous rassure, tout est légal, bien sûr, car il s'agit d'eau en silicone fabriquée par Adidream à destination du milieu médical, comme nous l'explique son président Clément Mulle.
6: Des modèles qu'on utilise pour la formation en chirurgie orthopédique et traumatologique. On a la possibilité, grâce à notre parc machine d'impression 3D, et de pouvoir reproduire à partir de n'importe quel scanner de patient un modèle en intégrant les tendons, les ligaments, la peau si besoin. Donc on a la possibilité de faire des modèles vraiment ultra réalistes et l'objectif, c'est d'être une alternative aux cadavres qui sont actuellement utilisés pour former les chirurgiens.
4: Cadavres qui sont de plus en plus difficiles à trouver, sans parler des contraintes sanitaires.
2: Catherine Quicandon à Limoges pour nous parler de cette entreprise
4: spécialisée
2: qui a créé
4: dans les pieds et
2: des
4: les chevilles, mais dans leur
2: silicone.
4: Catalogue, ils ont aussi par exemple des bassins, des coudes et des genoux. Ces os secs, comme on les appelle, peuvent aussi être fournis avec des options comme de la peau, des ligaments et des tendons, tous faux évidemment. Fondée en 2017 par deux jeunes ingénieurs matériaux, la demande est croissante depuis.
6: Notre principal marché, ça reste l'Europe, que ce soit la France, la Suisse, l'Allemagne. Mais depuis l'année dernière, en fait, on a démarré notre lancement aux États-Unis, qui a très bien marché, notamment sur notre expertise qui est plutôt le pied et la cheville. Mais on démarre aussi cette année le marché de l'Amérique latine aussi.
4: Internationaux, les os de Limoges. Surtout qu'il y a une composante financière qui explique aussi ce succès.
6: Un pied-cheville avec de la peau, des ligaments à l'intérieur, ça coûterait autour des 400 euros. En sachant que pour acheter une pièce anatomique, ça coûte entre 600 et 800 euros.
4: L'économie n'est pas négligeable, effectivement. Bon alors, je sais que vous n'irez pas en commander pour Noël, même si vous avez très envie de jouer au Docteur Maboule. Mais plus d'infos sur cette activité sur adidream.com, A-D-D-I-D-R-E-A-M. Merci à Garance Caillé d'ici Limousin pour cette idée qui réinvente la formation des chirurgiens. Ici, ça entreprend à Limoges avec Adidream pour acheter des os, mais des faux.
2: Merci Catherine et désolée pour cette petite coupure, ça arrive. Nous partons dans les Bouches-du-Rhône dans un instant, au bagne, toujours sous le choc. Deux jours après ces tirs au fusil de chasse dans un collège, à la place des cours, des consultations avec des psychologues sont proposées.
1: Témoignages de parents et de collégiens dans un instant.

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3: Toujours à vos côtés, 5h15, à l'impensable retour en classe des collégiens d'Aubagne.
4: 48 heures après les coups de feu tirés par ce jeune de 14 ans sur le principal et une professeure, l'enquête est désormais entre les mains du parquet antiterroriste. Impossible, vu la tournure de l'affaire, de reprendre les cours comme si tout était normal. Alors à la place, l'établissement propose aux élèves, Fabien Ledu, des temps de parole avec des psychologues.
5: Oui, Sarah sort du collège avec sa fille Rosa, élève de 3e. Elles viennent de passer une demi-heure avec des psychologues.
6: Ça va mieux, ils ont bien fait de mettre ce système en place. Je pense que ça va faire du bien à plus d'une personne. À son âge, c'est pas évident et je veux quand même qu'elle voit quelqu'un, qu'elle puisse en parler, qu'elle voit que c'est pas la seule qui a été marquée par cet événement, tragique d'ailleurs.
5: Un soutien précieux pour Rosa, qui est dans la même classe que le tireur.
7: Je réalise pas que ça s'est passé, que c'était... Enfin, pour moi, c'était faux. Enfin, je pensais pas que c'était lui. Je suis un peu en état de choc, mais ça va.
5: Mais impossible pour elle d'imaginer un retour en classe pour le moment.
7: Je peux pas retourner en cours après ça. Enfin, je peux pas faire comme si de rien n'était. Cette semaine, c'est compliqué, quoi. Après les vacances et tout, j'y retournerai, mais aller au collège après un événement comme ça, c'est pas... Enfin non, pas du tout, en fait.
5: Impossible de reprendre les cours et même de revenir entre ces murs où l'impensable s'est produit. Camille est maman d'un élève de 5e.
8: On sait que c'est devant la salle des profs, dans une salle de classe, dans un CDI, dans les couloirs. Au final, c'est des lieux où il y a quand même une chose dramatique qui s'est passée, où ils vont devoir retourner. Par exemple, sa grande question, c'est mais est-ce que si on rentre dedans, est-ce qu'il y aura encore le sang ?
5: Un drame encore dans tous les esprits, qui pourrait entraîner la suspension des cours jusqu'à la reprise des vacances de la Toussaint. Julien Coquelet est le délégué des parents d'élèves.
9: Je pense qu'il y a une vraie appréhension de revenir sur les lieux, et puis on est à la veille de vacances scolaires. Potentiellement, c'est 3 semaines sans revenir sur les lieux, c'est pas évident. Moi, je fais plutôt partie de l'équipe de ceux qui pensent qu'il faudrait revenir assez vite, réinvestir les lieux et pas laisser le drame s'imprégner sur les murs. Après, honnêtement, nos pensées, elles vont à toutes les personnes qui travaillent ici au quotidien et on imagine combien ça doit être difficile pour elles.
5: Le personnel, les enseignants, salués unanimement par les parents et les élèves. Certains d'entre eux restent traumatisés.
10: Moi, j'ai une agent, elle n'a plus envie de revenir. Là, elle est à la maison, hein. C'est très compliqué. Elle dit non, pour l'instant, j'ai plus envie de revenir au collège.
5: Xavier Munoz est délégué CGT au conseil départemental pour les agents techniques des collèges.
10: S'ils voulaient rester chez eux, ils pouvaient rester chez eux. Il y en a certains donc, qui ont préféré ça, d'autres qui ont voulu venir. Voilà, moi, je pense qu'effectivement, de se retrouver, c'est peut-être pas plus mal pour essayer d'évacuer le choc qu'ils ont subi, mais ils sont quand même très, très, très, très atteints. Et voilà, il faudra du temps, je pense, pour permettre ça.
5: Personnel, enseignants, élèves et parents peuvent encore solliciter cette cellule d'urgence médico-psychologique de 9h à midi aujourd'hui et de 9h à 17h demain.
4: Et pas de reprise des cours avant vendredi, donc veille des vacances de la Toussaint.
3: Dans 3 minutes, c'est la télé ce matin avec Patrice Gascoigne. Direction les coulisses de la France, un incroyable talent. Retour ce soir sur M6 et c'est Hélène Ségara qui nous raconte les secrets de cette émission. C'est juste après Cyndi Lauper qui débarque sur Ici. Excellent réveil et belle journée avec nous.

0: 5h21 avec Cindy Lauper sur ICI. Bonne route à vous qui nous écoutez peut-être déjà au volant de la voiture pour partir bosser. Si vous venez d'arriver, je vous invite tout de suite à nous appeler au 0810 055 056. Venez participer au duel des auditeurs avec une question autour de l'actu. Aujourd'hui, c'est mercredi. On parlera ciné avec un chiffre pour vous à trouver. Et le plus proche de la bonne réponse remporte cette semaine, tenez-vous bien, votre poste radio très, très utile quand on en a vraiment besoin, Valentine.
1: En cette semaine de la résilience pour être prêt face à toutes les catastrophes, ce poste est équipé de la DAB+, la radio terrestre numérique, est capable de se mettre en route tout seul pour vous diffuser les messages d'information prioritaires.
0: Ce poste, il est pour vous. C'est Saveria qui attend vos appels ce matin au 0810 055 056. Bonne chance à tous.
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0: Avec Patrice Gascoin et ses coulisses TV. Aujourd'hui, Patrice, vous êtes faufilé dans les coulisses de l'émission d'M6, La France a un incroyable talent, et vous êtes tombé sur Hélène Ségara.
4: En regardant La France a un incroyable talent, vous savez que tout est possible, même de voir un talent revisiter cette comptine.
5: Une souris verte qui courait dans l'herbe, je l'attrape par la queue, je la montre à ces messieurs me disent, trempez-la dans l'huile, trempez-la dans l'eau, ça fera un escargot.
4: On entend les petits rires d'Éric Antoine dans cet extrait. Est-ce que cela veut dire que ce talent sera retenu par le jury de La France un incroyable talent? Bah pour ça, il faut regarder l'émission de ce soir sur M6. La saison 21 a débuté la semaine dernière, elle se poursuit avec toujours aux commandes Karine Le Marchand. Et pour décider de l'avenir des talents, ils sont toujours quatre, Éric Antoine donc, Sugar Sammy, Marianne James et Hélène Ségara. L'une des particularités de cette saison, c'est qu'il y aura beaucoup plus d'émissions en direct, sans filet pour les artistes. J'ai demandé à Hélène Ségara si elle redoutait ses futurs directs ou si au contraire, elle avait hâte de vivre l'émission dans ces conditions. Hélène Ségara.
6: Alors je ne redoute pas le direct parce que je pense que c'est très intéressant de pouvoir laisser place à la spontanéité, à l'émotion non calculée, étant donné qu'on ne sait pas ce que les artistes nous présentent pour un deuxième passage. Pour nous, ça donne lieu à des vraies surprises, à des vraies émotions totalement surprenantes et imprévues.
4: Et comment vivez-vous le fait de laisser une partie du pouvoir de décision au public, Hélène Ségara ?
6: Les nouvelles règles de La France à l'incroyable talent et le fait que là, le public va pouvoir voter beaucoup plus tôt que prévu dans le processus, moi, c'est quelque chose que j'aime vraiment. Je trouve que c'est une très bonne idée, d'abord parce que le public intervient plus tôt, parce que souvent, même si nous quatre, on est très différents et qu'on représente un panel différent, mais malgré tout, parfois, le public ne comprend pas nos décisions ou ne voit pas les dessous des choses. Et là, je pense que le fait de donner la parole au public et de le rendre responsable de ses choix, pour moi c'est un soulagement honnêtement, parce que de toute façon je pense qu'un grand talent fait l'unanimité en général, pas seulement pour le jury mais pour le public aussi. Le public ne se trompe pas, il passe rarement à côté d'un grand talent, donc je pense que c'est une très bonne chose.
4: Hélène Ségara qui se confie sur cette nouvelle saison de La France un incroyable talent qui se poursuit sur M6.
0: Et c'est vraiment une bonne nouvelle, comme Patrice, que vous retrouverez demain avec de nouveaux Coulisses TV. Il est 5h25, en commençant tout de même par vous souhaiter une excellente journée et vous dire que tout de suite, à cette heure-ci, sur ICI, vous profitez d'une nouveauté musicale pour sortir du lit. Et ce matin, Valentine, place à votre groupe préféré.
1: C'est Indochine, avec cette chanson issue d'un maxi-single sorti le 4 septembre. Victoria, nouvel extrait de leur album Babel Babel.

0: Indochine avec Victoria sur ici à 5h28. Bonne route à vous qui nous écoutez pour aller au boulot. Mercredi 14 octobre, comme d'habitude avant les infos de 5h30, un petit peu d'histoire avec Stéphane Bern qui ce matin nous fait voyager au temps de la création de la Marine nationale.
1: Au XVIIe siècle, la France possédait des milliers de soldats, mais presque pas de bateaux. Et une armée, les pieds dans l'eau, c'est ballot. France, année 1620. Sur terre, tout va bien. Le royaume est immense, l'armée est puissante. Mais en mer, c'est une autre histoire. La copie prend l'eau. Le bulletin de notes passe largement sous la moyenne. Les Espagnols, les Anglais, les Hollandais sillonnent les océans. La France, elle, regarde passer des bateaux. Sympa comme activité balnéaire, mais pas hyper dissuasif en cas d'invasion. Quand il devient principal ministre de Louis XIII, Richelieu trouve la situation légèrement humiliante.
2: C'est honteux !
1: Un pays avec deux façades maritimes, incapable de protéger correctement ses côtes, c'est comme posséder un château fort avec une porte d'entrée grande ouverte.
3: Entrez ! Soyez tous les bienvenus !
1: En 1626, il prend la tête de la navigation française. Il passe de l'eau bénite à l'eau salée. Et contrairement à beaucoup de ministres, il ne commande pas un rapport, il commande des navires avec option livraison rapide.
4: Des mécos.
1: Partout on construit, à Brest, à Brouage, au Havre, les arsenaux tournent à plein régime. Ça sent le bois, les cordages neufs et les heures supplémentaires. En quelques années, la flotte royale grossit rapidement et devient enfin capable de rivaliser avec ses voisins.
5: J'ai toujours préféré aux voisins les voisines.
1: Le cardinal a compris quelque chose d'essentiel. Le pouvoir ne se joue plus seulement sur les champs de bataille. Il se joue aussi sur les mers, là où circulent les marchandises, les richesses et les empires de demain.
6: Il a coulé mon portage.
1: Aujourd'hui encore, la Marine nationale française considère souvent Richelieu comme son véritable fondateur.
7: Face à la mer.
1: Comme quoi, derrière la robe rouge du cardinal, se cachait aussi un homme qui rêvait de grand bleu.
0: Et on va parler d'un autre homme tout à l'heure. Je vous parlerai de Victor Hugo. Aujourd'hui, on va se replonger dans Les Misérables. C'est dans quelques minutes, puisque tout de suite, il est 5h30. Voici l'actualité en France et dans le monde en 90 secondes. C'est avec vous, Valentine Lethès.
8: Pour son tir de LBD sur un lycéen, un policier est mis en examen pour violence aggravée et à l'interdiction de porter un lanceur de balles de défense. Depuis une manif à Tours, il y a 15 jours, dans le cadre de la mobilisation lycéenne, Maël, 16 ans, a perdu l'usage d'un œil. Des tensions, il y en a encore eu hier dans le cortège parisien, avec des tirs de gaz lacrymogène et de canons à eau sur des manifestants encerclés par les forces de l'ordre près des Invalides à Paris. Par 503 voix contre 0, la loi intégrale contre les violences sexistes et sexuelles adoptée hier à l'Assemblée. Une immense victoire pour la Fondation des Femmes, mais une victoire d'étape. Il faut désormais un budget à la hauteur. La proposition de budget du gouvernement est justement examinée depuis hier soir. Une avance sur les aides à l'achat de carburant pour les pêcheurs. Décision du gouvernement face à la hausse persistante des prix. Cette avance de 11 millions d'euros est versée à 2000 entreprises de pêche. Près de la moitié des petits cours d'eau français sont à sec. Une situation inédite depuis le début des relevés.

0: élevé il y a 15 ans selon l'Office français de la biodiversité, la plus grave aussi depuis 2012 et il n'y a pas de signe d'amélioration. Le football et des défaites pour les clubs français en Ligue des Champions. Lens battu sur sa pelouse hier soir, 2-0 par le Sporting Portugal. Même chose pour Lille face aux Anglais d'Arsenal sur le score de 3-0 à Londres.
1: L'info du jour, c'est l'avenir de la mobilisation lycéenne.
0: C'est la grande inconnue. Après de nouvelles manifestations massives hier, 12 000 jeunes, parents et profs à Bordeaux, selon les estimations d'ICI. Même chose à Lyon, 5 000 à Strasbourg, plus de 15 000 à Lille et au moins 10 000 à Toulouse, Théo Cobel, où les lycéens se donnent déjà rendez-vous samedi dans la mobilisation contre la vie chère au premier jour des vacances scolaires.
2: Sur l'une des banderoles, le message est clair. 17 octobre, mobilisons-nous. Paul est lycéen en première à Gaillac dans le Tarn et il sera dans l'un des cortèges ce samedi.
3: Bien évidemment qu'on sera là. C'est un mouvement solidaire pour tout le monde et c'est aussi nos revendications. C'est comme ça qu'on se fait entendre.
2: Marine aussi sera dans l'un des cortèges pour cette lycéenne toulousaine. Le mouvement citoyen lui rappelle les Gilets jaunes, elle qui avait 10 ans à l'époque.
4: Après 10, mes parents étaient aux Gilets jaunes, c'est un mouvement, surtout en 2018, c'était quelque chose de très présent chez moi. C'est à notre tour, il faut se lever pour nos droits, venir aider, venir manifester, parce que c'est notre avenir, c'est notre France.
2: Des jeunes aussi qui l'assurent, même si les vacances débutent ce vendredi, ça ne sera pas un frein. Orlane est étudiante dans la Ville Rose.
5: Moi j'ai manifesté à Lyon.
6: Pas à Toulouse.
5: Et bah non, comme ça sera les vacances, bah on rentre chez nous. Mais je pense qu'à Lyon, ça va être une grosse manifestation, moins qu'à Paris évidemment, mais ça va quand même être important. Le mouvement il s'arrête pas parce que nous on travaille plus, enfin forcément. Bah,
7: pour continuer même en vacances et même si on ne peut pas bloquer nos lycées, bah on peut quand même bloquer la route.
2: Des jeunes qui ont surtout le sentiment d'avoir donné une impulsion et qui espèrent désormais que leur mobilisation va faire boule de neige et permettre à ce mouvement du 17 de prendre de l'ampleur.
0: Et le gouvernement voit lui une mobilisation en baisse et annonce un peu plus de 160 000 manifestants en France hier, quand l'intersyndicale de la jeunesse la compare à celle de mardi dernier avec 480 000 participants.
1: 5h34, tout de suite, la météo de ce mercredi 14 octobre. Vigilance au petit matin si vous nous écoutez, puisqu'on aura encore cette brume et cette grisaille qui persiste jusqu'à aux alentours de 8h du matin, qui va ensuite, en revanche, rapidement s'estomper en début de journée. Pour les températures, à 5h34, on est au-dessus des 10 degrés. On a Kevin qui nous dit sur notre page Facebook 13,4 degrés, c'est précis. En Alsace, 15 degrés, nous dit Sabine du côté de Nice. Dans le ciel, des nuages qui seront nettement moins nombreux ce mercredi, qui vont laisser place dès le milieu de journée pour tout l'après-midi. Un joli ciel bleu et du soleil, et ce, en plus, sur l'ensemble du pays. Côté température, en milieu de matinée, à Lille et Calais, 12 degrés. Pour Limoges et Clermont-Ferrand, 16 degrés. À Marseille, 19 degrés déjà ce matin. Et puis cet après-midi, on va conserver cette douceur, si on peut appeler ça comme ça. Dans le nord, 20 degrés à Rouen. Dans le sud, 26 au Pays Basque, du côté de Biarritz.
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1: Dans 3 minutes, c'est le duel des auditeurs autour de l'actu. A gagné aujourd'hui votre radio ici. Et c'est mercredi. Le mercredi, c'est le jour des sorties ciné. Et aujourd'hui à l'affiche, Les Misérables, avec bien sûr cette œuvre écrite par Victor Hugo en 1862. Et ce matin, je vous propose de vous replonger dans cette œuvre qui est écrite à cette époque avec une petite information relativement surprenante. C'est à découvrir juste après la musique d'ici. Pour vous réveiller, aux côtés de Abba, vous les aurez reconnus. C'est sûr, ici à 5h35. Bon réveil avec nous.

0: C'était Abba sur ICI, 5h38, place au duel des auditeurs.
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0: Avec une question autour de l'actualité, un chiffre pour vous à trouver et surtout pour gagner un très joli cadeau.
3: Un poste radio nouvelle génération capable de se mettre en route tout seul, si vous le voulez bien sûr, pour vous diffuser les messages d'alerte à la population et pour nous permettre d'être à vos côtés dans toutes les situations. C'est le cadeau d'ICI en cette semaine de la résilience.
0: Valentine, je vous emmène tout de suite dans la Somme. C'est Julie qui est avec nous ce matin.
3: Bonjour Julie.
4: Bonjour Valentine, bonjour Louis.
0: Julie, vous êtes au petit déjeuner, vous êtes préparatrice en pharmacie. Vous faites une petite pause avec nous avant de partir au boulot. Prise de poste à quelle heure aujourd'hui?
4: 8h30.
0: Ah bon, vous êtes revenu en avance, dis donc. Un petit peu de patience, Julie, restez avec nous, puisqu'on dit tout de suite bonjour à Marie. Marie qui est dans
4: bonjour.
0: Le Gard. Bonjour Marie.
3: Bonjour Marie.
5: Bonjour.
0: Marie, vous êtes au petit déjeuner.
5: Oui, j'ai terminé.
0: Ah, il y avait j'ai quoi terminé. Dans ce petit déj rapidement? Petit café.
5: Ah bah écoutez, oui, du café, de la brioche fait maison avec, avec ma confiture.
0: Stop, ça suffit, voilà. J'ai faim. Je vous envie trop, j'ai faim. Marie, Julie, toute votre attention s'il vous plaît. Aujourd'hui, on va parler cinéma. Valentine, tiens, si je vous dis Jean Valjean, Cosette, vous me dites...
3: Les Misérables.
0: Qui reviennent au cinéma aujourd'hui.
5: Oui.
0: Voilà, avec Vincent Lindon, Tahar Rahim, Camille Cotin, qui sont à l'affiche de cette nouvelle adaptation du roman de Victor Hugo. Et c'est dans ce roman que nous allons nous replonger avec une question culture, puisqu'avant d'arriver au cinéma, ce roman a lui-même connu une longue aventure. Victor Hugo, figurez-vous, a commencé ce roman à Paris, puis a repris bien plus tard, quelques années après, pendant son exil. Selon vous, combien d'années se sont écoulées entre le début de l'écriture des Misérables et sa publication? Je vous le dis, c'est moins de 20 ans. Julie, il me faut un chiffre.
4: 17
0: pour Julie au pif. Marie, vous en pensez quoi?
5: Moi, je dirais une douzaine d'années. 12 ans.
0: Une douzaine d'années pour Marie. La réponse avec vous, Valentine.
3: 17 ans de 1845 à 1862.
0: C'est donc Julie qui gagne ce matin dans le mille. Julie, bravo.
4: Bravo, Julie. Ben, qui va être content? C'est son chiffre fétiche, 17 ans.
0: Ah, pourquoi c'est votre chiffre fétiche?
4: Elle est née le 17 juillet, en fait, et on joue toujours en général le 17.
3: Alors, en même temps, est-ce que vous avez déjà vu un livre des Misérables? C'est épais, hein? Il y a beaucoup de pages.
4: On a fait à Montreuil-sur-Mer, il y a une belle représentation sur les Misérables. Juliette et les Misérables, je ne sais pas si vous connaissez.
3: Adapté au théâtre.
4: Là, du coup, c'est en plein air, en fait. Et c'est vraiment magnifique.
3: Du théâtre en plein air.
4: Au mois de... ouais.
0: C'est génial.
4: Joli à Montreuil-sur-Mer. C'est très beau. Je vous le conseille.
3: Alors, au départ, le livre de Victor Hugo, je vous glisse l'info, ne s'appelait pas Les Misérables.
0: Oui, tout à fait.
3: Il s'appelait Les Misères.
0: Puis ensuite, avec l'écriture qui a pris quelques années, il a été nommé comme on le connaît aujourd'hui. Julie, on vous envoie votre poste radio ici directement chez vous.
4: Merci.
0: Dans la Somme.
4: Merci.
0: Bravo Julie, ça nous a
4: c'est
0: fait
4: gentil.
0: Plaisir de vous avoir ce matin.
4: Belle journée à vous.
0: Belle journée Julie. Marie, profitez bien, j'espère qu'on aura l'occasion de rejouer avec vous très bientôt. Je vous embrasse bien fort, commencez bien la journée.
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0: Avant les infos de 6h, place à notre initiative du jour, aux côtés de Robin Bernot, avec des animaux au service de zone... Je la refais, avec des animaux au service de nos aînés ce matin.
3: Oui, nous sommes dans le Grand Est, où des chiens aident les pensionnaires d'un EHPAD à garder le moral.
0: On va découvrir comment ça marche avec Robin Bernot tout à l'heure à 5h50. Suivi de votre rendez-vous, je compte sur vous. On recherche un auditeur qui sait tout pile avant 6h, à 5h57. Et aujourd'hui, à l'occasion de la journée internationale des déchets électroniques, venez nous parler de vos vieux appareils à la maison.
3: Oui, puisqu'on recherche quelqu'un qui utilise encore un vieil appareil électronique ou électroménager, ou qui vient en retrouver un au fond d'un placard, un vieux baladeur de musique par exemple.
0: Exactement, je suis sûr que vous en avez un chez vous, ça peut être un grippin, enfin ça peut être tout ce que vous voulez. Appelez-nous tout de suite au 0810 055 056 et dites-nous surtout quel âge il a cet appareil, c'est ça qui est rigolo, on vous attend nombreux, 0810 055 056. Tout de suite, on repart avec la musique d'ici, voici Debbie Davis avec l'histoire de la vie, c'est sûr ici.

0: L'histoire de la vie, elle vous a plu celle-ci, Valentine?
1: J'adore.
0: Debbie à Davis.
1: Le roi Lion.
0: Ben oui, c'est le roi Lion, un souvenir d'enfance, on va le prendre comme ça, sympa.
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0: 5h46, tout de suite, c'est votre rendez-vous en Tiernac avec Aude Razo qui est avec nous. Bonjour Aude, votre message ce matin, on se méfie une nouvelle fois sur Internet quand on voit un médecin, puisque faire de la publicité pour des compléments alimentaires, c'est louche.
3: Oui, pour la simple et bonne raison qu'un médecin n'a pas le droit de faire de la pub pour un produit, pour un médicament. Sinon, il est radié de l'ordre des médecins. Ça, gardez-le en tête toujours, ça vous évitera bien des mésaventures. Je vous donne un exemple. Le docteur Kirzek, notre docteur maison à la radio, vous le connaissez bien, il m'a transféré un message qu'il a reçu. Un monsieur mécontent lui reproche de promouvoir un complément alimentaire censé soutenir notre métabolisme. Sauf que notre docteur Kirzek ne fait la pub de rien du tout et que le monsieur fâché qui lui écrit s'est fait avoir. Il y a cru, il a commandé des boîtes de gélules, il pensait payer 36€, on lui a prélevé en fait 110€. Les vendeurs sont des menteurs et le docteur Kirzek s'est fait usurper, lui. Ça lui arrive souvent, malheureusement, il n'a rien à voir avec ce produit.
0: Et puis Aude, très dangereux aussi, il y a de fausses vidéos de médecins.
3: Oui, et là, un autre médecin en a fait les frais tout récemment. C'est le professeur Renaud Piarou, spécialiste en parasitologie. Là, ça va encore plus loin. Des menteurs ont créé de toutes pièces un faux reportage, carrément, avec son visage et sa voix. Le tout pour faire la pub d'un produit apparemment miraculeux, censé débarrasser notre corps de ses parasites. 3 vidéos ont été repérées sur Facebook. Tout est truqué. Elles sont générées par intelligence artificielle. Vous êtes nombreux à m'écrire chaque semaine pour me dire que vous vous êtes laissé tenter par des petites gélules pour perdre du poids, pour booster votre corps. Faites attention, vraiment, ne croyez pas tout ce que vous voyez passer. Et avant d'acheter, parlez-en à un vrai médecin, en chair et en os, pour savoir si c'est du sérieux.
0: Merci beaucoup, Aude, pour ces informations quotidiennes et précieuses. Et d'ailleurs, si vous souhaitez découvrir d'autres astuces pour éviter les arnaques courantes qui pullulent sur Internet, je vous invite à aller écouter la chronique de Aude Razo, C'est pas vrai, sur notre site internet ici.fr. 5h49, dans quelques instants, on va découvrir une initiative qui fait du bien, c'est la médiation animale. C'est juste après la musique d'ici qui vous réveille, qui vous accompagne en voiture ou qui accompagne peut-être votre petit déjeuner. Alors, profitez avec Alex Warren, Fever Dream. Ah, et bien Alex Warren, Fever Dream, il est déjà parti.
1: C'était rapide, dis donc.
0: Et bien là, on a fait le disque, je pense, le plus court de l'histoire. Mais il va revenir, et bien regardez, il est reparti. Ah. Eh ben voilà, il est là.
1: Disque
0: on l'a fait en deux fois. Vous savez, c'est les matinées pour savoir si vous êtes bien réveillé, bien attentif. C'est le petit saut du lit. Hop.

0: par les animaux.
1: C'était Alex Warren avec Fever Dream sur ICI. Dans Ça marche ici, on découvre avec vous, Valentine, une initiative qui fait du bien, c'est la médiation animale.
0: Oui, on en parlait il y a un instant, des animaux ou quand ils apportent tout simplement du bien-être. C'est le cas également, Robin Bernot, aux pensionnaires des maisons de retraite.
2: Je me suis rendu à l'EHPAD de la Roselière de Kunheim, en Alsace, où la médiation animale fait partie du quotidien des résidents.
3: Oh ben vous savez, moi je trouve ça agréable.
2: J'ai rencontré Auria, elle a un peu moins de 8 ans et elle travaille déjà à l'EHPAD.
4: Alors Auria, c'est une labrador chocolat qui est bientôt âgée de 8 ans.
2: Ce chien a un rôle bien précis et c'est Vicky Matz, psychologue dans l'établissement et propriétaire d'Auria, qui me l'explique.
4: Elle est là pour apporter de la joie, susciter de l'émotion, rappeler des souvenirs, favoriser le lien social, la communication, tout un tas d'autres choses.
2: Grâce à la présence d'Auria, Vicky peut ainsi pratiquer la médiation animale au sein de l'EHPAD.
4: Elle m'accompagne dans toutes mes fonctions dans l'établissement, ça va être lors d'entretiens individuels auprès des résidents en chambre pour des problématiques spécifiques, ou ça peut être des interventions aussi de groupe, où il y aura de la stimulation cognitive, sensorielle, ça va vraiment être large et varié en fonction des besoins qu'il y a auprès des résidents.
2: Justement, une résidente arrive en fauteuil roulant, Auria se lève immédiatement pour aller la voir et récupérer au passage quelques croquettes.
3: Pourquoi je donne ? Pour le quartier. Vous avez vu, je ne savais pas qu'elle est là. Elle m'a déjà appelée parce qu'elle veut un bonbon. Regardez ça. Parce que je peux être n'importe où, elle m'appelle.
2: Je discute quelques minutes avec cette dame et je lui demande tout d'abord pourquoi elle aime tant ce labrador.
3: Il est très calme, il est beaucoup attentif. Naturellement, nous deux, c'est spécial.
2: Vous êtes sa préférée ?
3: Oui.
2: C'est hyper mignon, franchement. Mais bon, comme tous les chiens, il y a parfois quelques bêtises aussi, j'imagine.
4: Alors, ça lui arrive de faire des petites bêtises et d'aller piquer, par exemple, une petite croquette qui traîne chez certains résidents dans la chambre. Mais en dehors de ça, elle est quand même éduquée pour ne pas faire de bêtises, justement, pour être à l'écoute. Elle et moi, on a un langage commun, vu qu'on a la formation avec les bons termes, ce qui vont faire qu'on va se comprendre, et on va du coup arriver ensemble aux objectifs de travail qui sont fixés.
2: Cela fait une vingtaine d'années que des chiens sont accueillis dans cet EHPAD en Alsace, où ils jouent un rôle à part entière, vous l'avez entendu. 3 d'entre eux y sont rattachés et viennent chaque jour, tandis que 9 autres chiens suivent actuellement une formation avant de partir exercer leur mission dans d'autres établissements.
1: Reportage vidéo à retrouver, bien entendu, sur nos réseaux sociaux. Valentine, on vient parler effectivement de chiens, cette belle initiative, et c'est l'anniversaire de votre petit toutou.
0: Oui, c'est Marvin.
1: Quel âge ?
0: 2 ans.
1: 2 ans déjà.
0: Un grand garçon.
1: Va bien ?
0: Très bien.
1: Bon, je suis content pour vous.
0: Avoir un gâteau.
1: Vous l'emmènerez un jour ? Non, il dort.
0: Je pense qu'il fera trop de bruit dans
1: ouais,
0: le studio.
1: Dans quelques instants, c'est à vous. Vous avez la parole. Je recherche un auditeur qui consacrait aujourd'hui à nos objets anciens.

0: en sommeil. Étienne Dao, bien évidemment, sur ICI. Journée internationale des déchets électroniques. L'occasion de parler de nos vieux appareils. Et on recherche qui ?
1: Eh bien, un auditeur qui utilise encore un très vieil appareil électronique ou électroménager.
0: Floriane est avec nous ce matin, qui nous passe un petit coup de fil. Bonjour Floriane.
1: Bonjour Floriane.
2: Bonjour.
0: Floriane, vous avez un appareil chez vous, à la maison. Vous vous en servez une fois par semaine. Cet appareil, il a plus de 50 ans. Qu'est-ce que c'est ?
2: C'est une yaourtière.
1: Et vous la tenez de qui alors ? Parce que je suppose que vous ne l'avez pas acheté il y a 50 ans, Floriane.
2: Non, alors moi, c'était ma mère qui l'a acheté. C'est une Seb. Elle est orange et marron. Il y en a peut-être qui la connaissent quand ils étaient petits aussi. Et en fait, elle a 8 yaourts et moi je m'en sers. Elle l'a acheté, j'étais petite. J'ai 58 ans aujourd'hui et moi je m'en sers toujours une fois par semaine.
1: Et votre maman vous faisait des yaourts avec cette yaourtière ?
2: Oui. Elle l'avait acheté pour faire les yaourts et elle faisait ses yaourts dedans et moi elle me l'a donné. Et toutes les semaines, je fais encore 8 yaourts dedans.
0: Et dernière question, Floriane, est-ce que c'est simple d'utiliser une yaourtière ?
2: Ah oui, alors écoutez, moi je prends 4 yaourts tout bêtes, voilà, qui vont faire mon ferment. Et puis je mets 1 litre de lait. Et après, j'appuie sur le bouton de ma yaourtière et j'ai mes 8 yaourts. Voilà.
0: C'est génial ça. Floriane, je vous ai entendu. Je vous souhaite un joyeux anniversaire. Vous m'avez dit que c'était aujourd'hui. Bel anniversaire à vous. Merci de nous avoir délivré cette belle histoire. Merci à tous d'avoir été là. À 6h, vous avez rendez-vous avec l'actualité de vos régions. À 6h30, vous retrouvez Valentine Lottès.
1: Pour l'info en 90 secondes.
0: Et voici tout de suite les équipes d'ici matin qui sont là ce mercredi. Oui. Belle journée.
3: Salut Louis, bonne journée. À demain. Bonjour la Creuse. On est ravis de vous retrouver en ce 14 octobre. On est déjà mercredi, dis donc, c'est la moitié de la semaine. Bon, j'espère que vous avez bien dormi, c'est reparti pour une nouvelle journée.
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3: Et c'est Actu Local Musique et Bonne Humeur. Bonjour la Creuse, en ce mercredi 14 octobre, il est 6h. Attention, du brouillard ce matin sur la route.
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3: et Margot Longeroche pour toute l'actu creusoise. Bonjour Margot.
6: Bonjour Gaëtan, bonjour à toutes et à tous.
3: C'est un piaillement qu'on aimerait ne plus entendre à Guéret.
6: Celui des centaines d'étourneaux qui nichent dans les arbres quartier Fayolle. La ville organise des opérations d'effarouchement cette semaine. La première a eu lieu hier soir avec des rapaces et des moyens pyrotechniques. Et il faut dire que les habitants du quartier subissent les nuisances de ces oiseaux depuis maintenant des semaines.
7: C'est un peu Hitchcock le soir quand même.
8: On a l'impression que c'est une réunion. J'ai même un ami, une fois il est sorti, il a tapé des mains, il s'est envolé, il valait mieux pas qu'il reste dessous.
7: Il aurait pu se faire fianter dessus.
8: C'est ça.
7: Vous, ça vous est arrivé ?
8: Non.
9: En rentrant avec un ami un soir, on est rentré, je pense qu'il était 21h,
7: il a été touché.
9: Oui.
7: Il y a l'odeur aussi.
10: Oui, l'odeur est vraiment très insoutenable, encore plus quand du coup il a plu, ça donne des haut-le-cœur très peu supportables.
11: C'est un peu limite quand même quand on va chercher sa voiture sur le parking. Elles sont maculées de fientes. Hein. Donc, voilà.
7: La vôtre aussi ?
11: Ah ben oui, ça m'est arrivé, oui, j'ai nettoyé et donc il est temps de faire quelque chose. Bon après, on ne sait pas où ils vont atterrir, c'est juste la question. Ils vont forcément choisir un autre endroit.
7: Peut-être chez vous ?
11: Ah oui, ça m'embêterait quand même.
6: Deux autres opérations d'effarouchement sont prévues à Guéret ce soir et demain sur les mêmes horaires de 17h à minuit. Ce n'est pas la seule commune concernée en Creuse. À Évaux-les-Bains par exemple, il a fallu 2 campagnes de 3 jours pour arriver à faire partir les étourneaux. 2 ados enlevés et séquestrés sur fond de trafic de drogue. Ça s'est passé la semaine dernière chez nos voisins de Corrèze, à Brive. Ils sont à scooter quand une bande les arrête, les jette dans un coffre et les emmène dans une maison. Là, ils sont violentés puis libérés. 7 personnes ont finalement été arrêtées. Les policiers retrouvent des armes blanches, de la drogue et de l'argent liquide chez eux. Les 2 ados sont a priori aussi impliqués dans du trafic de stupéfiants.
3: Saint-Fiel se bat contre les dépôts sauvages.
6: Des dizaines de poubelles ont été abandonnées le long d'un chemin sur la commune. La brigade de l'environnement enquête pour retrouver les auteurs de ce délit. L'abandon de déchets en pleine nature est illégal, on le rappelle. Vous pouvez écoper d'une amende allant jusqu'à 1500 euros. Nos cours d'eau sont toujours en souffrance, même à la mi-octobre. Selon l'Office français de la biodiversité, la moitié des petits cours d'eau français est à sec. La pire situation en 15 ans de suivi, y compris par rapport à août 2022, où la sécheresse était déjà exceptionnelle. Évidemment, la Creuse n'est pas épargnée. L'OFB, Bouvet craint que l'impact soit durable sur les écosystèmes aquatiques.
3: Environ 150 personnes dans les rues de Guéret avec le mouvement lycéen.
6: C'était le troisième jour de rassemblement en Creuse depuis le début de la contestation hier pour réclamer plus de moyens dans l'éducation nationale. Les 80 lycéens présents ont été une nouvelle fois accompagnés de syndicats, d'enseignants, de parents. Pour les manifestants, l'annonce de l'arrivée de 3000 professeurs remplaçants en urgence partout en France est insuffisante. Solène Delarquet, ils sont prêts à continuer le mouvement.
12: C'est la deuxième fois qu'Anna, élève au lycée Bourdon, descend dans la rue.
13: On ne voit pas les démarches mises en œuvre par l'État.
12: Comme elle, Kylian demande la suppression de Parcoursup et la refonte de l'emploi du temps.
14: Dans le monde du travail, je ne pense pas qu'on ait autant de devoirs et d'heures de travail. Et 2 mois de vacances, c'est beaucoup, alors qu'on pourrait... Si on a un meilleur système éducatif, on préférera aller en cours.
12: Et il voudrait plus de moyens.
14: Les ordinateurs, ils ne marchent pas tous. Des fois, il n'y a pas de chauffage.
12: Mais où trouver cet argent supplémentaire ? Alice a son idée.
15: Peut-être un petit peu plus taxé. C'est les riches. En fait, il faudrait que les différentes classes sociales soient taxées au même pourcentage en fonction de leurs revenus et le mettre dans l'éducation nationale parce que je pense que la jeunesse, c'est aussi l'avenir.
12: Et elle insiste sur un point.
15: Pour les gens qui disent qu'on est instrumentalisé par la politique, moi personnellement, mes parents m'ont jamais donné leur avis politique avant que moi je puisse m'en procurer un toute seule. Et je cherche dans des médias sans direction politique pour voir les faits et me faire mon propre avis.
12: Les syndicats ont à nouveau montré leur soutien, des parents aussi, comme Isabelle, venue de Bussière-Dunoise.
16: Ça fait des années que ça dure, hein. Ça fait des années que les internats ils sont délabrés, qu'il n'y a pas d'eau chaude pour tous les élèves et personne ne les écoute.
12: Certains envisagent de répondre à l'appel à mobilisation samedi, prévu au départ pour dénoncer le coût de la vie.
6: L'intersyndicale revendique 480 000 personnes dans les rues hier partout en France, quand le ministère de l'Intérieur en a compté 161 000. Le gouvernement veut y voir une baisse du mouvement. Après les lycéens, les retraités sont dans la rue aujourd'hui avec un rassemblement devant l'agence Agir Carco à 10h30 à Guéret. C'est aujourd'hui que les partenaires sociaux doivent se mettre d'accord sur l'avenir des retraites complémentaires et leur niveau d'augmentation surtout. Les retraités mobilisés craignent que la revalorisation soit inférieure à l'inflation.
3: Vieillir, c'est aussi risquer de s'isoler de plus en plus.
6: Et le dernier rapport des Petits Frères des Pauvres en Nouvelle-Aquitaine le montre. Près de 5 personnes de plus de 60 ans sur 10 ne sortent pas tous les jours de chez elles. 4% des seniors de la région sont carrément en situation de mort sociale, isolés de leur famille, amis, voisins et encore invisibles pour les associations comme les Petits Frères des Pauvres. Elle a fêté les 10 ans de l'antenne creusoise hier. Alain Sens est bénévole depuis sa création et il a conscience qu'il reste encore beaucoup à faire.
17: Il y a tellement de personnes isolées qu'on ne connaît pas, qui passent sous les barrières, en fait sous les radars. On a un projet, c'est d'aller visiter les mairies de toute la Comcom du Grand Guéret et d'expliquer aux maires qu'on sait bien qu'ils s'en occupent des personnes âgées quand il y a des problèmes canicules ou autres, mais ils ne sont pas présents, ils n'ont pas de visite régulière et donc là on va essayer de leur faire comprendre qu'on peut apporter un plus parce qu'on voit l'effet sur les personnes que l'on accompagne quand on les rencontre, souvent elles sont au 36e dessous, au bout de quelques mois on arrive à les faire venir avec nous rencontrer les autres, elles retrouvent une vie sociale en fait, et savoir tous ces gens qui sont seuls, qui s'ennuient chez eux, ça fait quand même mal au cœur, quoi.
6: En 10 ans, l'antenne des Petits Frères des Pauvres en Creuse a accompagné 113 personnes. Et justement, pour lutter contre la solitude, si vous trouviez une nouvelle copine à l'une de vos chaussettes solitaires, c'est une initiative très sérieuse à Dun-le-Palestel, baptisée la Confluence des Solitudes. Réunir des chaussettes solitaires, c'est en fait un prétexte pour se rencontrer. Le premier rendez-vous est à 18h à la Palette ce soir. Autre réunion, cette fois à Guéret, pour parler résilience, savoir réagir rapidement en cas de tempête, incendie, inondation, mais aussi face aux risques technologiques. Les pompiers de la Creuse organisent un temps d'information. C'est de 14h à 17h à la Maïf de Guéret, 14 avenue de la Sénatorerie. Et puis ce soir, l'entente guérétoise va découvrir qui est son futur adversaire en Coupe de France. Le tirage au sort du 6e tour a lieu à 19h à Bordeaux. Le club de Guéret en Régional 2 est notre dernière équipe creusoise en

0: sur du brouillard. Demain, il fera toujours trop doux, j'ai envie de vous dire. Hein. 24 à 27 degrés prévus demain.
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0: C'est comme ça tous les jours, ici on vous sort du lit en douceur avec toute l'actu creusoise, les chansons que vous aimez en ce mercredi 6h08.

0: ou survivre l'inoubliable Daniel Balavoine. 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
0: Avec toute l'équipe d'Ici Creuse pour vous réveiller, Margot Longeroche pour nous informer. Vous revenez à 6h30 avec Valentine Lottès.
3: Évidemment, on sera là toutes les deux.
0: Bien sûr. On retrouvera aussi Ingrid, hein, tout à l'heure, Ingrid Herbs, avant 7h avec des infos utiles dans votre commune, parce que Ici Creuse, c'est la radio utile. Il sera notamment, tiens, question de Octobre Rose. Évidemment, on en parle beaucoup de ce mois de prévention d'information sur le cancer du sein avec tout plein d'animations en Creuse. On va aussi chanter avec Texas.
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6: Il y a une chose qui m'a plu tout de suite, c'est le fait qu'en Creuse, c'était le paysage des arrière-grands-parents. Ce paysage, c'est rare en France, a été complètement

0: préservée.
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4: Et de parler santé avec le docteur Kerzek. Bonjour à vous, docteur. Aujourd'hui, c'est la journée nationale de la qualité de l'air. Docteur, la pollution, ça concerne vraiment notre santé à tous ?
5: Bonjour à toutes et à tous. On l'oublie souvent parce qu'on ne le voit pas, mais en fait, on respire 12 000 litres d'air par jour. Alors, autant qu'il soit de bonne qualité, selon Santé publique France, la pollution aux particules fines est responsable de près de 40 000 décès prématurés dans notre pays et quelques milliers de plus pour le dioxyde d'azote lié au trafic routier. C'est l'une des premières causes de mortalité évitable. Alors, évidemment, il y a le tabac, il y a l'alcool, mais la troisième, c'est la pollution, avec ces particules fines, voire ultra fines, plus petites qu'un cheveu, qui s'enfoncent profondément dans les poumons, qui passent dans le sang et qui montent partout, dans le cœur, au cerveau, etc. On parle d'asthme en termes de maladies provoquées, de bronchite chronique, mais aussi d'infarctus, d'AVC, de cancer du poumon. En fait, la pollution de l'air, elle est classée cancérogène par l'Organisation Mondiale de la Santé. Et contrairement à une idée reçue, ce ne sont pas surtout les pics de pollution qui comptent. C'est l'exposition de tous les jours, sur des années, c'est ça qui va peser le plus, et ça ne concerne pas que les grandes villes. On perd des mois d'espérance de vie aussi à la campagne. Et autre surprise, on passe 80% de notre temps à l'intérieur. Donc on pense pollution extérieure, mais l'air intérieur est souvent plus pollué que l'air extérieur. Le tabac, le chauffage au bois, au foyer ouvert, des bougies parfumées, de l'encens, on pense que ça sent bon. Ben non, puis les produits ménagers, la colle, les moisissures, etc. Notre salon, c'est peut-être un petit nuage de pollution.
4: Concrètement, docteur, qu'est-ce qu'on peut faire, nous, à la maison et au quotidien ?
5: Premier geste gratuit, efficace, simple, aérer 10 minutes matin et soir, même en hiver, même en ville. Oui, même en ville, l'air renouvelé vaut mieux que l'air confiné. Et on aère encore plus quand on cuisine, quand on bricole ou quand on fait le ménage. Deuxième geste, on ne fume pas à l'intérieur. On ne fume pas du tout d'ailleurs, ni dans la voiture. On limite bougies, encens, désodorisants et on préfère des produits ménagers simples comme le savon noir ou le vinaigre blanc ou bicarbonate de soude. Troisième geste de saison, c'est le début du chauffage. Donc on fait entretenir sa chaudière, on fait ramonner la cheminée. Attention aux intoxications au CO, on en reparlera. Et pour l'extérieur, on consulte l'indice de qualité de l'air de sa région. Il y a plein d'applis qui existent. Et les jours de pic, les personnes fragiles, faut éviter les efforts intenses dehors. On choisit un autre moment pour courir et on choisit des parcs ou des petites rues plutôt que les grands axes. Et petite déception au passage, les plantes dites dépolluantes ne dépolluent pas vraiment le salon. Allez, d'ici là, portez-vous bien.
4: L'application ici pour retrouver le docteur Kerzek. De retour tout à l'heure, après le journal de midi, vous serez aux côtés d'Enora Malagré et de toute la bande dont vous doit bien ça. C'est la semaine du goût. On l'a évoqué hier, ici, sur Ici Creuse. Eh ben, on va parler des bienfaits, tiens, sur la santé d'une cuisine plus végétale avec vous. À tout à l'heure, après le journal de midi.

0: Ouais, souvenir, ça, hein. Texas Summerson sur votre radio locale ici Creuse. Un conseil, soyez très prudent sur la route si vous n'avez pas encore, si vous n'êtes pas monté encore à bord de votre voiture. On a du brouillard, il est plutôt épais, notamment du côté de Soumans, nous a dit tout à l'heure Marie-Noël, 6h19.
1: Année, une histoire avec le département de la Creuse et ses archives départementales au service de la conservation et de la transmission de la mémoire du territoire.
0: Avec un Creusois qui pendant une semaine nous ouvre sa boîte à souvenirs, les années qui l'ont marqué. Retour en arrière cette semaine avec Dominique Farigou qui vient de publier Quand les stars illuminaient la Creuse, les années 70. Beaucoup à l'honneur dans cet ouvrage avec de nombreux artistes effectivement et des concerts inoubliables. Et justement, tiens, là ce matin nous sommes en plein cœur des années 70.
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3: 1976, cette année-là, se produit un autre phénomène, c'est l'avenue de Joe Dassin à Peyrat-la-Nonière sous chapiteau.
4: Nous marchons sur une plage un peu comme celle-ci. C'était l'automne.
3: J'ai vu le concert, en effet, le gala, plus exactement, on ne disait pas des concerts. Le souvenir que j'en garde, l'après-midi, un bus qui s'est arrêté sur la place de Chenirail, puisque ces musiciens prenaient leur repas à l'hôtel de Bretagne. Ils le prenaient bien avant le concert, d'ailleurs. C'était pas un catering, ils prenaient vraiment un vrai repas à l'hôtel de Bretagne.
5: On y va.
3: Je me rappelle que le soir, certainement, ils sont revenus après avoir fait les balances. Et là, ils ont tapé la pétanque au jardin public. Et je me souviens d'un musicien noir qui jouait à la pétanque. Et c'est lui, le soir, qui interprétait le solo de trompette de l'été indien.

0: 1976, dans l'actualité creusoise, dans une époque où la culture se fait rare en milieu rural, près d'Aubusson, la commune de Néou s'est dotée, voilà un an, d'une bibliothèque. Grâce à Madame Loulergue, on profite deux jours par semaine des quelques 1500 livres à disposition. Et qui, depuis cet été, accueille aussi les enfants qui ont inauguré leur espace en interprétant une scène d'Ali Baba et de 40 voleurs. Ici comme ailleurs, on découvre à la télé le 14 octobre les ravages en Bretagne de la marée noire suite au naufrage au large d'Ouessant du Bolène. Le pétrolier qui transportait vers l'Allemagne 9500 tonnes de pétrole a été pris dans une violente tempête avec des creux de 7 à 10 mètres. La catastrophe coûtera la vie à 25 des 38 membres d'équipage.
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2: Je recommande vivement ce livre de Dominique Farigou, Quand les stars illuminaient la Creuse. L'application ici aussi pour retrouver la playlist d'une vie. Dans un instant, coup d'œil sur ce que nous réservent les astres pour ce mercredi 14 octobre. On voit tout ça avec Catherine Viguier. Pour le moment, voici une nouveauté. C'est une belle rencontre entre Marc Lavoine d'un côté, Patrick Fiori de l'autre. Voici Occupé, chanson en duo à 6h22. Bon mercredi, c'est ici Creuse.
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0: Actualité chargée pour Marc Lavoine qui sort son nouvel album, chers amis, le 6 novembre. De son côté, Patrick Fiori, lui, sera en concert au Zénith de Limoges le 13 mars à 20h. Pensez à réserver vos places. Et puis avant cela, il sera le parrain du 40e Téléthon avec Ici Creuse les vendredis 4 et samedi 5 décembre. Toute l'actu creusoise dans moins de 5 minutes.
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0: Et horoscope à 6h27. Bonjour Catherine Viguier.
6: Bonjour Gaëtan.
0: On est heureux pour les Sagittaires.
6: Ils ont des occasions de prendre l'air, ça leur fait du bien.
7: Bélier, vous allez aimer ce jour qui vous donne l'occasion de vous changer les idées.
8: Taureau, le mieux sera sans doute de prendre le temps avant de répondre à des sollicitations.
9: Gémeaux, de bonnes choses, à condition de ne pas changer votre agenda, vive les pauses.
10: Cancer, si vous n'y voyez pas clair côté cœur, essayez de lâcher prise un moment.
11: Lion, vive le foyer, avez-vous des envies de déménagement ou d'agrandir la famille?
12: Vierge, vous allez revendiquer haut et fort vos envies, ce qui en surprendra certains.
13: Balance, afin de ne pas vous miner le moral, il est important de ne pas vous comparer aux autres.
14: Scorpion, au fil des jours, vous parvenez à conquérir l'âme d'un être auquel vous tenez fort.
15: Sagittaire, quel succès! Il y a des gens qui vous aiment fort et tel que vous êtes.
16: Capricorne, à présent, préparez votre copie, vos arguments et rendez-vous vendredi.
17: Verseau, vous allez mieux, les autres contribuent à votre bien-être et c'est top.
18: Poisson, pas question de vous laisser marcher sur les pieds et de votre côté, soyez loyal.
19: Et pour nous tous, on voit devant soi.
0: L'application Ici, vous retrouvez l'horoscope signé par signe de Catherine Viguier. 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Ça se passe à la Souterraine, où se déroule le 7e Salon des Seniors. 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Profitez-en, ça se passe demain à partir de 10h à la Souterraine.
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0: Mais quel bonheur de se retrouver, de se réveiller ensemble. Bonjour à vous qui nous rejoignez, Canal 3 de la TNT pour les images. Aussi sur l'application Ici, vous qui rejoignez déjà, vous qui nous écoutez aussi depuis 6h évidemment. Tiens, on vous souhaite un bon anniversaire, vous qui êtes natif du 14 octobre. C'est le cas notamment de Gérald de Palmas.
20: J'étais sur la route toute la sainte journée.
0: De son vrai nom, Gérald Gardrinier, il a 59 ans aujourd'hui. Alexandra Lamy, on se souvient évidemment d'un gars et une fille, quelle carrière depuis. Elle est notamment venue en mars dernier à Guéret pour l'avant-première du film Compostelle. Vous étiez peut-être au Sénéchal de Guéret, elle a 55 ans aujourd'hui. Et puis une date anniversaire aujourd'hui, figurez-vous que c'est le 14 octobre 85 que Coluche lançait officiellement Les Restos du Cœur.
21: Aujourd'hui, on a
0: Et ici Creuse est partenaire évidemment des Restos du Cœur et des concerts des Enfoirés début janvier prochain. Hein, ça sera à Strasbourg. Nous sommes le mercredi 14 octobre. Merci d'être ici, 6h30. Toute l'actu creusoise avec vous, Margot Longeroche.
1: Les étourneaux qui piaillent encore ce matin dans certains arbres de Guéret, ils embêtent les habitants du quartier Fayolle depuis plusieurs semaines avec le bruit, leur déjection et l'odeur qui va avec. Une première opération d'effarouchement a eu lieu hier. C'est le sujet de l'info d'ici, juste après. 150 personnes dans la rue hier pour la troisième mobilisation lycéenne en Creuse, avec des jeunes mais aussi des syndicats et associations présents. Certains manifestants pensent déjà à une convergence des luttes samedi, avec des rassemblements prévus à l'origine pour défendre le pouvoir d'achat. 10 ans de lutte contre l'isolement des personnes âgées, les petits frères des pauvres ont fêté l'anniversaire de leur antenne creusoise et il reste encore du travail alors que près de la moitié des plus de 60 ans ne sortent pas de chez eux tous les jours. Tout de suite, on fait un point sur l'actualité en France et dans le monde en 90 secondes avec vous, Valentine Lottès.
21: Fatigués mais décidés, par dizaines de milliers, les lycéens, leurs parents et les profs ont à nouveau envahi les rues hier. Plus de 160 000 manifestants selon la police, 480 000 selon l'intersyndicale. Et pas question de lâcher pendant les vacances, avec cet appel à rejoindre la manifestation contre la vie chère samedi. L'émotion toujours à Aubagne, où des centaines d'habitants se sont réunis hier soir, au lendemain de ces coups de feu tirés par un ado de 14 ans dans son collège. Plusieurs indices montrent une fascination du jeune pour les tueries de masse. Le parquet antiterroriste s'est donc saisi. Pour que le pays ne parte pas dans le décor, selon les mots du ministre des Comptes Publics, l'examen du budget a commencé à l'Assemblée. L'objectif du gouvernement, c'est de ramener le déficit à 5% du produit intérieur brut de la France l'an prochain. Un texte a fait l'unanimité. La loi intégrale contre les violences sexistes et sexuelles, adoptée à l'Assemblée par 503 voix pour, pas un seul vote contre ces mesures. Pour éviter le classement sans suite des plaintes, sans un minimum d'enquête, ou cette nouvelle infraction pour inceste. La verrerie d'Uralex sera-t-elle reprise une cinquième fois ? La justice se prononce aujourd'hui quand la fonderie de Bretagne fonce tout droit vers la liquidation judiciaire. Aucune offre déposée pour le site historique de Renault dans le Morbihan. Le pape opéré avec succès d'un nodule cancéreux au poumon. D'autres examens seront donc nécessaires, indique le Vatican, pour savoir si le cancer s'est propagé.
1: Merci Valentine Lottès. Tout un spectacle, son et lumière à Guéret hier soir, mais pas pour un public classique. Non, là le but des claquements, des bruits de cresserelles, des feux d'artifice, c'est de faire fuir les centaines d'étourneaux installés dans les arbres quartier Fayolle. Leur déjection et l'odeur qui va avec compliquent la vie des habitants, alors la mairie a décidé d'agir, Clara Vincent.
22: Ce n'est pas tant ce chant des oiseaux à la tombée de la nuit qui dérangeait Jocelyne et Bernard.
23: Non, moi ça ne me dérange pas.
24: Ça ne me dérange pas, personnellement. Ces pauvres bêtes, ils ne sont pour rien. C'est naturel.
22: Le couple de retraités habite juste en face de la médiathèque.
23: Vers 9h, on les entend. 10 fois, c'est 10h. Mais pas longtemps. Après, c'est calme. Hein.
22: Les nuisances venaient surtout des fientes qui se sont accumulées sur le trottoir.
23: Ça sent trop mauvais. On ne peut plus passer par là parce que la rambarde, elle est noyée de crottes d'oiseaux.
22: Alors, ils ont dû revoir leurs habitudes.
24: On fait le tour, là.
22: À l'inverse de Mathias, qui habite tout en haut de la rue.
25: Je pourrais faire un détour. Mais pas vraiment intéressant de perdre son temps, quoi.
22: Mais il a quand même dû adopter quelques stratégies pour traverser l'avenue.
25: On respire pas, je marche un peu plus lentement parce qu'une fois quand je passais après la pluie, du coup il y avait tellement de fientes partout que j'ai pas glissé.
22: Pour Erwan qui travaille au tiers-lieu la quincaillerie en contrebas des arbres, c'est sa voiture qui a pris.
26: J'ai eu le malheur de laisser ma voiture une nuit sous les arbres.
22: Quelle couleur elle est ressortie ?
26: On est passé d'un gris foncé à un gris très clair qui tend sur le beige blanc.
22: Vous avez des photos, vous m'avez dit ?
26: Oui, j'ai des photos, des preuves. Bah, j'ai envoyé un mail à la mairie, d'ailleurs. Je crois qu'on est plusieurs à l'avoir fait.
22: Effectivement, depuis début septembre, les signalements se sont succédés, relève Pierre Widman, directeur des services techniques à la ville de Guéret.
27: On a eu peut-être une dizaine de signalements quand même pour nous dire qu'il y avait des difficultés. Il y a des gens qui nous ont dit on n'en a jamais vu autant. Ça vole beaucoup. Donc là, il a semblé nécessaire de faire une intervention pour essayer de régler cette situation.
22: Il s'est notamment agi de faire intervenir des rapaces.
28: Prédateurs naturels de tous les oiseaux.
22: Daniel Bonté, Fauconnier.
28: Leur présence inquiète et crée un climat anxiogène en fait pour les espèces qu'on souhaite effaroucher.
22: Pourquoi le bruit ? On entend du bruit là ?
28: Alors on associe la présence des rapaces à des moyens complémentaires d'effarouchement, donc qui vont être des bruits sonores, donc avec des claquettes, avec des crécelles et avec de la pyrotechnie aussi. Comme ça, les oiseaux qu'on effarouche, bah, du coup, ils vont associer l'ensemble de ces moyens à la présence des rapaces.
22: Une pareille campagne avait été menée en 2022 à l'école Prévert de Guéret qui avait fonctionné. La mairie espère qu'il en sera de même cette année.
1: Deux autres opérations similaires sont prévues ce soir et demain soir, toujours entre 17h et minuit. Et les étourneaux, ça ne concerne pas seulement Guéret, la souterraine envisage aussi de faire appel à des fauconniers, mais ça représente quand même un budget de 5000 euros.
0: Ça va faire un drôle d'effet quand même, hein, comme bruit. Hein,
1: quand les, de... Tous les petits bruits d'effarouchement. Ah, oui, quand oui, je vous oui, disais oui. Spectacle, son et lumière,
0: ah, oui,
1: c'est...
0: Oui. On y est. Ouais, on y est. Bon, on y est aussi dans le brouillard ce matin. Vous êtes quelques-uns à nous le dire. Marie-Noël Assouman, notamment. Prudence, bien sûr, en prenant le volant ce matin. Ensuite, soleil et douceur exceptionnelle. C'est un truc de dingue. Alors déjà ce matin, 12 à 14 degrés, 19 à 23. Ça, c'est pour cet après-midi. On aura par exemple 20 degrés à Courtine. Tiens, vous qui êtes à Boussac, 21 degrés, 22 à Guéret, tout comme à le Palestel, où il y a d'ailleurs une grande bourse aux vêtements automne-hiver. Ah oui, c'est le moment, hein, c'est la grande période des bourses aux vêtements, ça se passe à la salle de la Palestel, ce vendredi 17h-21h, samedi 10h-16h, pensez-y, 23 degrés, ça sera le maximum cet après-midi, pour Aubusson, demain et vendredi, et bien toujours du soleil.
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0: Le WhatsApp d'ici Creuse, prenez la parole pour nous dire le temps qu'il fait chez vous, mais également pour nous dire comment ça roule. Vous qui êtes dans le brouillard, vous vous garez en sécurité, vous prenez votre téléphone et vous nous laissez un message vocal. Exprimez-vous, 05 55 52 37 38. Ça se passe bien actuellement, visiblement, sur route creusoise, mais évidemment, avec ce brouillard, on est très prudent. On n'oublie pas non plus, si on a besoin de mettre du carburant dans le réservoir, la carte des carburants, vous la retrouvez sur l'application ici. Tous les carburants, tous les prix, toutes les communes, tiens par exemple, un exemple comme ça, hein, de prix, vous roulez au gazole, vous êtes du côté de la souterraine, il y a 2,335 € rue François Durand. Un mot des trains, les trains sont-ils à l'heure? À Guéret, tout va bien, prochain départ, le TER pour Limoges 7h16 comme prévu, quelques petits retards en gare de la souterraine, notamment pour Limoges, hein, le TER de 7h56 aura juste 10 minutes de retard.
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0: Bonjour la Creuse, 6h37.

0: qu'on va avoir droit à ce grand succès de Julien Clerc? 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
0: On est tous là pour se réveiller. Avec vous, on est tous là. Margot Longeroche pour toute l'actu creusoise. Vous revenez à 7h, évidemment.
3: Je reviens évidemment à 7h, je serai là.
0: Ingrid Herbst nous rejoint juste avant 7h. Ingrid qui sera là notamment avec des infos vraiment utiles dans votre commune. Dans votre commune, ça s'appelle les 3+. On va aussi chanter grâce à Billy Paul. Your Song, c'est promis, avant 7h, histoire de vous donner la pêche pour attaquer ce mercredi. Et pour le moment, eh bien, nous sommes en immersion cette semaine au cœur d'un club vraiment sympa, club de sport, la Savate Boxe Française. Les sports de combat, ce n'est pas que pour les garçons, Dominique Aupetit. La preuve avec votre invitée, Céline.
4: Une femme qui fait de la boxe française, c'est pas commun. Pourquoi, Céline, vous êtes arrivée à ce sport-là?
5: Parce que j'avais un ami qui faisait de la boxe, qui est entraîneur même, Sébastien, et que j'ai tendance à me sortir tard la nuit d'en guérir, et ça m'a rassurée de faire un petit peu de boxe quand même.
4: Ça veut dire que vous êtes venu à la boxe française pour l'autodéfense un petit peu?
5: Ouais, l'autodéfense. J'ai jamais eu l'occasion de pratiquer, du coup, heureusement, je suis bien contente, mais ça me rassure maintenant.
4: Vous vous entraînez combien de fois par semaine?
5: Une fois, mais c'est bien suffisant.
4: Et la reprise, elle a été comment pour vous?
5: Dur, super dur. Ça faisait 3 mois que j'avais pas fait de boxe, c'est horrible.
4: Ouais, parce que c'est un sport très exigeant.
5: Ah ouais, puis c'est très cardio, et puis on est toujours en mouvement, donc les jambes, c'est vraiment... Ouais. Puis les bras toujours levés, y a tous les muscles fonctionnent, et du coup c'est très dur. Ouais.
4: Là, on est dans la salle, il y a des jeunes filles, il y a des ados, et puis il y a des femmes aussi, comme vous. Mmh. Ça veut dire que ce sport-là, c'est démocratisé, c'est ouvert aux femmes.
5: Ah oui, oui, oui, ça n'empêche pas, et on fait des combats mixtes, il n'y a aucun problème.
4: Qu'est-ce que ça nécessite comme qualité? De la souplesse?
5: Ouais, un peu, parce qu'il faut monter les jambes assez hautes. Hein. Moi, je suis pas forcément très très grande, et quand je me bats contre des mecs qui font 1m80, vaut mieux que je lève la jambe assez haute quand même pour pouvoir les toucher, quoi.
4: Ouais, pour rassurer nos auditeurs, les coups ne sont pas portés, ils sont retenus.
5: Oui, oui, oui, c'est juste, en fait, il faut toucher. Bon, après, des fois, on est dans l'élan et paf, mais bon, normalement, c'est juste toucher et il n'y a pas d'impact, quoi.
4: Ouais, vous êtes pas là pour régler vos comptes?
5: Non, il y a une bonne entente en plus, c'est vraiment cool de venir ici, c'est toujours sympa.
4: Qu'est-ce qu'on vous souhaite pour cette saison?
5: De progresser et de toucher les garçons, parce qu'ils sont tous trop grands, j'arrive jamais à les toucher.
0: Eh bien écoutez, on vous souhaite tout plein de courage en tous les cas, c'est un beau témoignage encore ce matin. Des féminines, mais aussi des jeunes qui pratiquent la savate boxe française, ça on voit ça demain, d'ici là à l'application ici pour retrouver au cœur d'eux et l'intégrale, le grand format, ce vendredi après le journal de 18h.
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0: Oui, c'est comme ça, chaque matin on passe l'info, hein. Vous qui êtes agriculteur, n'hésitez surtout pas, 05 55 52 37 38, tenez à Pontarion, Michel vend un combiné à bois complet, nous avons à Lussard, Raymond qui vend des lapins, papillons et fauves de Bourgogne, et puis à Béthette, Pascal vend 2 veaux limousins d'une semaine, ça vous intéresse, 05 55 52 37 38.
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0: avec de bons conseils pour vivre en totale harmonie, j'en perds d'ailleurs mon téléphone, avec nos animaux, docteur Pierre Fabin, comme chaque matin. Tiens, nos chiens qui nous supplient souvent à table avec leurs grands yeux tristes. S'il te plaît, Popo, maman, donnez-moi un petit bout de viande ou de poulet, donnez-moi vos restes. Docteur, peut-on craquer et leur donner nos restes sans ruiner leur santé ou les empoisonner?
8: Alors, il faut savoir que l'ingestion d'aliments interdits, pour eux, c'est l'une des urgences les plus fréquentes dans mon service. Avant même de parler nourriture, la règle d'or, c'est de ne jamais rien donner quand vous êtes à table. Si vous craquez, votre chien associera la table à un distributeur et il va quémander sans cesse. Donner ses extras dans sa gamelle, loin des repas. Mais concernant les dangers, la liste est très longue. Il y a l'oignon, l'ail et l'échalote qui vont détruire leurs globules rouges, mais aussi le chocolat, les raisins qui foudroient les reins, l'avocat ou encore les noix de macadamia. Et l'autre immense danger, c'est le gras. Oubliez le gros morceau de fromage ou les restes de raclette. Une surcharge de gras provoque des pancréatites aiguës, des maladies du pancréas extrêmement douloureuses qui nécessitent des jours d'hospitalisation sous perfusion.
0: Mais y a-t-il quand même, docteur, certains aliments de notre frigo qu'on peut partager avec eux en toute sécurité pour leur faire plaisir ?
8: Eh bien sûr, on peut agrémenter leur gamelle, mais en choisissant des ingrédients bruts, sans assaisonnement. Les légumes verts sont vos meilleurs amis. Les haricots verts bien cuits, ou les cubes de courgettes cuits à l'eau. C'est fantastique. C'est plein d'eau, de fibres, ça remplit l'estomac d'un chien, et ça ne contient aucune calorie. C'est la meilleure astuce pour faire maigrir un animal sans l'affamer. Et côté viande, vous pouvez donner un bout de blanc de poulet, à condition qu'il soit cuit à l'eau, ou grillé, sans matière grasse, et sans sel. Un petit dé de poulet nature ou une simple rondelle de carottes crues peut le rendre tout aussi fou de joie qu'un bout de saucisson.
0: Je crois, docteur, que mon chien va vous adorer. Et pour les os, alors ça donne quoi ? On donne traditionnellement la carcasse ou les os du poulet rôti du dimanche à son chien. C'est une bonne idée, ça ?
8: Eh ben, c'est une idée terrible qui tue les chiens tous les dimanches. Soyons clairs, ne donnez jamais un os cuit à votre animal. La cuisson modifie la structure de l'os et au lieu de broyer sous la dent, les os de poulet ou de côtelette cuits vont se casser en formant des longues échardes pointues comme des aiguilles. Et en avalant ça, votre chien risque une perforation de l'estomac ou de l'intestin et une infection mortelle. Les seuls os tolérés, ce sont les gros os crus et charnus comme les os à moelle de bœuf qui sont trop gros pour être avalés. Mais pour vos plats mijotés ou rôtis, la carcasse va directement à la poubelle.
0: On retrouve tous vos conseils, docteur, sur l'application. Ici, vous avez perdu votre chien, par exemple. Bah, appelez-nous, on passe l'info au 05 55 52 37 38. Hein. C'est le cas de Christophe à Saint-Germain-Beaupré qui a perdu au village de Loriot. C'est sur Saint-Germain-Beaupré. Son labrador, sa chienne, labrador blanche, elle est âgée de 7 mois. Elle répond au nom de Roxy. Et puis, Christian, de son côté, a trouvé sur Saint-Laurent, au village Le Croc, un jeune labrador de couleur noire. Il a le poil court, les oreilles tombantes, les yeux noisettes, avec une petite tache blanche sur le poitrail, pas de médaille. Vous l'avez. C'est votre chien. C'est votre chien. Si c'est votre chien, bah appelez-nous. Voilà, ça fera évidemment votre bonheur, j'en suis certain. 05 55 52 37 38. Des infos utiles dans votre commune. Ingrid Herbst nous rejoint après ce classique de Billy Paul.

0: incroyable hein, que cette version de Your Song d'Elton John par Billy Paul. C'est sorti en 72. Bon, ça a été 37e des ventes, c'est honnête, mais bon, sans plus. Et c'est ressorti en 95. Et là, ça a été un raz-de-marée. 7e place des ventes, c'est dingue comme histoire. C'est assez dingue. 6h51, c'est l'heure de dire bonjour à Ingrid Herbst. Bonjour Ingrid.
1: Bonjour Gaëtan, bonjour à tous.
0: Ingrid, elle relaie pour nous vos relevés de météo, vos conditions de circulation, mais aussi elle nous donne chaque matin des infos vraiment utiles dans votre commune. Ça s'appelle les 3+. Et on démarre avec Sainte-Fère qui va voir la vie en rose.
1: Et oui, enfilez vos baskets et votre plus beau rose ce dimanche à Sainte-Fère. On court ou on marche pour la bonne cause avec Sainte-Fère en rose. Au programme, un trail de 9 km, une marche de 5 km et même une canimarche pour ceux qui ne sortent jamais sur leur compagnon à quatre pattes. La participation est au chapeau au profit de la Ligue contre le cancer. Et en bonus, un t-shirt souvenir pour afficher votre soutien vous sera aussi offert avec style. Marche solidaire à Nihou. Dans le cadre toujours d'Octobre Rose, ce dimanche à 15h, à Nihou, on vous propose une marche de 5 km pour soutenir la lutte contre le cancer du sein. Pas besoin d'être champion olympique, l'important c'est d'avancer ensemble. Et bonne nouvelle, à l'arrivée, un goûter vous attend, de quoi reprendre les calories perdues, ou presque. Les recettes seront intégralement reversées à la Ligue contre le cancer. Madrid d'automne à Boussac, vous aimez les bonnes affaires, vous avez un talent caché peut-être pour dénicher l'objet improbable qui manquait à votre vie. Et direction la salle polyvalente de Boussac ce dimanche de 9h à 17h pour la braderie d'automne de l'Union cycliste boussacine. Buvette et restauration sur place, et les bénéfices permettront d'offrir aux jeunes du club des sorties et quelques douceurs pour Noël et Pâques. Faire des emplettes tout en aidant les enfants, voilà une excuse en or pour craquer.
0: Alors justement, tiens, à propos de douceur, pour les fêtes de fin d'année, les fameux chocolats de fin d'année.
1: Et oui, imaginez que quelqu'un tape à votre porte, vous ouvrez, c'est un jeune étudiant qui vous explique.
0: Oh, bonjour jeune étudiant.
1: Et argument à l'appui que dans le cadre de ses études, lui et ses camarades vendent des chocolats d'un artisan local et que l'argent récolté servira à financer un déplacement à Paris qui les aiderait dans leurs études et évidemment dans leur future carrière professionnelle. Qu'est-ce que vous pensez de ce genre d'initiative? Est-ce que vous ouvririez à la porte? Est-ce que vous achèteriez ces chocolats? Laissez vos commentaires sur le WhatsApp ici Creuse, 05 55 52 37 38.
0: Excellente idée. N'hésitez pas, manifestez-vous tout de suite. Effectivement, sur notre WhatsApp, j'ai fait ce genre d'exercice quand même par le passé. Oui, j'étais dans la vente, figurez-vous. J'en garde un formidable souvenir. Réagissez, prenez la parole dès maintenant. Dans un instant, l'humour en tube, Fred Ballard comme chaque matin.

0: le 29 octobre avec impatience. Elle sera en effet le jeudi 29 octobre sur la scène du Zénith de Limoges, 20h, Vanessa Paradis.
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0: Toute l'actu creusoise dans deux minutes. Les vacances de la Toussaint approchent. Ben oui, alors pour éviter tout traumatisme, Fred Ballard tient à rassurer tous les parents dans l'humour en tube. Ce matin, un élève convoqué par le proviseur en milieu de trimestre, c'est pas forcément un mauvais signe. Enfin, pas toujours.
11: Ça fait combien de temps que vous êtes au collège, vous ?
12: 8 ans.
11: Ah oui. C'est bien, vous relâchez pas. Hein. Ah ben, vous aurez la prime d'ancienneté avant moi. Hein.
13: Oui, alors là, on est sur le cas extrême d'un élève qui a besoin de temps pour s'imprégner de l'ambiance de l'établissement avant de mettre ses neurones en éveil. Du coup, il faut peut-être que les parents commencent à envisager que leur enfant ne sera jamais Premier ministre. Quoique, on sait jamais, tout est une question de motivation et de posture.
11: Allez-y, enlevez le doigt de votre nez, s'il vous plaît. Voilà, l'autre aussi, voilà. Ah oui, hein, c'est un nez, pas des moufles, hein. Alors, monsieur Biboff, vous avez vu vos résultats du dernier trimestre ? 1 en français, 1 en maths. Pythagore n'est pas un joueur du Real Madrid, hein ?
13: Alors oui, mais en revanche, Victor Hugo est un joueur de foot brésilien, donc il y a matière à confusion quand même. Hein. En revanche, pour vanner les cancres et caricaturer les CPE, il n'y a qu'un seul Alban Ivanov, ce qui prouve bien que les mauvais élèves du collège ont des perspectives d'avenir bien plus marrantes que les autres.
14: Moi, j'étais très con quand j'étais petit, un gros débile. Moi, ma mère, tout de suite, elle a vu j'étais con. Tout de suite, elle a vu j'étais con. Elle a vu dans mon regard, c'était du vent, quoi. Mais tu sais, elle mettait pas la pression, tu vois. Elle me déposait à l'école, elle me disait « Anthony, fais comme tu peux. » Tu vois ? Fais comme tu peux, maximum que tu peux. Juste apprends à lire, c'est tout. Après, j'avais 15 ans, mais c'est pas le sujet, tu vois.
13: Si c'est quand même un petit sujet, hein, on va pas se mentir, mais bon, Anthony Giuliani a trouvé sa voie malgré ce léger retard à l'allumage. Il faut tout pour faire un monde, hein, et s'il y a plus de clowns que de ministres, au final, on n'est pas contre.
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0: Ravi de vous retrouver. Nous sommes le mercredi 14 octobre. Bonjour la Creuse, 7h. On est dans le brouillard ce matin. Et on attend le soleil.
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0: Et toute l'actu creusoise avec vous, Margot Longeroche. Allez à la rencontre des plus âgés qui vivent seuls.
16: C'est primordial, surtout dans nos territoires ruraux. Les bénévoles des Petits Frères des Pauvres sillonnent la Creuse depuis 10 ans pour lutter contre l'isolement. Hier, l'association a fêté son anniversaire à Guéret. Sylvie Poli est bénévole, elle a aussi été responsable d'équipe. Et elle explique qu'à la création de l'antenne creusoise, il a fallu expliquer son utilité.
17: Au début, quand on a lancé ce mouvement de développer des équipes citoyennes, on avait des professionnels qui doutaient de la possibilité pour un bénévole pas forcément formé d'accompagner des personnes âgées. Et en fait, on a réussi à faire comprendre que on ne prend pas la place d'un professionnel, mais on est vraiment en complémentarité. Surtout en Creuse, parce qu'en Creuse, il n'y avait pas d'association dédiée à la lutte contre l'isolement. Mais par contre, ça ne veut pas dire qu'il n'y avait pas de lutte contre l'isolement, mais elle se faisait de manière informelle et elle se fait toujours, heureusement. Ce qui est le projet des Petits Frères des Pauvres, c'est d'être là pour les fleurs avant le pain, vous voyez, c'est pour égayer la vie, quoi.
16: Avec l'invité d'ici matin, tout à l'heure, on va s'intéresser au rapport annuel des petits frères des pauvres et particulièrement aux difficultés de mobilité pour les plus de 60 ans. Le directeur régional de l'association en Nouvelle-Aquitaine sera avec nous pour en parler. Des retraités, justement, manifestent ce matin. À Guéret, ils se réunissent devant l'agence Agir Carco pour défendre leur retraite complémentaire et surtout la revalorisation de celle-ci à hauteur de l'inflation. C'est en effet aujourd'hui que les partenaires sociaux se mettent d'accord sur le taux d'augmentation.
0: Hier, les lycéens ont de nouveau fait entendre leur voix dans les rues guéretoises.
16: 150 personnes ont défilé, des élèves, mais aussi des syndicats d'enseignants et des parents. Depuis le début du mouvement, le ministre de l'Éducation nationale n'a annoncé qu'une mesure concrète, 3000 professeurs remplaçants envoyés en urgence partout en France. Ce n'est pas assez pour Alice, élève en terminale générale au lycée Pierre Bourdon à Guéret.
3: Ça montre qu'on est quand même écouté et que le mouvement prend de l'ampleur. Maintenant, je pense que c'est pas suffisant et qu'il faut continuer encore une fois de se battre jusqu'à temps que les choses bougent vraiment et que on voit les répercussions de nos mouvements dans nos lycées. En premier, les conditions de travail dans nos établissements, tout ce qui est les conditions du bâti qui sont pas toujours bonnes, les profs qui sont pas remplacés, nos horaires de travail qui sont pas forcément très bien adaptés à un rythme pour des adolescents comme nous, Parcoursup aussi, qui est une chose super importante qu'il faudrait enlever en fait, tout simplement. Comme c'est national et que c'est un logiciel qui nous trie tous, on n'est pas forcément classé pour nos compétences, nos efforts qu'on fait tout au long de l'année. Les grands lycées sont mieux positionnés aussi, alors que nous, dans nos campagnes plus reculées, on n'a pas forcément les moyens d'accéder à ce genre de grande université, on va dire.
16: La manifestation a eu lieu dans le calme à Guéret. L'intersyndicale revendique 480 000 personnes dans les rues hier, contre 161 000 pour le ministère de l'Intérieur. Vote à l'unanimité pour la loi intégrale de lutte contre les violences sexistes et sexuelles. 503 voix pour, 0 contre à l'Assemblée nationale hier. La proposition de loi prévoit notamment qu'un nombre minimal d'actes d'enquête soit réalisé pour chaque affaire, afin d'éviter que les plaintes soient classées sans suite. Rien n'est gagné, puisque la loi doit maintenant passer au Sénat. Plus conservateur, il pourrait détricoter certaines mesures.
0: Un enlèvement en plein jour à Brive.
16: Deux adolescents se retrouvent jetés dans un coffre, puis enfermés dans une maison et violentés par une bande. C'était la semaine dernière. Les jeunes ont été libérés. L'un d'eux a porté plainte. Affaire sur fond de trafic de stupéfiants. 7 personnes ont été arrêtées, toutes originaires de région parisienne. Chez eux, les policiers saisissent une machette et 2 couteaux, de la drogue et de l'argent liquide. Qui a abandonné des dizaines de poubelles le long d'un chemin à Saint-Fiel ? La mairie fait appel à la brigade de l'environnement pour mener l'enquête. Honte à ceux qui se permettent de salir notre commune et notre environnement, écrit la municipalité sur ses réseaux sociaux. Le ou les auteurs risquent jusqu'à 1500 euros d'amende pour ce dépôt de déchets sauvages. La pire situation de sécheresse en 15 ans de suivi, c'est le constat de l'Office français de la biodiversité dans son rapport publié hier. La moitié des petits cours d'eau de France sont à sec. Il n'a pas du tout assez plu en septembre, époque où les rivières se rechargent habituellement. L'OFB craint que l'impact soit très important pour la faune et la flore aquatique.
0: Ici Creuse, 7h04, des rapaces et des feux d'artifice dans les rues de Guéret hier soir.
16: Et ce n'est pas un remake du Puy du Fou version creusoise. Non, là c'est une opération d'effarouchement pour faire fuir les centaines d'étourneaux qui ont envahi les arbres du quartier Fayolle depuis des semaines maintenant. La mairie a décidé d'agir face aux plaintes des habitants. Fanny travaille au tiers-lieu, la quincaillerie, en contrebas des arbres dortoirs, et elle est plus que contente que la ville passe à l'action.
7: Ça nous fait jamais plaisir d'intervenir sur la nature, mais ils sont là depuis un moment. Jusqu'ici, c'était OK, ça gênait pas beaucoup. Là, par contre, depuis cet été, c'est devenu un peu plus compliqué, avec vraiment des fientes partout, avec un accès à la bibliothèque en partant du parking ici qui était compliqué parce que les gens pouvaient même plus s'accrocher à la rampe tellement c'était plein de fientes. Et puis, en termes de salubrité publique, au niveau des odeurs, etc., ça devenait un petit peu compliqué, quoi.
16: C'est la deuxième fois que la municipalité mène une campagne d'effarouchement des tourneaux. Pierre Widman est directeur des services techniques à la ville de Guéret.
12: On avait déjà mené une opération similaire à l'école Prévert en 2022 avec un effarouchement à base de rapaces et de bruit en fait, hein, de tirs d'appareils de pyrotechnie. Les oiseaux effectivement ne sont jamais revenus, étaient partis, donc on espère qu'ils ont rejoint plutôt la forêt guéretoise qui est juste à proximité, et parce qu'évidemment on souhaite pas de mal non plus à ces espèces, hein. L'objet c'est que tout le monde puisse cohabiter, mais en tout cas on espère que ça va fonctionner comme ça a fonctionné à l'école Prévert.
16: Une nouvelle opération d'effarouchement à Guéret ce soir entre 17h et minuit et demain soir sur les mêmes horaires. Tout ça coûte quand même 3 400 euros financés moitié par la mairie et moitié par l'agglomération. Est-ce que vous aussi, vous avez toujours deux ou trois chaussettes qui ont perdu leur partenaire ? À Dun-le-Palestel, cela peut vous permettre de rencontrer du monde avec la Confluence des Solitudes qui est lancée ce soir à La Palette à 18h. Vous venez avec une chaussette solitaire à la recherche d'une nouvelle copine. L'objectif derrière tout ça, c'est de donner l'occasion aux Creusois de rencontrer de nouvelles personnes et de discuter. Et puis, eux aussi, ils attendent de savoir qui ils vont rencontrer sur le terrain de football. Le tirage de la Coupe de France, c'est ce soir 19h à Bordeaux pour découvrir l'adversaire de l'Entente guéretoise, notre dernier club en lice pour la Creuse.
0: 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On est un petit peu dans le brouillard ce matin.
18: Absolument, carrément dans le brouillard, puisqu'il est très présent, hein, ce matin en Creuse, mais le soleil va rapidement, hein, reprendre ses droits. Les températures affichent déjà entre 12 et 14 degrés, avec 13 degrés du côté de Feltin, et surtout, une douceur exceptionnel, hein, cet après-midi, avec des maximales comprises entre 19 et 23 degrés. Un vrai petit air d'été en plein

0: tous les trains sont à l'heure et aucun retard à signaler en gare de Guéret. Mais tout va bien.
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0: Comment ça va vous ce matin? Bah écoutez, nous ici ça va plutôt bien, ça va même très très bien d'ailleurs. Actu local, musique, bonne humeur, c'est comme ça tous les jours, c'est ici Creuse, 7h08.

0: dire qu'en 79, on a beaucoup dansé sur la Train to London d'Electric Light Orchestra. Peut-être vous qui étiez des habitués de la Prade, par exemple, à Champagne. Ça rappelle évidemment tout plein de souvenirs, c'est Ici Creuse. Et c'est comme ça tous les jours, 7h12.
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0: La pluie est de retour. Alors pas aujourd'hui, hein, c'est soleil, douceur, mais ça va revenir. Heureusement, on a tellement besoin d'eau, mais on a aussi besoin du parapluie pliable Ici Creuse. On vous l'offre avant 7h30 et on va aussi chanter avec le dernier Vianney.
3: C'est pas rien, nous deux.
0: Ça s'appelle D'or et d'étain, il arrive avant 7h30. La sortie au cinéma aujourd'hui des Misérables avec Vincent Lindon, ça fait l'actualité, on en parle dans 30 secondes.
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3: Bon réveil, ici, il est 7h13.
4: Une nouvelle version des Misérables sort aujourd'hui au cinéma avec notamment Vincent Lindon, Tahar Rahim et Camille Cotin. Le roman de Victor Hugo a été publié il y a 164 ans et pourtant, il est toujours aussi moderne, David Ossiou.
5: Mais oui, Les Misérables, c'est le livre que tous les Français connaissent sans nécessairement l'avoir ouvert. Tout le monde peut raconter brièvement l'histoire, non ? Jean Valjean, Cosette, Gavroche, les Thénardier. Bizarrement, ce monument de notre littérature ne figure plus parmi les œuvres imposées au bac de français. Même le réalisateur du film n'en avait lu que 300 pages à l'école et il a découvert l'intégralité du roman pendant le confinement. Alors qu'à sa sortie, en 1862, Les Misérables, c'était un peu le Harry Potter de l'époque. Un succès phénoménal. Des ouvriers se cotisaient pour acheter un exemplaire, le lisaient à tour de rôle et puis tiraient au sort celui qui pourrait le garder. Un siècle et demi plus tard, ce roman reste d'une étonnante modernité. La pauvreté, l'injustice, les inégalités. Dans le film, il y a cet insurgé qui crie à la foule
6: « Parce que la République, c'est vous !»
5: Ça vous rappelle pas quelque chose, ça ? Et la fameuse scène des barricades, elle aurait presque pu se retrouver ces derniers jours dans nos infos, comme avec les lycéens mobilisés pour leurs conditions d'études. D'ailleurs, sur les pancartes des ados, il y a des phrases comme « à trop vouloir l'ordre, on finit par engendrer le chaos ». Ça, c'est Jean Valjean qui dit ça dans Les Misérables. Les époques sont différentes, bien sûr, mais les questions que posait Victor Hugo sont toujours là. Alors, si vous n'avez jamais eu le courage de lire Les Misérables, il vous reste le cinéma, près de 3 heures avec Vincent Lindon. C'est long, mais c'est toujours moins que les 1700 pages du roman.
4: Merci David Ossiou, la chronique Mon œil à retrouver tous les jours sur l'application Ici et le site ici.fr.
3: Il est 7h15, attention en prenant le volant, il y a du brouillard ce matin.
7: Oui, du brouillard ce matin sur une partie de la Creuse. Mais ne vous inquiétez pas, le soleil va rapidement revenir cet après-midi, et même dans la matinée. Les températures affichent déjà entre 12 et 14 degrés avec 13 degrés donc du côté de Feltin, 19 degrés à Croix et 20 degrés à la Courtine cet après-midi à Auzance. Et il fera donc jusqu'à 23 degrés pour les maximales.
3: Le WhatsApp, allez-y, on veut vous entendre, 05 55 52 37 38. Tout nos réseaux, Facebook aussi d'ailleurs. Tiens, 14 degrés nous a signalé Karen du côté de Clunia ce matin. On salue Brigitte qui a quand même 15 degrés 4 déjà à Saint-Vaury. Il est 7h16.
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3: Un court extrait sonore, 3 solutions de réponse, vous trouvez la bonne, on vous offre le parapluie pliable Ici Creuse. Ok, pas de pluie aujourd'hui d'annoncer, mais elle va revenir fort heureusement, parce que c'est vrai qu'on en a bien besoin. Mais aujourd'hui, c'est du soleil, un temps idéal pour faire du sport. Et justement, hier dans nos journaux, il était question de sport à l'école, à Saint-Sulpice-les-Champs. Oh, écoutez la petite Ilona, 5 ans.
11: J'ai eu peur que j'arrive pas à marquer.
3: Bah oui, mais marquez ma petite Ilona, dans quel sport ? De quel sport est-il question ? De basket, de foot ou bien de handball ?
11: J'ai eu peur que j'arrive pas à marquer.
3: Je vous dis bonne chance.
1: Votre réponse ?
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3: Bah, vous nous la donnez cette info pour repartir avec le parapluie pliable. Ici Creuse, Vianney tout de suite qui pouponne, hein. Il est l'heureux papa, un heureux papa actuellement. Et puis en plus, il nous sort une nouvelle chanson qu'il a composée tout seul, comme un grand, dans sa belle cabane en bois dont on a suivi l'avancement. Ça s'appelle D'or et d'éteint. Vous êtes avec Ici Creuse. Bon réveil, 7h17.
12: C'est pas rien, nous.

0: Soleil d'éteint, la nouvelle chanson de Vianney. Et merci à Margot qui, hors antenne, m'a rappelé une info extrêmement importante dans l'actualité de Vianney.
1: Eh ben, c'est le parrain de la Star Academy.
0: Mais évidemment.
1: À un moment donné,
0: voilà. Bon, faut dire les choses, quoi. Il est 7h20.
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0: Bah, ici, on joue avec l'actu creusois chaque matin pour vous offrir, en l'occurrence, aujourd'hui, le parapluie pliable ici Creuse. Un court extrait, 3 solutions de réponse. Vous trouvez la bonne, à vous, le parapluie. Nous étions avec Dominique, il y a un instant, Dominique de la Souterraine, qui avait la bonne réponse, qui n'est pas avec nous, visiblement. Alors, hier, dans nos journaux, il était question de sport à l'école. On a entendu, c'était à Saint-Sulpice-les-Champs, la petite Ilona, 5 ans.
4: J'ai eu peur que j'arrive pas à marquer.
0: Alors, la question était de quel sport était-il question lors de cette journée. Autour de la table, Margot, vous dites quoi? Basket, foot ou handball?
1: Bah, évidemment, du football.
0: Ingrid?
5: Du foot.
0: Mais du foot aussi?
4: Je comprends pourquoi Tintin, il fait toujours du foot.
6: T'as oublié le ballon, maintenant.
4: C'est trop bien, le foot.
0: Ah, c'est top, alors. Hein.
1: Et surtout, Ilona, elle a réussi à marquer. Là.
0: Voilà. Foot à l'école, c'est le nom de cette belle opération. L'école du village qui fait partie des 10 établissements qui participent à ce dispositif. Belle initiative. Autre cadeau à gagner, et bravo à Dominique de la Souterraine. 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
7: 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Généralement, quand je dis ça, on me répond, c'est marrant, je te voyais plutôt faire un truc d'aristo, genre du golf, du tennis ou faire l'amour à ta cousine. Et non, je ne joue ni au tennis ni au golf.
0: Voilà. 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
0: Vous vous exprimez dans cette boîte vocale, vous nous annoncez en direct l'événement qui se passe là, ces prochains jours, dans votre commune, 05 55 81 13 82.
8: Octobre rose à Boussac-Bourg, salle polyvalente, le 15 octobre à 20h, avec la fanfare des pompiers de Boussac, le 16 octobre à 20h, concert presse-play, et le 17 octobre, de 9h à 9h30, accueil pour la randonnée de trois circuits, et à 20h, spectacle cabaret Jordan et Alexis. La réservation est conseillée. Le bénéfice sera entièrement transmis à la Ligue contre le cancer.
9: Le Club des Amis de Saint-Moreil organise son désormais traditionnel loto d'automne le samedi 17 octobre après-midi. Le thème de cette année, c'est bleu, c'est-à-dire que tous les lots seront bleus. La réservation est conseillée. L'ouverture des portes 13h pour un début de partie à partir de 14h. Et toujours, buvette et bonne pâtisserie promise.
10: Et bonjour, concours de pelote dimanche 18 octobre à Montaigu-le-Bleu. Blanc, salle des fêtes, organisée par le club Montacutin. Panier Gardi, repas, coupe de cheveux, viande de porc, apéritif, petit électroménager, couette, vin, un lot à chaque participant.
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0: N'hésitez pas, tout à l'heure, j'espère que vous serez des nôtres, juste après les infos de 7h30, 7h40, au boulot Kevin, on met Kevin Gazot au boulot, figurez-vous qu'il est fleuriste cette semaine, on va prendre de ses nouvelles du côté de Chambon-sur-Voueize.
11: Alors, il faut que ça vale 30 euros, c'est ça?
12: À peu près.
11: À peu près.
12: Fait.
11: Et comment on fait?
12: Eh ben on va dans la chambre froide.
0: Bah oui, pour faire un joli bouquet, on va voir ça. Comment il s'y prend Kevin Gazot? Réponse tout à l'heure à venir. Bonjour la Creuse, comment ça va vous ce matin? Vous qui êtes peut-être dans la salle de bain, en train de vous préparer ou déjà dans la voiture, ici on vous accompagne en musique, 7h24.

0: Si Creux, ce sont des chansons qui ont accompagné notre vie, comme ce All the Line, premier grand tube de Toto, 1978, 7h27. Bonjour madame, je suis étudiant. Avec ma classe, nous vendrons des chocolats pour financer notre voyage de fin d'année.
1: Et oui, vous avez sûrement déjà vécu ce genre de scène. Alors que pensez-vous de ce type d'initiative? Et vous-même, est-ce que vous l'avez fait? Donnez-nous votre avis et vos souvenirs aussi sur WhatsApp au 05 55 52 37 38.
0: Prenez la parole dès maintenant.
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0: Avec toute l'équipe d'Ici Creuse pour vous réveiller, pour vous informer et puis se replonger dans nos plus beaux souvenirs musicaux, évidemment. 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Nous sommes le mercredi 14 octobre. Bonjour la Creuse, il est 7h30. Dans l'actualité creusoise, Margot Longeroche.
12: Près de la moitié des plus de 60 ans ne sortent pas tous les jours de chez eux. Voilà un des enseignements du dernier rapport des Petits Frères des Pauvres en Nouvelle-Aquitaine. L'antenne creusoise de l'association fête ses 10 ans, des témoignages à venir dans l'info d'ici juste après. 150 personnes dans la rue hier pour le mouvement de contestation lycéenne. Certains manifestants se donnent rendez-vous samedi pour rejoindre les rassemblements à l'origine pour défendre le pouvoir d'achat. Et ce matin, des retraités se mobilisent devant l'Agirc-Arrco pour leur retraite complémentaire et leur revalorisation. Coup de gueule de la mairie de Saint-Fiel contre les dépôts de déchets sauvages. Des dizaines de poubelles ont été abandonnées le long d'un chemin. La brigade de l'environnement enquête pour retrouver le ou les auteurs du délit. Et puis ce soir, l'Entente guéretoise connaîtra son adversaire pour le prochain tour de Coupe de France et notre dernier club en lice dans le tournoi. Tout de suite, on fait un point sur l'actualité en France et dans le monde en 90 secondes. Valentine Letès, vous revenez d'abord sur la mobilisation lycéenne hier.
13: Ne rien lâcher, les lycéens encore une fois par dizaines de milliers dans la rue hier, mais à la veille des vacances scolaires, ils appellent les étudiants et les salariés à prendre le relais à la convergence des luttes samedi, journée de mobilisation contre la vie chère. La bataille du budget a commencé à l'Assemblée et comme pour appuyer le gouvernement dans son projet d'économie, le FMI, le Fonds monétaire international, prévient ce matin, il faudra du temps à la France pour inspirer à nouveau l'entière confiance des marchés. Directement visés par ces efforts, les retraités, ils sont 14 millions du privé à guetter la décision de l'Agirc-Arrco ce soir sur le pourcentage d'augmentation de leur pension complémentaire pour début novembre. Et sauf surprise, ce sera en dessous de l'inflation. Pas de retour en classe ce matin pour les collégiens d'Aubagne. 48 heures après les coups de feu tirés par un ado de 14 ans sur le principal et une professeure. L'enquête est désormais entre les mains du parquet antiterroriste. À la place des cours, des consultations consultations avec des psychologues sont proposées. Près de la moitié des petits cours d'eau de France à sec, du jamais vu en 15 ans de suivi selon l'Office français de la biodiversité, quel que soit le mois de l'année, et toujours pas d'amélioration après ce mois de septembre. Le premier choc de la saison en Ligue des Champions pour le Paris Saint-Germain, opposé ce soir à Manchester City, leader du championnat anglais, quand Lille et Lens ont perdu leurs matchs respectifs hier soir.
12: Merci Valentine Letesse. C'est un coup de téléphone ou un petit café qui peuvent tout changer. Depuis 10 ans, les bénévoles des Petits Frères des Pauvres luttent contre l'isolement social des plus âgés en Creuse. Et c'est d'autant plus important dans notre département rural où il faut vite faire 20-30 km pour accéder à un service, faire ses courses, avoir un rendez-vous médical. Hier, l'association organisait une petite fête pour cet anniversaire de l'antenne creusoise. Maxime Hernandez, vous en avez profité pour rencontrer des bénévoles et les personnes qu'elles accompagne.
14: Depuis plusieurs années, Fatoumata rend visite à Christine, chez elle à Guéret. Alors forcément, avec le temps, un lien fort s'est rapidement créé.
15: Pour moi, c'est un réel plaisir. C'est comme si j'étais avec ma propre grand-mère.
16: Oui, ça me touche énormément. Ça m'émeut. Regardez mes yeux. Il parle pour moi, je pense. C'est un peu comme une petite fille. Je lui ai dit plusieurs fois, hein.
15: Oui, elle me le dit à chaque fois. Oui.
14: Installée depuis 1983 en Creuse et originaire de la région parisienne, l'isolement est parfois dur à vivre pour Christine.
16: Et bien ça me manque parce que bon, je vois pas souvent mes petits-enfants, je vois pas ma fille. Ça me manque aussi. Mais bon, c'est comme ça, c'est la vie, hein. Faut s'y habituer.
14: Pour y remédier, la bénévole essaye de passer au moins une fois par semaine. Et ce sont toujours des moments joyeux pour les deux femmes.
16: On parle de tout, on parle de rien. On se parle mutuellement de nos expériences. Elle est plus jeune, donc moi j'ai une expérience de mon âge aussi. Voilà, on se pose beaucoup de questions.
15: Oui, c'est beaucoup de sujets, on parle beaucoup.
14: Vivre un moment suspendu dans une journée qui peut parfois être longue, c'est aussi le cas de Jacqueline avec sa bénévole Sarah Mans.
17: On joue au Trianino et on prend des crises de rire. Je peux vous dire que les gens ils doivent se demander ce qu'on fait.
18: Ça m'apporte du bien-être. Et je suis bien avec elle. Même je n'ai plus envie de retourner à la maison. On joue au jeu et on rigole.
17: Vous voyez ce que je vous dis ? On fait que ça.
14: Une sensation qu'Alain Sens qualifie de lâcher prise. Il est bénévole depuis le début en 2016.
19: On se sent vieux, on se sent inutile, on se sent exclu du monde en fait. Et après, ben voilà, il faut leur prouver qu'elles existent encore, qu'elles peuvent encore faire des choses, qu'elles peuvent encore avoir des plaisirs aussi. Ça, c'est le rôle du bénévole en fait.
14: Même 10 ans après, pour lui, les besoins du territoire sont toujours aussi important.
19: On a besoin de plus en plus de bénévoles. Ça, c'est un fait établi, il n'y a pas de souci. Je pense qu'on n'aura jamais assez de bénévoles pour contenter tout le monde.
14: L'équipe de la Creuse compte actuellement 125 bénévoles engagés au quotidien.
12: Dans un quart d'heure, notre invité est le directeur régional des Petits Frères des Pauvres en Nouvelle-Aquitaine. On reviendra avec lui sur les résultats du rapport annuel de l'association. Il met l'accent sur les difficultés de mobilité chez nous qui renforcent l'isolement des seniors.
0: Il est 7h35. Attention, en prenant le volant ce matin, on lève le pied parce que la visibilité est limitée.
1: Et oui, il y a du brouillard sur les routes, donc soyez prudents. Sinon, côté circulation, tout roule, j'ai envie de dire. Côté gare SNCF à Guéret, les trains sont à l'heure. Par contre, au départ de la gare de la Souterraine, le train de 7h56 à destination de Limoges-Bénédictin, lui, a toujours un retard de 10 minutes.
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0: Et je rappelle quand même que dès que vous rencontrez un obstacle, par exemple, sur votre trajet, vous arrêtez sur le bas-côté. Par exemple, juste pour nous signer du brouillard, le WhatsApp 05 55 52 37 38, il vous permet de vous exprimer à tout moment.
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0: Bonjour la Creuse, 7h36.

0: De Michel Berger à France Gall, le concert hommage. Ça se passe au mois de décembre, dimanche 13 décembre, 19h30, Centre Ténor de Montluçon. Voilà une belle idée de cadeau pour Noël. 7h40.
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0: Avec toute l'équipe d'Ici Creuse pour vous informer. Margot Longeroche qui sera là tout à l'heure évidemment à 8h. La météo, la circulation. Elle est notre lien entre vous et nous. Ingrid évidemment qui est là. On célèbre un anniversaire. Le 400e anniversaire de la Marine Nationale, c'est pas rien. On va voyager au 17e, au temps de la création de cette Marine Nationale avant 8h avec Stéphane Bern. On va aussi chanter. Vous étiez peut-être étudiant à l'époque, 94, vous vous souvenez de... On a tous fredonné A Girl Like You de l'écossais Edwin Collins. Ça rappelle tout plein de souvenirs. Et ben on va encore se rappeler tout plein de souvenirs, c'est promis, avant 8h. Lui, il est fleuriste cette semaine. Ouais, il s'appelle Kevin Gazo. Vous savez, pendant toute une semaine, on le met au boulot, Kevin. Au boulot, Kevin, du côté de Chambon-sur-Voueize, en compagnie de Sandra. Et c'est vrai que composer un bouquet, c'est marier les couleurs, équilibrer les volumes, respecter le budget du client. Pour ce qui est de l'harmonie des couleurs, on repassera. Hein,
3: je suis à Chambon-sur-Voueize et je deviens fleuriste aujourd'hui avec Sandra. Sandra, on a reçu une commande.
4: Oui, nous avons un bouquet à faire.
1: Leur métier, leur passion, leur engagement.
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1: Au boulot, Kevin.
3: Oui, alors, il faut que ça vale 30 euros, c'est ça?
4: À peu près.
3: À peu près. Tout à fait. Ok. Et comment qu'on fait?
4: Eh ben, on va aller dans la chambre froide.
3: Dit comme ça, ça commence mal. Allez, bah c'est parti, on va aller faire le bouquet.
4: Dans les tons pastel. Quelle couleur, ton ami?
3: Bah, je dirais un rose clair.
4: Ouais, c'est ça.
3: Blanc, ça passe?
4: Oui.
3: Blanc, rose. La rose jaune clair, ça passe?
4: Ça, c'est blanc.
3: Ah.
4: Mais bon, avec la lumière.
3: Ah oui, c'est avec la... Ah oui, bah ça, c'est... Bon, elle est un peu jaune quand même au bord. Hein. Je veux bien avoir des problèmes de vue.
4: Crème,
3: voilà. On va se mettre d'accord sur ça. Ok.
4: Voilà.
3: Donc 30 euros, mais moi voilà. Je connais pas les prix des plantes.
4: Donc je vais te dire en même temps.
3: Ok, alors, moi je veux... C'est pour quelle occasion ce bouquet?
4: Un anniversaire.
3: Eh ben on va prendre une rose blanche.
4: Une rose blanche.
3: Ça vaut combien une rose blanche?
4: C'est 4.
3: Bon, on peut en mettre 2.
4: 2 blanches.
3: Rose là-haut.
4: Là.
3: C'est pastel ça ou pas?
4: Ça c'est du lisier en plus.
3: Ah, c'est pas des roses?
4: Non.
3: Bah, c'est très
4: rose.
3: Beau, ça.
4: Oui, c'est ça.
3: On est pastel là?
4: Oui, on est pastel.
3: Ok. Ça c'est quoi ça?
4: Ça c'est du giroflée.
3: Et moi je veux mettre un giroflard. Voilà.
4: Voilà, 15.
3: Ben on va mettre la grande blanche là.
4: Tu l'as vu celle-là?
3: Ouais, allez. Enfin, pas d'enterrement, mais. Oh là là, mais celle-là elle vaut au moins 20 euros.
4: Donc là t'as 23.
3: 23, on a dit 30. Hein.
4: Ouais.
3: C'est quoi là-bas au fond?
4: Là-bas au fond, ouais. Fond, c'est des œillets.
3: Ouais, ça. Et après on est bon, je pense, niveau tarif. Et on peut pas lui offrir une fleur en plus. Là il y a un baobab, ça rentre ou pas?
4: Pas dans ton bouquet, hein.
3: Ah. On va faire un sacré gros bouquet, c'est vrai. Donc là, on est à combien?
4: Là, tu es à 30.
3: 30 euros?
4: Voilà.
3: Et on peut pas être gentil et lui rajouter un petit truc vert, là?
4: Si, bien sûr.
3: Ah, voilà. Eh ben, t'en penses quoi de mon bouquet?
4: Il te plaît?
3: Moi, je le trouve beau. Eh ben, voilà. Donc là, ça y est, j'ai fait mon bouquet.
4: T'as
3: pour
4: fait ton bouquet.
3: 30 euros. Bon, mon bouquet est terminé. Ben, il est vraiment beau. Ben, vous savez quoi? Vous le retrouvez en photo sur notre site ici.fr.
0: Oh bah dis donc, bah c'est vrai qu'il est magnifique. Allez donc faire un tour. Kevin Gazo sur l'application ici. L'intégrale ce dimanche 11h. Moi je verrais bien Ingrid en Kevin Gazo en vendeur en porte-à-porte.
5: Ah oui, en étudiant, oui, qui vend des chocolats. On l'imagine bien manger des chocolats.
0: Oh là oui.
5: Pour les fêtes de fin d'année, des chocolats d'un artisan local hein, pour financer éventuellement bah, soit un boulot Kevin ou un voyage d'études. Alors que pensez-vous hein, justement de ce type d'initiative hein, des étudiants qui viennent taper à votre porte? Et vous-même, est-ce que vous l'avez déjà fait? Est-ce que vous aussi, vous avez été étudiant, vous avez besoin voilà, d'aller vendre des choses pour récupérer de l'argent et pour une bonne cause? Et bien, donnez-nous votre avis et vos souvenirs sur le WhatsApp 05 55 52 37 38 et dès maintenant.
0: À suivre l'invité d'Ici Creuse.
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0: Hey, ici, on vous informe et on est au plus proche de vous. Et notamment, tenez, demain, 10h, nous serons à la Souterraine, au 7e Salon des Seniors. C'est un événement qui se passe au complexe sportif Esplanade Ifury. Il y a plus de 40 exposants. Rendez-vous demain, 10h, depuis la Souterraine. Pour l'heure, nous sommes mercredi. Nous sommes le 14 octobre. Il est 7h45.
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8: Près de la moitié des plus de 60 ans ne sortent pas de chez eux tous les jours en Nouvelle-Aquitaine. L'isolement et les difficultés de mobilité sont au cœur du nouveau rapport des petits frères des pauvres. On en parle ce matin à l'occasion des 10 ans de l'antenne de l'association en Creuse. Bonjour Jean-Luc Brustis.
9: Bonjour.
8: Vous êtes directeur régional pour la Nouvelle-Aquitaine des Petits Frères des Pauvres. Je veux d'abord revenir avec vous sur ce constat. 49% des seniors ne sortent pas de chez eux quotidiennement. Est-ce que c'est même plus vrai en Creuse qu'ailleurs ?
9: Mais en Creuse, on sait qu'on est dans un territoire rural où le nombre de personnes âgées est important. Et effectivement, on constate que les personnes ont du mal à accéder à des mobilités. Beaucoup sont éloignés de transports en commun qui sont effectivement pas très développés non plus. Beaucoup de personnes âgées dépendent de la voiture. Et aujourd'hui, en plus, le coût du carburant vient aggraver un petit peu les difficultés des uns et des autres, et notamment donc des personnes âgées.
8: Oui, parce que dans votre rapport, on a un tiers des répondants qui ont déjà renoncé à voir leurs proches à cause des frais de déplacement. C'est un problème aussi pour votre action en tant que avec les petits frères des pauvres ?
9: Oui, parce que notre action repose sur la rencontre de personne à personne entre des bénévoles, des habitants, des citoyens qui viennent voir, rencontrer des personnes âgées, isolées, là où elles habitent. Et on sait qu'en Creuse, bon, certaines habitent sur des centres urbains comme Guéret, la souterraine, mais beaucoup aussi habitent dans des petits villages, des petits hameaux, même éloignés des villages. Et donc, il faut aller les rejoindre. Et aujourd'hui, on s'aperçoit, dans des territoires ruraux comme la Creuse, le coût du carburant aussi peut freiner l'action de certains bénévoles. Et c'est quelque chose dont on tient compte actuellement dans l'association.
8: Justement, vous parliez des transports en commun. Alors, ils ne sont pas forcément très développés, vous le disiez en Creuse, mais est-ce que c'est une solution déjà que les plus de 60 ans envisagent ? Est-ce qu'ils ont cette habitude-là ?
9: Non, on est sur une génération qui s'est construite avec la voiture. La voiture, c'était la liberté. On peut se souvenir de certaines publicités dans les années 60-70, effectivement. Et aujourd'hui, beaucoup de personnes sont dépendantes de la voiture et l'arrêt de la conduite pour X raisons. C'est une perte d'autonomie, une perte de ma capacité à choisir où je vais et rencontrer qui je veux.
8: Et alors, vous parliez justement de cet arrêt de la conduite. La question du permis senior aussi, c'est une question sensible pour les personnes que vous rencontrez.
9: Bien sûr, et c'est une question qui revient un petit peu comme un serpent de mer. Alors, il y a déjà quand même, soyons honnêtes, il y a déjà dans la loi des restrictions qui existent en fonction de certaines maladies neurodégénératives ou cardiaques, effectivement, où le médecin peut être amené à restreindre l'usage de la conduite. Voilà. La question, elle ne peut pas se dire en oui ou non, tout simplement. Il faut aussi regarder quelles seraient les alternatives crédibles. Je veux bien arrêter de conduire, mais qu'est-ce que vous proposez en face pour que je puisse continuer à exercer ma liberté de me déplacer ? Se déplacer, c'est aussi un facteur pour lutter contre l'isolement.
8: Et oui, c'est ce que vous dites, c'est un moyen de lutter contre cet isolement social. C'est peut-être aussi un moyen, par exemple, d'accéder aux soins médicaux ?
9: Tout à fait, oui. Tout à fait. Et on sait bien qu'aujourd'hui, les médecins se regroupent. Il faut se déplacer aussi pour soigner. Et on s'aperçoit effectivement, à travers ce rapport, que des personnes âgées effectivement renoncent pour certaines à se soigner tout simplement parce qu'elles ne peuvent plus se déplacer.
8: C'est 8% qui ont déjà renoncé à des soins parce que voilà, impossible de se déplacer. Un mot des solutions, vous parlez de leur donner des alternatives, par exemple à la voiture individuelle. Qu'est-ce qui existe en Creuse ? On a pas mal de transports solidaires qui se développent ?
9: Oui, tout à fait, effectivement, il y a ces solutions-là. J'ai discuté hier durant la fête des 10 ans à Guéret avec des bénévoles qui, certains me disaient qu'ils faisaient aussi du transport solidaire dans certaines associations, mais que eux-mêmes expliquaient que la distance et le coût que ça peut entraîner peut être un facteur limitant, puisque souvent on facture du domicile du bénévole jusqu'à le lieu d'habitation de la personne. Et si le bénévole est éloigné de la personne, effectivement, ça peut devenir coûteux et donc aussi un frein. Mais malgré tout, il faut encourager effectivement tout ce qui est transport solidaire. Et la Creuse, de ce point de vue-là, effectivement, cherche des solutions à travers ses habitants, ses citoyens et ses associations.
8: Merci beaucoup Jean-Luc Brustis d'avoir répondu à nos questions. Je rappelle que vous êtes directeur régional Nouvelle-Aquitaine des Petits Frères des Pauvres. Merci, bonne journée à vous.
9: Merci à vous.
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0: L'isolement, les difficultés de mobilité en Creuse, ça peut être évidemment un sujet qui vous préoccupe. Et bah, vous savez que vous pouvez vous exprimer grâce à notre isoloir en vue de la présidentielle l'an prochain. Vos priorités, vos attentes, vos espoirs, vos craintes aussi. À travers un questionnaire, ça ne demande pas plus de 5 minutes. Cet isoloir sera présent demain à la Souterraine. On sera en direct dès 10h sur ce salon des seniors, complexe sportif Esplanade Yves Furec, Nathalie Gambeau. Profitez-en pour remplir ce questionnaire. C'est ici Creuse qui vous réveille, où que vous soyez. Bon réveil en ce mercredi, 7h51.

0: voiture à l'approche du travail et là vous écoutez Issue Creuse et vous vous dites ça fait longtemps que j'ai pas entendu ce tube. Mais oui, c'était en 94, l'excellent Edwin Collins, A Girl Like You. C'est comme ça tous les jours avec Issue Creuse, des chansons voilà qui nous ravivent tout plein de souvenirs. 7h55, on est franchement dans le brouillard ce matin.
1: Eh oui, ce matin à Saint-Dizier-les-Domaines, Michine nous relève 15 degrés et après les 3 mm de pluie d'hier, elle s'interroge sur la maturation de ses dernières tomates. Alors c'est peut-être une question à poser dans Ici au Jardin, moi je dis ça.
0: Par exemple.
1: 15%. 15 degrés également à Bussière-Dunoise, nous dit Aurore. Et à Saint-Gousseau, 16 degrés, hein, nous dit René. Enfin, à 13 degrés à Bourganeuf, avec Agnès qui souhaite une bonne journée à toute l'équipe. Merci Agnès. Merci évidemment, beaucoup. Vous pouvez laisser vos températures par chez vous sur le WhatsApp 05 55 52 37 38.
0: Et ce même WhatsApp, puisque vous évoquez Ici au Jardin, c'est tous les week-ends, samedi et dimanche 10h, par le WhatsApp aussi, vous pouvez poser votre question. N'hésitez pas, 05 55 52 37 38. On a tous, un jour ou l'autre, à la porte de sa maison, vécu ceci.
2: Bonjour madame,
3: oui
2: je vends des calendriers scouts pour financer mon camp cet été, disons.
3: Ouais, ok, c'est combien?
4: Qu'est-ce qui se passe là?
3: Le petit garçon, là, il nous vend des calendriers.
1: Mais oui, vous avez déjà vécu cette scène. Hein, étudiants, des jeunes qui toquent à votre porte, c'est pour vous vendre des chocolats, par exemple, pour les fêtes de fin d'année. Des chocolats d'un artisan local, c'est un argument. Hein, tout ça pour financer un voyage d'études. Que pensez-vous de ce type d'initiative? Et vous-même, est-ce que vous l'avez déjà fait? Donnez-nous votre avis sur le WhatsApp 05 55 52 37 38 et dès maintenant.
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0: Et histoire aussi, avec un grand H chaque jour avec Ici Creuse. Un peu d'histoire avant l'actu avec Stéphane Berthe. Bonjour Stéphane.
10: Bonjour, bonjour à tous.
0: Ce matin, on voyage au temps de la création de la Marine Nationale.
10: Au XVIIe siècle, la France possédait des milliers de soldats, mais presque pas de bateaux. Et une armée, les pieds dans l'eau, c'est ballot. France, année 1620. Sur terre, tout va bien. Le royaume est immense, l'armée est puissante. Mais en mer, c'est une autre histoire. La copie prend l'eau. Le bulletin de notes passe largement sous la moyenne. Les Espagnols, les Anglais, les Hollandais sillonnent les océans. La France, elle, regarde passer des bateaux. Sympa comme activité balnéaire, mais pas hyper dissuasif en cas d'invasion. Quand il devient principal ministre de Louis XIII, Richelieu trouve la situation légèrement humiliante.
11: C'est honteux!
10: Un pays avec deux façades maritimes, incapable de protéger correctement ses côtes, c'est comme posséder un château fort avec une porte d'entrée grande ouverte.
12: Entrez! Soyez tous les bienvenus!
10: En 1626, il prend la tête de la navigation française. Il passe de l'eau bénite à l'eau salée. Et contrairement à beaucoup de ministres, il ne commande pas un rapport, il commande des navires avec option livraison rapide.
13: Des mécos.
10: Partout on construit. À Brest, à Brouage, au Havre, les arsenaux tournent à plein régime. Ça sent le bois, les cordages neufs et les heures supplémentaires. En quelques années, la flotte royale grossit rapidement et devient enfin capable de rivaliser avec ses voisins.
14: J'ai toujours préféré aux voisins les voisines.
10: Le cardinal a compris quelque chose d'essentiel. Le pouvoir ne se joue plus seulement sur les champs de bataille. Il se joue aussi sur les mers. Là où circulent les marchandises, les richesses et les empires de demain.
15: Il a coulé mon portage.
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16: Face à la mer.
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0: 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Tiens, par exemple, juste un mot pour vous dire que si vous êtes dans le secteur de Guéret, vous roulez au gazole, il est à 2,389 à Sainte-Fer exactement, au Verger, et 2,395 avenue d'Auvergne.
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0: Merci d'être ici, c'est mercredi, nous sommes le 14 octobre. Bonjour la Creuse, il est 8h. Du brouillard ce matin, ensuite du soleil et de la douceur.
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0: et Margot Longeroche pour toute l'actu creusoise. Margot, c'est un piaillement qu'on aimerait ne plus entendre à Guéret.
4: Celui des centaines d'étourneaux qui nichent dans les arbres quartier Fayolle. La ville organise des opérations d'effarouchement cette semaine. La première a eu lieu hier soir avec des rapaces et des moyens pyrotechniques. Il faut dire que les habitants du quartier subissent les nuisances de ces oiseaux depuis maintenant des semaines.
11: C'est un peu Hitchcock le soir quand même.
13: On a l'impression que c'est une réunion. J'ai même un ami, une fois il est sorti, il a tapé des mains, il s'est envolé, il valait mieux pas qu'il reste dessous.
15: Il aurait pu se faire fianter dessus.
13: C'est ça.
15: Vous, ça vous est arrivé ?
13: Non, non, non.
17: En rentrant avec un ami un soir, on est rentré, je pense qu'il était 21h,
15: Il a été touché.
17: Été touché, oui.
15: Il y a l'odeur aussi.
18: Oui, oui, l'odeur est vraiment très insoutenable. Encore plus quand du coup il a plu, ça donne des haut-le-cœur très peu supportables.
19: C'est un peu limite quand même quand on va chercher sa voiture sur le parking, quoi. Elles sont maculées de fientes. Hein. Donc voilà.
15: La vôtre aussi ?
19: Ah ben oui, ça m'est arrivé. Oui, j'ai nettoyé et donc il est temps de faire quelque chose. Bon, après, on ne sait pas où ils vont atterrir. C'est juste la question. Ouais. Ils vont forcément choisir un autre endroit.
15: Peut-être chez vous ?
19: Ah oui, ça m'embêterait quand même.
4: Deux autres opérations. Des farouchements sont prévus à Guéret ce soir et demain sur les mêmes horaires de 17h à minuit. Ce n'est pas la seule commune concernée en Creuse. À Évaux-les-Bains, par exemple, il a fallu deux campagnes de trois jours pour arriver à faire partir des étourneaux. Deux ados enlevés et séquestrés sur fond de trafic de drogue. Ça s'est passé la semaine dernière chez nos voisins de Corrèze à Brive. Ils sont à scooter quand une bande les arrête, les jette dans un coffre et les emmène dans une maison. Là, ils sont violentés puis finalement libérés. Sept personnes ont été arrêtées et les policiers retrouvent des armes blanches, de la drogue et de l'argent liquide chez eux. Les deux ados sont a priori aussi impliqués dans du trafic de stupéfiants.
0: Saint-Fiel se bat contre les dépôts sauvages.
4: Des dizaines de poubelles ont été abandonnées le long d'un chemin sur la commune. La brigade de l'environnement enquête pour retrouver les auteurs de ce délit. L'abandon de déchets en pleine nature est illégal, on vous le rappelle, et vous pouvez écoper d'une amende allant jusqu'à 1 500 €. Nos cours d'eau sont toujours en souffrance, même à la mi-octobre. Selon l'Office français de la biodiversité, la moitié des petits cours d'eau français est à sec. La pire situation en 15 ans de suivi, y compris par rapport à août 2022 où la sécheresse était déjà exceptionnelle. Évidemment, la Creuse n'est pas épargnée. L'OFB craint que l'impact soit durable sur les écosystèmes aquatiques.
0: 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C'est risqué de s'isoler de plus en plus.
4: Et le dernier rapport des Petits Frères des Pauvres en Nouvelle-Aquitaine le montre. Parmi les plus de 60 ans, une personne sur deux ne sort pas tous les jours de chez elle et 4% des seniors de la région sont carrément en situation de mort sociale, isolés de leur famille, amis, voisins et encore invisibles pour les associations comme les Petits Frères des Pauvres. Elle a fêté les 10 ans de l'antenne creusoise hier. Alain Sens est bénévole depuis sa création et il a conscience qu'il reste encore beaucoup à faire.
20: Il y a tellement de personnes isolées qu'on ne connaît pas, qui passent sous les barrières, en fait sous les radars. On a un projet, c'est d'aller visiter les mairies de toute la Comcom du Grand Guéret et d'expliquer aux maires qu'on sait bien qu'ils s'en occupent des personnes âgées quand il y a des problèmes canicules ou autres, mais ils ne sont pas présents, ils n'ont pas de visite régulière et donc là, on va essayer de leur faire comprendre qu'on peut apporter un plus. Parce qu'on voit l'effet sur les personnes que l'on accompagne. Quand on les rencontre, souvent elles sont au 36e dessous. Au bout de quelques mois, on arrive à les faire venir avec nous, rencontrer les autres. Elles retrouvent une vie sociale en fait. Et savoir tous ces gens qui sont seuls et qui s'ennuient chez eux, ça fait quand même mal au cœur, quoi.
4: Il y a quelques minutes, le directeur régional des Petits Frères des Pauvres était l'invité d'Ici Creuse. Jean-Luc Brustis nous a dit que les difficultés de transport, surtout avec le coût du carburant en ce moment, aggravent encore l'isolement des personnes âgées. Les retraités qui sont dans la rue, pour certains, aujourd'hui, avec un rassemblement devant l'agence Agir Carco à 10h30 à Guéret. C'est aujourd'hui que les partenaires sociaux doivent se mettre d'accord sur l'avenir des retraites complémentaires et leur niveau d'augmentation. Les retraités craignent que la revalorisation soit inférieure à l'inflation.
0: Et hier, ce sont les lycéens qui ont manifesté à Guéret.
4: 150 personnes pour ce troisième jour de rassemblement en Creuse pour réclamer plus de moyens dans l'éducation nationale. Les 80 lycéens présents ont été une nouvelle fois accompagnés de syndicats et d'enseignants et de parents. Pour les manifestants, l'annonce de l'arrivée de 3000 professeurs remplaçants en urgence partout en France est insuffisante. Solène Delarquet, ils sont prêts à continuer le mouvement.
2: C'est la deuxième fois qu'Anna, élève au lycée Bourdon, descend dans la rue.
21: On ne voit pas les démarches mises en œuvre par l'État.
2: Comme elle, Kylian demande la suppression de Parcoursup et la refonte de l'emploi du temps.
22: Dans le monde du travail, je ne pense pas qu'on ait autant de devoirs et d'heures de travail. Et 2 mois de vacances, c'est beaucoup, alors qu'on pourrait, si on a un meilleur système éducatif, on préférera aller en cours.
2: Et il voudrait plus de moyens.
22: Les ordinateurs, ils ne marchent pas tous. Des fois, il n'y a pas de chauffage.
2: Mais où trouver cet argent supplémentaire ? Alice a son idée.
23: Peut-être un petit peu plus taxé. C'est les riches. En fait, il faudrait que les différentes classes sociales soient taxées au même pourcentage en fonction de leurs revenus et le mettre dans l'éducation nationale parce que je pense que la jeunesse, c'est aussi l'avenir.
2: Et elle insiste sur un point.
23: Pour les gens qui disent qu'on est instrumentalisé par la politique, moi personnellement, mes parents m'ont jamais donné leur avis politique avant que moi je puisse m'en procurer un toute seule. Et je cherche dans des médias sans direction politique pour voir les faits et me faire mon propre avis.
2: Les syndicats ont à nouveau montré leur soutien, des parents aussi, comme Isabelle, venue de Bussière-Dunoise.
24: Ça fait des années que ça dure, hein. Ça fait des années que les internats ils sont délabrés, qu'il n'y a pas d'eau chaude pour tous les élèves et personne ne les écoute.
2: Certains envisagent de répondre à l'appel à mobilisation samedi, prévu au départ pour dénoncer le coût de la vie.
4: L'intersyndicale revendique 480 000 personnes dans les rues hier quand le ministère de l'Intérieur en a compté 161 000. Le gouvernement veut y voir une baisse du mouvement. Une réunion à Guéret pour parler résilience, savoir réagir rapidement en cas de tempête, d'incendie, d'inondation, mais aussi face aux risques technologiques. Les pompiers de la Creuse organisent un temps d'information cet après-midi de 14h à 17h à la Maïf, 14 avenue de la Sénatorerie. Et si vous trouviez une nouvelle copine à l'une de vos chaussettes solitaires, c'est une initiative très sérieuse à Dun-le-Palestel, baptisée la Confluence des Solitudes. Réunir des chaussettes solitaires, c'est en fait un prétexte pour se rencontrer, pour discuter entre creusois. Le premier rendez-vous est à 18h à la Palette ce soir. Et puis, c'est aussi ce soir que l'entente guéretoise va découvrir qui est son futur adversaire en Coupe de France. Le tirage au sort du 6e tour a lieu à 19h à Bordeaux. Le club de Guéret en Régional 2 est notre dernier équipe creusoise encore en lice. On croise les doigts.
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0: Alors malheureusement, pas de pluie, pas d'eau aujourd'hui.
26: Non, pas d'eau.
0: On va peut-être ouvrir le micro de Ingrid, voilà.
1: Pas de pluie, mais du brouillard, ouais, ouais. Du brouillard hein, ce matin, brouillard épais d'ailleurs. Et puis du soleil, le soleil va revenir hein, dans l'après-midi. Et puis
0: des températures
1: très douces, ah, très douces. Oui. Comptez 22 cet après-midi, hein, 19 degrés à Crau, 20 degrés à la Courtine et aux Anses, 22 degrés à Guéret et à la Souterraine, et jusqu'à 23 degrés à Aubusson.
0: Le WhatsApp, qu'est-ce que ça donne par chez vous ? Prenez la parole, 05 55 52 37 38.
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0: Ça roule bien ce matin, hormis le brouillard. Donc évidemment, on est bien sûr prudent, on prend son temps.

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2: Merci d'être ici, bon réveil, il est 8h09, c'est ici Creuse.

0: Un des grands tubes de l'été 78. Laurent Voulzy, Bubble Star à 8h12.
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0: Et je ne suis pas tout seul pour vous réveiller. Oui, je suis en compagnie d'Ingrid qui fait le relais, entre autres, hein, pour vos relevés de météo, vos conditions de circulation via notre WhatsApp. On rappelle le numéro
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0: L'actu locale avec l'actu creusoise, avec Margot Longeroche, de retour tout à l'heure. Avec Audrazo dans un instant, pour C'est pas vrai, notre chasse aux arnaques quotidienne.
3: Tout à fait, on va parler de ces médecins qui vous font de la pub pour des compléments alimentaires. Attention.
0: Senza una donna, vous vous souvenez de ce tube de Zucchero? Bah, il arrive, Dolce Vita avant 8h30, c'est promis. Et même des invitations pour aller voir Paul de Saint-Cernin à la Souterraine le samedi 31 octobre. Tout ça, c'est ici jusqu'à 8h30. Bon réveil.

0: de dormir avec son parrain.
1: On le connaît pour son rôle de sniper dans l'émission Quelle époque ? Maintenant, il est sur scène.
0: Merci de m'avoir écouté les amis, vous étiez cool, merci beaucoup.
1: Paul de Saint-Cernin, en spectacle au Centre Ifur et de la Souterraine, samedi 31 octobre à 20h30.
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6: Et ici, chaque jour, 8h15, eh bien, on fait la chasse aux arnaques.
7: Eh oui, on fait la chasse aux arnaques avec qui? Avec Aude Razo, évidemment, et ce matin, elle a un message pour nous. On se méfie sur Internet des médecins qui font de la publicité pour des soi-disant compléments alimentaires.
8: Oui, pour la simple et bonne raison qu'un médecin n'a pas le droit de faire de la pub pour un produit, pour un médicament. Sinon, il est radié de l'ordre des médecins. Ça, gardez-le en tête toujours, hein, ça vous évitera bien des mésaventures. Je vous donne un exemple. Le docteur Kirzek, notre docteur maison à la radio, vous le connaissez bien, il m'a transféré un message qu'il a reçu. Un monsieur mécontent lui reproche de promouvoir un complément alimentaire censé soutenir notre métabolisme. Sauf que notre docteur Kirzek ne fait la pub de rien du tout et que le monsieur fâché qui lui écrit s'est fait avoir. Il y a cru, il a commandé des boîtes de gélules, il pensait payer 36€, on lui a prélevé en fait 110€. Les vendeurs sont des menteurs et le docteur Kirzek s'est fait usurper lui. Ça lui arrive souvent, malheureusement, il n'a rien à voir avec ce produit.
7: Aude, attention aussi aux fausses vidéos de médecins.
8: Oui, et là, un autre médecin en a fait les frais tout récemment. C'est le professeur Renaud Piaroux, spécialiste en parasitologie. Là, ça va encore plus loin. Des menteurs ont créé de toutes pièces un faux reportage, carrément, avec son visage et sa voix. Le tout pour faire la pub d'un produit apparemment miraculeux, censé débarrasser notre corps de ses parasites. 3 vidéos ont été repérées sur Facebook. Tout est truqué. Elles sont générées par intelligence artificielle. Vous êtes nombreux hein, à m'écrire chaque semaine pour me dire que vous vous êtes laissé tenter par des petites gélules pour perdre du poids, pour booster votre corps. Faites attention, vraiment, ne croyez pas tout ce que vous voyez passer. Et avant d'acheter, parlez-en à un vrai médecin en chair et en os pour savoir si c'est du sérieux.
7: Merci beaucoup Aude Razo pour ce rendez-vous. C'est pas vrai que vous retrouvez tous les jours sur l'application Ici et le site ici.fr.
6: Exactement, vous avez bien raison de le rappeler. Il est 8h16. Alors ce matin, on se réveille avec du brouillard. Ça devrait pas durer.
9: Non, ça devrait pas durer, oui. Ça va se dissiper dans la matinée. Avec un beau soleil d'ailleurs cet après-midi et des températures hein, quasiment estivales entre 20 et 24 degrés, dites donc. Ouais, ça va être bien. Et Martine, oui. Gouzon, elle nous a laissé un petit message au WhatsApp.
10: Bonjour, il y a un peu de brouillard à Gouzon. On ne peut rien y voir, juste un petit soupçon. Bonne journée avec Ici Creuse.
9: Merci Martine.
6: Merci beaucoup.
9: Jean-Michel et Denise aussi nous ont laissé un petit message sur le WhatsApp d'Ici Creuse hein, ce matin. On est dans la NAS, mais voilà, on va les écouter.
6: Ah ben non, c'est un message écrit.
9: Ah ben non, un moment. Je peux vous le jouer si vous voulez. Alors allez-y Margot, on vous écoute.
6: Faites-nous Denise, allez-y.
9: Denise.
6: Bonjour Denise.
9: Bonjour Denise.
11: Bonjour. Alors
9: quel temps ce matin?
11: Elle est où Denise?
9: Elle est Denise.
6: 14 degrés, 23
9: degrés,
6: cet après-midi.
9: 23 degrés cet après-midi.
6: C'est surtout ça qu'il faut retenir. Et puis le numéro du WhatsApp d'Ici Creuse, à tout moment, tout va bien ce matin. C'est effectivement un petit peu le brouillard aussi.
9: Ça, c'est le brouillard, oui.
6: 05 55 52 37 38. J'étais en 18.
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6: Margot Longerot, je vais vous surnommer Denise.
11: Allez, faisons cela.
6: C'est bien vrai, ça. Ça, c'était la mère de Nice. Ça, c'est encore autre chose. 8h18, 70, 80, 90, 2000. Tiens, ça peut être une pub. Ça peut être un extrait de film. Ça peut être une chanson. Ça peut être un événement. C'est quoi la décennie de cet extrait sonore? Vous nous donnez la bonne réponse et on vous invite au One Man Show de Paul de Saint-Sernin. On l'a connu jusqu'au début d'année dans Quelle époque sur France 2, aux côtés de Léa Salamé. C'était le fameux sniper. Il est samedi 31 octobre à la Souterraine. Paul de Saint-Sernin, c'est lui.
0: Quand j'étais petit, mon parrain m'a offert un maillot de l'équipe de France. Un maillot avec le numéro 10 et mon nom floqué derrière. J'étais tellement content, j'ai dormi avec pendant des semaines. Et c'est vrai qu'au début, c'est bizarre de dormir avec son parrain. Et après, on s'habitue.
6: Ouais, ouais, bah oui, humour un peu spécial. Ah, c'est un sniper, hein, qu'est-ce que vous voulez? Paul de Saint-Cernin. Vous voulez le voir sur scène? Eh ben, il faut remettre la main sur la décennie de ce tube de Gérald de Palmas. On a adoré, hein. On l'a tous chanté cette chanson Une seule vie, et comme vous pouvez le remarquer, on la chante encore. Mais elle date de quand cette chanson?
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6: C'est ce qu'on vous demande. Il y a deux places pour aller voir Paul de Saint-Cernin à Souterraine le 31 octobre. Je vous dis bonne chance.

0: Bah, vous vous dites, mais c'était un duo ça avec Paul Young.
1: Absolument.
0: Exact, 1990, mais avant ça, il y avait une première version, celle que vous venez d'entendre, la version signée Zucchero, tout seul comme un grand, en 87, Senza Una Donna.
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0: On fait travailler chaque matin ici notre mémoire. 70, 80, 90, 2000. Ça peut être une pub, une chanson, un événement, que sais-je encore. Un extrait de film aussi, par exemple. Vous retrouvez la bonne décennie et on vous offre un cadeau vraiment sympa. Vous l'avez découvert, j'imagine, à la télé aux côtés de Léa Salamé, hein, durant plusieurs années, sur France 2. Dans quelle époque, comme sniper, Paul de Saint-Sernin est en tournée. Il sera le samedi 31 octobre en Creuse, à la Souterraine, à 20h30 dans son nouveau One Man Show. Il y avait deux places en jeu. On va féliciter Yann Deguerré qui n'a pas pu rester avec nous, mais qui avait la bonne réponse, effectivement.
1: Bravo,
0: bravo Yann. Concernant Gérald de Palmas, on se souvient. Vous le faites très bien, Margot Longeroche. Une seule vie, on a adoré ce morceau-là. Seulement, voilà, ça date de quelle époque, ce tube de De Palmas qui a 59 ans aujourd'hui. Qu'est-ce que vous auriez dit autour de la table, Margot?
7: Il a le même âge que moi.
0: Oui, mais quelle décennie pour le morceau? Vous avez 59 ans, vous? Vous les faites pas, dites donc. Hein? Une seule vie, quelle époque? Quelle décennie?
7: 2000.
0: 2000.
8: Ouais, j'aurais dit fin des années 90 aussi, début 2000. Voilà.
0: Ah oui, mais l'une ou l'autre alors?
8: Ah bah oui. Allez, fin des années 90.
0: Donc 90 pour vous, voilà. 2000 pour Margot.
2: Bravo, c'est qui le patron?
0: Eh ben c'est Margot.
8: Bravo,
0: c'est Margot la patronne. C'était en 2001 exactement, une seule vie, c'est gagné. Enfin c'est gagné, ça aurait été gagné parce qu'évidemment les places on les garde, on les remettra. Enfin elles sont gagnées par Yann, mais ce que je voulais dire c'est que vous ne pouvez pas avoir de place. Ou alors vous voyez avec la direction.
7: Je verrai avec la direction.
0: Vous voyez ça avec la direction. Et ben on aura d'autres places à vous offrir d'ici la fin de la semaine. Mais oui, restez ici, on est vraiment bien. Et là on va se rappeler tout plein de souvenirs.
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0: Il s'appelle Dominique Farigou, il vient de publier un livre absolument formidable, Quand les stars illuminaient la Creuse. Je vous explique, on est époque 70, il y a plein de concerts en extérieur assez souvent, mais pas que d'ailleurs. Et ben voilà, c'est un retour dans le passé, vous y étiez peut-être. On passe la semaine avec lui, et justement, ce matin, nous sommes en plein cœur des années 70.
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10: 1976, cette année-là, se produit un autre phénomène, c'est l'avenue de Joe Dassin à Peyrat-la-Nonière sous chapiteau.
11: Nous marchons sur une plage un peu comme celle-ci. C'était l'automne.
10: J'ai vu le concert, en effet, le gala, plus exactement, ne disait pas des concerts. Le souvenir que j'en garde, l'après-midi, un bus qui s'est arrêté sur la place de Chénérailles, puisque ces musiciens prenaient leur repas à l'hôtel de Bretagne. Ils le prenaient bien avant le concert, d'ailleurs. C'était pas un catering, ils prenaient vraiment un vrai repas à l'hôtel de Bretagne.
11: On y va.
10: Et je me rappelle que le soir, certainement, ils sont revenus après avoir fait les balances. Et là, ils ont tapé la pétanque au jardin public. Et je me souviens d'un musicien noir qui jouait à la pétanque. Et c'est lui, le soir, qui interprétait le solo de trompette de l'été indien.

0: 1976, dans l'actualité creusoise, dans une époque où la culture se fait rare en milieu rural, près d'Aubusson, la commune de Néou s'est dotée, voilà un an, d'une bibliothèque. Grâce à Madame Loulergue, on profite deux jours par semaine des quelques 1500 livres à disposition. Et qui, depuis cet été, accueille aussi les enfants qui ont inauguré leur espace en interprétant une scène d'Ali Baba et de 40 voleurs. Ici comme ailleurs, on découvre à la télé le 14 octobre les ravages en Bretagne de la marée noire suite au naufrage au large d'Ouessant du Bolène. Le pétrolier qui transportait vers l'Allemagne 9500 tonnes de pétrole a été pris dans une violente tempête avec des creux de 7 à 10 mètres. La catastrophe coûtera la vie à 25 des 38 membres d'équipage.
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2: Et ces souvenirs de Dominique Farigou du concert de Joe Dassin à Peyrat-la-Nonière en 76, vous y étiez peut-être d'ailleurs, et ben vous le retrouvez ce beau souvenir dans ce livre Quand les stars illuminaient la Creuse. Ça vient de sortir, c'est un ouvrage absolument passionnant dans notre passé, votre passé, et je suis persuadé que ça va vous raviver énormément de souvenirs. Nous de notre côté, on croise les doigts, j'imagine que vous aussi, pour les Verts et Noirs, je parle de rugby, le RCGC reçoit Pithiviers ce dimanche à 15h à Chardieu-Prat. Faut absolument se refaire hein, après la défaite sur la pelouse d'Orléans. Vous souhaitez encourager les Verts et Noirs grâce à Ici Creuse, la radio du RCGC. Restez avec nous, on vous offre vos places à 8h40.
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2: Merci d'être ici, c'est mercredi, nous sommes le 14 octobre, il est 8h30, l'actualité en Creuse, Margot Longeroche.
6: Les étourneaux piaillent encore ce matin dans certains arbres de Guéret, ils embêtent les habitants du quartier Faye depuis plusieurs semaines, avec le bruit, leur déjection et l'odeur qui va avec. Une première opération d'effarouchement a eu lieu hier, c'est le sujet de l'info d'ici dans quelques minutes. 150 personnes dans la rue hier pour la troisième mobilisation lycéenne en Creuse, avec des jeunes mais aussi des syndicats et des parents. En présent, certains manifestants pensent déjà à une convergence des luttes samedi avec des rassemblements prévus à l'origine pour défendre le pouvoir d'achat. Ce matin, les retraités se réunissent à Guéret devant l'agence Agir Carco. Ils veulent défendre la revalorisation des pensions complémentaires. Et puis, 10 ans de lutte contre l'isolement des personnes âgées, les petits frères des pauvres ont fêté l'anniversaire de l'Antenne creusoise. Tout de suite, un point sur l'actualité en France.
7: Rendez-vous samedi. Les lycéens n'ont pas l'intention de céder à la veille des vacances et appellent à rejoindre la mobilisation contre la vie chère. Après de nouvelles mobilisations massives hier en France, 160 000 manifestants selon la police, trois fois plus pour l'intersyndicale. Et toujours des tensions. À Tours, un policier mis en examen pour violence aggravée pour un tir de LBD sur un lycéen. Maël, 16 ans, a perdu l'usage d'un œil il y a 15 jours. Pour que le pays ne partent pas dans le décor, selon les mots des ministres du compte public. L'examen du budget a commencé à l'Assemblée avec l'objectif de réduire la dette. Mais il faudra du temps, tant perd le Fonds monétaire international pour retrouver la confiance des marchés. Cette situation l'oblige. Natacha Polony annonce sa candidature à l'élection présidentielle. « Je ne peux plus continuer à regarder le pays s'effondrer », déclare l'essayiste et ancienne directrice de l'hebdomadaire Marianne. Son mouvement politique rassemble désormais environ 60 000 membres. La verrerie est-elle aussi incassable que ses verres? La justice se prononce aujourd'hui sur les offres de reprise pour Duralex, placé en redressement judiciaire pour la cinquième fois en une vingtaine d'années. Quand la fonderie de Bretagne fonce droit vers la liquidation, aucune offre déposée pour le site historique de Renault dans le Morbihan. Le pape souffre d'un cancer. Le nodule retiré avec succès de son poumon hier est cancéreux. D'autres examens seront donc nécessaires, indique le Vatican, pour savoir s'il s'est propagé. Léon XIV s'est en tout cas réveillé normalement.
6: Merci Valentine Letès. Tout un spectacle son et lumière à Guéret hier soir, mais pas pour un public classique. Non, là, le but des claquements, bruit de crécelles, feux d'artifice, c'est de faire fuir les centaines d'étourneaux installés dans les arbres quartier Fayolle. Leur déjection et l'odeur qui va avec compliquent la vie des habitants, alors la mairie a décidé d'agir, Clara Vincent.
8: Ce n'est pas tant ce chant des oiseaux à la tombée de la nuit qui dérangeait Jocelyne et Bernard.
9: Non, moi ça me dérange pas.
10: Ça me dérange pas, personnellement, ces pauvres bêtes, ils ne sont pour rien. C'est naturel.
8: Le couple de retraités habite juste en face de la médiathèque.
9: Vers 9h, on les entend, des fois c'est 10h, mais pas longtemps, après c'est calme. Hein.
8: Les nuisances venaient surtout des fientes qui se sont accumulées sur le trottoir.
9: Ça sent trop mauvais, on peut plus passer par là parce que la rambarde, elle est noyée de crottes d'oiseaux.
8: Alors ils ont dû revoir leurs habitudes.
10: On fait le tour là.
8: À l'inverse de Mathias qui habite tout en haut de la rue.
11: Je pourrais faire un détour, mais pas vraiment intéressant de perdre son temps, quoi.
8: Mais il a quand même dû adopter quelques stratégies pour traverser l'avenue.
11: On respire pas, je marche un peu plus lentement parce qu'une fois quand je passais après la pluie, du coup il y avait tellement de fientes partout que j'ai failli glisser.
8: Pour Erwan qui travaille au tiers-lieu la quincaillerie en contrebas des arbres, c'est sa voiture qui a pris.
12: J'ai eu le malheur de laisser ma voiture une nuit sous les arbres.
8: Quelle couleur elle est ressortie?
12: On est passé d'un gris foncé à un gris très clair qui tend sur le beige blanc.
8: Vous avez des photos, vous m'avez dit?
12: Oui, j'ai des photos, des preuves. Ben, j'ai envoyé un mail à la mairie, d'ailleurs. Je crois qu'on est plusieurs à l'avoir fait.
8: Effectivement, depuis début septembre, les signalements se sont succédés, relève Pierre Widman, directeur des services techniques à la ville de Guéret.
13: On a eu peut-être une dizaine de signalements quand même pour nous dire qu'il y avait des difficultés. Il y a des gens qui nous ont dit on n'a jamais vu autant. Ça vole beaucoup. Donc là, il a semblé nécessaire de faire une intervention pour essayer de régler cette situation.
8: Il s'est notamment agi de faire intervenir des rapaces.
14: Prédateurs naturels de tous les oiseaux.
8: Daniel Bonté, Fauconnier.
14: Leur présence inquiète et crée un climat anxiogène en fait pour les espèces qu'on souhaite effaroucher.
8: Pourquoi le bruit? On entend du bruit là?
14: Alors on associe la présence des rapaces à des moyens complémentaires d'effarouchement. Donc ils vont être des bruits sonores, donc avec des claquettes, avec des crécelles et avec de la pyrotechnie aussi. Comme ça, les oiseaux qu'on effarouche, bah, du coup, ils vont associer l'ensemble de ces moyens à la présence des rapaces.
8: Une pareille campagne avait été menée en 2022 à l'école Prévert de Guéret qui avait fonctionné. La mairie espère qu'il en sera de même cette année.
6: Deux autres opérations similaires sont prévues ce soir et demain soir, toujours entre 17h et minuit. Les étourneaux, ça ne concerne pas seulement Guéret. La souterraine envisage aussi de faire appel à des fauconniers. Mais là, ça représente quand même un budget de 5000 euros.
2: 8h35, on a du brouillard à la souterraine, nous a dit ce matin Ginette, que l'on salue, 15 degrés. Soyez bien sûr sur vos gardes. Si vous pouvez anticiper votre déplacement, faites-le, quoi. On roule cool, zen, évidemment, avec votre radio. Il s'y creuse pas mal de brouillard, sauf dans le centre creusois, mais il commence à arriver, visiblement. Après, dissipation qui devrait être assez rapide, place au soleil. Pas d'eau aujourd'hui, non, mais des températures douces, trop douces. De 19 à 23 degrés, par exemple, 20 degrés cet après-midi à Courtine, on aura 22 à Guéret-Tien, où notre ami Henri Stolz, qui a été longtemps animateur ici, mais aussi musicien, dédicacera l'intervieweur interviewé. C'est son autobiographie cet après-midi, 14h-18h, espace culturel de Guéret. 23 degrés quand même cet après-midi à Aubusson.
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2: Un mot du trafic, effectivement, ça se passe plutôt bien sur la route.
16: Eh bien, ça roule bien sur les routes creusoises. Alors attention évidemment au brouillard, hein, soyez prudents. Côté SNCF, que ce soit au départ de la gare de Guéret ou de la souterraine, eh bien, les trains sont globalement à l'heure, donc pas de problème.
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2: Le WhatsApp. Vous n'avez pas ce WhatsApp? Eh bien, je vous conseille de télécharger et d'enregistrer le numéro de votre radio. 05 55 52 37 38. Grâce à ce WhatsApp, vous pouvez communiquer avec nous, nous laisser un message vocal, par exemple, ou une photo ou un texte écrit, nous donner la température près de chez vous, vos conditions de circulation. Tiens, vous qui êtes dans le brouillard, arrêtez-vous et vous nous envoyez un message. Arrêtez-vous dès que vous pouvez, bien sûr. 8h37.

0: Nougaro, un classique du Toulousain Nougayork à 8h40.
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0: Avec Ingrid qui relaie vos conditions de circulation, vos relevés de température également à tout moment. C'est Ici Creuse et on va se réveiller avec en prime l'un des derniers tubes de Louane. Extrait de son 6e album Chien avant 9h. On va aussi parler d'un nouveau spectacle, tout nouveau spectacle à partir d'aujourd'hui au Théâtre des Îlets de Montluçon, dans la Maison de l'Ogre. L'autrice du spectacle sera en ligne avec Nora Bedroni à 8h50. Mais pour le moment, nous sommes en immersion depuis le début de semaine dans ce club de sport bien sympa, sport de combat hein, d'ailleurs. Avec vous, Dominique Aupetit, ce n'est pas que pour les garçons, les sports de combat, la preuve avec votre invité qui s'appelle Céline.
3: Une femme qui fait de la boxe française, c'est pas commun. Pourquoi, Céline, vous êtes arrivée à ce sport-là ?
4: Parce que j'avais un ami qui faisait de la boxe, qui est entraîneur même, Sébastien. Et que j'ai tendance à me sortir tard la nuit d'en guérir. Et ça m'a rassurée de faire un petit peu de boxe quand même.
3: Ça veut dire que vous êtes venue à la boxe française pour l'autodéfense un petit peu ?
4: Ouais, l'autodéfense. J'ai jamais eu l'occasion de pratiquer, du coup, heureusement, je suis bien contente. Mais ça me rassure maintenant.
3: Vous vous entraînez combien de fois par semaine ?
4: Une fois, mais c'est bien suffisant.
3: Et la reprise, elle a été comment pour vous ?
4: Dur, super dur. Ça faisait 3 mois que j'avais pas fait de boxe, c'est horrible.
3: Ouais, parce que c'est un sport très exigeant.
4: Ah ouais, puis c'est très cardio, et puis on est toujours en mouvement, donc les jambes, c'est vraiment... Ouais, puis les bras toujours levés, et tous les muscles fonctionnent, et du coup c'est très dur. Ouais.
3: Là on est dans la salle, il y a des jeunes filles, il y a des ados, et puis il y a des femmes aussi comme vous. Mmh. Ça veut dire que ce sport-là, c'est démocratisé, c'est ouvert aux femmes.
4: Ah oui, oui, oui, ça n'empêche pas, et on fait des combats mixtes, il n'y a aucun problème.
3: Qu'est-ce que ça nécessite comme qualité ? De la souplesse ?
4: Ouais, un peu, parce qu'il faut monter les jambes assez hautes. Hein. Moi, je suis pas forcément très très grande, et quand je me bats contre des mecs qui font 1m80, vaut mieux que je lève la jambe assez haute quand même pour pouvoir les toucher. Quoi.
3: Pour rassurer nos auditeurs, les coups ne sont pas portés, ils sont retenus.
4: Oui, oui, oui, c'est juste en fait, il faut toucher. Bon, après, des fois, bon, on est dans l'élan et paf, mais bon, normalement, c'est juste toucher et il n'y a pas d'impact. Quoi.
3: Ouais, vous n'êtes pas là pour régler vos comptes ?
4: Non, non, non, non, non, non. Il y a une bonne entente en plus. C'est vraiment cool de venir ici. C'est toujours sympa.
3: Qu'est-ce qu'on vous souhaite pour cette saison ?
4: De progresser. Et de toucher les garçons, parce qu'ils sont tous trop grands, j'arrive jamais à les toucher.
0: Ouais, joli témoignage encore ce matin, retrouvé sur l'application ici. Et le grand format d'Au-Cœur 2, vendredi, hein, juste après le journal de 18h. Dites donc, il y a du rugby ce dimanche à Guéret. Les Verts et Noirs affrontent Pithiviers sur leur pelouse du stade de Léo Lagrange à Cher-du-Prat. C'est à 15h. Il faut absolument que les Guéretois, après 2 faux pas ces 2 dernières semaines, faut que ça le fasse, faut que ça passe. Faut absolument s'imposer face à Pithiviers. Venez soutenir avec Ici Creuse, la radio de Dire chez Essais, nos Verts et Noirs, en nous appelant tout de suite. 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Ça se passe là, maintenant, ici, 05 55 52 37 38.
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0: Tenez, on va féliciter Sylvie de Chambon-sur-Voueize, Nadine de Guéret, toutes les deux. Vous avez bien fait de nous appeler. Vous serez dimanche au stade Léo Lagrange de Guéret pour soutenir les rugbymen du RCGC face à Pithiviers. Il y aura encore d'autres invitations à gagner demain. 8h45, ici on parle d'emploi chaque matin, Ingrid.
13: Oui, aujourd'hui c'est une offre de formation avec Caroline du GEC BTP 23, le groupement d'employeurs pour l'insertion et la qualification du BTP de la Creuse. Bonjour Caroline.
14: Bonjour.
13: Vous recherchez pour deux de vos entreprises adhérentes sur les secteurs de La Souterraine et de Gouzon, donc deux apprentis électriciens, hommes ou femmes. Alors deux électriciens, enfin apprentis en tout cas, avec des profils différents.
14: Voilà, tout à fait. Donc nous sommes à la recherche pour notre entreprise adhérente située sur le secteur de La Souterraine d'un profil d'apprenti qui aurait déjà acquis un certain niveau en électricité, c'est-à-dire idéalement un jeune qui serait en première ou en terminale en scolaire et qui souhaiterait passer en apprentissage pour terminer son bac. Et pour l'entreprise située sur le secteur de Gouzon, nous sommes ouverts par contre à tout profil.
13: Et alors voilà. Ce contrat d'apprentissage, il octroie quel diplôme et il dure combien de temps ?
14: Alors, pour La Souterraine, ce sera une visée de bac pro. Et pour Gouzon, en fonction du profil, soit un CAP, soit un bac pro MILEC. Donc généralement, donc, si l'entrée se fait en première pour le bac pro, c'est 2 années d'apprentissage. Et en CAP, c'est 2 ans. Et une entrée en terminale, du coup, 1 année.
13: Et ces contrats d'apprentissage, ben, ils commencent bientôt ?
14: Le plus tôt possible, voilà, idéalement avant le début du mois de novembre.
13: Alors donc, il y a donc une entreprise à La Souterraine et une à Gouzon. Ça, c'est pour la pratique. Et pour la théorie, les cours sont dispensés où ?
14: Alors, tout dépendra du projet du jeune et surtout de sa localisation géographique. Donc, ça peut être soit sur le secteur creusois, soit ça peut être un petit peu à l'extérieur, à Limoges, en fonction. Voilà.
13: Et si on n'est pas sûr de soi, qu'on hésite, une immersion en entreprise pourra être d'ailleurs proposée aux candidats.
14: Voilà, tout à fait.
13: Pour résumer, le GEC BTP 23 recherche donc pour deux de ses entreprises adhérentes, une située sur le secteur La Souterraine et une autre à Gouzon, un apprenti ou une apprentie électricien, électricienne. Il est possible d'ailleurs de faire une immersion en entreprise. Retrouvez évidemment tous les détails de l'offre sur le site ici.fr, page Creuse Emploi. Merci Caroline, à bientôt.
14: Merci à vous.
0: C'est d'ailleurs un petit peu une immersion aussi ce matin sur la route, là, en prenant le volant, parce que très clairement, on est dans le brouillard.
13: Hein. Ah oui, du brouillard épais d'ailleurs, nous dit Marie-Noël, hein, souvent. On dit qu'elle nous fait aussi 14 degrés. Elle nous souhaite d'ailleurs un bon mercredi. À Saint-Sulpice-le-Guérétois, il fait 15 degrés de ce côté-là, avec un léger vent d'ouest. Merci Martine pour ces infos météo. Et puis à Saint-Dizier-les-Domaines, Micheline, je vais y arriver, relève 15 degrés. Voilà.
0: Du côté du WhatsApp, exprimez-vous. Prenez la parole, 05 55 52 37 38. Tiens, Gouzon, Martine.
15: Bonjour.
0: Bonjour.
15: Il y a un peu de brouillard à Gouzon. On ne peut rien y voir. Juste un petit soupçon. Bonne journée avec Ici Creuse.
0: Faites comme Martine, n'hésitez pas. 05 55 52 37 38. Il est 8h48 dans un instant. Un spectacle vraiment à ne pas manquer. Nouveau spectacle dans la Maison de l'Ogre. On va quitter temporairement la Creuse, direction Montluçon, le Théâtre des Îlets. Juste après le nouveau Louane. Chien.

0: dirais, Louane, s'il y a quelque chose que je veux retenir, eh ben, c'est vous dire que demain, on a tous rendez-vous à la Souterraine. Voilà, pour le 7e Salon des Seniors. Plus de 40 exposants dès 10h au complexe sportif situé à Esplanade Ifuré. Nous serons en direct avec Nathalie Guimbaud dès 10h. Venez nous retrouver, vous assisterez à l'émission et puis vous pourrez profiter de notre isoloir. Cet isoloir, dites-le ici, à l'approche de la présidentielle de 2027. Quelles sont vos priorités, vos attentes, vos espoirs, vos craintes? On a souvent tendance à dire, oh, on n'a jamais la parole. Ben là, vous l'avez. C'est un simple questionnaire rapide, 5 minutes suffisent. Vous entrez dans l'isoloir, on va vous guider et vous pourrez vous exprimer. Profitez-en. Vous avez déjà d'ailleurs toutes les infos sur ici.fr. Il est 8h52.
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0: Et un nouveau spectacle à découvrir à partir d'aujourd'hui à Montluçon, au Théâtre des Ilets, dans la Maison de l'Orgue. Et l'autrice est d'ailleurs à vos côtés, en ligne avec vous, Nora Bedrouni.
3: Bonjour Carole Thibault.
4: Bonjour.
3: Vous avez dirigé les Ilets pendant près de 10 ans et vous revenez aujourd'hui avec une nouvelle création. Alors comment est née l'idée de Dans la Maison de l'Orgue ?
4: Alors Dans la Maison de l'Orgue, c'est venu d'une envie de raconter ce qui se passe dans les familles, qui est souvent le reflet en fait des problématiques d'une société, bien plus sûrement que toutes les choses qu'on affiche un peu dans les médias et tout. Et là, j'avais envie de traiter de ce climat de violence dans lequel on est aujourd'hui à travers le récit d'une emprise et d'une violence psychologique intrafamiliale. Et donc, ça raconte l'histoire d'un ogre, parce que ça reste un conte, hein, ça raconte l'histoire d'un ogre qui arrive dans une famille qui va petit à petit étendre ce pouvoir dans cette famille, et comment cette famille et leurs amis vont pouvoir se débarrasser de cet ogre à travers les liens qui les unissent très fort.
3: Et d'ailleurs, il est présenté comme un prince charmant à la base.
4: Complètement. Bah, c'est vraiment les techniques de manipulation et d'emprise, hein. C'est que la personne se présente comme quelqu'un de formidable, indispensable, au service, très beau, hein. Ça nous fait penser aussi à quelques personnes dans ces temps de électoraux.
3: Oui.
4: Et en fait, quand il est au pouvoir, donc là, concrètement, il va prendre le pouvoir dans cette maison. Quand il est au pouvoir, et ben, son vrai visage se révèle petit à petit, mais de manière assez subtile, de manière assez progressive, pour qu'il n'y ait pas un réveil brusque de ses victimes, quoi. Et donc, petit à petit, elles se font enferrer dans ce système d'emprise au point de ne plus réussir à s'échapper de ça, et que c'est très violent. Il ne s'agit pas ici de violence physique, c'est vraiment de la violence psychologique, et ce qui m'intéressait, c'était vraiment de comprendre ces mécanismes que met en place l'ogre d'emprise, d'écrasement de l'autre, et la façon dont on peut échapper à ça.
3: Merci Carole Thibault d'avoir été avec nous. On rappelle que Dans la Maison de l'Ogre, c'est présenté au Théâtre des Ilets, à Montluçon. On peut aller faire un petit tour sur le site théâtredesilets.fr pour obtenir les horaires et puis même pour réserver. Carole Thibault, à très bientôt à Montluçon.
4: Merci de votre accueil.
0: Et retour en Creuse ce soir, 17h40. Nora, on va parler de cinéma à l'occasion d'un cycle autour de Nathalie Baye. Ça débute aujourd'hui jusqu'au 16 octobre au Sénéchal de Guéret. C'est Thomas Laforêt qui sera votre invité pour en parler. Il sera aussi question en deuxième partie de l'arboretum de la Cédelle à Creuse qui prépare les Journées des Plantes ce week-end. Rendez-vous 17h40.
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0: Et ici, comme sur ici.fr, on parle santé grâce à vous, docteur Kerzek. Bonjour. Aujourd'hui, c'est la journée nationale de la qualité de l'air. La pollution, docteur, ça concerne vraiment notre santé à tous ?
5: Bonjour à toutes et à tous. On l'oublie souvent parce qu'on ne le voit pas, mais en fait, on respire 12 000 litres d'air par jour. Alors, autant qu'il soit de bonne qualité, selon Santé publique France, la pollution aux particules fines est responsable de près de 40 000 décès prématurés dans notre pays et quelques milliers de plus pour le dioxyde d'azote lié au trafic routier. C'est l'une des premières causes de mortalité évitable. Alors, évidemment, il y a le tabac, il y a l'alcool, mais la troisième, c'est la pollution. Avec ces particules fines, voire ultra fines, plus petites qu'un cheveu, qui s'enfoncent profondément dans les poumons, qui passent dans le sang et qui montent partout, dans le cœur, au cerveau, etc. On parle d'asthme en termes de maladies provoquées, de bronchite chronique, mais aussi d'infarctus, d'AVC, de cancer du poumon. En fait, la pollution de l'air, elle est classée cancérogène par l'Organisation Mondiale de la Santé. Et contrairement à une idée reçue, ce ne sont pas surtout les pics de pollution qui comptent. C'est l'exposition de tous les jours, sur des années, c'est ça qui va peser le plus, et ça ne concerne pas que les grandes villes. On perd des mois d'espérance de vie aussi à la campagne. Et autre surprise, on passe 80% de notre temps à l'intérieur. Donc on pense pollution extérieure, extérieur, mais l'air intérieur est souvent plus pollué que l'air extérieur. Le tabac, le chauffage au bois, au foyer ouvert, des bougies parfumées, de l'encens, on pense que ça sent bon. Ben non, puis les produits ménagers, la colle, les moisissures, etc. Notre salon, c'est peut-être un petit nuage de pollution.
0: Concrètement, docteur, qu'est-ce qu'on peut faire, nous, à la maison et au quotidien ?
5: Premier geste gratuit, efficace, simple, aérer 10 minutes matin et soir, même en hiver, même en ville. Oui, même en ville, l'air renouvelé vaut mieux que l'air confiné. Et on aère encore plus quand on cuisine, quand on bricole ou quand on fait le ménage. Deuxième geste, on ne fume pas à l'intérieur. On ne fume pas du tout d'ailleurs, ni dans la voiture. On limite bougies, encens, désodorisants et on préfère des produits ménagers simples comme le savon noir ou le vinaigre blanc ou bicarbonate de soude. Troisième geste de saison, c'est le début du chauffage. Donc on fait entretenir sa chaudière, on fait ramonner la cheminée. Attention aux intoxications au CO, on en reparlera et pour l'extérieur, on consulte l'indice de qualité de l'air de sa région. Il y a plein d'applis qui existent et les jours de pic, les personnes fragiles, faut éviter les efforts intenses dehors. On choisit un autre moment pour courir et on choisit des parcs ou des petites rues plutôt que les grands axes. Et petite déception au passage, les plantes dites dépolluantes ne dépolluent pas vraiment le salon. Allez, d'ici là, portez-vous bien.
0: Le docteur Kerzek que vous retrouvez à tout moment sur l'application ici, à tout à l'heure, juste après le journal de midi. Dans Vous doit bien ça, c'est du conseil chaque midi avec toute la bande des Noirs Malagré. Vous reviendrez, parce qu'on parle de la semaine du goût ce midi, oui, nous sommes en pleine semaine du goût, vous reviendrez, docteur, sur les bienfaits sur la santé d'une cuisine plus végétale. Rendez-vous pris, nous rendez-vous demain, évidemment, avec toute l'équipe d'ici Creuse. Margon Lourge-Roche sera là pour toute l'actu creusoise. Vous revenez dans deux minutes, d'ailleurs, au passage. Ingrid sera là pour faire le lien avec vous, météo, circulation, c'est comme ça tous les jours. À demain, 6h sur votre radio, 6h30 à la télé, Canal 3 de la TNT ou l'application ici, c'est vous qui choisissez. Passez une bonne journée, bon mercredi. Profitez-en bien, bonne journée, à demain.
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0: Bonjour Madame Herbst, je suis vendeur de chocolat.
9: Oui, imaginez.
0: Seriez-vous intéressé ?
9: Mais oui, très intéressé. Moi, j'aime bien le chocolat. Mais c'est pourquoi ?
0: Ben, c'est pour un projet éducatif.
9: Ah, éducatif, c'est-à-dire ?
0: Ben, c'est pour un voyage scolaire.
9: Ah, d'accord. Donc, vendez des chocolats.
0: Vous avez vu comme ma voix tout.
9: Oui, vous faites
0: subitement,
9: bien l'étudiant.
0: Changer.
9: Très très bien, ouais. L'étudiant. Et ben justement, on en parle. C'est un excellent commercial pour la bonne cause, solidarité. Et ouais. Puis l'objet projet professionnel, je vais y arriver, d'étudiant.
0: Vente en porte à porte.
9: Oui, entre autres. On en parle à 9h maintenant.
0: Avec vous d'ailleurs, 05 55 52 37 38.
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9: Vous écoutez Ici Creuse, il est 9h. Le journal Margot Longeroche.
10: Aller à la rencontre des plus âgés qui vivent seuls, c'est primordial, surtout dans nos territoires ruraux. Les bénévoles des Petits Frères des Pauvres sillonnent la Creuse depuis 10 ans pour lutter contre l'isolement. Hier, l'association a fêté son anniversaire à Guéret. Sylvie Poli était là, elle est bénévole, elle a aussi été responsable d'équipe et elle explique qu'à la création de l'antenne creusoise, il a fallu convaincre de son utilité.
11: Au début, quand on a lancé ce mouvement de développer des équipes citoyennes, on avait des professionnels qui doutaient de la possibilité pour un bénévole pas forcément formé d'accompagner des personnes âgées. Et en fait, on a réussi à faire comprendre que on ne prend pas la place d'un professionnel, mais on est vraiment en complémentarité. Surtout en Creuse, parce qu'en Creuse, il n'y avait pas d'association dédiée à la lutte contre l'isolement. Mais par contre, ça ne veut pas dire qu'il n'y avait pas de lutte contre l'isolement, mais elle se faisait de manière informelle et elle se fait toujours, heureusement. Ce qui est le projet des Petits Frères des Pauvres, c'est d'être là pour les fleurs avant le pain, vous voyez, c'est pour égayer la vie, quoi.
10: l'invité d'ici matin tout à l'heure, c'était le directeur régional des Petits Frères des Pauvres en Nouvelle-Aquitaine. On a parlé avec lui des difficultés de mobilité pour les plus de 60 ans, particulièrement en Creuse. Vous retrouvez son interview sur notre site ici.fr. Des retraités justement manifestent ce matin à Guéret. Ils se réunissent devant l'agence Agir Carco à 10h30 tout à l'heure pour défendre leur retraite complémentaire et surtout la revalorisation à hauteur de l'inflation. C'est ce qu'ils demandent. C'est aujourd'hui que les partenaires sociaux se mettent d'accord sur le taux d'augmentation. Hier, les lycéens ont de nouveau fait entendre leur voix dans les rues guérétoises. 150 personnes ont défilé, des élèves, mais aussi des syndicats enseignants et des parents. Dans toute la France, l'intersyndicale revendique 480 000 personnes dans les rues contre 161 000 pour le ministère de l'Intérieur. Certains manifestants appellent à rejoindre les rassemblements prévus samedi à l'origine pour défendre le pouvoir d'achat. Vote à l'unanimité pour la loi intégrale de lutte contre les violences sexistes et sexuelles. 503 voix pour, 0 contre à l'Assemblée nationale hier. La proposition de loi prévoit notamment qu'un nombre minimal d'actes d'enquête soit réalisé pour chaque affaire pour éviter que les plaintes soient classées sans suite. Direction maintenant le Sénat pour ce texte.
9: Un enlèvement en plein jour à Brive.
10: Deux adolescents se sont retrouvés jetés dans un coffre puis enfermés dans une maison et violentés par une bande. Affaire sur fond de trafic de stupéfiants la semaine dernière. Les jeunes ont été libérés. L'un des deux a porté plainte. 7 personnes ont été arrêtées, toutes originaires de région parisienne. Chez eux, les policiers ont saisi une machette et 2 couteaux, de la drogue et de l'argent liquide. Qui a abandonné des dizaines de poubelles le long d'un chemin à Saint-Fiel? La mairie fait appel à la brigade de l'environnement pour mener l'enquête. Le ou les auteurs risquent jusqu'à 1500 euros d'amende pour ce dépôt de déchets sauvages.
9: Des rapaces et des feux d'artifice dans les rues de Guéret hier soir.
10: Et ce n'est pas un remake du Puy du Fou version creusoise. Non, là c'est une opération d'effarouchement pour faire fuir les centaines d'étourneaux. Ils ont envahi les arbres du quartier Fayolle depuis des semaines maintenant et la mairie a décidé d'agir face aux plaintes des habitants. Fanny travaille au tiers-lieu, la quincaillerie en contrebas des arbres dortoir, et elle est bien contente que la ville passe à l'action.
12: Ça nous fait jamais plaisir d'intervenir sur la nature, mais ils sont là depuis un moment. Jusqu'ici, c'était ok, ça gênait pas beaucoup. Là, par contre, depuis cet été, c'est devenu un peu plus compliqué, avec vraiment des fientes partout, avec un accès à la bibliothèque en partant du parking ici qui était compliqué parce que les gens pouvaient même plus s'accrocher à la rampe tellement c'était plein de fientes. Et puis, en termes de salubrité publique, au niveau des odeurs, etc., ça devenait un petit peu compliqué, quoi.
10: C'est la deuxième fois que la municipalité mène une campagne d'effarouchement des tourneaux. Pierre Wiedmann est directeur des services techniques à la ville de Guéret.
13: On avait déjà mené une opération similaire à l'école Prévert en 2022 avec un effarouchement à base de rapaces et de bruit en fait, hein, de tirs d'appareils de pyrotechnie. Les oiseaux effectivement ne sont jamais revenus, étaient partis, donc on espère qu'ils ont rejoint plutôt la forêt guéretoise qui est juste à proximité, et parce qu'évidemment on souhaite pas de mal non plus à ces espèces, hein. L'objet c'est que tout le monde puisse cohabiter, mais en tout cas on espère que ça va fonctionner comme ça a fonctionné à l'école Prévert.
10: Les faucons et les tirs de feux d'artifice sont de retour à Guéret ce soir 17h minuit et demain soir également. Tout ça coûte 3400 euros financés, moitié par la mairie et moitié par l'agglomération. Est-ce que vous aussi, vous avez toujours 2 ou 3 chaussettes qui ont perdu leur partenaire? À Dun-le-Palestel, cela peut vous permettre de rencontrer du monde. La Confluence des Solitudes est lancée ce soir à La Palette à 18h. Vous venez avec une chaussette solitaire à la recherche d'une nouvelle copine. L'objectif derrière tout ça, c'est de donner l'occasion aux Creusois de se rencontrer et de discuter. Et puis eux aussi, ils attendent de savoir qui ils vont rencontrer sur le terrain de football. Le tirage de la Coupe de France, c'est ce soir 19h à Bordeaux pour découvrir l'adversaire de l'Entente guérétoise, notre dernier club en lice dans le tournoi pour la Creuse.
9: Le brouillard se dissipe. Il était dense ce matin, il était un peu partout en Creuse, mais oui, il va se dissiper. Le ciel devrait se dégager dans l'après-midi, marquant ainsi le retour du soleil avec par endroits quelques passages nuageux. Ce matin, les températures sont douces, hein, comptez 14 degrés à La Courtine, 16 degrés à Guéret, La Souterraine, Évaux-les-Bains et Sardan. Cet après-midi, Météo France prévoit des maximales à 22 degrés. Allez, retour de votre info locale à 10h. À tout à l'heure.
10: À tout à l'heure.
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9: Et si acheter des chocolats permettait à la fois de soutenir un artisan local et de donner un coup de pouce à des jeunes en formation au lycée Pierre Bourdon à Guéret, dès les étudiants en BTS NDRC, hein, négociation et digitalisation de la relation client, l'ex-BTS force de vente, renouvellent pour la 6e année consécutive leur partenariat avec l'artisan chocolatier Macaron et Chocolat à travers une opération commerciale qui doit aussi financer un voyage au salon de la franchise à Paris au mois de mars. Thierry Delettre, professeur, Monsieur Marillier, gérant de Macaron et Chocolat, et Emre Tazar, étudiant, sont nos invités. Bonjour messieurs.
14: Bonjour.
9: Thierry Delettre, on va commencer par là. Qu'est-ce que le BTS NDRC? Je vais y arriver. Hein. Et en quoi les mises en situation réelles sont essentielles dans la formation de vos étudiants?
14: Moi, comme vous venez de l'indiquer, le BTS NDRC, c'est la version moderne du BTS Force de Vente que moi j'ai connu quand je faisais mes études. Et ces actions professionnelles, eh ben, elles donnent la possibilité à nos étudiants d'être dans le concret, sur le terrain. Et je pense qu'il n'y a rien de plus formateur pour eux. On essaye de multiplier ce genre d'opérations. Il y en a une autre d'ailleurs qui est en préparation avec des acteurs de la grande distribution et quelques producteurs locaux. À chaque fois qu'on peut mettre les étudiants en situation réelle, et là en l'occurrence dans cette opération, ils s'occupent de tout, de A à Z, c'est toujours bénéfique pour eux, et je pense qu'ils sont très demandeurs en plus de ce genre d'expérience.
9: Alors cette année, c'est la sixième année hein, que vous travaillez avec Macaron et Chocolat. Comment est né ce partenariat et comment s'organise concrètement cette opération commerciale?
14: Ce partenariat, il est né de l'époque où j'ai repris un des enseignements de ce BTS NDRC. On avait un autre partenaire à l'époque et moi j'ai absolument voulu travailler avec un partenaire local, donc j'ai fait comme les étudiants, j'ai prospecté et j'ai eu la chance, et je le remercie encore de sa confiance, enfin c'est vraiment une relation de confiance qui s'est installée entre nous, donc de rencontrer Stéphane Marillier, et depuis on collabore avec tous les ans de plus en plus d'activités, et cette année voilà la volonté de nous appuyer sur cette action pour financer une visite pour nos étudiants. Ce sera une belle expérience au salon de la franchise au mois de mars prochain.
9: Alors les étudiants doivent prospecter, décrocher des rendez-vous, argumenter et vendre. Quelles compétences développent-ils grâce à cette expérience?
14: Ça, je pense qu'on peut peut-être plus le demander à Emre. Il va nous dire un petit peu ce qu'il en tire, lui, comme expérience supplémentaire.
15: C'est une activité très enrichissante. On a appris à créer un fichier d'appel téléphonique. On a appris à créer un script d'appel téléphonique pour appeler les entreprises. Et ensuite, le plus dur, c'est directement appeler les entreprises en faisant des appels froids et des appels chauds.
9: C'est-à-dire, alors, un script, c'est-à-dire quoi? Votre argumentaire, c'est ça?
15: C'est ça.
9: L'argumentaire. Script,
15: c'est ce qu'on...

0: ans pour me dire, voilà, je travaille, je mets en situation mes élèves, en situation de vente, je travaille avec un chocolatier qui est pas vraiment local, qui est pas vraiment artisan. Donc moi, je suis attaché à développer et à collaborer avec un artisan. Donc quand on me connaît un petit peu, moi, c'est des mots qui me touchent, hein, puisque je suis très attaché à l'artisanat et à mon métier. J'ai une conception de l'artisanat qui est très forte. Donc déjà, j'ai dit, c'est quelque chose qui m'intéresse et déjà, je salue cette volonté. Et puis voilà, quoi, c'est un ensemble de choses. Donc il y a déjà celle-là. Il y a la deuxième chose, c'est que je suis amené à rencontrer les étudiants qui viennent dans mon entreprise pour découvrir un petit peu comment on travaille. Je leur explique un petit peu ce que c'est que l'artisanat, ma conception de l'artisanat, comment nous on travaille, etc. Et puis la troisième, faut pas le cacher, moi ça me permet de vendre des produits et surtout aussi également de me faire connaître un peu plus.
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3: Pour pouvoir financer un voyage

0: stage au Salon de la Franchise à Paris au mois de mars. Les étudiants de BTS NDRC du lycée Bourdan de Guéret passent à l'action en lançant une action commerciale en partenariat avec Macarons et Chocolat. On en parle avec nos invités, Thierry Delêtre, professeur, Stéphane Marillier, gérant et chocolatier de Macarons et Chocolat, et Aimeré Tazar, étudiant. Alors Stéphane Marillier, pouvez-vous nous présenter rapidement Macarons et Chocolat, votre savoir-faire artisanal et les produits que vous proposez pour les fêtes de fin d'année? Rapidement.
1: Donc Macarons et Chocolat, c'est tout simple. Hein. C'est une, on a du mal à imaginer parce que je suis dans une zone commerciale, mais en fait c'est du tout fait maison. C'est moi, je suis artisan, je revendique ça totalement, et tous les produits qu'on vend dans notre magasin sont fabriqués par nos soins, par mes ouvriers et moi-même dans notre atelier Macarons et Chocolat.
0: Alors que représente pour vous ce partenariat avec les étudiants, et pourquoi est-il important de transmettre et soutenir le savoir-faire des artisans locaux?
1: Ben parce que je pense qu'on souffre encore de pas comprendre qu'on a besoin de nos artisans, surtout sur des territoires ruraux où on n'a plus beaucoup d'activités économiques, et que beaucoup de gens ont encore du mal à le comprendre. Donc moi, j'ai la chance de voir Monsieur Delêtre qui est tout à fait dans ce concept-là, qui l'a compris et qui me soutient et qui encourage et qui a voulu collaborer avec moi, et je l'en remercie également. Mais c'est important, et c'est important également de transmettre aux jeunes, parce qu'on n'a pas toujours, les jeunes ne savent pas toujours tout sur ce genre de choses, de montrer ce que c'est que l'artisanat, d'expliquer, et moi ça me tient à cœur.
0: Alors si je ne dis pas de bêtises, une partie de la rémunération des étudiants, puisque les étudiants sont rémunérés pour ce travail.
2: Oui, tout à fait, oui. Oui, ils sont rémunérés, voilà, et bien, c'est comme je vous dis, hein, nous on demande à nos étudiants de savoir négocier, mais on a négocié aussi avec Monsieur Marier, on s'est mis d'accord, et ça fonctionne très bien. Ceux de nos meilleurs étudiants qui vendent le plus de chocolat sont très bien récompensés. Cette année, il y a une partie de cette rémunération qui sera dédiée donc au financement de la visite de Franchise Expo. On espère d'ailleurs que ça déclenchera peut-être certaines initiatives d'ouverture de franchise localement, pourquoi pas.
0: Alors c'est la sixième année cette année justement, 2026, plutôt positif du coup si vous recommencez chaque année?
2: Alors pour tout vous dire, à chaque fin d'année, j'en sors extrêmement fatigué, je me dis à quoi bon, et puis à chaque début d'année, je me dis allez, on repart, parce qu'au fond, j'aime ça, j'aime l'idée de monter ces projets, et je pense que c'est tellement important pour nos étudiants et pour le commerce local que il faut se bouger, il faut se confronter aux difficultés, c'est très épanouissant aussi.
0: Allez, on retrouve nos invités dans quelques minutes, et le dernier, Axel Red, il est là, son titre, Chanter pour elle, c'est une nouveauté sur votre radio ici Creuse.

0: Axel Red, Chantez pour elle, nouveauté sur votre radio ici Creuse à 9h20. Et si une action commerciale menée dans le cadre scolaire permettait à la fois de financer un voyage au Salon de la Franchise en mars à Paris et de valoriser le savoir-faire d'un artisan creusois, c'est le défi que se sont lancés les étudiants BTS NDRC du lycée Pierre Bourdan à Guéret, à suivre dans Ici c'est vous.
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0: Soutenir un artisan local, donner leur chance aux jeunes et préparer l'avenir. L'action commerciale des étudiants BTS NDRC du lycée Pierre Bourdan de Guéret a aussi une ambition solidaire, mais également professionnelle. Ici, c'est vous avec Thierry Delettre, leur professeur, Stéphane Marillier, gérant et chocolatier de macarons et chocolat, et Emre Tazar, étudiant de ce BTS. Alors, cette année, les ventes doivent aussi donc contribuer à financer un voyage au Salon de la Franchise à Paris. Ça sera au mois de mars, si je ne dis pas de bêtises. Qu'espérez-vous que les étudiants découvrent lors de cette visite et en quoi peut-elle nourrir leur projet professionnel, Thierry Delettre?
12: Bah écoutez, j'espère qu'ils vont découvrir, ils vont aller à la rencontre des franchiseurs, découvrir véritablement un certain nombre de concepts, et peut-être que ça déclenchera un certain nombre d'idées pour eux. Un de mes anciens étudiants, Moussa, est celui qui a ouvert la franchise Tacos Avenue, donc c'est la preuve qu'effectivement ça peut fonctionner. Et puis voilà, ce sera important pour eux d'être dans cet environnement professionnel. C'est une occasion unique pour eux, hein. C'est une belle ambition pour laquelle je dois d'ailleurs remercier Jérôme Giraud, qui a ouvert la franchise de Nature Horse, et c'est à l'issue d'une discussion avec lui que j'ai acquis la conviction qu'il fallait qu'on ait l'ambition d'emmener nos étudiants là-bas.
0: Alors, dans un contexte où les financements de voyages scolaires sont de plus en plus difficiles à obtenir, quel rôle les entreprises et les habitants aussi, parce que j'imagine que vous adressez aussi aux particuliers, peuvent-ils jouer pour aider les étudiants à concrétiser ce projet?
12: Alors c'est surtout les étudiants qui s'adressent aux entreprises par le démarchage téléphonique et le porte-à-porte, et je veux les féliciter de se confronter à cette difficulté, parce que tous les commerciaux pourront vous dire que c'est particulièrement difficile, donc bravo à eux. Et oui, effectivement, on compte sur la bienveillance des particuliers qui vont être visités, et des entreprises, au moins pour accueillir les étudiants et leur permettre d'expérimenter leurs compétences, quand bien même il n'y a pas d'achat derrière.
0: Alors Emre Tazar, là vous avez donc fait votre liste, oui, avec vos camarades, le liste de prospects. Maintenant, il va falloir passer à l'action. Quelle est la prochaine étape ?
7: La prochaine étape, début de semaine, nous on a déjà passé les appels froids. Pour faire un bilan, on est approximativement à une vingtaine de rendez-vous obtenus. Et fin de semaine, d'ici vendredi, on va passer les appels chauds. Ce nombre va normalement augmenter, sachant qu'on a plus de chances d'obtenir des rendez-vous avec ça.
0: Donc là, vous avez démarché des entreprises?
7: C'est ça.
0: Et les particuliers, ça sera quand?
7: Les particuliers, on ne les a pas fait pour l'instant. Pour l'instant, nous, on s'est fixé que sur les entreprises.
0: D'accord. Donc des rendez-vous. Après, vous allez donc au rendez-vous et vous faites votre argumentaire pour vendre les chocolats.
7: C'est ça.
0: Très bien. Pour conclure, Thierry Delettre, quel message souhaitez-vous adresser aux dirigeants d'entreprise et aux particuliers qui nous écoutent, ou même Emre Taza peut-être, hein, pour les inciter à commander des chocolats et à participer à cette initiative locale?
12: Eh ben, leur dire ce qui a été dit déjà durant cette émission, c'est un beau projet qui coche beaucoup de cases, un partenariat local avec un artisan très formateur pour nos étudiants. Moi, je leur demande pas nécessairement de commander, bien sûr, ça nous aidera, mais déjà d'accueillir nos étudiants avec bienveillance, ce sera l'essentiel, et c'est une belle récompense pour eux, parce que, encore une fois, je les félicite de se confronter à cette difficulté qu'est le démarchage.
0: À Thierry Delettre, Emre Taza et Stéphane Marillier, merci.
13: Merci.
0: Je rappelle que vous êtes respectivement professeur et étudiant au lycée Pierre Bourdon de Guéret et gérant et chocolatier de Macarons et Chocolat. Merci à vous. À venir avec Ici Creuse, les bons plans pratiques près de chez vous, préparés par Nathalie Gombeau, un grand classique de Louis Chédid, ainsi soit-il. Et tout de suite, les petits clous vont être aux anges. P. Lion, Happy Children, 9h26, vous écoutez Ici Creuse. Belle matinée à vous.

0: Happy Children.
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0: L'école française est-elle encore capable de donner à tous les élèves les mêmes chances de réussir? Baisse du niveau en mathématiques et en lecture, manque de professeurs, inégalités sociales et arrivée de l'intelligence artificielle dans les salles de classe, les défis s'accumulent. Alors, un mois après les résultats des PISA, comment redonner confiance dans notre système éducatif? Élément de réponse avec Éric Charbonnier, expert en éducation à l'OCDE, dans la suite d'Ici c'est vous.

0: Louis Chédid, ainsi soit-il, à 9h32 sur votre radio Ici Creuse. Et c'est l'heure des bons plans et des conseils pratiques avec Nathalie Gombeau.
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2: Tout d'abord, à l'occasion d'Octobre Rose, venez participer à une marche solidaire de 5 km pour soutenir la lutte contre le cancer du sein. Après l'effort, le réconfort, un goûter vous attendra à l'arrivée pour partager un moment convivial et chaleureux. La totalité des recettes sera reversée à la Ligue contre le cancer. Alors ensemble, marchons contre le cancer à Néou ce dimanche à 15h. Autre bon plan, l'Union cycliste Boussakine organise une braderie d'automne. Amateurs de bonnes affaires, venez dénicher de jolies trouvailles à petit prix. Restauration et buvette sur place. Les bénéfices serviront aux enfants du club pour leur offrir des sorties, des chocolats pour Noël et pour Pâques. Rendez-vous ce dimanche de 9h à 17h à la salle polyvalente de Boussac. Continuez à nous donner vos informations sur le WhatsApp d'Ici Creuse au 05 55 52 37 38.
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0: La France reste confrontée à des difficultés en mathématiques et en lecture. Alors, comment expliquer cette baisse des performances et cette stagnation du système éducatif? Écoutons l'analyse d'Éric Charbonnier, économiste et expert en éducation à l'OCDE.
4: C'est une stagnation depuis 25 ans. La France a toujours été dans la moyenne des pays de l'OCDE, donc c'est pas aussi catastrophique que ce qu'on peut dire, mais les performances chutent de façon drastique. En 2022, il y avait déjà eu une chute d'à peu près 15 à 16 points. Et il faut savoir que 20 points, ça représente une année d'apprentissage. Donc on avait mis ça sur le dos de la pandémie du Covid. Et puis là, en 2025, une nouvelle chute ultra importante en France, comme dans beaucoup de pays européens, qui pose plein de questions. Et c'est vrai qu'on a vu que le rapport au test a changé des élèves. Il y a beaucoup moins d'investissement des élèves, beaucoup plus de difficultés quand les énoncés sont longs. Quand on leur demande d'ouvrir plusieurs sources d'informations, il semblerait qu'aujourd'hui, il y a beaucoup moins d'efforts qui est apporté au test et beaucoup plus de difficultés de concentration des élèves.
0: Alors, ces résultats interrogent sur les méthodes d'enseignement et les conditions d'apprentissage, mais relever le niveau suppose aussi de redonner aux élèves l'envie de progresser. Alors, comment justement redonner aux jeunes le goût d'apprendre face au désintérêt et au manque de motivation? Quelles solutions peuvent permettre aux élèves de retrouver cette confiance dans leur parcours scolaire? Élément de réponse donc avec Éric Charbonnier.
4: Il y a une notion de plaisir aussi. On le disait déjà en 2018, il y a beaucoup moins de plaisir pour la lecture pour les élèves, mais aussi pour leurs parents. Donc tout ça, ça joue l'arrivée des écrans. Ça fait qu'aujourd'hui, on a beaucoup plus de difficultés à lire quand on est jeune, beaucoup plus de difficultés à prendre du plaisir. Et ce qui est intéressant dans cette étude PISA, c'est que les performances ont moins chuté en sciences et on constate dans l'apprentissage des sciences, les élèves prennent justement du plaisir parce qu'on expérimente, peut-être on utilise mieux les téléphones portables pour valoriser les sujets scientifiques. Voilà, il y a un vrai enjeu aujourd'hui de recréer de l'intérêt et du plaisir pour la lecture. C'est un des résultats qui est ressorti de cette étude en France, comme dans la plupart des pays européens encore.
0: La motivation est essentielle, mais elle ne suffit pas. Les élèves n'évoluent pas tous dans les mêmes conditions et le milieu social continue de peser sur leur réussite.
4: Lors de la première étude PISA en 2000, la France faisait partie déjà des pays les plus inégalitaires. Ça veut dire que quand on vient d'un milieu défavorisé, on a moins de chances de réussir en France que dans les autres systèmes éducatifs. Ça explique aussi le blocage qui a commencé dans des lycées défavorisés. Voilà, on a un système qui est inégalitaire. Il y a davantage d'absentéisme, de turnover d'enseignants dans les établissements les plus en difficulté. Donc, c'est un des sujets sur lequel il faut s'atteler. Et il faut reconnaître que malgré tout, il y a des efforts qui sont faits dans les premiers niveaux d'éducation depuis 2012 pour essayer de réduire ces inégalités, mais on est toujours très en retard par rapport à beaucoup de pays.
0: Résultat, motivation et égalité des chances sont étroitement liés, mais d'autres leviers doivent être examinés, notamment l'attractivité du métier d'enseignant et les pratiques des pays qui réussissent le mieux. On en parle en quelques minutes dans Ici, c'est vous.
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0: Belle matinée à vous à l'écoute de la première radio locale, Ici Creuse.
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0: Emmanuel Moir et Beau Malheur.
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0: Les enfants ont-ils les mêmes chances de réussir à l'école? Le poids de l'origine sociale reste une question centrale dans le système éducatif français. Éric Charbonnier de l'OCDE nous éclaire sur ces inégalités.
3: C'est un point crucial, hein. La qualité d'un système éducatif se mesure à la qualité de ses enseignants. Les pays qui sont plutôt performants dans les études comme PISA, c'est des pays où on a investi beaucoup sur les enseignants, comme en Angleterre, en Estonie, en Australie, au Canada. On retrouve des pays partout dans le monde où les enseignants sont beaucoup plus valorisés qu'en France. Pour vous donner un chiffre, le salaire d'un enseignant débutant, alors il est proche de la moyenne OCDE aujourd'hui, mais après 15 ans d'exercice, un enseignant en France gagne 20% de moins que la moyenne des pays de l'OCDE. C'est ça l'enjeu. La progression dans la carrière est quasi inexistante. Après 15 ans, on est dans la même situation financière qu'un jeune enseignant qui arrive dans l'éducation, parce qu'on les a un peu revalorisés avec des primes d'attractivité, mais c'est une des raisons légitimes de la plainte des enseignants aujourd'hui.
0: Alors, manque de professeurs, crise des vocations, rémunération et formation, comment rendre le métier d'enseignant plus attractif alors que les besoins sont importants? Quelles mesures pourraient permettre de redonner envie d'enseigner?
3: Je crois déjà qu'il faut donner davantage d'autonomie aux acteurs des écoles. On le voit en ce moment, il y a des injonctions qui arrivent soudainement d'un premier ministre ou d'un ministre de l'éducation, et les acteurs de terrain, sans arrêt, ils sont obligés de réagir. Voilà, dans les pays qui fonctionnent bien, Angleterre, Estonie, Portugal, on a davantage d'autonomie. Ça veut dire qu'on peut aussi expérimenter des pédagogies qui vont être utiles pour les élèves. On peut créer une culture de coopération à l'intérieur des écoles. Il y a beaucoup plus de coopération entre enseignants dans les pays qui fonctionnent bien. Donc je crois qu'il y a des leviers indispensables. Le métier d'enseignant, il faut vraiment revaloriser les enseignants, mais aussi leur offrir une formation de qualité, une formation continue. Ils se plaignent eux-mêmes d'avoir pas suffisamment d'heures de formation pour développer leurs compétences. Et puis il faut donner de l'autonomie aux acteurs. C'est vraiment la clé est indispensable aujourd'hui, et encore plus avec cette crise du lycée qui nous met en avant que l'État réagit toujours trop lentement par rapport à des problèmes qui sont très évidents sur le terrain.
0: Améliorer les conditions d'exercice du métier est donc un enjeu majeur. Alors pour faire évoluer l'école, la France peut aussi regarder ce qui fonctionne ailleurs.
3: Elle est en train de faire bouger les choses. C'est un peu malheureux qu'il faille des lycéens dans la rue pour que le gouvernement réagisse, parce que les problèmes de bâti scolaire, les problèmes de non-remplacement d'enseignants, le stress aussi qui est créé par l'orientation et le système de Parcoursup qui manque un peu de transparence, c'est des sujets qui sont pas nouveaux. Donc je crois qu'il faut surtout pas s'arrêter là. Il faut que les manifestations s'arrêtent, que le calme revienne, mais il faut justement qu'il y ait des décisions et des propositions qui soient faites sur tous ces points qui sont ultra importants et qui sont discutés depuis des décennies, quelque part.
0: Le malaise des lycéens peut-il devenir un moteur de changement face aux difficultés rencontrées dans les établissements? Les revendications des jeunes peuvent-elles contribuer à faire évoluer le système éducatif? On voit ça dans quelques minutes.
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9: 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Alors Karine nous a proposé de faire ce geste pour elle. 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
9: Ah oui. 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
8: Merci Claire pour votre témoignage.
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0: L'avenir de l'école se construit aussi en écoutant les jeunes. Et pour comprendre comment notre regard sur les difficultés scolaires a évolué, retour sur une archive radiophonique avec Gérard Chauveau, linguiste et psychologue spécialiste de l'enfant.
13: Je rappelle simplement qu'il y a encore quelques années, quand on ouvrait un dictionnaire, le mot lire était défini dans le littré et était défini dans le petit Larousse comme connaître les lettres et savoir les assembler. Bon, alors cette définition a disparu des éditions récentes du Petit Larousse. Ça montre que on a changé de conception et de définition du savoir lire. Il y a un siècle, au moment de Jules Ferry, on pouvait dire que, grosso modo, la définition commune du savoir lire minimum, ce qu'on demandait à tout enfant allant à l'école, c'était d'être un enfant alphabétisé. Il faut rappeler que à ce moment-là, il y avait un enfant sur deux à peu près qui était non francophone en venant à l'école de Jules Ferry. Il parlait langue régionale, ce qu'on appelait les patois, etc. Et donc le premier but du savoir lire, ou de ce qu'on appelait savoir lire à l'époque, c'était d'être alphabétisé, de se débrouiller grosso modo en français. Or, aujourd'hui, ce qu'on demande à un enfant lecteur, à tout enfant lecteur, de 10 ans ou 11 ans, en fin d'école élémentaire, c'est premièrement de comprendre ce qu'il lit, deuxièmement de trouver du plaisir à la lecture, d'avoir développé la lecture comme loisir ou comme pratique culturelle, et troisièmement d'avoir développé une compétence polyvalente, c'est-à-dire être capable de traiter aussi bien un énoncé de mathématiques, une consigne de grammaire, qu'un texte littéraire, que les écrits de la vie courante, les journaux, les prospectus, etc. En fait, il y a une chose qui est sûre, c'est que le niveau d'attente, le niveau d'exigence que la société a aujourd'hui dans le domaine de la lecture est bien plus élevé qu'il y a 20 ans, 30 ans, et a fortiori un siècle.
0: Et plus de 30 ans après cette archive, la maîtrise de la lecture et de l'écrit reste au cœur des préoccupations éducatives. Les difficultés de lecture demeurent un enjeu essentiel pour l'autonomie et l'avenir des jeunes. Vita sur votre radio ici Creuse avec Ça fait mal à 9h48.

0: Vita sur votre radio ici Creuse et ça fait mal. Mais non, ça fait pas mal, Vita, ça fait pas mal.
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0: Et demain, votre émission, ici ça marche, hein, votre émission de 10h, elle sera en direct du 7e Salon des Seniors à la Souterraine, dans le bâtiment de l'ex-loft. Dès 10h avec Nathalie Gombeau, des initiatives positives pour nos aînés, Revlim par exemple, du vélo cognitif, et bien d'autres animations. Et puis vous aurez aussi l'occasion de venir tester l'isoloir, dites-le ici. Alors l'isoloir c'est simple, hein, vous ne pouvez pas le louper, c'est un bel isoloir avec un beau rideau ici Creuse. Eh bien, vous rentrez dans cet isoloir, vous avez une petite tablette, 3-4 questions, c'est 5 minutes grand maximum et vous pouvez donner votre avis sur l'avenir de vos enfants ou ce que vous espérez pour l'avenir en France. Et toutes ces informations, elles sont aussi anonymes, bien sûr, elles seront transmises aux candidats à l'élection présidentielle. Et en attendant justement de retrouver Nathalie Gombeau et Si ça marche, avec de nouveaux invités, on la retrouve après le journal de 10h, tout de suite Maroon 5, This Love.

0: C'est la folie dans le studio avec ce titre de Katy Perry, Kissed Girl. Et bonjour Nathalie.
1: Bonjour Ingrid.
0: De quoi on parle aujourd'hui ?
1: Eh bien, demain, ce sera le salon des seniors à la Souterraine. Mmh. Ici, Creuse, donc, est partenaire et on y sera pour une émission spéciale en direct. Alors aujourd'hui, on part à la découverte d'une initiative bienveillante et pleine de bon sens pour nos seniors, pour qu'ils puissent continuer de conduire en toute sécurité grâce à un programme de prévention pour la conduite de nos seniors avec la MEF 23.
0: Bah, et bien, une belle initiative locale. Positive. À tout bas, bonne émission.
1: Merci.
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1: Bon mercredi ensemble avec Ici Creuse, il est 10h. C'est l'heure de vos actualités avec Margot Longeroche. Bonjour Margot.
3: Bonjour Nathalie, bonjour à toutes et à tous. Des retraités sont dans la rue à Guéret ce matin. Ils manifestent devant l'agence Agir Carco dans une demi-heure pour demander une revalorisation des retraites complémentaires à la hauteur de l'inflation. Les partenaires sociaux doivent se mettre d'accord aujourd'hui sur ce taux d'augmentation. Hier, ce sont les lycéens qui ont manifesté dans les rues guéretoises pour continuer de demander des moyens pour l'éducation nationale. 150 personnes ont défilé. Des élèves avec des syndicats enseignants et des parents. Certains manifestants appellent à une convergence des luttes samedi à rejoindre les rassemblements déjà prévus pour défendre le pouvoir d'achat. 10 ans de lutte contre l'isolement des personnes âgées, les petits frères des pauvres ont fêté l'anniversaire de leur antenne creusoise et il reste du travail alors que près de la moitié des plus de 60 ans ne sortent pas de chez eux tous les jours selon leur dernier rapport. Depuis ses débuts, l'association a accompagné 113 personnes en Creuse. Nouvelle opération d'effarouchement à Guéret ce soir. Hier, déjà, des rapaces, des feux d'artifice et des bruitages ont été déployés pour faire fuir les centaines d'étourneaux installés quartier Fayolle. Entre le bruit, les déjections et l'odeur qui va avec, les habitants en ont marre. Des dizaines de poubelles abandonnées le long d'un chemin à Saint-Fiel, ça exaspère la mairie. Elle a demandé à la brigade de l'environnement de mener l'enquête, le où les auteurs risquent jusqu'à 1500 euros d'amende. Ce soir, l'entente guéretoise va découvrir son futur adversaire en Coupe de France avec le tirage au sort du 6e tour qui a lieu à 19h à Bordeaux. Le club de Guéret qui est notre dernière équipe creusoise encore en lice. Et puis, rencontrer d'autres creusois grâce à des chaussettes. C'est une initiative très sérieuse à Dun-le-Palestel, baptisée la Confluence des Solitudes. Vous venez avec une chaussette solidaire, vous savez, celle dont on a perdu la paire. Vous essayez de lui trouver une nouvelle copine. C'est en fait un prétexte pour se rencontrer. Rendez-vous à 18h à la Palette. Et côté météo, bon, en fait, on a encore le nez pas mal dans le brouillard là ce matin.
1: Oui, c'est un ciel assez variable, un ciel voilé ce matin, humide cet après-midi. Par contre, le ciel voilé laissera place au soleil. Cet après-midi, on aura des températures plutôt douces. Pour Crau, 17 degrés, à La Courtine, 18, pour Auzance et Guéret, 19 degrés, à La Souterraine, 20, et enfin pour Aubusson, comptez jusqu'à 21 degrés. La tendance pour demain, c'est le retour du soleil pour toute la journée, avec des températures plutôt douces également, comprises entre 11 et 23 degrés. Vos actualités reviennent dans une heure ?
3: Oui,
1: à tout à l'heure.
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1: Ici, ça marche avec le Salon des Seniors qui se déroule demain à l'ancien loft de la Souterraine. Ici Creuse est partenaire et vous pourrez nous retrouver en direct dès 10h. C'est l'occasion du coup de mettre en lumière une formation pour la prévention pour la conduite des seniors. La MEF 23, l'association La Maison de l'Emploi, propose cette initiative. Explication avec Angélique Traillot, la coordinatrice du réseau mobilité. Bonjour Angélique.
4: Bonjour à vous.
1: Avec l'âge, les capacités physiques et cognitives évoluent, donc la conduite des seniors est plus à risque. Les réflexes diminuent également, ce qui peut engendrer des risques d'accident notamment. Vous proposez là, aujourd'hui, une formation pour la conduite des seniors. Alors, quel est l'objectif de cette formation ?
4: Une réassurance en fait de la conduite chez les seniors. Alors on n'est pas là pour dire apte ou inapte à la conduite, mais plutôt pour revenir sur des révisions du code de la route un test de conduite pour ceux qui le souhaitent, pour voir les points sensibles sur la 145 ou sur les giratoires, et puis de la prévention sur la prise de certains médicaments, sur de bons réflexes aussi. Et sur certaines pathologies également.
1: Voilà, l'autonomie, hein, diminuer les risques, prendre conscience, et puis aussi se refaire confiance, hein, parfois.
4: Oui, se refaire confiance, sachant que nous sommes très attachés à notre voiture, et que finalement, dans nos milieux ruraux, nous avons encore besoin de la voiture.
1: C'est essentiel.
4: Et aussi d'expliquer aussi sur cette formation que quelles sont les alternatives à la voiture, justement.
1: Quel est le rôle de la MEF 23, justement, hein, dans la mise en place de cette formation ?
4: Et nous avons une auto-école solidaire. Donc, nous avons des enseignants de conduite qui mènent des différentes actions de formation ou de sensibilisation et qui se calquent aux besoins de la population.
1: D'accord. Dans un instant, on aborde le déroulement de cette formation et voir qu'il existe aussi des alternatives à la voiture.
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1: Ici, ça marche. Aujourd'hui, on prend le temps d'échanger dans la bonne humeur sur la conduite des seniors. Avec, c'est un sujet important, hein, qui nous concerne tous, hein, finalement, entre autonomie, sécurité, liberté de se déplacer. Alors justement, on va passer par la rue Fontaine avec Marc Lavoine pour votre matinée ensemble avec Ici Creuse.

0: C'est joyeux sur votre radio ici Creuse avec Rue Fontaine. C'était Marc Lavoine à l'instant.
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0: a pu être vu ensemble par rapport aux besoins du territoire. Donc cette formation, elle va être sur 4 journées. Donc la première journée, le matin, un accueil plutôt des personnes, une partie code de la route, révision des codes de la route, et l'après-midi, on sera sur des tests de conduite pour ceux qui le souhaitent.
1: Alors code de la route avec intégration des nouveaux panneaux qu'on connaît pas toujours.
0: Voilà. Réintégration des nouveaux panneaux et puis peut-être aussi revoir le code de la route parce que à tout âge, je pense qu'on pourrait faire des piqûres de rappel sur le code de la route.
1: Oui, c'est vrai. Il y a des choses qu'on oublie. Il y aura des tests visuels aussi ou
0: non, pas spécialement.
1: D'accord. Alors, quand un senior ne peut plus conduire, il existe des solutions. Lesquelles proposez-vous ?
0: Alors, il y a différentes initiatives sur la Creuse pour permettre le déplacement de toute personne et notamment des seniors. Nous, à la Maison de l'Emploi et de la Formation, nous avons le transport d'utilité solidaire qui permet aux personnes de se rendre soit à des rendez-vous médicaux, soit à faire leurs courses, soit à rendre visite à un proche.
1: Voilà, ne pas couper le lien social, c'est
0: important. Voilà, tout à fait.
1: Aussi.
0: Et c'est très, très important, éviter l'isolement des personnes.
1: Oui.
0: Du fait du manque de mobilité, mais dans les deux sens, mobilité physique, mais aussi mobilité de transport. À savoir que sur le transport d'utilité solidaire, en 2025, nous avons effectué à peu près 1600 trajets.
1: Ah ouais, c'est pas mal.
0: Voilà. Et sur 2026, nous sommes à peu près à 1050 trajets. Et que nos chauffeurs sont des salariés du chantier d'insertion.
1: D'accord, très bien. Parce qu'on se fond, si on souhaite que nos seniors suivent cette formation, c'est aussi par amour, finalement. L'amour de ses proches et l'envie de les savoir en sécurité, tout en préservant leur liberté de se déplacer. Et justement, de l'amour, on va en retrouver dans la musique. Parce que chez Christophe Maé, il n'y a que de la

0: Ici Creuse, chez Christophe Mahé, il n'y a que de l'amour chez toi. Et oui, on l'aime, on l'adore. Et on aime aussi savoir nos seniors libres et en sécurité sur la route avec la MEF 23, la Maison de l'Emploi, qui propose une formation prévention de la conduite des seniors. On revient sur cette initiative positive d'ici quelques minutes.
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0: Et en Creuse, la voiture est souvent indispensable pour aller faire ses courses, rendre visite à des proches ou simplement pour conserver son indépendance. Mais comment continuer à prendre le volant en toute confiance au fil des années? La MEF 23 propose une super formation qui vise à prévenir la conduite des seniors. On en parle ce matin avec notre invitée Angélique Traillot. Alors Angélique, on revient sur la formation que vous proposez. Est-ce que c'est une formation qui est gratuite? Gratuite ou payante ?
9: Formation totalement gratuite, il faut juste s'inscrire.
0: D'accord, alors que... comment on fait pour
9: alors,
0: s'inscrire ?
9: On peut s'inscrire aussi bien du côté de nos partenaires, le Conseil des Sages, le CCAS de la Souterraine, mais directement aussi à la Maison de l'Emploi et de la Formation, et vous demandez Angélique Traillot.
0: D'accord. Donc on peut s'inscrire dès maintenant. Est-ce que vous avez des conseils à donner justement en prévention ?
9: Alors je pense qu'il y a des éléments que les personnes ne connaissent pas, notamment sur les visites médicales suite à certaines pathologies. Mm-hmm. Alors suite à un AVC par exemple, mais rien que pour la vue. Une personne en fait qui n'avait pas de lunettes ou de lentilles au moment de du passage du permis et qui a sa vue qui baisse et devient porteur de lunettes et de lentilles.
0: Ouais, c'est forcément ça évolue. Hein.
9: Oui, doit passer une visite médicale auprès d'un médecin agréé par la préfecture pour avoir l'accord et puis la mention qui apparaît sur le permis.
0: D'accord. Bon. D'accord, ça c'est plutôt un point positif parce que finalement, la vue, de toute façon, il faut la faire contrôler régulièrement, qu'on soit
9: à tous
0: âgé
9: les âges.
0: Ou plus jeune. Hein,
9: oui.
0: Dans un instant, on va poursuivre nos échanges autour de la formation prévention de la conduite des seniors avec le rituel du chapeau. On écoute d'abord Jeannette Paul-Quétévas avec Ici Creuse.

0: Jeannette, Porqué Tebas avec Ici Creuse. Eh bien, moi, ça me rappelle la douceur de l'Espagne.
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0: Ici, ça marche. Aujourd'hui, on évoque une démarche pleine de bon sens pour que nos seniors puissent continuer d'être autonomes et libres tout en continuant de conduire en toute sécurité. Angélique, j'ai dans ma main un chapeau de paille avec des papiers sur lesquels il est écrit une question bonus. Alors, je vous laisse piocher un papier et nous lire la question. Alors, quelle est-elle ?
3: La meilleure rencontre avec un bénévole. Alors, chez nous, on n'a pas vraiment de bénévoles sur la maison de l'emploi et de la formation. Ça serait plutôt des rencontres faites au cours d'action mobilité, en fait. Mmh. Et finalement, je parlerai d'une rencontre d'un usager la semaine dernière sur le forum de l'automne à Aubusson qui justement utilise le transport d'utilité solidaire et qui, avec un peu de lumière dans les yeux, nous expliquait que ça lui permettait justement de sortir de chez elle et que finalement ça ne couvrait pas uniquement les rendez-vous médicaux et que ça lui permettait aussi d'aller voir son ami ou d'aller chez le coiffeur. Et ça, c'est important. Et je pense que voilà, la mobilité, c'est important pour ce lien social et maintenir ce lien social.
0: Et c'est beau de voir leurs yeux briller aussi, ça fait plaisir. On se dit que finalement, on fait pas ça pour rien.
3: Non.
0: C'est ça a tout son sens.
3: Tout son sens, l'utilité sur le terrain.
0: Qu'est-ce que vous proposez actuellement déjà pour les seniors qui auraient besoin de reprendre confiance en la conduite ?
3: Des personnes, par exemple, qui n'ont pas conduit depuis un certain temps peuvent très bien solliciter l'auto-école solidaire pour effectuer quelques heures de conduite pour avoir une réassurance, peut-être aussi le conduire en ville. Parce que la conduite en ville et en milieu rural, c'est pas pareil. Et inversement aussi, aller conduire en milieu rural. Vous pouvez nous contacter aussi à la Maison de l'Emploi et de la Formation, où on vous renseignera sur comment faire et le coût aussi de ces heures de conduite.
0: Oui, c'est important. Et puis justement, vaut mieux anticiper et prévenir plutôt que d'arriver trop tard en disant « là, j'ai des difficultés ». Donc c'est ça aussi la démarche.
3: C'est ça la démarche aussi. Et puis, on peut aussi être sur de la conduite spécifique par temps de pluie, par temps de verglas ou de neige, avec des enseignants de conduite qui sont bien formés à tous ces risques.
0: Pour les meilleurs conseils, merci Angélique Traillot, coordinatrice du réseau mobilité de la MEF 23. On peut vous rencontrer demain à la souterraine pour le salon des seniors à l'ancien loft. Donc vous y serez de 10h à 17h et l'entrée est gratuite.
3: Merci à vous.
0: Et on vous le rappelle que votre radio Ici Creuse est partenaire et qu'on aura le plaisir d'être en direct de ce bel événement. On vous attend nombreux et nombreuses. La suite en musique avec Gilles Kaplan. Tout ce qui nous sépare avec votre radio Ici Creuse.

0: Africa avec Gilles Caplan, tout ce qui nous sépare pour vous accompagner avec Ici Creuse. Allez, c'est le moment de retrouver vos informations pratiques et utiles.
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0: Venez courir pour la vie à l'occasion d'Octobre Rose. L'établissement de santé Sainte-Fère organise Sainte-Fère en Rose, une course et une randonnée nature pour lutter contre le cancer du sein. Au programme, un trail de 9 km dès 9h45 et une marche de 5 km à 10h. La canimarche est également possible pour partager ce moment avec votre compagnon à quatre pattes. Pour soutenir cette belle cause, un t-shirt officiel sera également disponible à l'achat. La participation est libre et se fera au chapeau. L'intégralité des recettes sera reversée à la Ligue contre le cancer. Inscription directement sur place. Alors ensemble, mobilisons-nous contre le cancer du sein avec l'événement Sainte-Fère en Rose ce dimanche dès 9h45. Continuez à nous donner vos informations sur le WhatsApp d'Ici Creuse au 05 55 52 37 38.
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0: Dans un instant, vous nous donnez votre avis. Donc, qu'en pensez-vous? Et vos messages sur la boîte vocale arrivent avec des sorties sur votre radio Ici Creuse.

Deux grandes voix de la chanson française nous disent « J'y vais ». Forcément, ça donne envie de les suivre. Merci d'écouter Ici Creuse pour faire votre mercredi.

0: ici Creuse avec un duo de choc, Patrick Fiori et Florent Pagny, J'y vais.
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0: Avez-vous déjà entendu parler de médiation animale? C'est une méthode professionnelle et encadrée qui utilise la présence d'un animal pour améliorer le bien-être physique, psychologique, social ou éducatif d'une personne. C'est une solution qui semble faire ses preuves, notamment dans les EHPAD. Robin Bernot, vous êtes allé voir ça de plus près sur le terrain dans le Grand Est.
3: Je me suis rendu à l'EHPAD de la Roselière de Kunheim en Alsace où la médiation animale fait partie du quotidien des résidents.
4: Oh ben vous savez, moi je trouve ça agréable.
3: J'ai rencontré Auria, elle a un peu moins de 8 ans et elle travaille déjà à l'EHPAD.
5: Alors Auria c'est une labrador chocolat qui est bientôt âgée de 8 ans.
3: Ce chien a un rôle bien précis et c'est Vicky Matz, psychologue dans l'établissement et propriétaire d'Auria qui me l'explique.
5: Elle est là pour apporter de la joie, susciter de l'émotion, rappeler des souvenirs, favoriser le lien social, la communication, tout un tas d'autres choses.
3: Grâce à la présence d'Auria, Vicky peut ainsi pratiquer la médiation animale au sein de l'EHPAD.
5: Elle m'accompagne dans toutes mes fonctions dans l'établissement, ça va être lors d'entretiens individuels auprès des résidents en chambre pour des problématiques spécifiques ou ça peut être des interventions aussi de groupe, il y aura de la stimulation cognitive, sensorielle, ça va vraiment être large et varié en fonction des besoins qu'il y a auprès des résidents.
3: Justement, une résidente arrive en fauteuil roulant, Auria se lève immédiatement pour aller la voir et récupérer au passage quelques croquettes.
4: Pourquoi je donne ? Pour le quartier. Vous avez vu, je ne savais pas qu'elle est là. Elle m'a déjà appelée parce qu'elle veut un bonbon. Regardez ça. Parce que je peux être n'importe où, elle m'appelle.
3: Je discute quelques minutes avec cette dame et je lui demande tout d'abord pourquoi elle aime tant ce labrador.
4: Il est très calme, il est beaucoup attentif. Naturellement, nous deux, c'est spécial.
3: Vous êtes sa préférée ?
4: Oui.
3: C'est hyper mignon, franchement. Mais bon, comme tous les chiens, il y a parfois quelques bêtises aussi, j'imagine.
5: Alors, ça lui arrive de faire des petites bêtises et d'aller piquer, par exemple, une petite croquette qui traîne chez certains résidents dans la chambre. Mais en dehors de ça, elle est quand même éduquée pour ne pas faire de bêtises, justement, pour être à l'écoute. Elle et moi, on a un langage commun, vu qu'on a la formation avec les bons termes, ce qui vont faire qu'on va se comprendre, et on va du coup arriver ensemble aux objectifs de travail qui sont fixés.
3: Cela fait une vingtaine d'années que des chiens sont accueillis dans cet EHPAD en Alsace, où ils jouent un rôle à part entière, vous l'avez entendu. 3 d'entre eux y sont rattachés et viennent chaque jour, tandis que 9 autres chiens suivent actuellement une formation avant de partir exercer leur mission dans d'autres établissements.
0: C'est une belle initiative. Les animaux contribuent au bien-être à chaque moment de la vie. Dans un instant, on écoute vos messages sur la boîte vocale après la musique de PhD, I Won't Let You Down. Et non, on ne vous laisse pas tomber sur votre radio, ici Creuse.

0: On l'adore cette chanson qui nous fait du bien, PhD I Won't Let You Down sur votre radio ici Creuse.
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0: Et c'est le moment d'écouter vos messages dans la boîte vocale.
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3: Les Blue and White 23 vous donnent rendez-vous le 17 et 18 octobre au Hall Polyvalent d'Aubusson pour un week-end explosif placé sous le signe du tatou, du rock'n'roll, de la passion et de la convivialité. Tatoueurs et perceurs internationaux seront présents. Concours de tatouage chaque jour, animation tout le week-end pour petits et grands. Vêtements et accessoires, food truck sur place d'artistes de renom, faire réaliser votre prochain tatouage et présenter éventuellement vos créations lors des concours. Un grand merci aux artistes, aux exposants, aux partenaires, aux bénévoles et aux visiteurs pour cette 16e édition. Rassemblez vos amis et venez vivre l'événement tatou incontournable d'Aubusson.
4: Bonjour, à Saint-Priest-la-Marche dans le 18, aux portes de la Creuse, le samedi 17 octobre à partir de 19h30 à la salle des fêtes, le foyer des jeunes organise la soirée moule frites. Cette soirée sera animée par le DJ Christophe Aubrin. On vous attend donc à Saint-Priest-la-Marche pour la soirée moule frites le 17 octobre.
5: Oui, bonjour, à Massa, dimanche 18 octobre, thé dansant avec musicalement vos trois musiciens, organisés par l'amicale massatoise.
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0: On attend vos appels au 05 55 80 13 82 pour nous laisser un message, car vous êtes au top. Elle aussi, elle est au top. Auria avec Soirée mondaine pour accompagner votre mercredi matin avec Ici Creuse.

0: Elle nous transporte dans un monde à part. C'était Oria avec Soirée mondaine, ici Creuse. Rendez-vous dans un instant au cœur d'un sport de combat à Guéret avant d'écouter Louise Attaque. Bonne matinée avec ici Creuse.
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0: Les sports de combat, ce n'est pas que pour les garçons. Non, non, non. La preuve avec votre invitée, Dominique Aupetit. Elle s'appelle Céline.
9: Une femme qui fait de la boxe française, c'est pas commun. Pourquoi, Céline, vous êtes arrivée à ce sport-là ?
10: Parce que j'avais un ami qui faisait de la boxe, qui est entraîneur même, Sébastien. Et que j'ai tendance à me sortir tard la nuit dans Guéret. Et ça m'a rassurée de faire un petit peu de boxe quand même.
9: Ça veut dire que vous êtes venue à la boxe française pour l'autodéfense un petit peu ?
10: Ouais, l'autodéfense. J'ai jamais eu l'occasion de pratiquer, du coup, heureusement. Je suis bien contente. Mais ça me rassure maintenant.
9: Vous vous entraînez combien de fois par semaine ?
10: Une fois, mais c'est bien suffisant.
9: Et la reprise, elle a été comment pour vous ?
10: Dur, super dur. Ça faisait 3 mois que j'avais pas fait de boxe, c'est horrible.
9: Ouais, parce que c'est un sport très exigeant.
10: Ah ouais, puis c'est très cardio, et puis on est toujours en mouvement, donc les jambes, c'est vraiment... Ouais, puis les bras toujours levés, y a tous les muscles fonctionnent, et du coup c'est très dur. Ouais.
9: Là, on est dans la salle, il y a des jeunes filles, il y a des ados, et puis il y a des femmes aussi, comme vous. Mmh. Ça veut dire que ce sport-là, c'est démocratisé, c'est ouvert aux femmes.
10: Ah oui, oui, oui, ça n'empêche pas, et on fait des combats mixtes, il n'y a aucun problème.
9: Qu'est-ce que ça nécessite comme qualité ? De la souplesse ?
10: Ouais, un peu, parce qu'il faut monter les jambes assez hautes. Hein. Moi, je suis pas forcément très très grande, et quand je me bats contre des mecs qui font 1m80, vaut mieux que je lève la jambe assez haute quand même pour pouvoir les toucher. Quoi.
9: Pour rassurer nos auditeurs, les coups ne sont pas portés, ils sont retenus.
10: Oui, oui, oui, c'est juste en fait, il faut toucher. Bon, après, des fois, on est dans l'élan et paf. Mais bon, normalement, c'est juste toucher et il n'y a pas d'impact. Quoi.
9: Ouais, vous êtes pas là pour régler vos comptes ?
10: Non, non, non, non, non, non, il y a une bonne entente en plus, c'est vraiment cool de venir ici, c'est toujours sympa.
9: Qu'est-ce qu'on vous souhaite pour cette saison ?
10: De progresser et de toucher les garçons, parce qu'ils sont tous trop grands, j'arrive jamais à les toucher.
0: C'est vrai qu'ils sont trop grands. Des féminines, mais aussi des jeunes, pratiquent la savate boxe française. On voit ça demain. Et tout de suite, Louise Attaque nous emmène au vent. Merci d'écouter Ici Creuse.

violon, de la guitare et du rythme avec Louise Attaque, Je t'emmène au vent avec Ici Creuse. Bientôt 11h en direction de votre jeu, le Creusois du jour avec Kevin Gazo, après Hélène de Rock Voisine avec

0: vacances, c'était Hélène et visiblement, elle a laissé un souvenir impérissable à Rock Voisine. Et celui qui va nous laisser un souvenir mémorable au jeu Le Creusois du jour, c'est Kevin. Bonjour.
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3: Bonjour tout le monde, oui, je vais vous laisser surtout un gâteau Le Creusois à la fin de l'heure, 05 55 52 37 38, et je vais même faire mieux que ça, je vous laisse une carte illicado d'une valeur de 80€ à la fin de la semaine, mais pour ça il faut vous qualifier, 3 manches, à vous de jouer, soyez le meilleur joueur aujourd'hui, parce que croyez-moi, certains vont pas laisser la place comme ça facilement, ils tentent tous les jours, alors inscrivez-vous dès maintenant, 05 55 52 37 38, Le Creusois du jour démarre juste après vos infos de 11h.
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3: Merci d'avoir choisi la première radio de Creuse. Ici Creuse, il est 11h. L'actualité avec vous, Solène Delarquier, bonjour.
4: Bonjour Kevin, bonjour tout le monde.
3: Les retraités manifestent à Guéret ce matin.
4: Une trentaine de personnes se sont donné rendez-vous devant l'agence guéretoise de l'Argirc-Arco, régime de retraite complémentaire obligatoire pour les salariés du privé. Les manifestants demandent une revalorisation des retraites à hauteur de l'inflation. Manifestation parce que c'est aujourd'hui que se réunit le conseil d'administration de l'Argirc-Arco pour décider du niveau de revalorisation annuelle. Hier, ce sont les lycéens qui ont manifesté dans les rues de Guéret. 150 personnes ont défilé. Des syndicats retraités et quelques parents étaient aussi présents en soutien. Troisième mobilisation en Creuse, les jeunes veulent plus de moyens pour l'éducation nationale. Vous retrouvez leurs revendications précises sur notre site ici.fr. Certains manifestants appellent à une convergence des luttes et à rejoindre l'appel à mobilisation samedi pour défendre le pouvoir d'achat. Le gouvernement répond qu'il lui faut du temps pour consulter. On n'est pas fermé à aider la jeunesse, assure le ministre de l'économie, tout en précisant qu'il faudra prendre cet argent ailleurs.
3: Nouvelle opération d'effarouchement à Guéret
4: ce soir, Kevin. C'est pour nous préparer qu'on dit ça. Mais vous avez raison, hier déjà, il y a eu des rapaces, des feux d'artifice et des bruitages qu'on a pu entendre dans le ciel à Guéret pour faire fuir les centaines d'étourneaux qui se sont installés dans le quartier Fayolle. Entre le bruit, les déjections et l'odeur qui va avec, les habitants ont fait plusieurs signalements. Des dizaines de poubelles abandonnées le long d'un chemin à Saint-Fiel, ça exaspère le maire qui a demandé à la brigade de l'environnement de mener l'enquête. Le ou les auteurs risquent jusqu'à 1 500€ d'amende. Et puis rencontrer d'autres Creusois grâce à des chaussettes solitaires. Vous savez, vos chaussettes qui traînent au fond des paniers et qui n'ont plus personne. C'est une initiative qui, elle, est sérieuse à Dun-le-Palestel. Estelle, baptisée la confluence des solitudes. Vous venez avec une chaussette solitaire et vous essayez de lui trouver une nouvelle copine et c'est en fait un prétexte pour se rencontrer. C'est organisé à la Palette à 18h. La météo, Kevin, qu'est-ce que ça donne aujourd'hui ?
3: Avec une chaussette propre, de préférence.
4: J'espère qu'on les lave quand même, même si elles sont toutes seules. C'est souvent d'ailleurs au moment du lavage qu'elles se perdent. Je ne sais pas si vous avez remarqué ça.
3: Si, je cherche toujours, mais jamais je les retrouve. Par contre, nous, ce qu'on retrouve, c'est la pluie ce matin. Quelques grisailles également. Et vous savez aussi ce qu'on va retrouver cet après-midi ?
4: Du soleil peut-être.
3: Du soleil aujourd'hui. Demain la journée sera aussi lumineuse avec beaucoup de soleil. Vendredi temps sec également, même si quelques nuages vont pouvoir apparaître. Des températures qui sont encore bien agréables. On attend jusqu'à 23 degrés cet après-midi, 20 notamment à la Courtine, 22 à Bourganeuf et à Guéret, 23 à la Souterraine et Aubusson pour la maximale.
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3: Et mes deux chaussettes, ça c'est important. On a trois, le Creusois
4: du
3: vérifié. Jour.
4: Ah oui, dans les chaussures, il y a bien deux chaussettes.
3: Vous pouvez vérifier vite, dites donc.
4: N'est-ce pas ?
3: Le Creusois du jour jusqu'à midi 05 55 52.
4: Vous savez ce qu'il y a marqué sur mes chaussettes à moi ?
3: Non, allez-y.
4: Je ne sais pas si vous voyez de loin.
3: Il y a marqué ?
4: Il y a marqué Badass.
3: Traduction de badass pour les gens qui ne comprennent pas ce mot.
4: Fortiche.
3: Fortiche. Oui.
4: J'ai pas de meilleure traduction.
3: C'est des chaussettes menteuses. J'adore.
4: C'est un peu pompeux, je l'avoue. C'est pour se donner du courage.
3: Moi, il y a marqué ah, un gâteau le Creusois a gagné à la fin de l'heure.
4: Ah, pas oui. Mal.
3: Ça rentre sur toute la chaussette.
4: Sur les deux chaussettes.
3: Le Creusois du jour. On va y arriver, oui. Alors, c'est cette émission. 05 55 52 37 38. Venez jouer avec nous. Trois manches. Une première manche. Une série de 5 questions en 15 secondes. À vous de répondre à côté de la plaque et le plus rapidement possible. La deuxième manche. Le blind test mal interprété. Une chanson. À vous de retrouver l'artiste et ou le titre. Et enfin, on terminera avec le chiffre Creusois. Si vous êtes le candidat le plus proche de ce fameux chiffre Creusois, vous doublez les points de votre première et deuxième manche. Un Creusois à gagner à la fin de l'heure. Une qualification à gagner pour ce vendredi 11h midi pour la finale avec une carte illicadeau d'une valeur de 80€ à dépenser dans plus d'une centaine d'enseignes. On a tout dit. 05 55 52 37 38, on vous attend.
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3: Mais en attendant, c'est les Pretenders, Don't Get Me Wrong sur votre radio, ici Creuse avec un accent anglais aussi propre que mes chaussettes.

0: Les Pretenders sur votre radio, ici Creusot, 11h08.
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0: Je ne le répéterai jamais assez, mais appelez-nous, il faut jouer ensemble. 05 55 52 37 38, un creusois à gagner sur votre radio ici Creuse. Oui, un creusois à gagner et aussi une carte illicado d'une valeur de 80 €. Oui, mais ça sera vendredi pour la finale, 11h midi, 80 € à dépenser dans plus d'une centaine d'enseignes. Et on joue avec Daniel de Guéret. Bonjour Daniel.
3: Bonjour Kevin.
0: On va jouer avec vous pour que vous puissiez vous qualifier pour cette finale vendredi, 11h midi, avec peut-être une carte illicado d'une valeur de 80 €. Et puis aussi avec un gâteau le creusois gagné à la fin de l'heure. Daniel, est-ce que vous êtes motivé? Est-ce que vous avez toutes vos chaussettes?
3: Oui. On va essayer.
0: Trois manches, une première manche, une série de 5 questions en 15 secondes à vous de répondre le plus rapidement possible. Et surtout, à côté de la plaque. La deuxième manche, le blind test mal interprété. À vous de retrouver l'artiste et le titre. Et enfin, on terminera avec le chiffre creusois. À vous d'être la plus proche pour doubler vos points de la manche numéro 1, numéro 2. Daniel, est-ce que vous êtes prête?
3: Allez, c'est parti.
0: Allez, chez vous aussi, vous pouvez jouer en même temps que Daniel pour vous entraîner pour jouer juste après elle.

0: Point sur cette première manche, on attaque la deuxième manche, le blind test mal interprété, un titre à trouver, un artiste à trouver, 2 points par bonne réponse, si vous avez les deux, ça fera 5 points. Daniel, voici l'extrait.
1: Ouais, c'est la

0: Daniel, vous avez 10 secondes pour nous donner une réponse.
1: Vas-y, château en Espagne, c'est un truc comme ça, je sais plus.
0: Alors, je veux le titre.
1: Château en Espagne, mais c'est pas ça, c'est
0: oui, mais si vous me donnez les paroles, forcément, alors que je vous demande le titre, ça passe pas. C'était ça. Rue de la Paix, le titre. Mais c'était bien Zazie, ce qui fait 2 points supplémentaires pour vous.
1: C'est toujours ça.
0: Ah oui. Ah, vous faites 6 points hein, au total, donc c'est plutôt pas mal. 6 points au total, 12 si vous doublez vos points grâce à cette troisième manche, le chiffre creusois. Que voici, un photographe poursuivi par une oie échange une cloche de vache dorée contre le dernier ticket de buvette de la soirée. Un corbeau passe de Saint-Pierre-Chérignat à Chambon-Sainte-Croix, puis à Saint-Laurent. Quelle est la longueur totale du vol en kilomètres ?
1: 60, on va dire.
0: C'est noté, 60 km. On verra à la fin de l'heure si vous doublez vos points. Je vous dis à tout à l'heure, Daniel.
1: À tout à l'heure.
0: En attendant, c'est Stéphane Echer, pas d'amis comme toi, qui s'invite tranquillement dans vos oreilles sur votre radio ici Creuse. Venez jouer, vous aussi, comme Daniel de Guéry. On vous attend. 05 55 52 37 38. Un creusois à gagner et la casquette de mon technicien.

0: Stéphane Hichère. Pas d'amis comme toi sur votre radio ici Crosby. Monsieur, vous êtes mes amis quand même. Me laissez pas tout seul. Allez, on joue dans un instant ensemble. 05 55 52 37 38.
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2: 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Bah oui, je connais la suite de cette chanson. C'est Estelle sur votre radio ici Creuse à 11h21.
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2: Et notre deuxième candidat, non, ce n'est pas Estelle, mais c'est bien Christian de Saint-Sulpice-le-Dunois. Bonjour Christian.
5: Bonjour Kevin.
2: On va jouer avec vous pour que vous puissiez marquer un maximum de points et surtout vous qualifier pour la finale ce vendredi 11h midi. Je rappelle 80€ en Cartilly cadeau à gagner et à la fin de l'heure un gâteau le Creusois. Mais pour ça, il faut être le meilleur candidat de la journée. Christian, est-ce que vous êtes en forme?
5: Oui, à peu près.
2: Oui, en forme de quoi? De carré, de triangle?
5: Non.
2: Allez, c'est parti, on va jouer avec vous. Trois manches, une première manche, une série de 5 questions en 15 secondes. Il va falloir répondre le plus rapidement possible et surtout à côté de la plaque. La deuxième manche, le blind test mal interprété. Et enfin, on terminera avec la troisième manche, le chiffre creusois. Si vous êtes le candidat le plus proche de ce chiffre creusois, vous pouvez doubler vos points. Christian, est-ce que vous êtes prêt?
5: Oui, ça c'est
2: voici vrai. Donc la première manche, une série de 5 questions où il faut répondre à côté de la plaque. Première question, quel mois vient juste après janvier?
5: Mars.
2: Où attend-on généralement le bus?
5: Dans la gare.
2: Par quelle lettre commence le mot plage?
5: Un Z.
2: Quel objet utilise-t-on généralement pour prendre des photographies?
5: Piano.
2: Allez, je vous le valide. 3 points pour vous, Christian, sur cette manche. Je ne peux malheureusement pas accepter la gare pour le bus.
5: Oui, parce que c'est ça aussi.
2: Bah oui.
5: Oui.
2: Vous m'auriez dit, à la limite, je ne sais pas, moi, chez le docteur, j'aurais accepté. Mais là,
5: oui,
2: là malheureusement, oui. Je ne peux pas. La deuxième manche, le blind test mal interprété. À vous de retrouver l'artiste ou le titre avec un extrait que voici.

0: Est-ce que vous avez reconnu Christian? Vous avez 10 secondes pour nous dire.
1: Ah, aucune idée là.
0: Aïe aïe aïe aïe.
1: Ah ben non, non, c'est...
0: Aïe aïe aïe aïe aïe aïe.
1: Tant pis, hein.
0: On vérifie.

0: Hasard, le Jerk sur votre radio, ici Creuse, 0 point pour vous. Christian, mais c'est pas fini, vous allez pouvoir quand même doubler vos 3 premiers points grâce à cette énigme. Voici, elle va être très très courte, j'ai pas envie de m'embêter. Je vais vous demander, à vol d'oiseau, combien de kilomètres séparent Guéret et Aubusson? 5 secondes.
1: 35.
0: On vérifie dans un instant, Christian. Mais pour le moment, on va retourner en musique. Moi, je vous dis tout à l'heure, Christian.
1: À tout à l'heure.
0: Bah oui, qui va doubler ses points? La réponse à la fin de l'heure. En attendant, c'est Terrain Strain de Derby sur votre radio. Ici Creuse avec Sin Your Name. Vous aussi, vous voulez jouer au Creusois du jour? On vous attend. 05 55 52 37 38.

0: Terrain Strand Derby sur votre radio, ici Creuse à 11h29. C'est le moment de retrouver vos bons plans et services en une minute.
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2: Tout d'abord, à l'occasion d'Octobre Rose, venez participer à une marche solidaire de 5 km pour soutenir la lutte contre le cancer du sein. Après l'effort, le réconfort, un goûter vous attendra à l'arrivée pour partager un moment convivial et chaleureux. La totalité des recettes sera reversée à la Ligue contre le cancer. Alors ensemble, marchons contre le cancer à Néou ce dimanche à 15h. Autre bon plan, l'Union cycliste Boussakine organise une braderie d'automne. Amateurs de bonnes affaires, venez dénicher de jolies trouvailles à petit prix. Restauration et buvette sur place. Les bénéfices serviront aux enfants du club pour leur offrir des sorties, des chocolats pour Noël et pour Pâques. Rendez-vous ce dimanche de 9h à 17h à la salle polyvalente de Boussac. Continuez à nous donner vos informations sur le WhatsApp d'Ici Creuse au 05 55 52 37 38.
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0: 11h30, avant de jouer avec vous, 05 55 52 37 38, je vous rappelle quand même qu'il y a un gâteau Le Creusois à gagner. Eh bien, c'est ce titre sur votre radio Ici Creuse, Michel Jonas.
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0: Les Wagonnets, Michel Jonas sur votre radio ici Creuse.
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0: Qui va repartir avec sa carte illicado d'une valeur de 80 euros à dépenser dans plus d'une centaine d'enseignes? La réponse à la fin de l'heure. À la fin de la semaine, pardon. Par contre, à la fin de l'heure, on va savoir qui va doubler ses points et donc qui va repartir avec son gâteau. Le Creusois du jour, oui. Qui va gagner tout ça? La réponse dans un instant. 11h34, vous écoutez le Creusois du jour. C'est Kevin Gazot avec vous jusqu'à midi. En attendant, on retourne en musique avec Vanessa Paradis sur votre radio ici Creuse. Bienvenue si vous nous rejoignez.

0: Avicii, Wake Me Up sur votre radio ici Creuse à 11h45. Dans un instant, on va découvrir qui repart avec son gâteau le Creusois et surtout qui se qualifie pour la finale ce vendredi 11h midi pour le devenir le Creusois de la semaine.
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0: Qui va repartir avec son gâteau le Creusois du jour? On revient sur la première manche et seconde manche de Daniel de Guéret. Daniel.
8: Oui.
0: Alors, vous nous aviez fait 4 points sur la première manche, 2 points sur la manche suivante, ce qui fait donc un total de 6 points.
8: 6 points.
0: Je vous ai demandé à vol d'oiseau, Saint-Pierre-Chérignat, Chambon, Sainte-Croix et Saint-Laurent, vous nous avez dit, on réécoute.
8: 60, on va dire.
0: 60 km, la bonne réponse était 72, ce qui vous fait 12 km de différence. Pour le moment, Daniel, c'est vous qui êtes en tête. Attention, derrière vous, il y avait Christian de Saint-Sulpice-le-Dunois. Christian, vous aviez fait 3 points. Ce qui veut dire que pour le moment, c'est Daniel qui est devant. Et si vous doublez vos points, vous revenez à égalité. Daniel, vous êtes là ?
8: Oui, oui.
0: Christian, vous êtes là ?
9: Oui.
0: Bon,
9: oui, oui.
0: Christian, donc 3 points sur la première manche, 0 points sur la seconde. Je vous ai demandé à vol d'oiseau combien de kilomètres c'est par Guéret et Aubusson. On réécoute. 5 secondes.
9: 35.
0: 35, la bonne réponse était 33. Vous êtes donc le plus proche, Christian. Vous doublez vos points. Comme vous êtes tous à égalité, eh bien, je vais devoir vous poser une question subsidiaire puisque il va falloir vous départager, Daniel et Christian. Je vais commencer avec vous, Daniel. Je vais vous demander, s'il vous plaît, de répondre du tac au tac, ne pas réfléchir. Combien de kilomètres sépare un vol d'oiseau la souterraine de Bourganeuf ?
8: 50.
0: 50. J'ai noté. À vous maintenant, je vous demande la même chose. À vol d'oiseau, combien de kilomètres sépare Boussac de Feltin ?
9: 60.
0: La souterraine Bourganeuf pour Daniel, 50 km. La bonne réponse était 39. À vol d'oiseau, combien de kilomètres sépare Boussac de Feltin ? Christian, vous nous avez dit 60, c'était 58 km. C'est donc Christian qui repart. Bravo, Christian. Bravo à vous aussi, Daniel. Malheureusement, ça n'aura pas été suffisant.
8: Tant pis.
0: Bon, ben vous revenez jouer avec nous dès demain.
8: Allez, on va faire ça.
0: Allez, avec plaisir. À demain, Daniel. Et bravo à vous, Christian.
5: Bonne journée.
0: Ah bah écoutez, bah bonne journée, alors à très vite. On se retrouve le vendredi pour la finale du Creusois du jour. 80€ en carte illicado. En attendant, vous repartez avec votre gâteau, le Creusois. Si vous aussi vous voulez jouer, rendez-vous demain, 11h midi. Vous allez pouvoir vous inscrire dès maintenant. 05 55 52 37 38. Et vous savez quoi? Moi j'ai envie de danser, j'ai envie de chanter avec vous. Alors c'est parti. On allume les micros, on augmente le son, on pousse le patron. Et on chante avec Pierre Bachelet.

0: Bah, vous chantez chez vous, en voiture, pourquoi pas au boulot aussi. Avec Pierre Bachelet, 20 ans sur votre radio, ici Creuse. Dans un instant, juste après vos infos de midi, c'est Nora Malagré avec toute l'équipe de On vous doit bien ça. Bonjour Nora.
1: Bonjour à toutes et à tous. Bienvenue dans On vous doit bien ça, c'est tous les jours, entre 12h et 13h. Cette semaine, c'est la semaine du goût. Ça tombe bien, aujourd'hui, on va vous donner plein de recettes. On va même vous aider à faire manger des légumes à vos enfants. A tout de suite.
0: Ah bah c'est bon les légumes. Allez, 11h55, on se retrouve juste après avec Enora Malagré. En attendant, c'est Demichel, le cimetière des éléphants. Oui, j'essaie une imitation. Ah ok, elle est foirée. Et alors? Eh ben c'est pas grave, c'est comme ça. Allez, c'est parti, vos infos de midi qui arrivent dans un instant, bougez pas.

0: Le cimetière des éléphants sur votre radio ici Creuse. Le Creusois du jour, c'est terminé pour aujourd'hui, mais on se retrouve avec grand plaisir dès demain, 11h midi. Vous pouvez déjà vous inscrire. Alors, je rigole, pourquoi? Parce que j'ai bâillé à l'instant.
1: Il y a une épidémie de bâillement dans le studio. Merci, Kevin.
0: MacKevin, MacGyver, si vous voulez, oui. Donc, le Creusois du jour. À chaque fois, Solène Delerquier, je n'arrive pas à finir mes phrases avec vous. 05 55 52 37 38, vous venez jouer avec nous dès demain, inscrivez-vous.
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0: Merci d'avoir choisi la première radio de Creuse. Ici Creuse, il est midi. L'actualité avec vous, Solène Delerquier. Après les lycéens hier, les retraités ont manifesté ce matin à Guéret.
3: Pour demander une revalorisation des retraites à hauteur de l'inflation. Une trentaine de manifestants se sont rassemblés devant l'agence guéretoise de l'Agirc-Arrco. C'est aujourd'hui que le conseil d'administration de ce régime de retraite complémentaire du privé se réunit pour décider du montant de la revalorisation annuelle. Sans cette association, des dizaines de retraités creusois ne verraient plus personne. Les petits frères des pauvres soufflent leur dixième bougie en Creuse. Depuis 2016, ces bénévoles téléphonent et sillonnent les routes du département pour rendre visite aux personnes âgées les plus isolées. Un accompagnement encore plus essentiel dans un département aussi rural que le nôtre, surtout que ça amène de très beaux moments partagés, Maxime Hernandez.
4: Depuis plusieurs années, Fatoumata rend visite à Christine, chez elle à Guéret. Alors forcément, avec le temps, un lien fort s'est rapidement créé.
5: C'est comme si j'étais avec ma propre grand-mère.
6: Oui, ça me touche énormément. Regardez mes yeux, ils parlent pour moi, je pense. C'est un peu comme une petite fille. Je lui ai dit plusieurs fois.
5: Oui, elle me le dit à chaque fois. Oui.
4: Installée depuis 1983 en Creuse et originaire de la région parisienne, l'isolement est parfois dur à vivre pour Christine.
6: Et bien, ça me manque parce que bon, je vois pas souvent mes petits-enfants, je vois pas ma fille. Ça me manque aussi.
4: Pour y remédier, la bénévole essaye de passer au moins une fois par semaine. Et ce sont toujours des moments joyeux pour les deux femmes.
6: On se parle mutuellement de nos expériences, elle est plus jeune.
5: Oui, c'est beaucoup de sujets, on parle beaucoup.
4: Vivre un moment suspendu dans une journée qui peut parfois être longue. C'est aussi le cas de Jacqueline avec sa bénévole Sarah Mans.
7: On joue au Trianino et on prend des crises de rire.
8: On joue au jeu et on rigole.
7: Vous voyez ce que je vous dis? On fait que ça.
4: L'équipe de la Creuse compte actuellement 125 bénévoles engagés au quotidien.
3: Et en 10 ans, les petits frères des pauvres de la Creuse ont accompagné un peu plus d'une centaine de personnes. Voilà une autre initiative pour rompre la solitude. Si vous avez perdu une chaussette, amenez l'autre chaussette, celle qui est restée solitaire, à Dun-le-Palestel ce soir pour lui trouver une copine. Et ce n'est pas une blague, je vous vois rire, Kevin. C'est un prétexte, évidemment, trouvé par l'association de la Palette pour nous pousser à rencontrer d'autres personnes. Ça se passe donc à la Palette de Dun-le-Palestel. Estelle à 18h. Des dizaines de poubelles abandonnées le long d'un chemin à Saint-Fiel, ça exaspère la mairie qui a demandé à la brigade de l'environnement de mener l'enquête. Le ou les auteurs risquent jusqu'à 1 500 € d'amende.
0: Rapaces et feux d'artifice ont été aperçus dans le ciel à Guéret hier soir.
3: Et ça recommencera ce soir et demain soir. Et c'est une opération d'effarouchement pour effrayer les étourneaux qui ont élu domicile entre le centre-ville et la médiathèque. Leur déjection ça moncelle sur le trottoir, les escaliers et les voitures depuis plusieurs semaines. C'est ce qui a poussé la mairie à agir. C'est la deuxième fois qu'elle mène ce type de campagne, comme l'explique Pierre Widman, directeur des services techniques.
9: On avait déjà mené une opération similaire à l'école Prévert en 2022 avec un effarouchement à base de rapaces et de bruit de tirs d'appareils de pyrotechnie. Les oiseaux effectivement ne sont jamais revenus, étaient partis, donc on espère qu'ils ont rejoint plutôt la forêt guéretoise qui est juste à proximité, parce qu'évidemment on souhaite pas de mal non plus à ces espèces. L'objet c'est que tout le monde puisse cohabiter, mais en tout cas on espère que ça va fonctionner comme ça a fonctionné à l'école Prévert.
3: D'autres campagnes d'effarouchement ont été menées en Creuse, à Évaux-les-Bains par exemple, où il a fallu s'y reprendre à deux fois pour faire fuir les étourneaux. La souterraine réfléchit à faire intervenir des fauconniers après l'échec de la première opération d'août, mais ça représente un coût plusieurs milliers d'euros. Après les piaffes des étourneaux, voici un autre bruit d'animal. Vous l'avez peut-être reconnu, le brame du cerf, et certains se lèvent très tôt pour espérer l'entendre et peut-être apercevoir les cerfs en recherche d'une partenaire. Les gendarmes de la Creuse lancent un appel. Ça peut être tentant d'aller dans les forêts du camp de la Courtine en cette période, mais c'est interdit d'y stationner en raison des entraînements militaires. Une personne a été verbalisée la nuit dernière pour stationnement interdit en zone militaire.
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3: Et la météo, Kevin ?
0: Ah ben, c'est de la grisaille, même si le soleil va s'inviter cet après-midi. Le temps sec reste sur plusieurs jours, des températures qui restent quand même encore agréables, hein, jusqu'à 23 degrés, notamment à Aubusson et la Souterraine, ainsi que Boussac pour la maximale, 22 à Guéret et 20 petits degrés à la Courtine, ainsi que Jean-Sioux Pigerolli. Il est temps pour moi de vous laisser, de vous dire que je vous retrouve tout à l'heure, 13h30, 16h, pour votre après-midi en musique.
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10: Et bonjour à tous, bienvenue, il est midi 5 sur votre radio Ici. On va démarrer On vous doit bien ça, qui est votre nouveau rendez-vous quotidien sur votre radio. Je vous préviens, aujourd'hui on est très agité, on est de très bonne humeur, on va parler de plein de choses dans cette émission jusqu'à 13h. Je vous rappelle le numéro si vous avez envie de nous appeler, de nous écrire, de nous laisser des messages vocaux, c'est au 810 055 056. 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Dans un instant, nous allons parler légumes avec notamment une grande restauratrice qu'on aime énormément, qui s'appelle Alice Tuyet, qui va nous donner des bons plans comment mieux manger des légumes, comment même en faire manger aux enfants, parce qu'on sait à quel point c'est jamais simple. Notre docteur, car il est là aujourd'hui, il nous fait l'honneur de sa présence exceptionnellement ce mercredi.
11: Et c'est le seul à pas être agité pour une fois.
10: Bonjour à toutes et à tous. Oh là là, monsieur le docteur Gérald Kirzek, et puis Valère Coréard est là aussi pour des très bons plans. Bonjour Valère.
12: Salut Enora, bonjour à toutes et tous.
10: Notre grande journaliste de terrain, Elsa Wolinski. Bonjour Elsa.
13: Bonjour à tous.
10: Qui nous dira que manger des légumes, ça rend moins macho ?
13: Exactement.
10: Ah là là, j'ai hâte. Aude Razo, notre patronne, Madame Antiarnac, est là aujourd'hui, bien sûr. Bonjour Aude.
14: Bonjour, bonjour à tous.
10: Et puis on va répondre aussi à un vocal que nous a envoyé Nadine aujourd'hui.
15: Ma fille est en séparation. Mon petit-fils a 8 ans. Ça se passe très mal avec son papa. Quel conseil pourriez-vous me donner, s'il vous plaît, pour que la famille arrive à aider Jules et à m'aider aussi par la même occasion.
10: Oh, c'est très touchant Nadine, et on vous remercie d'avoir toqué à notre porte, et c'est Gérald Kirzek qui répondra à cette question dans une trentaine de minutes, hein, n'est-ce pas Gérald ?
11: Exactement, parce qu'il y a quelques solutions. Alors bien sûr, ça ne se substituera pas aux rendez-vous judiciaires médicaux, mais je vous donnerai quelques trucs et astuces.
10: On y répond, je vous l'ai dit, dans une trentaine de minutes. Il est midi 7, ça s'appelle On voit si j'articule, c'est pas plus mal. Il est midi 7, ça s'appelle On vous doit bien ça, on est ensemble jusqu'à 13h. On va parler légumes, chers amis. Aujourd'hui, il faut en manger davantage. C'est bon pour la santé. Ce n'est pas notre médecin qui vous dira l'inverse. Et Aude Razo a invité Alice Tuyet. Elle est restauratrice. Elle a 3 restaurants à Paris, Aude.
14: Et en préparant cette interview, Alice Tuyet, j'ai découvert des choses absolument insoupçonnées, en tout cas pour moi.
10: Bonjour Alice.
16: Bonjour Anora.
14: La bouillabaisse aux algues.
10: Oula.
14: Les croquettes aux champignons, le chou farci aux légumes, le guacamole de brocoli. Alors là, je ne connais pas du tout, je ne sais même pas quel goût ça.
11: Ça met en appétit.
10: Ouais.
14: Première question qui me taraude, est-ce que vous arrivez à en faire manger aux enfants ?
16: Bah oui, on a bien sûr des enfants dans les restaurants et c'est un vrai plaisir que les clients puissent venir en famille, justement. Typiquement, notre best-seller, les croquettes cochonnes, ces croquettes de champignons et tofu, les enfants adorent.
13: Mais moi j'adore, alors je ne suis pas une enfant.
10: Ah, vous avez...
13: Moi j'adore, oui.
11: Moi j'adore le nom.
10: Gérald Kirzek, les croquettes cochonnes. Ça ne m'étonne pas de vous. D'ailleurs, en parlant de ça, ce qui n'a pas vraiment de rapport, mais un peu, vous sortez un livre aujourd'hui qui s'appelle Saucy, S-A-U-C-Y. Ça s'appelle Manger mieux, jouir plus. On en parlera dans un instant. Le livre est à assez foudingue. J'aime beaucoup, voilà. Ça vous mettra en appétit.
11: Mais ça veut dire qu'on peut prendre du plaisir avec des légumes, c'est ça le message.
10: Mais dis donc, j'ai l'impression que vous avez bien compris l'intitulé, Gérald Kerzek. Merci d'être venu aujourd'hui pour nous éclairer. C'est à peu près ça.
14: Et pour rester sur les enfants, c'est quoi votre méthode? Vous leur cachez que ce sont des légumes ou vous leur expliquez tout dans le détail? Comment vous faites?
16: Non, d'abord, il faut qu'ils mangent et après, je leur explique. Faut pas y aller dans l'autre sens.
14: Sinon, vous cachez donc?
16: Ouais, je cache et après, je raconte. Typiquement, le guacamole de brocoli, je leur fais goûter.
10: Ça a quel aspect du coup? Parce que quand c'est vert et qu'on voit une petite pâte un peu vert, et vous qui avez des enfants, Valère, vous n'allez pas me contredire, ça donne pas très envie aux enfants, non? Donc ça reste quand même une petite pâte verte? Comment vous faites?
16: Ouais, ça reste vert. Mais c'est très émulsionné, donc c'est très crémeux.
10: Okay.
16: Les enfants aiment bien quand même l'avocat généralement, en tout cas c'est autour de moi, et ça fonctionne.
12: Il ne faut pas sous-estimer le marketing qu'il y a autour des produits carnés aujourd'hui dans ce pays. Il y a un lobbying qui est monumental, ça pèse des milliards et des milliards en fait. La viande, la charcuterie, c'est pas à vous que je vais apprendre ça. Et réapprendre aux enfants à manger des légumes, à jouer avec une cuisine végétale, c'est presque un enjeu de santé publique parce que, cher Gérald, j'en suis sûr, on ne me dira pas le contraire, c'est que les enfants ne mangent pas assez de légumes.
11: Bah, les enfants, les adultes, je reprenais les derniers chiffres, en fait, vous savez, les recommandations, c'est les 5 fruits et légumes par jour. Combien atteignent cet objectif? Eh bien, 24% des femmes, 18% des hommes. Ça veut dire qu'on est loin de l'objectif, et l'objectif, il s'apprend très tôt. Il s'apprend avec les enfants, les réhabituer, leur faire prendre du plaisir, leur montrer que les légumes... Alors, l'idée, c'est pas de complètement arrêter la viande, mais c'est de pouvoir réintroduire des légumes, parce que les 5 fruits et légumes, pourquoi on dit 5 fruits et légumes? Bah, tout simplement parce que c'est bon pour la santé cardiovasculaire, c'est bon pour la santé digestive. On avait parlé dans cette émission du microbiote. Les légumes, c'est les composants essentiels pour qu'il y ait de

0: été. Et les gens ne viennent pas, mais quand ils viennent, enfin ceux-là, ceux qui ne sont pas encore convaincus ne viennent pas, mais quand vraiment ils poussent la porte, qu'ils sont traînés par leur femme, leur copine, je ne sais pas quoi, généralement ils sont très surpris et ils repartent extrêmement contents.
1: Elsa Wolinski.
2: Moi c'est ce qui m'est arrivé, moi c'est une amie qui m'a traînée dans votre restaurant, et j'y allais un peu en reculons, ouais, en me disant maintenant moi j'aime bien la viande et tout, ouais. Et en fait j'ai adoré les croquettes que j'aime. Il y a une, dans la liste que vous avez donnée, Aude, vous n'avez pas parlé de, du caviar d'algues. Alors moi je déteste les algues, et il y a un caviar d'algues mais qui est incroyable.
1: C'est fait à base de quoi, d'algues, bien sûr, mais il n'y a pas que ça. C'est quoi la recette?
0: En fait, c'est de la sphérification. Donc, c'est un petit peu complexe. J'avoue, je n'ai pas mis cette recette dans le livre parce que ça ne se refait pas vraiment à la maison, mais c'est vraiment 100% d'algues.
1: Et pourquoi vous avez décidé de travailler autour du légume, Alice?
0: Parce que moi, je suis devenue végane il y a à peu près 15 ans.
1: D'accord.
0: Et pour des convictions d'ordre éthique, écologique. De toute façon, ça ne peut faire que du bien à la planète, à sa santé, et puis pour des raisons d'éthique animale. Et je ne crois pas qu'on deviendra vegan, tous végétariens, mais en tout cas, on va végétaliser davantage notre alimentation.
3: Sur la santé, bon, moi j'ai des enfants en bas âge, je sais que le véganisme, il faut faire attention, Gérald, il faut quand même... c'est pas pareil, un enfant, un adulte, hein, la place du légume.
1: Oui, il peut y avoir des carences, vous voulez dire
4: ça? Vegan, ça va même au-delà de l'alimentation, parce que c'est tout un mode de vie, pas de chaussures en cuir, etc., pour respecter le bien-être animal. Mais avant le véganisme, il y a les végétariens qui mangent quand même des produits animaux, parce qu'ils mangent des œufs, et les végétaliens qui, eux, ne prennent aucun produit animal. Alors, les végétariens, ils ont souvent été pointés du doigt en disant « il y a des risques, des carences, etc. » C'est assez faux, finalement. On peut avoir tout à fait une alimentation équilibrée, moins de diabète, moins de maladies cardiovasculaires. Il faut faire attention à quelques carences, le fer, la vitamine B12, par exemple. Voilà pourquoi il ne faut pas le faire chez les enfants, effectivement, sans encadrement médical, chez les femmes enceintes non plus, ou chez les malades qui ont des maladies chroniques. Mais en tout cas, il n'y a pas de problème de santé. Quand on est végétalien, il faut faire attention à compenser en protéines. Et là, la B12 et les protéines sont encore plus importantes. Mais les protéines, il y en a plein dans votre cuisine. Les légumineuses, c'est des protéines végétales. Parfois, il en faut plus en termes de quantité pour compenser un steak. Mais il n'y a pas de raison que ça soit mauvais pour la santé.
1: En tout cas, je peux vous dire que son bouquin, je suis en train de le parcourir. Non pas que je ne vous écoute pas, cher docteur, mais je vois Saucim. Donc, c'est le nom de votre livre. Manger mieux, jouir plus. Je tombe sur une recette fraîcheur de courge pralinée suave.
2: Ah ouais.
1: Alors, si ça ne vous donne pas envie de manger cette recette, vous allez nous la décrire dans un court instant. Si vous aussi, chers amis, vous avez des recettes à nous donner, si vous avez aussi des petits conseils, des petits trucs que vous utilisez pour faire manger des légumes à vos enfants, partagez avec nous, hein. C'est au 0 810 055 056. Mais pour l'heure, on va s'écouter un petit Alain Souchon. C'est déjà ça sur ICI. On est ensemble jusqu'à 13h. Et ça s'appelle On voudrait bien ça. C'est votre nouveau rendez-vous quotidien sur ICI.

0: Quel merveilleux titre d'Alain Souchon. Si beau, si engagé, c'est déjà ça sur Ici. On est ensemble jusqu'à 13h, chers amis.
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0: Et on parle légumes avec notre chère amie Alice Thuillet, cette grande restauratrice qu'on aime beaucoup et qui sort aujourd'hui un livre que je ne peux que vous recommander qui s'appelle Saucy, S-A-U-C-Y, manger mieux, jouir plus. Je suis également tombée sur la recette du bourguignon de légumes. Autant vous dire qu'on va vous la donner dans un instant avec Alice, parce que là c'est la folie douce. Mais pour l'heure, nous allons recevoir Marie qui nous appelle de Molière-sur-Cèze. Bonjour Marie, qui avait envie de réagir au 0810 055 056.
3: Bonjour. Bonjour à toute l'équipe.
4: Bonjour.
3: Eh oui, parce que moi, je suis quand même pas mal en colère parce qu'on nous demande de manger des fruits et légumes par
0: ouais,
3: jour.
0: Ouais.
3: Mais les légumes de supermarché, quand ils arrivent au supermarché, il y a déjà eu au moins deux ou trois intermédiaires. Ils n'ont plus de vitamines, ils n'ont plus de valeur nutritive hein, quand ils arrivent sur les étals. Et le pire, c'est quand ils ont traîné toute la semaine sur les étals, ils font des cagettes à 2 euros que les personnes ben, qui sont vraiment précaires... s'achète ça, quoi.
0: Alors, Marie...
3: C'est pas manger comme il faut des légumes, voilà.
0: Je peux vous dire qu'on est complètement d'accord avec vous autour de la table. Hein. Je vois Gérald qui opine du chef, Valère qui va vous répondre dans un instant. Elle a pas tort,
5: Elle a pas tort, bien sûr. Surtout quand ils font le tour de la planète avant d'arriver sur l'étal. Eh ça, oui. C'est clair que les vitamines, les minéraux, tout ça, c'est un peu parti. Alors après, il y a un moyen, enfin, il y a deux moyens simples. Un, c'est le circuit court, Valère en parlera. Mais encore faut-il avoir le circuit court, habiter dans un endroit, etc. Mais le deuxième moyen, pas cher, bah, c'est les conserves.
0: Ouais,
5: en fait,
0: ouais.
5: Les conserves, les légumes en conserve sont dénigrés. Or, les conserves sont faites quasiment à côté de l'endroit de production. Donc, il y a une fixation tout de suite des vitamines et des minéraux qui sont conservés à l'intérieur de la conserve ou des surgelés d'ailleurs. Ouais. Et donc, ça permet d'avoir à moindre coût des vitamines, des minéraux et de manger
0: alors,
5: des légumes avec des fibres.
0: Alors, comment on peut avoir des légumes pas chers, Valère va nous dire. Puis évidemment, on va parler de tout ça avec Alice Thuillet dans un instant.
4: Marie, vous avez raison. Il y a deux sujets. Je pense qu'il y a la façon dont on construit son panier alimentation et les Françaises, les Français souvent mettent beaucoup de viande dans leur panier et c'est ce qui coûte le plus cher. Donc déjà de voir quelle est la place de la viande dans mon alimentation, est-ce que c'est tous les jours, est-ce que c'est à chaque repas, est-ce que c'est une fois, deux fois par semaine, parce que ça peut quand même redonner du pouvoir d'achat.
0: Vous mangez beaucoup de viande, Marie ?
3: Non, déjà ben, parce que j'ai beaucoup d'arthrite, donc pas de viande rouge.
0: Ok. Lyon, Marie, elle est super. Hein, notre
5: oui, mais c'est vrai que la viande, en deux secondes, la viande, c'est inflammatoire. Donc, quand on a de l'arthrite ou de l'arthrose, on cherche à manger anti-inflammatoire, donc des légumes.
4: Rapidement, des bons plans. Manger des fruits et des légumes de saison, surtout donc des légumes de saison et qui ont été, si possible, produits près de chez vous. Ça évite les écueils dont parlait Gérald. Allez à la fin des marchés, c'est-à-dire vers midi 30, 13h, parce que souvent, vous allez avoir des fins de stock qui vont être bradées par les maraîchers qui sont présents sur place. Donc ça, c'est aussi un bon plan. Le glanage se développe beaucoup. Le glanage, c'est une loi qui date des années, enfin, quasiment du Moyen-Âge. Si vous avez des producteurs dans votre territoire, une fois qu'ils sont passés, vous avez le droit d'aller récupérer ce qui reste dans le champ. Ça se fait de plus en plus. Hein. C'est vraiment pas un gadget. Ça peut être de la pomme de terre, ça peut être de la courgette. Il faut juste vérifier que c'est autorisé par la ville. Et puis peut-être un dernier bon plan. Je regarde un petit peu ce que je mettais. Ah oui, alors ça, c'est vraiment super. C'est les applications qui anti-gaspi. Too Good To Go, par exemple, ou Phoenix. Ça marche très, très bien.
0: D'accord.
4: Vous avez des paniers surprises de légumes en fin de journée, des invendus, en fait, du jour. Ça peut être un supermarché, ça peut être un maraîcher ou autre. Et vous avez du 50-60% de réduction. Vous savez pas ce que vous achetez à l'avance, mais en général, ça peut être une bonne surprise.
0: Alice Thuillet, ça vous évoque quoi tout ça ? Parce que c'est vrai que c'est cher, les bons légumes, en réalité.
6: Si on prend des légumes de saison, là on en parlait avant, déjà c'est beaucoup moins cher, parce que déjà c'est produit plus localement, donc il y a eu moins de transport, il y a moins d'intermédiaires aussi, et ça va être des produits qui sont en plus meilleurs pour la santé, mais aussi meilleurs gustativement. Et moi je crois vraiment qu'en plus on peut aussi faire ses assiettes autour de légumes pas chers. Là on rentre dans la saison des légumes pas chers, les choux, les carottes, les pommes de terre, les courges, tout ça c'est pas des légumes chers.
0: Alors oui, et Marie, Marie, merci beaucoup d'avoir appelé, déjà merci beaucoup. Donc là on va partir sur des légumes de saison, ma chère Marie. Alors en parlant de légumes de saison, vous proposez dans votre livre un bourguignon de légumes. Est-ce qu'il y a quand même un petit goût de viande, du coup, malgré le fait qu'il y ait que des légumes dans votre recette?
6: Ouais, c'est tout ce qu'on recherche dans toutes nos recettes, c'est vraiment d'avoir les souvenirs gustatifs, ce qu'on aime, ce qui nous fait revenir avec la miche de pain pour saucer. Et donc, on va chercher les sucs, et en fait, je fais vraiment des techniques que j'appliquerai normalement sur la viande, je vais les appliquer sur du légume en faisant des réductions. Et là, typiquement, on part sur une base de champignons, ail, oignons pour aller vraiment chercher des saveurs, des glacés et puis évidemment du vin rouge.
2: Et ça prend un peu de temps finalement à cuisiner. Moi, je suis du genre à avoir jamais le temps. J'ai pas le temps, je prends pas le temps, pardon.
0: Ouais, c'est ça, ouais.
2: Non, mais donnez-moi.
0: Non, mais c'est vrai, vous avez raison.
2: Une recette vraiment simple, je rentre chez moi, il est tard, je suis fatiguée, je vais faire un effort, je vais quand même faire des légumes. Un truc vraiment simple que je peux faire chez moi.
6: Bon, moi, je pense à un petit truc tout simple. Je parlais des choux juste avant, qui sont pas du tout chers. Moi, j'aime bien prendre mes choux, je les fais avec une râpe ou un robot si on a à la maison. On les fait en julienne et on va faire une salade. Comme ça, en plus, il n'y a pas de cuisson, c'est hyper rapide, ça vient bien en accompagnement d'un produit carné ou autre selon votre alimentation. Il y a toujours une carotte qui traîne au frigo, vous la mettez en julienne, vous pouvez mettre toutes les fins de légumes, s'ils sont un peu fatigués en plus, ça marche aussi. Une bonne petite sauce coleslaw avec de la mayo, un bon vinaigre, et c'est impeccable.
0: Il est en train de noter, Valère.
5: C'est quoi en julienne?
2: Et c'est quoi une sauce coleslaw?
6: En fait, c'est une sauce à base de mayo, donc c'est assez crémeux. On parlait des enfants tout à l'heure, c'est généralement un moyen très facile de leur faire manger des légumes. C'est pas en décrétant aimer les légumes, c'est partir sur des choses qu'ils aiment déjà, comme les sauces, prenons la mayo. Et en fait, là, c'est juste une sauce mayo un petit peu détendue pour en faire une vinaigrette.
0: Et la julienne, pour répondre au docteur Kerzek?
6: Des petits bâtonnets très très fins de légumes.
0: Voilà. On va continuer de parler des légumes ensemble. Si vous avez des recettes, et puis si vous avez des moyens, comment vous vous débrouillez pour faire manger des légumes à vos enfants? On prend, hein, nous, un 0810 055 056. On va cuisiner d'ailleurs Valère parce qu'il a des enfants et je sais qu'il arrive à leur faire manger des légumes. Et si j'articule, c'est pas dommage. Il est midi 23 sur votre radio ici et on va écouter une nouveauté, chers amis. Ça s'appelle Charles Doré, hypersensible sur ici.

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1: Charles Doré, hypersensible sur ICI. Il est midi 26.
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1: Ça s'appelle On vous doit bien ça, c'est votre nouveau rendez-vous quotidien et ça échange des recettes dans tous les sens, hors antenne puisque nous parlons légumes hein, en ce début d'émission. Un peu plus tard dans l'émission, Valère nous parlera réparation, il va nous donner plein de bons plans parce que ce sont les journées de la réparation en ce moment et Elsa nous dira que apparemment, manger des légumes, ça rend moins macho. C'est pas mal, on attend de voir. mais pour l'heure, donc, on parle légumes et nous avons Annick avec nous, hein, c'est ça, Annick qui appelle de Gouville-sur-Mer. Bonjour Annick, elle va nous donner un sacré bon plan. Vous avez réussi, cher ami, à faire aimer les légumes à vos petits-enfants.
4: Oui, oui, parce que j'en ai 8, alors 8 arrière-petits, wow. Je les ai assez souvent et j'ai eu beaucoup de mal à leur faire adopter les carottes râpées, les épinards. Donc j'ai trouvé un truc avec les carottes râpées, je râpe aussi une pomme avec mes carottes et puis j'ajoute des petits raisins secs. Et je mélange tout ça. Et du coup, tout le monde veut des carottes râpées. Et ma petite fille, qui est en Bretagne, elle a dit au cuisinier de la cantine qu'elle ne mangeait pas de carottes râpées qu'il faisait parce qu'elle n'était pas bonne. Et elle a donné la recette de mamie. Et du coup, le cuisinier, il fait ça aussi.
1: Mais non,
4: et tout le monde fait des carottes râpées.
1: Ah, c'est génial. Vous êtes inspirante, chère Annick.
4: Et je fais pareil avec les endives aussi. Et je les coupe en salade et puis je mets des petits morceaux de noix, puisque j'ai des noix dans mon jardin, et puis des raisins secs aussi, et tout le monde mange ça.
1: Eh ben voilà, des raisins secs partout, en veux-tu, en voilà. Merci Annick pour ce très bon plan, en fait, comme Annick. 0810 055 056, si vous avez vous aussi des bons plans. Alice, pas mal le coup des petits raisins.
5: C'est génial.
1: On adore ça. Est-ce que vous avez un petit tips aussi pour faire manger, je sais pas, des brocolis
5: Alors moi, j'ai l'épice miraculeuse. C'est le paprika fumé.
1: Ah bon,
5: vous en trouvez partout hein, au supermarché, paprika fumé.
1: Et on en met partout, mais ça plaît aux enfants.
5: Partout parce que c'est un goût fumé, c'est un goût de barbecue. Donc en fait, vous le mettez sur des brocolis, des patates douces, du poireau. Quand vous faites rôtir, vous mettez votre huile pour cuire vos légumes. Et en fait, dans l'huile, vous mettez un peu de paprika fumé sous forme de poudre. Et en fait, ça va donner ce goût de barbecue à tout.
1: On adore ça.
6: Et sur les frites, c'est bon aussi.
1: Et sur les frites aussi.
7: les frites, c'est des légumes, hein.
1: Oui, c'est vrai.
5: De patates douces.
1: De patates douces, bien sûr. Valère, un petit. Comment vous faites manger des enfants à vos légumes?
5: Pas du tout, c'est l'inverse.
8: Je fais surtout manger des légumes à mes enfants à chaque repas. Non, en fait, j'ai quelques valeurs sûres. Par exemple, le brocoli. Mes enfants adorent le brocoli. Donc, je le pimpe avec un petit peu d'huile d'olive, du vinaigre. Et puis ensuite, le brocoli, on va le faire griller. Et je raconte un peu des histoires autour d'un légume qui leur plaît pour aller plus loin.
1: Pas mal. Je rappelle votre livre, Saucy, S-A-U-C-Y, Manger mieux, jouir plus. Ça sort aujourd'hui. Merci infiniment, chère Alice Thuyet, d'être venue nous faire un coucou. Pour l'heure, c'est l'heure de l'actu dans vos régions grâce aux 44 locales de votre radio ici. À tout de suite.
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0: Tout d'abord, à l'occasion d'Octobre Rose, venez participer à une marche solidaire de 5 km pour soutenir la lutte contre le cancer du sein. Après l'effort, le réconfort, un goûter vous attendra à l'arrivée pour partager un moment convivial et chaleureux. La totalité des recettes sera reversée à la Ligue contre le cancer. Alors ensemble, marchons contre le cancer à Néou ce dimanche à 15h. Autre bon plan, l'Union cycliste Boussakine organise une braderie d'automne. Amateurs de bonnes affaires, venez dénicher de jolies trouvailles à petit prix. Restauration et buvette sur place. Les bénéfices serviront aux enfants du club pour leur offrir des sorties, des chocolats pour Noël et pour Pâques. Rendez-vous ce dimanche de 9h à 17h à la salle polyvalente de Boussac. Continuez à nous donner vos informations sur le WhatsApp d'Ici Creuse au 05 55 52 37 38.
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1: Midi 32, en plein cœur de votre nouveau rendez-vous sur Ici, ça s'appelle On vous doit bien ça. Moi, je m'appelle Enora Malagré. Je suis avec Audrazo, le docteur Gérald Kierzek, Elsa Wolinski et Valère Coréard. Et on est là pour vous rendre service parce qu'on vous doit bien ça, chers amis. Aujourd'hui, on a parlé en première partie d'émission de légumes. Donc, si vous avez des recettes à nous donner, 0810 055 056. Et puis, vous pouvez aussi nous laisser des messages vocaux, comme l'a d'ailleurs fait aujourd'hui Nadine.
6: Bonjour à tous. Ma fille est en séparation. Elle a un petit garçon, donc mon petit-fils a 8 ans. Ça se passe très mal avec son papa. Du coup, par ricochet, ça m'impacte énormément de l'entendre pleurer, faire des crises de nerfs. Quel conseil pourriez-vous me donner, s'il vous plaît, pour que la famille arrive à aider Jules et à m'aider aussi par la même occasion? Merci à tous.
1: Merci beaucoup, chère Nadine. Vous êtes au bon endroit. On va essayer de vous conseiller au mieux. Vous l'avez vu, c'est votre antenne. Vous avez des questions, on a sûrement les réponses. 0810 055 056. Docteur Kierzek, c'est pour vous.
12: C'est compliqué pour les enfants, les séparations.
1: Ouais, c'est très difficile.
12: Les enfants, il y a un papa et une maman, et ça restera toujours le papa et ça restera toujours la maman. Donc les séparations, les histoires d'argent, de divorce, de maison. En plus, il va changer probablement de maison, où il va être un peu trimballé à droite, à gauche, etc. Donc c'est compliqué. Donc ce qu'il faut à tout prix. Alors, bien sûr, il y a parfois des situations compliquées, voire violentes. C'est-à-dire qu'il peut y avoir un des parents avec lequel ça se passe pas bien, l'enfant raconte des choses. Là, on est sur des situations où faut pas hésiter à appeler des numéros un peu d'urgence, comme le 119, Allô Enfance en Danger, ne serait-ce que pour avoir un conseil. Mais là, ce que je comprends de votre petit Jules, c'est juste qu'entre les parents, ça se passe pas bien, mais que l'enfant en souffre par ricochet. Et là, il faut pas hésiter à en parler à son pédiatre ou à son médecin traitant, par exemple. Il pourra lui proposer des séances avec un psychologue pour essayer de verbaliser. Alors parfois c'est pas les mots mais c'est le dessin, donc ça lui permettra en tout cas de sortir ses émotions et d'en discuter avec quelqu'un qui est en dehors de l'histoire du papa et de la maman. Et puis ça va permettre d'expliquer aussi la situation. En fait, l'enfant, il restera l'enfant toujours de son papa et de sa maman. C'est pas parce que les parents divorcent, ils ne s'aiment plus tous les deux, mais ils continuent à aimer leur enfant. Et ça, c'est souvent une peur des enfants. Il faut les rassurer. Parfois on arrive à le faire au sein de la famille, parfois on n'y arrive pas, et il faut qu'il y ait un professionnel qui intervienne. Et puis moi, je voudrais vous donner deux petites astuces, parce que je vous parlais d'émotions. Et pour gérer ces émotions, pour gérer ces crises de nerfs, cette colère, il y a des moyens. Alors, chez les adultes, on dirait, fais de l'auto-hypnose, fais de la méditation. Chez les enfants, c'est compliqué. Je vais vous donner deux trucs. Un, il y a l'application Petit Bambou, qui est adaptée aux enfants.
1: Ah oui, je connais, c'est chouette. Vous l'avez aussi, je l'ai.
12: Et qui permet d'avoir des séances de relaxation, d'explication à l'enfant. C'est très chouette. Et de le calmer, lui expliquer sa tristesse. Décrypter un peu, décoder cette colère-là et l'apaiser. Donc ça, c'est Petit Bambou. Et la deuxième chose, c'est, parce que Petit Bambou, c'est une application, donc c'est connecté. La deuxième chose, c'est complètement déconnecté. C'est une petite box. Vous connaissez la box Morphée pour les adultes.
1: J'ai aussi.
12: Et bien là, c'est Morphée Petit Dream, Petit Rêve pour les enfants. Et ça, c'est super aussi parce que c'est une petite boîte. Il peut tourner, choisir plusieurs histoires et ça permet d'apaiser là aussi ses émotions, de se relaxer. c'est anti-stress et en tout cas, il n'y a pas d'écran. Donc voilà, c'est deux petites astuces. Et sinon, évidemment, en parler au médecin qui enverra chez le psychologue, voire le centre médico-psychologique, le
1: Merci
12: fameux CMP.
1: Merci beaucoup, Gérald. Elsa Wolinski, vous avez envie de dire un mot parce que c'est malheureusement une situation que vous avez vécue.
13: Oui, alors moi, je fais en fait tout ce qu'a dit Gérald. C'est-à-dire que moi, quand on s'est séparés, on s'entendait très bien avec le papa de mes filles. La séparation s'est plutôt bien passée. Et en fait, ma dernière, qui avait, à l'époque avait 5 ans, quelques années après, c'est là qu'elle a très mal réagi. Alors qu'on pensait vraiment. C'est à posteriori que tout d'un coup, elle a dit : mais moi, je déteste avoir deux maisons. Je ne comprends pas pourquoi j'ai deux familles. Et encore aujourd'hui, elle va avoir 17 ans. Et tous les vendredis, quand elle change de maison, elle râle en disant : je déteste avoir deux maisons. Ça veut dire avoir des affaires d'un côté, perdre des affaires de l'autre. Pour l'école, c'est pas pratique, pour le suivi. Et c'est vrai que du coup, on l'a envoyée chez la psy, on essaye d'être là, d'être à son écoute, mais c'est vrai que ce n'est pas facile.
1: En tout cas, vous l'avez compris, vous n'êtes pas seul. Hein, si vous avez envie d'en parler, ça se passe ici. C'est au 0810 055 056. Le docteur Kirzak a toujours de bons conseils à nous prodiguer. On va écouter Supertramp, Breakfast in America. On est ensemble jusqu'à 13h, chers amis. Non, on vous doit bien ça.

0: Tramp, Breakfast in America sur ICI, il est midi 40.
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0: 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Et c'est le moment tant attendu des bons plans avec notre très cher ami Valère Coréard. Figurez-vous que ce sont les journées de la réparation aujourd'hui ou demain, je ne sais plus.
2: Oui, les journées nationales de la réparation, ça commence demain. Okay. C'est du 15 de jeudi là jusqu'à dimanche. Petit sondage auprès de notre panel non représentatif de la population française.
0: Très clairement.
2: Qui a réparé quoi récemment ici?
0: Mon cerveau ce matin.
2: D'accord.
3: Rien.
4: Une bouilloire et une voiture.
0: Ok.
2: Ah, la bouilloire, c'est bien.
0: Et vous, Elsa?
5: Moi, j'ai réussi pour la première fois de ma vie. Dans ma salle de bain, le siphon était bouché. Mmh. Et ben toute seule, j'ai réussi à déboucher.
4: Mais c'est pas une réparation.
2: Et ça sentait pas très bon, hein, c'est vrai.
5: Enfin, non,
2: bon,
5: c'est un autre sujet. Ça sentait pas bon du tout.
2: On est d'accord. Non, mais le faire soi-même. Moi, je suis sûr que les gens qui nous écoutent, on a des génies du faire soi-même.
0: Ça, c'est sûr.
2: Quelques témoignages sont les bienvenus.
0: 0810 055 056. Quelle équipe.
2: Ouais, vous avez réparé quoi récemment? Non, mais c'est une vraie question parce que la réparation, savoir réparer un petit objet, une bouilloire, on en parlait tout à l'heure. Moi, j'avais une bouilloire, vous savez, pour réchauffer l'eau, on appelle ça une bouilloire.
0: Oui,
2: pour,
0: c'est ça.
2: Voilà. Non, mais parce qu'il y a la bouillotte. Excusez-moi, il y a la bouillotte aussi.
4: Là, c'est bon, vos petits pieds qui ont froid.
0: Vous avez vu, mesdames, hein, c'est vraiment des garçons. Hein.
2: Bon,
0: donc, une bouilloire, monsieur.
2: Une bouilloire, ça se répare, effectivement. Comment on appelle ça aussi pour moi?
5: Mais vous
2: m'impressionnez à me regarder là.
5: Mais
2: peut-être. Quand on met des tartines.
4: Grille-pain.
2: Un grille-pain. Bon, merci beaucoup. Heureusement que
4: c'est
2: Céline est là.
4: Ce qui conserve la nourriture, c'est un réfrigérateur.
2: Et une personne qui parle beaucoup, c'est Gérald Carrel.
4: Pour faire les légumes, c'est un four.
0: Attention, pas tous en même temps.
2: Donc, le grille-pain parfois fait sauter les plombs. Eh bien, j'ai appris que c'est le pain grillé, le pain carbonisé au fond du grille-pain qui fait conducteur et qui peut faire sauter les plombs. J'ai tout simplement bien nettoyé mon grille-pain et paf, c'était reparti.
0: D'accord.
2: La réparation, c'est une solution écologique et une solution économique. Et effectivement, jusqu'à dimanche, ce sont donc les journées nationales de la réparation avec des centaines d'événements organisés partout en France. Vous avez un site, hein, donc journée réparation, qu'est-ce que c'est le site? Je vous dis pas n'importe quoi, c'est oui, journeereparation.fr. Et là, vous avez tous les événements près de chez vous. Mm-hmm. Ces événements, ça peut être découvrir comment réparer son vélo, son grille-pain, des ateliers sur les enjeux de la réparation aussi. C'est vraiment un enjeu énorme parce qu'on a tendance à jeter et racheter.
0: Oui, tout à fait.
2: Or, réparer, ça coûte moins cher. Et encore une fois, c'est bon d'un point de vue environnemental. Alors, ce que je voulais aussi vous dire, c'est qu'il y a mais je perds tous mes mots aujourd'hui. Je fais un AVC en fait en direct.
0: Non, arrêtez.
2: Il y a le bonus réparation.
4: Ah oui, j'allais dire, il n'y a pas une petite prime.
2: Exactement. Et là, vous pouvez avoir 50€ pour un lave-linge, 40 pour un aspirateur, 60 pour un téléviseur et j'en passe. Donc ça, c'est une petite subvention qui est donnée à chacune et chacun pour faire réparer. Parce que si vous ne savez pas réparer vous-même, pensez à faire réparer les objets abîmés chez vous.
6: Il y a un message de Cécile sur le WhatsApp de l'émission qui a répondu à votre appel. Valère, Cécile, je suis trop fière d'annoncer que j'ai réparé moi-même le volet roulant et la clé coincée dans le démarreur de ma voiture. Et tout ça grâce à quoi? Grâce à des tutos sur Internet.
0: Eh ben voilà, tout
2: bravo,
0: simplement.
2: Bravo.
0: Et vous savez ce qu'on va écouter, Valère? Ça s'appelle un disque.
2: Ah.
0: C'est Rose, on va écouter la liste. Et juste après, ce sera Elsa Wolinski qui nous dira comment manger des légumes empêche d'être macho. Sublime. À tout de suite.

0: Voix de Rose, la liste sur ici, midi 46.
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0: On vous doit bien ça. Encore un petit quart d'heure, ça passe tellement vite à passer en votre joyeuse compagnie. Et Aude Razou a une bonne nouvelle.
2: C'est la semaine du goût. On parlait légumes pendant toute la première partie d'émission. C'est la semaine du goût jusqu'à dimanche inclus. Donc bon plan que je vous donne, vous allez sur legout.com. C'est le site officiel de l'opération, de l'événement. Vous avez une carte de France et ça vous dit tout ce qu'il y a cette semaine autour de la semaine du goût, autour de chez vous. Donc qu'est-ce que je vois? Je vois des dégustations de produits fermiers. Je vois des marchés du terroir. Je vois beaucoup des dégustations de biscuits également. Il y a un petit peu de tout. Il y a des atelier cuisine du monde, voilà. Donc vous allez sur la carte de France, vous cliquez là où vous habitez et vous allez voir tout ce qu'il y a jusqu'à dimanche autour de chez vous.
0: Et bon appétit bien sûr.
3: Il y a même des restaurateurs qui font un repas acheté, un repas offert.
0: Je faisais ça
3: quand j'étais étudiant, j'adorais.
0: Ça m'étonne pas. Il est gourmand notre docteur Kerzek. Et puis on va accueillir Evelyne qui a appelé au 0810 055 056. Bonjour Evelyne, bienvenue.
4: Oui, bonjour.
0: Comment allez-vous Evelyne?
4: Ben, je vais très bien, avec un beau soleil, et donc tout va bien.
0: On est ravis de vous accueillir. Alors vous faites de la cuisine végétarienne, Evelyne, hein ?
4: Ben oui. Mes parents étaient végétariens.
0: D'accord.
4: Bon, je mange un peu de viande de temps en temps, mais j'ai gardé beaucoup d'habitudes pour faire des recettes végétariennes.
0: Est-ce que vous avez des petites astuces ?
4: Oui. Eh ben oui, justement, parce que j'ai fait de la cuisine végétarienne dans une colonie dans le Gard pendant de nombreuses années et j'avais des astuces pour faire manger les légumes aux enfants.
0: Ah, on attend avec impatience. Voilà. Alors, c'était quoi cette astuce?
4: Alors, la première, c'est que pour leur faire manger de la salade, et je vous assure qu'il ne me revenait pas une seule feuille de salade en cuisine, je faisais une sauce très, très particulière puisque je faisais macérer la veille des oignons dans de la sauce soja. Il restait une nuit donc comme ça. Et le lendemain, je prenais ces oignons avec la sauce soja. J'y ajoutais de la levure de bière, la levure alimentaire. On en trouve dans toutes les grandes surfaces maintenant.
0: Ouais, absolument.
4: Et puis voilà. Et puis après, de l'huile d'olive, du vinaigre. Pas trop de vinaigre parce que pour éviter un peu trop d'acidité. Le sel, enfin chacun la commode à sa façon. Mais moi, je faisais ma sauce comme ça et je faisais des litres de sauce parce que j'utilisais ça tous les jours presque. Et donc, je utilisais cette sauce pour mettre dans la salade.
0: Et c'était un carton.
3: C'était le petit côté sucré-salé, c'est ça, Evelyne?
0: Oui, c'est ça.
3: C'était le petit côté sucré-salé, Evelyne, c'est ça?
4: Ben, il n'y a pas vraiment de sucre, hein. C'est
3: non,
4: la levure alimentaire. Oui, c'est sûr. C'est sûr que ça adoucit énormément la sauce.
0: Ben bah voilà, bah merci pour la recette, Evelyne. Hein.
4: Mixer, bien sûr. Je
0: voulais
4: vous dire qu'il fallait mixer tout ça pour que la sauce soit onctueuse.
0: Bah bien sûr. Et je vais complètement vous copier la recette, chère Evelyne. Je vous remercie infiniment pour ce bon tuyau. Aude Razou.
2: On a pas mal de recettes dans le WhatsApp de l'émission. Antoinette, qui était assistante maternelle.
0: Ouais.
2: Et donc elle a dû faire manger pas mal de légumes aux enfants.
0: Ouais.
2: Elle faisait des lasagnes avec des restes de légumes. Et elle faisait aussi des beignets de légumes. Alors elle dit attention, il y a de l'huile, c'est pas forcément très sain, mais si on n'en met pas trop, c'est valable. Et puis on a
0: Chris, très bon.
2: Et c'est très bon. Et on a Chris, toujours dans le WhatsApp de l'émission, qui nous conseille le taboulé, parce que ça se décline en plein de versions, avec beaucoup d'aromates, de légumes, de raisins, c'est très facile à faire.
0: Merci beaucoup, chers amis, continuez à réagir, hein. Ça se passe au 0810 055 056. On voudrait dire quelque chose aussi.
5: Oui, est-ce que tout à l'heure, Gérald, vous avez dit que le légume, c'était le meilleur anti-âge?
3: Ben oui, c'est vrai.
5: Anti-âge. J'ai du mal à le dire.
3: Parce que depuis le début, on dit, les légumes, c'est bon. Alors on pense tous anti-cancer, c'est clair que ça diminue le risque par rapport à la viande, anti-maladie cardiovasculaire, anti-vieillissement aussi. C'est un excellent anti-âge. Pourquoi ? Parce que grâce au microbiote qui est alimenté par les légumes, ça sécrète du butyrate. Et le butyrate, c'est anti-inflammatoire et antioxydant. Ben oui, c'est ça le nom savant. Pardon, mais ça permet de rajeunir.
0: Et en plus, apparemment, ça rend moins macho. Hein, Valère ? Et c'est ce qu'Elsa va nous dire dans une seconde.
5: Exactement.
0: À tout de suite.
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0: On est tellement heureux d'être avec vous tous les midis, entre midi et 13h. Ça s'appelle On vous doit bien ça. On voit vos réactions. On vous lit au 0810 055 056. Et je tenais à vous le dire, vous êtes formidables. Il y en a une autre qui est formidable, qui s'appelle Elsa Wolinski, et qui va nous parler légumes à sa façon.
12: Ah, vous êtes adorable. Alors oui, puisqu'on parle de légumes, aujourd'hui, j'aimerais bien savoir qui mange de la viande autour de cette table.
0: Moi, madame.
12: Tout le monde.
0: Très bien. On est des viandards.
12: Exactement.
3: Non, ça ne veut pas forcément dire ça.
12: Alors dites donc, laissez-moi faire ma petite chronique, s'il vous plaît, avant de prendre tout de suite le micro. Donc, qui se considère comme un viandard? Parce qu'il y a ceux qui aiment un bon steak et ceux qui ont l'impression qu'on leur retire leur virilité carrément quand on leur propose une courgette. Moi, je mange de la viande, mais je n'ai jamais demandé à une entrecôte de me rassurer sur mon identité, Gérald. Excusez-moi. Pour certains, le steak, c'est une carte d'identité. Saignant, je suis un homme. 300 grammes, un vrai homme. Avec une salade, on commence à avoir des doutes. Hein ? Me regardez pas comme ça, Gérald.
3: Mais je me sens absolument pas concernée. Je suis pas un viandard, c'est pour ça que je disais ça.
12: Au barbecue, il suffit parfois de sortir une pince pour devenir chef de clan. Toute l'année, on ne sait pas où sont les casseroles, mais devant trois saucisses, on retrouve l'instinct ancestral. Sandrine Rousseau avait mis les pieds dans le plat en 2022. Elle appelait à changer de mentalité pour que manger une entrecôte cuite sur un barbecue ne soit plus un symbole de virilité. Ça avait chauffé grave, bien au-delà des braises. La journaliste et essayiste Amanda Castillo explore cette idée dans « Tu seras carnivore, mon fils ». Elle analyse le lien entre viande, domination masculine et représentation des femmes. Et il y a des chiffres derrière tout ça. Dans une enquête IFOP de 2022, qui est toujours
0: d'actualité
12: bien sûr, menée auprès de 2000 hommes, 47% des consommateurs quotidiens de bœuf trouvent normal que les femmes fassent davantage des tâches ménagères contre 16% de ceux qui n'en mangent pas ou seulement une fois par semaine. Le steak ne rend pas automatiquement machiste, mais chez certains, le partage des tâches est clair. Monsieur s'occupe de l'entrecôte, madame de la vaisselle. Cette association entre viande et puissance a une histoire. Au Moyen Âge, la viande symbolise la force et la vigueur de la noblesse. Les seigneurs chassent, guerroient, participent au tournoi. Sur les réseaux sociaux, ce seigneur a désormais des abonnés, des influenceurs masculinistes, exhibent leurs muscles et mangent d'énormes morceaux de viande, parfois crus. Leur message aux jeunes hommes, un vrai mâle, ça mange de la chair. Les légumes, c'est pour les faibles. On croyait regarder une recette, on se retrouve dans un stage de virilité. Le parallèle qu'Amanda Castillo fait avec les femmes passe aussi par les mots. Une poulette, une biche, une tigresse, face à un homme qui chasse, accumule les conquêtes, présente son tableau de chasse. Moi, quand un homme me parle de son tableau de chasse, je vérifie où est la sortie, très vite. La publicité prend parfois ces images au pied de la lettre. Dans une publicité Charal de 2001, je ne sais pas si vous vous souvenez, un mari mord sa femme, le slogan demande « Depuis combien de temps n'avez-vous pas donné de viande à votre mari ?» Mesdames, pensez aux courses, sinon vous faites partie du menu. Eh oui. Amanda Castillo questionne cet imaginaire où femmes et animaux deviennent des corps qu'on peut posséder et consommer. Il faut quand même une sacrée fragilité pour se sentir menacé par un pois chiche. Alors Valère, Gérald et tous les autres, vous pouvez aimer votre entrecôte et votre virilité ne va pas vraiment... Enfin, votre virilité surtout va survivre à une petite ratatouille. Ne vous inquiétez pas.
0: Mais ça va, je crois qu'on a des garçons qui sont plutôt assez modernes.
13: Surtout Valère.
0: Surtout...
3: Moi, je suis en cours de déconstruction. C'est comme ça qu'on dit, c'est ça?
0: Voilà. Oui, on peut le dire comme voilà. Ça. Vous êtes surtout construit comme vous l'êtes, cher ami.
3: Comme vous l'êtes.
0: Oui, exactement. Comme vous l'êtes.
2: C'est un jour où on a nos mots, on perd voilà. Un peu nos mots.
0: Exactement. Oui, Audrazo.
2: On a les auditeurs toujours très présents sur le WhatsApp de l'émission. Cécile, qui elle aussi a son petit conseil pour faire manger des légumes aux enfants et aux petits garçons en l'occurrence. Mon petit garçon, dit Cécile, adore les haricots verts parce qu'il les fait pousser lui-même. Apparemment, Cécile a un petit potager. Ah, elle nous parle, sympa, mettez des potagers, des petits bacs si vous en avez la possibilité. Ouais. Et en fait, ça peut être un jeu pour les enfants de faire pousser ses propres légumes. Et elle dit, elle fait même aussi ça avec les courgettes.
0: Oh là là, passion. Merci beaucoup. 0810 055 056, c'est votre antenne. 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C'est Nathalie. Bonjour Nathalie.
8: Bonjour à toutes les petites, comment allez-vous?
0: Mais ça va très bien Nathalie, avec votre jolie voix. Qu'est-ce que vous faites dans la vie, chère Nathalie?
8: Alors je travaille dans un centre de médecine scolaire au Puy-en-Velay en Haute-Loire et je vous écoute sur ICI Saint-Étienne-Loire.
0: Ah, qu'on embrasse très fort les collègues de là-bas, qu'on espère voir bientôt, parce qu'avec Audrazo, on a décidé de faire un petit tour de France à l'envi et d'aller voir les copains de tout le réseau ICI. Nathalie, c'est gagné!
2: Bravo!
13: Bravo!
0: Mais c'est trop chouette ça, on adore en ce mercredi. On est mercredi, c'est ça? Merci beaucoup chère Nathalie, passez une très belle après-midi. Demain, chers amis, nous parlerons de l'argent dans le couple. Vaste débat, Valère Coréard nous détricotera tout ça. Et celui-là, j'ai réussi à le dire. Oui, Gérald, il a dit encore une bêtise, je le connais par cœur.
3: Plein la figure, nous deux.
0: Non, pas tant. Oui, pas c'est tant. Prévu, tu mais peux. Pas tant. On est très contents, en tout cas, chaque midi, de construire cette émission avec vous, main dans la main. On vous l'a dit, on fait ça pour vous rendre service, avec sérieux, mais aussi bonne humeur. Pour préparer cette émission, je voudrais remercier Céline à la réalisation, Cindy à la technique, parce que c'était sa première avec nous. Je ne sais plus qui est au standard, parce que ça change tous les jours, Maïma, je crois. Et Gwen à la préparation. Et merci à ma merveilleuse et tendre équipe. Et quant à nous, on se retrouve demain, chers amis. Et dans un instant, c'est le trésor de nos régions avec ma grande amie, ma camarade Marine Le Génie.
2: Bonjour Enora, bonjour tout le monde, comment ça va aujourd'hui?
0: On est très agité, Marine, aujourd'hui.
2: C'est vrai?
0: Et nous,
2: je vais vous calmer direct ou quoi?
0: Voilà, calmez-nous Marine, soyez non, un peu voilà, sérieuse.
2: Allez, on va avoir un sujet qui est intriguant, je vous le dis. Est-ce que vous saviez que le Mont Blanc avait gagné 2 mètres en 3 ans, vous?
0: Quoi? Non, ouais. Pas du tout.
2: Ça, c'est pas du teasing. Eh ben, on vous explique pourquoi. Wow. Dans le trésor de nos régions. Et puis, on ira également au salon de l'automobile pour monter dans la fameuse Deudeuche. Moi, ça me rappelle pas mal de souvenirs. Moi aussi. Elle est sortie en version électrique et elle fait fureur, donc, au salon de l'automobile à Paris, Porte de Versailles.
0: Merci, Marine.
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0: Et merci, chers amis, d'écouter la radio ici. Il est 13h. Les informations, Marine Le Génie.
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0: Marine Le Génie.
2: Bonjour à toutes et à tous, bienvenue dans le trésor de nos régions. C'est un rituel qu'on fait de génération en génération dans les cantines scolaires. Regardez son âge au fond du verre du Ralex. La célèbre verrerie du Loiret à côté d'Orléans sera fixée sur son sort dans une heure. À 14h, le tribunal doit trancher entre deux offres de reprise. Direction Aubagne, également après la fusillade dans un collège, le CPE qui est parvenu à désarmer le tireur de 14 ans est considéré là-bas comme un héros. Les retraités du privé manifestent aujourd'hui, nous irons en entendre ceux du Vaucluse. On vous emmène également sur le toit de l'Europe, le Mont Blanc qui a gagné 1,88 m en 3 ans. Plus près du sol, on embarquera aussi dans la Deudeuche 100% électrique au salon de l'automobile. La Deudeuche qui réveille beaucoup de souvenirs.
15: Mon frère en avait une aussi, là, quand il allait sur le chantier, il m'a mené dans les petits chemins. Là. Ça tenait très bien la route.
16: Je me dis que ça peut être ma future voiture. Pour aller travailler, c'est l'idéal, je trouve.
13: Au programme également des précisions sur l'état de santé du pape qui s'est fait retirer un nodule cancéreux au poumon et la retraite en catimini du showman du tennis français Gaël Monfils. Allez, on commence avec cette question. Qui pour reprendre Duralex, plus de 4 mois après le placement en redressement judiciaire de la Verrerie, le tribunal de commerce d'Orléans doit rendre sa décision dans un peu plus d'une heure maintenant. Les 220 salariés espèrent évidemment une bonne nouvelle. À 14h, Antoine Jevin, le tribunal doit donc trancher entre deux offres qui sont sur la table.
16: D'abord, le groupe stéphanois Carlesimo, spécialisé dans la fonderie et la transformation de métaux, il propose de conserver 129 des 243 salariés de l'entreprise et mobiliserait autour de 16 millions d'euros pour cette reprise. Carlesimo avait déjà tenté de racheter Duralex il y a 2 ans, mais la justice lui avait préféré le projet de coopérative des salariés. Deuxième prétendant, l'entrepreneur français Cédric Meston, cofondateur de la marque Apivor, qui vend des steaks et saucisses végétales. Il a fait une offre financière équivalente à celle de son rival et en tant garder davantage de salariés, 155 emplois seraient préservés. Alors qui tient la corde aujourd'hui ? Avant-hier au tribunal, l'ensemble des acteurs présents étaient pour l'offre de Cédric Meston, avance le représentant de la CFDT de Duralex, qui voit dans cette décision rapide du tribunal, 2 jours après l'audience des candidats, un signe que l'activité de Duralex va se poursuivre.
13: Antoine Jeffin, un peu d'espoir pour les salariés de Duralex. En revanche, en Bretagne, à Caudon, l'espoir n'est plus permis pour les employés de la fonderie de Bretagne, faute d'offres sérieuses de reprise. Elle sera, selon toute vraisemblance, liquidée demain par le tribunal de commerce de Lorient, 60 ans après sa création par Renault. Pour les 250 salariés, après 6 ans d'incertitude et de faux espoirs, la nouvelle est tombée hier comme un coup de massue en Assemblée Générale, Angeline Demuynck.
17: Ils ont déjà compris quand ils s'installent dans la salle du restaurant d'entreprise. Le miracle tant attendu n'a pas eu lieu. L'un des membres du comité de direction confirme qu'aucune offre solide n'a été déposée pour la fonderie.
18: L'administrateur judiciaire a demandé la liquidation judiciaire de l'entreprise.
17: 130 personnes dans la salle et un silence fracassant, des yeux qui brillent avant l'explosion de colère.
19: Ça dérange personne là ?
17: Maël Le Goff, lui, tente de trouver une explication.
20: Le potentiel repreneur qui avait jusqu'à minuit hier pour déposer une offre l'a pas fait, quoi. Peut-être que le gap entre sur le business plan qui était proposé et puis ce que lui pouvait mettre était trop énorme pour lui, quoi.
17: Pour le délégué CGT, c'est avant tout un immense gâchis.
20: Il y a 150 millions d'euros d'investis en 10 ans, il y a 250 compétences ici et tout est gâché, quoi.
17: Michel, lui, est sous le choc.
21: Bah, je vais rentrer chez moi, je vais annoncer à ma femme que je vais plus travailler ici. Ça fout les boules quand même.
22: C'est terminé. Faut passer à autre chose.
17: Mais pas facile de se projeter pour Sébastien dans l'entreprise depuis 26 ans.
23: La plupart d'entre nous, on a des boulots spécifiques. Une fonderie ici, on n'a pas. Donc celui qui est fondeur, ça va être compliqué. Ouais. Puis quitter le département pour aller ailleurs. Refaire une vie à plus de 50 balais, non, ça va être compliqué. Ouais.
17: C'est un deuxième combat qui commence, estiment les syndicats, celui pour les conditions de départ.
13: Reportage signé Angeline Demoinck ici, Brézizel. Le collégien de 14 ans qui a tiré sur un principal et une enseignante de son collège à Aubagne était présenté à un juge antiterroriste ce matin. Il reconnaît les faits, mais conteste avoir voulu tuer, selon le parquet. Le placement en détention provisoire du mineur est requis et on commence à cerner son profil. Il était fasciné par les tueries de masse, mais les raisons précises de son passage à l'acte restent mystérieuses. À Aubagne, il y a un homme dont tout le monde parle, Jules Dequisse. Aujourd'hui, c'est ce conseiller principal d'éducation, ce CPE, qui est parvenu à désarmer le tireur.
24: C'est ce qu'a expliqué le maire de la ville et des élèves ont aussi assisté à la scène. Layana et Lina nous racontent.
25: Il a fait ça avec les mots, il a crié et pendant 2 minutes ils ont parlé et il a lâché l'arme.
26: Il a réussi à le raisonner, à trouver les bons mots pour le calmer. Ça, il a été aux forces de l'ordre.
24: Cet homme est vu par tous comme un héros ici à Aubagne, surtout par ses élèves.
27: Ce qu'il a fait, c'est clairement un acte héroïque. Il aurait pu avoir beaucoup plus de victimes. C'est une personne formidable. On l'a toujours un peu adoré dans notre cœur.
24: Les parents ne tarissent pas d'éloges, ils sont admiratifs.
28: Il est génial ce CPE. Il fallait avoir le courage, le cran de faire ça. Et je pense qu'il ne s'est même pas posé la question. Vu comme il est impliqué dans son collège et avec ses élèves, il n'a pas dû réfléchir, quoi.
24: Bravo et merci, c'est le message de toute une ville à ce CPE. Le maire d'Aubagne, Jean-Pierre Schillari, le connaît un peu.
29: Lui, il n'aimerait pas qu'on le traite de héros. Là, j'en suis certain.
24: Il n'empêche, il pourrait bien recevoir les honneurs de la ville.
29: Il y a une médaille de la ville qui est décernée à qui le mérite. Je pense qu'il a de bonnes chances de l'avoir.
24: Une médaille pour avoir désarmé cet élève avec des mots, pour avoir su désamorcer une situation. D'après nos informations, ce CPE devait précisément recevoir en fin de semaine en rendez-vous cet élève et son père.
13: Jules Dequisse à Aubagne pour ici. Au lendemain lendemain d'une cinquième journée de mobilisation. Certains blocus continuent ce matin dans les lycées à Paris et à Marseille notamment. En face, le ministre de l'Éducation assure que 96% des lycées sont ouverts et dans les trois quarts des départements. Ramener le calme, c'est l'objectif du gouvernement. Roland Lescure, le ministre de l'Économie, l'assure. La jeunesse est une des priorités du budget.
1: On va y répondre, on a commencé à y répondre par des mesures dites d'urgence pour notamment remplacer les profs absents. Mais vous le savez, on a souhaité consulter, il y a une plateforme de consultation qui a été ouverte par le ministre de l'Éducation nationale. Et ça prend un peu de temps tout ça, et notamment s'il y a des enjeux budgétaires. Dans le cadre de la discussion budgétaire, on y reviendra. J'aime à dire que devant chaque plus, faut un moins. Il faudra qu'on équilibre. Si jamais on dépense plus pour la jeunesse, et moi ça me semble une très bonne idée, on n'est pas fermé. Le Premier ministre a écrit au Parti Socialiste, à la fois représentant des groupes et du parti, pour leur dire que ça faisait partie des sujets qui sont importants aujourd'hui. Et je pense que la jeunesse doit être une de nos priorités absolues.
13: En attendant, les lycéens appellent à poursuivre les blocages, à rejoindre la grande manifestation des Gilets jaunes ce samedi. Le principal syndicat des chefs d'établissement, de son côté, demande aussi des réponses concrètes pour que le mouvement des lycéens s'arrête et appelle à une demi-journée morte demain. Car depuis trois semaines, les violences et les débordements autour de ce mouvement inquiètent. À Tours, un policier est soupçonné d'avoir éborgné le jeune Maël, 16 ans, d'un tir de LBD en marge d'une manifestation. Il y a deux semaines, près du lycée Balzac, dans le centre-ville. Il a été mis en examen hier et on en sait un peu plus, Cécile Dacosta, sur ce qu'il s'est passé ce matin-là.
4: Ce sont les images et le son des 10 caméras piétons des policiers qui ont parlé. Il est 10h15 ce mercredi 30 septembre. On est rue d'Entraigues, tout près du lycée Balzac où le blocage est tendu. Maël, lui, est simplement à proximité, comme le dit le communiqué de la procureure qui ne mentionne aucune violence de la part de l'adolescent. C'est aussi ce que disaient d'ailleurs les jeunes témoins présents sur place. Selon ces vidéos exploitées par l'IGPN, donc, il y a deux tirs de LBD en à peine une minute par deux policiers différents. Était-il justifié ? Pas sûr, selon la procureure qui parle, je cite, d'interrogations persistantes sur le respect des conditions imposées par la loi d'absolue nécessité et de stricte proportion. Hier, le policier auteur du premier tir, celui qui a certainement touché Maël, a donc été mis en examen, ce qui signifie qu'il y a contre lui des indices graves et concordants. Celui qui a tiré une minute plus tard a été placé sous le statut de témoin assisté.
13: Cécile Dacosta, ici Touraine. Le jeune Maël est toujours à l'hôpital. Une incapacité totale de travail de 30 jours lui a été prescrite. Et les parents d'élèves dans tout ça, eh bien, ils affichent leur soutien et sont inquiets aussi face à ces tensions et aux risques de sanctions. Bonjour, petit Sam Aboubekker.
5: Bonjour.
13: Vous êtes administratrice nationale de la FCPE. C'est la principale association de parents d'élèves. Merci beaucoup d'être avec nous dans le 13h de nos régions. Donc, quel est le sentiment qui domine aujourd'hui du côté des parents d'élèves ?
5: Eh bien, écoutez, le sentiment que l'on ressent, c'est que on poursuit notre soutien aux revendications de ces lycéens. On est très inquiets d'entendre toutes ces violences qui sont en marge parfois de tous ces mouvements. Mmh. On attend, comme les lycéens, je pense, des vraies réponses. Alors oui, on a eu un petit tour de magie il y a quelques jours qui finalement ne représente en tout cas, à mon sens, moi personnellement, que 10% des revendications que les lycéens attendent, ils ont besoin d'un geste, d'une vraie main tendue, d'un geste fort et de vraies réponses.
13: Sur quel sujet précisément ?
5: Bien écoutez, sur
13: Parcoursup,
5: la question de
13: manque de professeurs,
5: voilà, Parcoursup, quand bien même on déploie des enseignants, aujourd'hui on ne sait pas forcément comment ils sont répartis. Moi j'ai le cas de beaucoup d'établissements qui nous expliquent que en fait on est toujours sur les mêmes problématiques parce que on nous indique qu'il y aura des remplacements. Alors en plus on nous explique qu'il y aura des établissements marqués en rouge, en jaune, en vert. Mmh. On ne sait pas ce que ça représente et quand on demande nous à nos parents d'aller d'en discuter par exemple avec leur directeur académique, même eux n'ont pas de visibilité. Donc oui, il y a eu un déploiement, c'est très bien. Mm-hmm. Mais à côté de ça, il y a aussi d'autres choses. Et sur ces autres choses, ça reste quand même central.
13: Alors le gouvernement répond que ça ne peut pas se faire en une semaine. Roland Lescure, promettez.
5: Mais oui, mais j'y viens. Vous savez, les revendications que les lycéens portent aujourd'hui sont les mêmes que nous portons, nous, quand on siège dans nos conseils d'administration, dans nos établissements, la dégradation des bâtis scolaires, la question de la canicule, la question du grand froid qui va arriver dans quelques semaines, les moyens qui sont alloués, on ne sait pas comment aujourd'hui on peut se retrouver dans cette situation. C'est des choses que nous-mêmes nous revendiquons assis dans nos conseils d'administration depuis bien une dizaine d'années. Donc, on n'est pas le temps. Je l'entends, mais depuis 10 ans, j'avoue que
2: l'argument est moins recevable. Oui.

0: Alors, de la médiation ou plus ou moins de la, on essaye de communiquer. On essaye aussi de se dire que, de leur expliquer que revendiquer c'est très bien, mais que il faut pas non plus qu'ils se laissent déborder par des actes de violence qui peuvent être en marge de leur mouvement. Donc, c'est très compliqué, c'est très très compliqué. Et là, en fait, on arrive. Alors, ils tirent. On est sur quasiment la fin de la troisième semaine de leur mobilisation. Ils sont fatigués, mais ils ont beaucoup de ressources. Mmh. Et effectivement, là, ce qu'ils veulent, c'est essayer de terminer la semaine de manière à participer à cette mobilisation de samedi. Donc, de la même manière, on est inquiets, nous, en tant que parents, parce que c'est une mobilisation qui avait été prévue bien avant les revendications et les blocus des lycéens. Donc, on espère juste que ça va bien se passer. On espère juste que l'apaisement pourrait arriver. Et l'apaisement, en fait, il peut être que traduit par une vraie réponse du gouvernement.
1: Merci beaucoup.
0: C'est comme ça qu'on le voit.
1: Merci beaucoup, petit Sam Aboubekr, d'avoir été avec nous dans le 13h de nos régions. Je rappelle que vous êtes administratrice nationale de la FCPE. C'est la principale association de parents d'élèves. Les 14 millions de retraités du secteur privé bientôt fixés sur leur sort. Les partenaires sociaux trancheront ce soir sur le niveau d'augmentation des pensions complémentaires de l'Agirc-Arrco dans un contexte budgétaire compliqué. Ils sont appelés à manifester cet après-midi. Cette revalorisation sera, sauf surprise majeure, comprise entre plus 1,2 et plus 1,9%, soit en dessous de l'inflation. Thierry Maillet est membre du bureau de l'Union syndicale des retraités CGT de Vaucluse.
2: La pension Agirc-Arrco, elle représente pour certains salariés, selon leur catégorie professionnelle, de 35 à 65% de leur retraite, donc c'est quand même important. Alors il n'est pas question que la pension ne soit pas revalorisée au niveau de l'inflation de cette année, qui selon le gouvernement devrait être autour de 2,6-2,7. Donc nous, on veut à minima que la revalorisation soit à ce niveau-là. Quand on voit les conditions de vie des retraités actuellement, ce sont des retraités qui choisissent entre manger ou mettre du carburant dans leur voiture. Et donc ça, c'est pas possible. On est dans la septième économie mondiale. Allons prendre l'argent là où il est. Ensuite, les retraités sont d'accord pour faire des efforts. Mais d'abord, allons chercher l'argent là où il est.
1: Témoignage au micro, ici Vaucluse, d'Adèle Bossard. Une nouvelle candidate, Natacha Polony, annonce sa candidature à l'élection présidentielle de 2027 pour, je cite, « rassembler les orphelins de la politique ». L'essayiste a lancé un mouvement politique en septembre. Elle estime que 60 000 personnes ont rejoint ce mouvement depuis son lancement.
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1: L'élection présidentielle, c'est donc dans un peu plus de 6 mois, et votre radio ici vous donne la parole. Vous en avez l'habitude chaque jour de la semaine dans le 13h de nos régions. Un extrait des isoloirs d'ici, 50 répartis sur tout le territoire pour partager vos espoirs, vos craintes, vos désirs aussi pour l'avenir. En ce moment, c'est la jeunesse qui s'exprime. Oussama est étudiant, il est entré dans l'isoloir ici Provence à Marseille. Et pour lui, les générations futures sont porteuses d'espoir pour plus de citoyenneté et plus de combat aussi.
5: Quels sont les sujets les plus importants pour vous en ce moment ?
6: Je ne sais pas si c'est forcément le sujet de société le plus important en ce moment, mais du moins à cause du battage médiatique, il faut y penser. On a quelque peu l'impression qu'il y a une fracture sociale en ce moment et ça ne va pas aller en s'améliorant. Donc moi, si je pouvais avoir un impact et améliorer les choses à mon humble échelle, et donc peut-être à l'échelle des politiques, eux pourront le faire, c'est de favoriser le vivre ensemble.
5: Quand vous pensez à l'avenir, qu'est-ce qui vous rend optimiste ?
6: Ce qui me rend optimiste en tant que jeune, c'est que j'ai l'impression que, contrairement à quelques années, dans les prochaines générations, on aura des gens de plus en plus politisés, dans toutes les diverses couches de la société, puisqu'il y a aussi un travail au niveau des classes les plus populaires. Il y a de plus en plus de sensibilisation sur les sujets de société et sur le bien commun. Donc, je suis optimiste quant à cela.
5: Quel serait votre message à la future présidente ou au futur président de la République ?
6: J'aimerais, Monsieur le Président, Madame la Présidente de la République, que même si vous restez déconnecté de ce monde, que vous vous entourez de personnes qui sont connectées et qui savent quels sont les vrais problèmes des Français au quotidien.
1: Voilà le message d'Oussama, étudiant marseillais. L'isoloir sera demain sur la commune de Thiviers. C'est en Dordogne avec Ici Périgord.
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1: À suivre, le Mont Blanc, toit de l'Europe, fait près de 2 mètres de plus qu'en 2023. On vous explique pourquoi et ce que ça veut dire. On prendra des nouvelles du pape qui s'est fait retirer un nodule cancéreux au poumon hier. Et puis on ira faire un tour au Mondial de l'Auto à Paris, où la 2 chevaux électrique écrase la concurrence. Le Mont Blanc,

0: fait donc 1,88 m de plus qu'en 2023, mesuré à 4807,47 m exactement, comme chaque année depuis 25 ans. Des géomètres experts mesurent son altitude pour suivre donc l'évolution du massif face au dérèglement climatique, Olivier Aymon.
1: C'est mi-septembre que le groupe, composé de 32 professionnels, géomètres et guides de haute montagne, ont atteint cette année le plus haut sommet d'Europe.
2: On est parti le jeudi 17 à 3h du matin et on a eu un beau lever de soleil au sommet du Mont Blanc.
1: Aux côtés de Jean Desgarret, le président de la Chambre départementale des géomètres experts de Haute-Savoie, l'équipe a alors déployé plusieurs instruments, radars, drones, près de 3h sur place pour obtenir un chiffre très précis.
2: On mesure à ce moment-là, 4807,45.
1: Une fois recalculé au sol, la mesure exacte sera 4807,47 m. C'est près de 2 mètres de plus que la dernière mesure dévoilée en 2023, mais c'est moins qu'en 2024 et 2025 qui ont aussi été mesurés, ce qui montre la variabilité de l'épaisseur de la calotte glaciaire qui recouvre la partie rocheuse du Mont Blanc. Jean Desgarret.
2: Sur 25 ans, si on prend toutes les mesures, on a une moyenne autour de 4808,80. Et sur cette moyenne, on a tout le temps été au-dessus les 12 ou 13 premières années. Et on est tout le temps en dessous depuis.
1: Une tendance peut-être liée au changement climatique, mais qui ne pourra être confirmée que dans plusieurs années, pour avoir suffisamment de recul et de données statistiques.
0: Explication signée Olivier Aymon. Léon XIV souffre d'un cancer du poumon. Le nodule qu'il s'est fait retirer hier à l'hôpital Gemelli de Rome était cancéreux. L'opération s'est déroulée sans complications et le pape s'est réveillé normalement. Mais la nouvelle suscite forcément de l'inquiétude au Vatican, Bruno Duvic.
3: C'est à 21h56 que le diagnostic est tombé dans un communiqué de la salle de presse du Saint-Siège, rédigé par le médecin personnel du pape et par celui qui l'a opéré. Adénocarcinome pulmonaire. De quoi s'agit-il? Le professeur de pneumologie Bertrand Dotzenberg.
4: Un adénocarcinome pulmonaire est une tumeur du poumon qui est un aspect assez fréquent des cancers pulmonaires. Une tumeur périphérique du poumon. Ce qui fait que c'est souvent de bien meilleurs pronostics.
3: Le pronostic plus précis, la nécessité ou pas de radio, chimio ou immunothérapie, tout cela dépend d'informations absentes du communiqué, en partie sans doute parce qu'il faut d'autres analyses. Quelle est la taille de la tumeur? Y a-t-il ou non des métastases et des ganglions sont-ils touchés? Le pape a passé 3 heures en salle d'opération. Le lobe inférieur du poumon droit a été retiré. Ils ont taillé large par précaution, commente un autre spécialiste. À ce stade, les audiences pontificales ont été annulées jusqu'à mardi prochain. Léon XIV pourra-t-il aller en Amérique latine en novembre? Le Vatican vit à nouveau, pour quelque temps au moins, au rythme des questions sur la santé du pape.
0: À Rome, Bruno Duvic pour ici. Chose promise, chose due. On se met au volant, non pas de la Papa Mobile, mais de la Dodoche, la mythique 2 chevaux relancée en version 100% électrique par Citroën. C'est la star du salon de l'automobile qui se déroule en ce moment, porte de Versailles à Paris, où le modèle prototype est donc exposé, Luc Chemla.
5: Rouge flamboyant à l'extérieur, jaune canari à l'intérieur, cette nouvelle 2 chevaux ne passe pas inaperçue.
6: C'est une très belle réussite, hein. On retrouve les courbes, la ligne, l'esprit 2 chevaux.
5: Avec toutes les spécificités du modèle mythique, du capot aux banquettes en passant par le toit ouvrant en toile, les visiteurs s'amassent pour faire des photos dont Lydie et Michel, 68 ans, instant nostalgie.
7: Moi je me suis mariée dans une 2 chevaux, donc voilà, ça me fait un souvenir.
8: Mon frère en avait une aussi là, quand il allait sur le chantier, il m'a mené dans les petits chemins. Là. Moi j'aimais bien les, les virages avec les contrepoids, ça tenait très bien la route.
5: Commercialisée dans 2 ans, elle sera vendue autour de 15 000 euros et Audrey se projette déjà.
9: Je me dis que ça peut être ma future voiture. Pour aller travailler, c'est l'idéal, je trouve. La taille est parfaite pour de la ville.
5: Mais ne comptez pas sur Jamel pour l'acheter, pas convaincu.
10: C'est surtout une preuve du manque d'imagination et d'innovation.
5: Alors que la concurrence chinoise est féroce et que Renault a adapté en électrique ses iconiques R5 et Twingo, la stratégie est assumée par le patron de Citroën, Xavier Chardon.
11: Il faut qu'on réponde à l'électrification, il faut qu'on réponde à la vraie contrainte du pouvoir d'achat et on se dit il n'y a rien de mieux que la 2 chevaux pour le faire. C'est une partie de l'héritage de Citroën, c'est typiquement la voiture idéale pour une deuxième voiture dans le foyer par exemple.
5: Reste une inconnue essentielle pour les automobilistes, l'autonomie du véhicule qui n'a pas encore été dévoilée.
0: Et vous avez jusqu'au 18 octobre pour découvrir cette Dodoche électrique. On revient dans le trésor de nos régions à présent sur l'hommage rendu hier aux pompiers charentais mobilisés pendant les méga-feux de Gironde et des Landes. Une cérémonie s'est tenue hier à la préfecture. Le préfet a tenu donc à remercier les près de 400 personnels du département mobilisés. Parmi eux, le sergent Ladislas Démier, pompier volontaire rattaché au centre de Jarnac. Salomé Martin l'a rencontré.
12: À tout jamais, l'incendie de Somos en Gironde restera la première intervention pour feu de forêt du sergent Ladislas Démier.
13: Je me suis revu gamin en train de regarder les pompiers à la télé éteindre les feux de forêt. C'était moi qui étais.
12: Au départ du feu, il est sur une opération en Charente-Maritime. Son équipe est immédiatement redirigée vers la Gironde. 5 jours de bataille contre un incendie hors de contrôle.
13: Le feu était tellement intense et incontrôlable que on savait pas comment l'arrêter. Comme une guerre, on essaie toujours de l'arrêter, mais on sait pas quand est-ce que ça va finir. Donc on était des centaines d'engins à être postés sur une route et il fallait pas que le feu passe au-dessus de nous. Et c'était principalement ça, des lignes d'appui. Et après, on allait à l'intérieur des forêts pour tout ce qui est fumerolles ou de reprise d'incendie.
12: Au bout de 5 jours, son équipe est relevée par d'autres secours arrivés sur place. Une opération que le sapeur-pompier volontaire de 26 ans n'oubliera jamais.
13: Ça, c'est sûr que c'est pas prêt de partir de ma tête. Mais ce que je garde le plus, c'est la solidarité. Donc déjà entre pompiers, mais aussi les personnes extérieures. Les agriculteurs qui venaient en fait nous aider avec de l'eau. Il y a aussi les sociétés de poids lourds qui venaient avec des citernes d'eau. Et à côté de ça, les citoyens qui venaient nous aider pour nous trouver à manger, nous donner à manger. On avait même, je me rappelle, ça m'a marqué, un petit camion d'hamburgers qui était venu à nous faire ces burgers parce qu'il pouvait plus vendre. Tout le monde était parti, donc il nous avait fait des super burgers. Et ça, c'est vrai que ça m'avait marqué, ça.
12: Le sergent Ladislas Démier est marqué aussi beaucoup plus douloureusement par la mort des deux pompiers de la caserne de Saint-Médard en Gironde, tués dans les flammes.
13: J'ai fait cet écusson tout simplement en fait pour rendre hommage aux deux pompiers décédés à Mérignac.
12: Un écusson feu de Gironde 2026, un canadair, des flammes, des pompiers qui luttent et 2 étoiles filantes en hommage aux 2 soldats du feu. Le sergent compte vendre ses écussons et reversera les fonds à l'association Œuvre des pupilles qui accompagne les familles et orphelins de sapeurs-pompiers. Le reste ira à la caserne de Saint-Médard.
0: Reportage signé Salomé Martin, Angoulême. Pour ici, Gaël Monfils, c'est bel et bien la retraite, c'était prévu et attendu. Mais pas si tôt, il était question qu'il joue encore 2 tournois en France, dont le Masters 1000 de Paris, mais il n'y participera pas car aujourd'hui il n'est plus joueur de tennis, à en croire la Fédération internationale. Gaël Monfils, qui a déjà assuré tout de même son avenir et sa reconversion. Et ça n'a rien à voir avec le tennis, Fabrice Abgral.
14: Gaël Monfils va prendre un virage à 180 degrés. Il va troquer ses raquettes contre un bureau et un ordinateur. Son univers désormais, ce sera la finance. Gaël Monfils va devenir gestionnaire de fortune. Il l'a révélé le 3 septembre dernier en conférence de presse à l'US Open.
15: C'est quelque chose qui me passionne, que je fais entre guillemets depuis quand même pas mal d'années. J'ai fait des stages quand je pouvais. J'ai envie de rester actif.
14: Gaël Monfils va intégrer en janvier prochain la société Alpha Suisse, basée à Genève. Yann Labrie, le directeur, rejette l'idée d'un coup marketing. Il a embauché Gaël Monfils pour ses réelles compétences.
16: J'ai découvert plus que le joueur de tennis. On a cette image de Gaël, fantasque, showman. Mais j'ai trouvé quelqu'un qui avait vraiment un esprit entrepreneur. Donc ça, c'est la première chose qui m'a marqué. Donc il m'a expliqué un petit peu sa passion pour les investissements depuis de nombreuses années. Il s'y est intéressé, il a suivi des formations, il a pris des cours. Par-dessus ça, j'ai vu son côté très méthodique, très organisé. C'était une sorte de logique pour lui de se tourner dans le monde de la finance.
14: Gaël Monfils a donc disputé son 948e et ultime match professionnel le 3 septembre dernier à l'US Open. C'était au deuxième tour et 2 jours seulement après avoir fêté ses 40 ans.
0: Fabrice Abgral, donc, sur la reconversion de Gaël Monfils. La Ligue des Champions, c'est du foot, bien sûr, avec une première grosse soirée pour le PSG. Ce soir à 21h pour la deuxième journée, le double champion d'Europe en titre affronte Manchester City en Angleterre. On attend donc le PSG sur ce match après un début de saison moyen. Cette rencontre face aux Citizens ressemble à un gros, gros test, Bruno Salomon.
17: Oui, en effet, car depuis le début de la saison, le PSG de Luis Enrique n'a pas donné de grosses garanties sportives. Alors ce soir, l'équipe parisienne a la possibilité, en réalisant une performance face à Manchester City, de rappeler qui est la meilleure équipe d'Europe depuis 2 ans. Mais ça, c'est pas forcément l'avis d'Ousmane Dembélé, l'attaquant parisien.
18: Non, on va pas lancer de messages à toute l'Europe, mais on est au mois d'octobre, la saison est encore longue. C'est un gros match contre une très bonne équipe. Il y a des joueurs de classe mondiale devant, donc rien d'autre, on se prépare tranquillement.
17: Le match s'annonce extrêmement savoureux. D'ailleurs, petite confidence hier de Luis Enrique au sujet de Manchester City.
19: Chaque fois que j'ai l'opportunité, en tant que supporter, je vois le football de l'équipe d'Enzo Maresca parce que c'est amusant, c'est divertant et ça a l'impression que tout attaque beaucoup, mais que tout se défend aussi.
17: Luis Enrique l'a aussi annoncé, il ne vient pas à Manchester pour défendre, son PSG va attaquer et c'est peut-être ça la clé pour enfin remporter un match à l'Etihad Stadium de Manchester, chose que le club parisien n'a jamais réussi dans son histoire.
0: Bruno Salomon, Manchester City qui est actuellement premier du championnat anglais avec 6 victoires en 6 matchs, mais le club anglais est dans une énorme tourmente, reconnu coupable d'avoir contourné les règles financières du championnat pour doper sa croissance sportive, 114 infractions sur 115 possibles. Des sanctions très lourdes sont donc attendues avant la fin du mois de décembre. On termine ce 13h des régions avec un anniversaire, un centenaire même. Winnie l'ourson fête ses 100 ans, né le 14 octobre 1926 sous la plume d'Alan Alexander Mine.
20: Bonjour à vous, venez avec nous.
0: Voilà, créé à partir des peluches d'un petit garçon devenu une star grâce à Disney, le gourmand amateur de miel traverse les générations avec sa douceur, son humour et sa philosophie de la vie. Si vous voulez tout savoir sur les secrets de fabrication de Winnie l'ourson, dossier complet et vidéo sont disponibles sur ici.fr.
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29: Tout d'abord, à l'occasion d'Octobre Rose, venez participer à une marche solidaire de 5 km pour soutenir la lutte contre le cancer du sein. Après l'effort, le réconfort, un goûter vous attendra à l'arrivée pour partager un moment convivial et chaleureux. 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Autre bon plan, l'Union cycliste Boussakine organise une braderie d'automne. Amateurs de bonnes affaires, venez dénicher de jolies trouvailles à petit prix. Restauration et buvette sur place. Les bénéfices serviront aux enfants du club pour leur offrir des sorties, des chocolats pour Noël et pour Pâques. Rendez-vous ce dimanche de 9h à 17h à la salle polyvalente de Boussac. Continuez à nous donner vos informations sur le WhatsApp d'ICI Creuse au 05 55 52 37 38.
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Les Brothers Johnson Stamp sur votre radio ici Creuse. Alors si votre pied battait la mesure hein, sous le bureau, bravo, vous venez de faire votre première séance de sport du mercredi et c'est validé. Allez, bienvenue dans votre mercredi après-midi sur votre radio ici Creuse. Kevin Gazo avec vous jusqu'à 16h. Je vous accompagne au travail, sur les routes ou encore à la maison avec l'emploi, l'actualité, la météo et assez de musique pour terrasser ce coup de mou du mercredi après-midi. Tout de suite, Charlotte Cardin avec Memories sur votre radio ici Creuse. Je vous souhaite une très belle après-midi.

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0: Johnny Hallyday, avec la participation de Nathalie Baye sur votre radio ici Creuse, quelque chose de Tennessee. Alors si votre travail vous évoque plutôt quelque chose de tristesse, on va peut-être arranger ça. Oui, vous cherchez un emploi ou une nouvelle aventure, voici l'offre du jour en Creuse.
1: Aujourd'hui, c'est une offre de formation avec Caroline du GEC BTP 23, le groupement d'employeurs pour l'insertion et la qualification du BTP de la Creuse. Bonjour Caroline.
2: Bonjour.
1: Vous recherchez pour deux de vos entreprises adhérentes sur les secteurs de la souterraine et de Gouzon, donc deux apprentis électriciens, hommes ou femmes. Alors, deux électriciens, enfin apprentis en tout cas, avec des profils différents.
2: Voilà, tout à fait. Donc nous sommes à la recherche pour notre entreprise adhérente située sur le secteur de la souterraine d'un profil d'apprenti qui aurait déjà acquis à un certain niveau en électricité, c'est-à-dire idéalement un jeune qui serait en première ou en terminale en scolaire et qui souhaiterait passer en apprentissage pour terminer son bac. Et pour l'entreprise située sur le secteur de Gouzon, nous sommes ouverts par contre à tout profil.
1: Alors voilà. Ce contrat d'apprentissage, il octroie quel diplôme et il dure combien de temps ?
2: Alors, pour la souterraine, ce sera une visée de bac pro. Et pour Gouzon, en fonction du profil, soit un CAP, soit un bac pro MILEC. Donc généralement, donc si l'entrée se fait en première pour le bac pro, c'est 2 années d'apprentissage. Et en CAP, c'est 2 ans. Et une entrée en terminale, du coup, 1 année.
1: Et ces contrats d'apprentissage, ben, ils commencent bientôt ?
2: Le plus tôt possible, voilà, idéalement avant le début du mois de novembre.
1: Alors donc, il y a donc une entreprise à la souterraine et une à Gouzon. Ça, c'est pour la pratique. Et pour la théorie, les cours sont dispensés où ?
2: Alors, tout dépendra du projet du jeune et surtout de sa localisation géographique. Donc, ça peut être soit sur le secteur creusois, soit ça peut être un petit peu à l'extérieur, à Limoges, en fonction. Voilà.
1: Et si on n'est pas sûr de soi, qu'on hésite, une immersion en entreprise pourra être d'ailleurs proposée au candidat.
2: Voilà, tout à fait.
1: Pour résumer, le GEC BTP 23 recherche donc pour deux de ses entreprises adhérentes, une située sur le secteur de la souterraine et une autre à Gouzon, un apprenti ou une apprentie électricien-électricienne. Il est possible d'ailleurs de faire une immersion en entreprise. Retrouvez évidemment tous les détails de l'offre sur le site ici.fr, page Creuse Emploi. Merci Caroline, à bientôt.
2: Merci à vous.
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0: Richard Sanderson, Reality, le slow de la boom. Alors certains attendent encore que Sophie Marceau arrive avec son casque. Dans quelques minutes, il va falloir attendre Michel Berger surtout. Et juste après la pause, Tame Impala avec Jenny sur votre radio ici Creuse. Très bel après-midi.
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1: Vous écoutez Ici Creuse, il est 14h et si vous aviez prévu de vous ennuyer cet après-midi, désolé, je suis ici. Les infos qui arrivent.
2: Le parquet national antiterroriste demande le placement en détention provisoire du jeune de 14 ans, auteur de coups de feu dans son collège lundi à Aubagne. D'après les enquêteurs, l'adolescent reconnaît les faits, mais il conteste avoir voulu tuer le principal et une enseignante blessée par balle. À Lens maintenant, la famille du jeune Evan, 15 ans, porte plainte. L'adolescent a perdu sa main lundi, arrachée par une grenade assourdissante de la police, en marge du mouvement social qui secoue les lycées. Concernant un autre jeune grièvement blessé, Maël est borgné, lui, il y a 2 semaines à Tours. L'avocate du policier mis en examen l'assure, il n'est pas établi que les blessures aient été occasionnées par un tir de LBD. L'agent affirme avoir touché le flanc d'un individu qualifié de menaçant et pas le lycéen qui a perdu son œil. Un instituteur accusé de viol et d'agression sexuelle sur enfant en Charente dans une école maternelle près d'Angoulême. Il a été arrêté lundi et présenté au juge aujourd'hui, selon les informations d'ici La Rochelle. Une nouvelle candidate pour l'Elysée, l'essayiste Natacha Polony, connue notamment comme chroniqueuse chez Laurent Ruquier dans On n'est pas couché. Avec sa ligne souverainiste, elle revendique pour l'instant le soutien de 60 000 sympathisants. Toujours plus grand, le Mont Blanc, des géomètres experts ont fait de nouveaux relevés du sommet des Alpes et d'après leurs calculs, il mesure 4807 mètres et 47 cm. C'est quasiment 2 mètres de plus que les derniers chiffres qui ont été donnés il y a 3 ans.
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1: C'est un soleil qui s'invite cet après-midi en Creuse. Demain, ça sera quand même très lumineux. Le soleil reste présent avec nous. Pour ce week-end, il faut s'attendre pour le moment à un temps sec selon Météo France. Côté température, il fait encore bon en cette période, jusqu'à 23 degrés. On a par exemple 20 degrés à La Courtine et Jonsioux-Pigerolles, 22 à Bourganeuf, 22 également à Boussac, 23 pour la maximale à La Souterraine, Guéret et Aubusson. Je vous souhaite une très belle après-midi à l'écoute de votre radio Ici Creuse.
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0: Chicago, If You Leave Me Now sur votre radio ici Creuse. Ce morceau a remporté le seul Grammy compétitif de toute la carrière du groupe. Comme quoi, supplier quelqu'un de rester, ça peut vraiment rapporter. Dans quelques minutes, Jeanne Mas, avant ça Vianney, et juste après la pause, Jacques Higelin, trois chansons françaises à la suite. C'est rien que pour vous et sur votre radio ici Creuse. Bel après-midi.
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0: Oui, c'est le titre de Jeanne Masse sur votre radio ici Creuse. Et vous savez quoi ? Au rouge et noir, on ajoute un peu de bon plan et de service, et ce, en une minute sur votre radio ici Creuse.
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0: On pourrait presque entendre dire « c'est Noël, c'est Noël, c'est Noël ». Enfin, pas tout à fait. Il reste encore quelques petites semaines avant de profiter des périodes de fêtes de fin d'année. Vous venez de l'entendre, Enya Orinoco Flow sur votre radio, ici Creuse. Alors, si votre chaise de bureau vient de se transformer en voilier, évitez quand même de crier à l'abordage hein, devant le patron avec ce titre. Avant l'actualité de 15h, Opus, avant ça, Joseph Kamel avec Vita. Et juste après la pause, Véronique Sanson sur votre radio, ici Creuse. Très bel après-midi.
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1: Ici Creuse, le temps passe toujours plus vite en bonne compagnie. Il est déjà 15h et vos infos qui arrivent.
2: Les Verts du Ralex à nouveau sauvés. La justice donne son feu vert au projet de reprise de Cédric Meston, l'entrepreneur qui avait déjà récupéré les activités françaises de Tupperware. 155 emplois vont être sauvés sur les 220 du site historique de la chapelle Saint-Mesmin dans le Loiret. Les féminicides augmentent à nouveau en France. 111 femmes ont été tuées par leur conjoint ou ex-conjoint en 2025, selon les chiffres publiés il y a une heure par le ministère de l'Intérieur. Une hausse de 4% par rapport à l'année précédente. Le collégien de 14 ans qui a tiré sur son principal et une enseignante à Aubagne lundi reconnaît les faits, mais il conteste avoir voulu les tuer. Il reconnaît aussi avoir été influencé par une communauté en ligne fascinée par les tueries de masse. Le parquet antiterroriste demande son placement en détention provisoire. Près de 200 lycées bloqués à nouveau aujourd'hui. Une mobilisation soutenue notamment par les étudiants. Des perturbations touchent près du tiers des établissements du supérieur. Concernant les affrontements avec les forces de l'ordre maintenant, l'avocat d'Evan, ce jeune de 15 ans qui a perdu sa main la semaine dernière à Lens, arrachée par une grenade de la police, et annonce qu'il porte plainte. Le célèbre musée du Louvre devra fermer ses portes publiques s'il n'est pas profondément rénové et modernisé. C'est l'avertissement lancé aujourd'hui par son président Christophe Le Ribaud dans une interview donnée aujourd'hui au Figaro. Et puis, grosse soirée pour les supporters du PSG. Le club de football affrontera dans quelques heures Manchester City en deuxième journée de Ligue des Champions. Coup d'envoi à 21h.
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1: C'est un soleil qui s'invite cet après-midi en Creuse. Demain, ça sera quand même très lumineux. Le soleil reste présent avec nous. Pour ce week-end, il faut s'attendre pour le moment à un temps sec selon Météo France. Côté température, il fait encore bon en cette période, jusqu'à 23 degrés. On a par exemple 20 degrés à La Courtine et Jonciou-Pigerolles, 22 à Bourganeuf, 22 également à Boussac, 23 pour la maximale à La Souterraine, Guéret et Aubusson. Je vous souhaite une très belle après-midi à l'écoute de votre radio Ici Creuse.
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Il donne la pêche hein, ce mercredi après-midi, ce titre. Hein. Johnny Clegg, Savouka, Scatlings of Africa. Des groupes interraciaux hein, qui furent censurés sous l'apartheid. Un courage autrement plus solide quand même que mon déhanché actuel. Allez, dans quelques minutes, Eddie Mitchell, avant ça Zaz, et juste après la pause, Nino Ferrer, trois chansons françaises à la suite sur votre radio.

0: Ici Creuse, très bel après-midi.
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0: Eddie Mitchell, Mans. On appelle maman juste après, mais pour le moment, c'est surtout le moment de retrouver vos bons plans et services en une minute sur votre radio ici Creuse. Très bel après-midi en ce mercredi 14 octobre. C'est Kevin pour vous accompagner jusqu'à 16h.
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2: Tout d'abord, à l'occasion d'Octobre Rose, venez participer à une marche solidaire de 5 km pour soutenir la lutte contre le cancer du sein. Après l'effort, le réconfort, un goûter vous attendra à l'arrivée pour partager un moment convivial et chaleureux. La totalité des recettes sera reversée à la Ligue contre le cancer. Alors ensemble, marchons contre le cancer à Néou ce dimanche à 15h. Autre bon plan, l'Union cycliste Boussakine organise une braderie d'automne. Amateurs de bonnes affaires, venez dénicher de jolies trouvailles à petit prix. Restauration et buvette sur place. Les bénéfices serviront aux enfants du club pour leur offrir des sorties, des chocolats pour Noël et pour Pâques. Rendez-vous ce dimanche de 9h à 17h à la salle polyvalente de Boussac. Continuez à nous donner vos informations sur le WhatsApp d'Ici Creuse au 05 55 52 37 38.
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0: Glenn Medeiros, Nothing Gonna Change My Love For You. Rien ne changera son amour, sauf peut-être quelqu'un qui laisse ses chaussettes dans le salon. Ah oui, on n'en peut plus. Allez, dernière ligne droite. Alain Souchon, avant ça, Christophe Maé. Et juste après la pause, Said avec Smooth, Operator, à 16h, toute l'actualité. Il est temps pour moi de vous laisser et de vous dire que je vous retrouve demain à la même heure. Prenez soin de vous.
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1: 16h tout pile, c'est l'heure du goûter, mais c'est également l'heure de vos infos sur votre radio Ici Creuse.
2: Duralex sera le verre le plus vert au monde. C'est ce qu'affirme Cédric Meston, le repreneur de la verrerie. Le tribunal de commerce d'Orléans l'a choisi tout à l'heure. Il mise sur la transition énergétique de l'usine pour sauver cette marque bien connue des Français. Son offre préserve les deux tiers des emplois. Le parquet antiterroriste requiert le placement en détention provisoire du collégien qui a tiré sur le principal et une enseignante de son collège à Aubagne lundi. L'adolescent de 14 ans a reconnu les faits, mais il assure ne pas avoir voulu les tuer. Il est soupçonné aussi d'avoir agi, notamment sous l'influence d'une communauté en ligne fascinée par les tueries de masse. Le mouvement lycéen se poursuit avec près de 200 lycées fermés aujourd'hui et le ministère de l'Éducation en sait plus sur les revendications des jeunes. 70% des contributions sur la plateforme de concertation en ligne mentionnent l'organisation des journées de cours. 60% parlent des conditions matérielles des lycées et 30% du remplacement des professeurs absents. Son hall d'entrée avait été ravagé par un incendie lors d'un blocage justement. Le lycée Nelson Mandela de Nantes va pouvoir rouvrir partiellement le 16 novembre prochain. D'ici là, les élèves continuent de suivre les cours à distance. Et puis une bonne nouvelle pour nos poumons. En 25 ans, la pollution aux particules fines a baissé de près de 60% en France. Enfin, il a plusieurs millions d'années et pourtant il continue de grandir. Le Mont Blanc a gagné près de 2 mètres depuis 2023 selon les derniers relevés faits par des géomètres et publiés ce matin. Le plus haut sommet d'Europe de l'Ouest s'élève donc à 4807 mètres et 47 cm.
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5: Et l'après-midi est belle en Creuse, soyez les bienvenus. Le soleil brille largement, 21 à 23 degrés quand même pour les températures. La nuit sera étoilée, sauf du Babéry au Bourbonnais, car il va y avoir des brumes qui vont se former en seconde partie de nuit. Les températures minimales, 7 à 10 degrés, entre 11 et 12 degrés sur l'ouest de la Creuse. Et puis demain, soleil toute la journée, 23 à 27 degrés en ce qui concerne les températures.
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5: Et on démarre avec les notes colorées de Jimmy Cliff, Reaganite.

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2: Soyez les bienvenus, Guillaume à la réalisation, Nathalie qui vous accueille, et dans quelques minutes c'est Dominique Aupetit qui va nous parler savate avec son invité. Mais voici tout de suite un extrait du premier album de Marine, Cœur maladroit, Tricheur.

0: Tricheurs, c'était Marine sur Ici Creuse. On ne triche pas avec vous, Dominique Aupetit. Vous vous intéressez cette semaine au sport de combat. Ce n'est pas que pour les garçons, la preuve avec votre invitée. Elle s'appelle Céline.
1: Une femme qui fait de la boxe française, c'est pas commun. Pourquoi, Céline, vous êtes arrivée à ce sport-là ?
2: Parce que j'avais un ami qui faisait de la boxe, qui est entraîneur même, Sébastien. Et que j'ai tendance à me sortir tard la nuit dans Guéret. Et ça m'a rassurée de faire un petit peu de boxe quand même.
1: Ça veut dire que vous êtes venue à la boxe française pour l'autodéfense un petit peu ?
2: Ouais, l'autodéfense. J'ai jamais eu l'occasion de pratiquer, du coup, heureusement, je suis bien contente. Mais ça me rassure maintenant.
1: Vous vous entraînez combien de fois par semaine ?
2: Une fois, mais c'est bien suffisant.
1: Et la reprise, elle a été comment pour vous ?
2: Dur, super dur. Ça faisait 3 mois que j'avais pas fait de boxe, c'est horrible.
1: Ouais, parce que c'est un sport très exigeant.
2: Ah ouais, puis c'est très cardio, et puis on est toujours en mouvement, donc les jambes, c'est vraiment... Ouais. Puis les bras toujours levés, et tous les muscles fonctionnent, et du coup c'est très dur. Ouais.
1: Là on est dans la salle, il y a des jeunes filles, il y a des ados, et puis il y a des femmes aussi comme vous. Mmh. Ça veut dire que ce sport-là, c'est démocratisé, c'est ouvert aux femmes.
2: Ah oui, oui, oui, ça n'empêche pas. Et on fait des combats mixtes, il n'y a aucun problème.
1: Qu'est-ce que ça nécessite comme qualité ? De la souplesse ?
2: Ouais, un peu, parce qu'il faut monter les jambes assez hautes. Hein. Moi, je ne suis pas forcément très très grande. Et quand je me bats contre des mecs qui font 1m80, vaut mieux que je lève la jambe assez haute quand même pour pouvoir les toucher. Quoi.
1: Pour rassurer nos auditeurs, les coups ne sont pas portés, ils sont retenus.
2: Oui, oui, oui, c'est juste en fait, il faut toucher. Bon, après, des fois, on est dans l'élan et paf. Mais bon, normalement, c'est juste toucher et il n'y a pas d'impact. Quoi.
1: Ouais, vous n'êtes pas là pour régler vos comptes ?
2: Non. Il y a une bonne entente en plus. C'est vraiment cool de venir ici. C'est toujours sympa.
1: Qu'est-ce qu'on vous souhaite pour cette saison ?
2: De progresser et de toucher les garçons, parce qu'ils sont tous trop grands et j'arrive jamais à les toucher.
0: Alors il y a des féminines mais aussi des jeunes qui pratiquent la savate boxe française. On voit ça demain bien sûr avec vous, Dominique Aupetit sur Ici Creuse. Voici les Jacksons, Blame It on the Boogie.

0: Graziella de Michel, vêtue d'un pullover blanc, c'est sur Ici Creuse. On va parler scolarité dans quelques minutes, on va bien rire avec Fred Ballard.
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1: Léa, c'était Louise Attaque sur Ici Creuse. Les vacances de la Toussaint approchent, alors pour éviter tout traumatisme, Fred Ballard tient à rassurer tous les parents dans l'humour en tube. Un élève convoqué par le proviseur en milieu de trimestre, c'est pas forcément mauvais signe. Enfin, pas toujours.
2: Ça fait combien de temps que vous êtes au collège, vous ?
3: 8 ans.
2: Ah oui ? C'est bien, vous relâchez pas. Hein ? Ah ben, vous aurez la prime d'ancienneté avant moi. Hein ?
4: Oui, alors là, on est sur le cas extrême d'un élève qui a besoin de temps hein, pour s'imprégner de l'ambiance de l'établissement avant de mettre ses neurones en éveil. Du coup, il faut peut-être que les parents commencent à envisager que leur enfant ne sera jamais Premier ministre. Quoique, on ne sait jamais, tout est une question de motivation et de posture.
2: Allez-y, enlevez le doigt de votre nez, s'il vous plaît. Voilà, l'autre aussi, voilà. Ah oui, hein, c'est un nez, pas des moufles, hein. Alors, monsieur Biboff, vous avez vu vos résultats du dernier trimestre ? 1 en français, 1 en maths. Pythagore n'est pas un joueur du Real Madrid, hein.
4: Alors oui, mais en revanche, Victor Hugo est un joueur de foot brésilien, donc il y a matière à confusion quand même. Hein. En revanche, pour vanner les cancres et caricaturer les CPE, il n'y a qu'un seul Alban Ivanov, ce qui prouve bien que les mauvais élèves du collège ont des perspectives d'avenir bien plus marrantes que les autres.
5: Moi, j'étais très con quand j'étais petit, un gros débile. Moi, ma mère, tout de suite, elle a vu j'étais con. Tout de suite, elle a vu j'étais con. Elle a vu dans mon regard, c'était du vent, quoi. Mais tu sais, elle me mettait pas la pression, tu vois. Elle me déposait à l'école, elle me disait « Anthony, fais comme tu peux, tu vois. Fais comme tu peux, maximum que tu peux. Juste apprends à lire, c'est tout. » Après, j'avais 15 ans, mais c'est pas le sujet, tu vois.
4: Si c'est quand même un petit sujet, hein, on va pas se mentir, mais bon, Anthony Giuliani a trouvé sa voie malgré ce léger retard à l'allumage. Il faut tout pour faire un monde, hein, et s'il y a plus de clowns que de ministres, au final, on n'est pas contre.
1: 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Et on poursuit avec Laurent Panier et un extrait de son nouvel album qui a pour titre Grandeur Nature, Le braquage des sentiments.

0: Le braquage des sentiments, c'était Florent Pagny qui sera en concert le samedi 24 octobre à 20h au Zénith de Limoges et ça affiche déjà complet. Quelques petites infos, toutes les heures, on vous retrouve Nathalie Combeau.
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0: Et voici Mylène Farmer, Libertine, et ensuite on retrouvera Stéphane Escher.

0: Stéphane Echer, combien de temps un tube mythique de l'année 1987 qui a été composé en grande partie dans un hôtel parisien en moins de 2 heures, hein, faut le faire.
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0: Un tout nouveau livre, Quand les stars illuminaient la Creuse, c'est à découvrir. C'est l'auteur qui ouvre sa boîte à souvenirs toute cette semaine, c'est Dominique Farigou.
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3: 1976, cette année-là, se produit un autre phénomène, c'est l'avenue de Joe Dassin à Peyrat-la-Nonière sous chapiteau.
4: Nous marchons sur une plage un peu comme celle-ci. C'était l'automne.
3: J'ai vu le concert, en effet, le gala, plus exactement, on ne disait pas des concerts. Le souvenir que j'en garde, l'après-midi, un bus qui s'est arrêté sur la place de Chenérailles, puisque ces musiciens prenaient leur repas à l'hôtel de Bretagne. Ils le prenaient bien avant le concert, d'ailleurs. C'était pas un catering, ils prenaient vraiment un vrai repas à l'hôtel de Bretagne.
4: On ira.
3: Et je me rappelle que le soir, certainement, ils sont revenus après avoir fait les balances. Et là, ils ont tapé la pétanque au jardin public. Et je me souviens d'un musicien noir qui jouait à la pétanque. Et c'est lui, le soir, qui interprétait le solo de trompette de l'été indien.

0: 1976, dans l'actualité creusoise, dans une époque où la culture se fait rare en milieu rural, près d'Aubusson, la commune de Néou s'est dotée, voilà un an, d'une bibliothèque. Grâce à Madame Loulergue, on profite deux jours par semaine des quelques 1500 livres à disposition. Et qui, depuis cet été, accueille aussi les enfants qui ont inauguré leur espace en interprétant une scène d'Ali Baba et de 40 voleurs. Ici comme ailleurs, on découvre à la télé le 14 octobre les ravages en Bretagne de la marée noire suite au naufrage au large d'Ouessant du Baleine. Le pétrolier qui transportait vers l'Allemagne 9500 tonnes de pétrole a été pris dans une violente tempête avec des creux de 7 à 10 mètres. La catastrophe coûtera la vie à 25 des 38 membres d'équipage.
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2: Que de souvenirs dans cette chronique. On revient en 2026 avec une voix soul absolument phénoménale qui fait vibrer toute la planète. Allez, on monte le volume, on écoute Teddy Swims et son puissant Lose Control.

0: Christopher Cross, Ride Like the Wind, la bande son parfaite pour s'évader. Dans un instant, on fera un petit tour, on va prendre de la hauteur avec Tina Arena et puis on va retrouver également le groupe Indochine avant de faire un point complet sur l'actualité à 17h.
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0: Victoria, c'était le groupe Indochine sur Ici Creuse.
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0: Belle fin d'après-midi, il est 17h. Les infos avec vous, Solène Delarquier. Bonjour Solène.
2: Bonjour Nora, bonjour tout le monde.
0: Les retraités mobilisés pour la revalorisation de leur pension.
2: Une trentaine de personnes ont manifesté ce matin à Guéret devant l'agence de l'AGIRC-ARCO, le régime des retraites complémentaires du privé, parce que c'est aujourd'hui que le conseil d'administration national se réunit pour décider du montant de la revalorisation annuelle. Les manifestants demandent un alignement sur l'inflation. Aujourd'hui, le compte n'y est pas, estime Bernard Monteil. Il représente le syndicat UNSA retraité en Creuse.
3: Il y a depuis 10 ans une inflation de 22,5% et une augmentation de 17,5% pour les pensions. Donc on voit que le compte n'y est pas. Comme en plus on a eu des petites augmentations de certaines catégories, des augmentations de la CSG, donc on a perdu 5 mois de salaire en 10 ans. Il y a une majorité de retraite qui est inférieure, qui est sous le seuil de pauvreté. C'est bien le problème de la Creuse. Donc comment il faut réagir? Il faut faire son bois tout seul, il faut, et jusqu'à quel âge il va falloir faire son bois pour se chauffer et le potager pour manger? Nous les retraités, on est bien conscients que la situation en France n'est pas bonne, donc on veut bien être solidaire, mais on veut qu'il y ait une solidarité universelle en fonction des moyens de chacun.
2: Les organisations syndicales de retraités de la Creuse manifesteront à nouveau le 19 novembre à Paris, cette fois devant la Caisse nationale d'assurance vieillesse. Les retraités seront à l'honneur à la Souterraine demain pour le 8e salon des seniors, au programme des conférences sur la succession, la donation, aussi comment repérer les arnaques. Des ateliers formes sont aussi proposés ainsi que d'autres animations. C'est de 10h à 17h à l'ancien loft et c'est gratuit.
0: Près de 1800 euros récoltés à Aubusson.
2: Pour les signes des incendies en Gironde cet été. C'est le résultat de la collecte organisée par le Lions Club, l'association des commerçants et la mairie d'Aubusson. L'argent a été envoyé sur un compte spécial ouvert par le Lions Club et sera versé pour des actions à destination des particuliers, des commerçants et artisans touchés. Est-ce que vous avez dans vos placards des chaussettes solitaires? Vous savez, les chaussettes où l'autre s'est perdu dans la machine par exemple. Eh bien, vous pouvez lui trouver une copine, une autre chaussette solidaire à Dun-le-Palestel, à la palette. Les chaussettes, c'est bien sûr un prétexte trouvé par l'association pour nous pousser à rencontrer d'autres personnes, à rompre la solitude. C'est dans une heure à la palette à Dun. C'est un bruit pour lequel certains se lèvent tôt. Le brame du cerf qu'on peut entendre en ce moment à l'approche de la saison des amours. Une personne a été verbalisée à la courtine hier pour stationnement interdit sur le camp militaire et les gendarmes de la Creuse lancent un appel. Ça peut être tentant d'aller dans les forêts du camp en cette période, mais c'est interdit d'y stationner en raison des entraînements militaires. Qui sera le prochain adversaire de l'entente sportive guéretoise en Coupe de France de foot? Réponse à 19h, le tirage au sort du 6e tour a lieu à Bordeaux. Guéret, qui évolue en Régional 2, est le dernier club creusois encore en lice. La météo, Nora, qu'est-ce que ça donne ce soir?
0: Bah écoutez, c'est plutôt agréable, hein. On va pouvoir compter les étoiles la nuit prochaine. Ça sera bien étoilé. Petit bémol quand même du Babéré au Bourbonnais, parce qu'il va y avoir des brumes qui vont se former en seconde partie de nuit. Côté température, 7 à 10 degrés, 11 à 12 degrés sur l'ouest de la Creuse. Et puis demain, bah écoutez, soleil toute la journée. Et les températures qui vont grimper encore un tout petit peu par rapport à aujourd'hui, puisqu'elles seront comprises entre 23 et 27 degrés. 27
2: degrés donc.
0: Dans le centre creusoir. Hein. Mais bon, ça va redescendre dans quelques jours. Hein. Voilà, il faut en profiter. On vous retrouve tout à l'heure à
2: 18h. Oui, à tout à l'heure à 18h. Bonne émission.
0: Merci.
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0: Et côté mobilité, eh bien, si vous prenez le train, quelques minutes de retard au départ de la Souterraine, direction les Aubrais, celui de 17h09 à 5 minutes de retard, celui de 17h20 pour Toulouse, pareil, et 17h50 pour Limoges, 10 minutes de retard.
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0: Et on poursuit avec Jean-Louis Aubert, juste une illusion, une belle fin d'après-midi.

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2: Avec Guillaume et Nathalie pour vous accompagner jusqu'à 19h. Au programme de cette nouvelle heure, eh bien, Émilie Mazoyer va nous apporter ses meilleurs décibels. Et puis, on va faire bouger la Creuse ensemble. On va aller faire un petit tour au cinéma Le Sénéchal à Guéret. Et puis, on prendra la direction de l'Arboretum de la Cédelle. Rendez-vous à 17h40. Mais tout de suite, voici Zazie, peu importe.

0: Zazie sur Ici Creuse. On va parler bouquet. Alors, composer un bouquet, c'est marier les couleurs. C'est aussi équilibrer les volumes et respecter le budget du client, bien évidemment. Alors, à Chambon-sur-Voueize, Sandra va tenter d'enseigner tout cela à Kevin Gazo, qui vient déjà de confondre le blanc, le jaune et la couleur crème. Pour l'harmonie des couleurs, eh bien, on repassera.
1: Je suis à Chambon-sur-Voueize et je deviens fleuriste aujourd'hui avec Sandra. Sandra, on a reçu une commande.
2: Oui, nous avons un bouquet à faire.
3: Leur métier, leur passion, leur engagement.
4: Kevin se lance avec eux.
5: Au boulot, Kevin.
1: Oui, alors il faut que ça vale 30 euros, c'est ça?
2: À peu près.
1: À peu près.
2: Tout à fait.
1: Ok. Et comment qu'on fait?
2: Eh ben, on va aller dans la chambre froide.
1: Tu comme ça, ça commence mal. Allez, bah c'est parti, on va aller faire le bouquet.
2: Dans les tons pastel. Quelle couleur, à ton avis?
1: Bah, je dirais un rose clair.
2: Ouais,
1: c'est ça. Blanc, ça passe?
2: Oui.
1: Blanc, rose. Là, la rose jaune clair, ça passe?
2: Ça, c'est blanc.
1: Ah.
2: Mais bon, avec la lumière.
1: Ah oui, c'est avec la... Ah oui, bah ça, c'est... Bon, elle est un peu jaune quand même au bord. Hein. Je veux bien avoir des problèmes de vue.
2: Crème.
1: Crème, voilà. On va se mettre d'accord sur ça. Ok.
2: Voilà.
1: Donc 30 euros. Mais moi, voilà. Je connais pas les prix des plantes.
2: Donc je vais te dire en même temps.
1: Ok, alors, moi je veux... C'est pour quelle occasion ce bouquet?
2: Un anniversaire.
1: Eh ben, on va prendre une rose blanche.
2: Une rose blanche.
1: Ça vaut combien une rose blanche?
2: C'est 4.
1: Ou on peut en mettre 2.

0: 30.
1: 30 euros?
0: Voilà.
1: Et on peut pas être gentil et lui rajouter un petit truc vert là?
0: Si, bien sûr.
1: Ah, voilà. Eh, t'en penses quoi de mon bouquet?
0: Il te plaît?
1: Moi, je le trouve beau. Eh ben voilà. Donc là, ça y est, j'ai fait mon bouquet pour
0: bouquet.
1: 30 euros. Bon, mon bouquet est terminé. Mais il est vraiment beau. Ben, vous savez quoi? Vous le retrouvez en photo sur notre site ici.fr.
2: Eh bien voilà, c'est une bonne idée. Alors, contre toute attente, Kevin quitte la boutique de Sandra à Chambon-sur-Voueize avec un joli bouquet à 30 euros. La preuve qu'avec une vraie fleuriste à ses côtés, même un homme qui ne reconnaît ni les couleurs ni les fleurs peut finir par avoir du goût.

0: Il n'y a pas de honte, c'était Michel Berger sur Ici Creuse. On jette un coup d'œil sur vos conditions de circulation. Pas de difficultés particulières à vous annoncer, mais côté train, eh bien, il y a quelques minutes de retard, celui de 17h50 au départ de la souterraine en direction de Limoges, affiche donc un retard de 10 minutes, celui de 18h57, pareil pour Limoges, 10 minutes de retard, et pour Paris, à 20h16, il y a 20 minutes de retard annoncé.
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0: Alex Warren avec le magnifique Ordinary, c'est sur AC Creuse et on se branche tout de suite sur les dernières tendances musicales de la planète. C'est l'heure de la chronique Décibel avec notre experte Émilie Mazoyer. Coucou.
1: Salut tout le monde.
2: Émilie, au rapport pour votre dose quotidienne d'actualité musicale. Ah tiens, en voilà un qui va encore passer son anniversaire dans sa bagnole.

Il vit à La Réunion, alors on lui envoie au loin un joyeux anniversaire. Gérald de Palmas a 59 ans aujourd'hui. Azaf Avidan fait des tubes, mais il sauve des vaches aussi. Le musicien israélien Azaf Avidan a ouvert dans le sud-ouest de la France, dans l'Aude, le Different Pulses Sanctuary, un refuge pour animaux, vaches, chiens, ânes et chevaux, abandonnés ou rescapés des industries agroalimentaires, sportives et des loisirs. Azaf Avidan s'engage aussi avec l'association PETA pour faire la promotion du cuir vegan, alternative à la peau des animaux, pour fabriquer les ceintures, chaussures et autres blousons de rockers. Depuis que le grand public l'a découvert en fier représentant de la France à l'Eurovision en 2019, le chanteur Bilal Hassani a été l'objet de curiosités bienveillantes, au mieux, au pire de harcèlement menaçant, tant il est impossible de rester de marbre face à son apparence.

il ou elle, Bilal Hassani balaie la question d'un revers de chanson, mais Mireille Dumas, la grande spécialiste des interviews confessions et des portraits documentaires, a voulu creuser avec la complicité de l'artiste. Le résultat, c'est un film, Bilal Hassani, bats-toi comme une fille, mon fils, déjà disponible sur la plateforme France.tv et à la télé sur France 4 lundi soir prochain. Pour raconter leur aventure commune, Bilal Hassani et Mireille Dumas seront les invités de Décibel demain soir à 19h sur votre radio, ici. Si ce monde était un peu moins moche, David Bowie ne serait pas mort il y a 10 ans et il serait en train de préparer une énorme boum pour ses 80 ans. Bon, comme on n'est pas chez les bisounours, Bowie est bien parti, mais la fête va avoir lieu. Bowie 80, la liste de tous les événements et des objets collector est sur le site bowie80.davidbowie.com.

David Bowie. Merci Émilie Mazoyer. On vous retrouve ce soir dès 19h, enfin après les infos de 19h, pour Décibel, l'émission cette fois-ci. Et vous accueillerez Charlotte Cardin pour parler du nouveau single, entre autres, hein, qui a pour titre Memories. Allez, on va pousser les meubles dans le salon, ou alors on monte le son tout simplement si vous êtes dans la voiture, ou même au bureau. Sortez la boule à facettes. Voici l'icône absolue, Dalida, Laissez-moi danser.

0: Jacques Elren, cette Dalida sur Ici Creuse. Laissez-moi danser. Dans quelques minutes, on va continuer à vibrer avec P. Lion et Dream. Mais tout de suite, eh bien, on retrouve quelques infos, notamment concernant Octobre Rose. C'est avec vous, Nathalie.
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2: Tout d'abord, à l'occasion d'Octobre Rose, venez participer à une marche solidaire de 5 km pour soutenir la lutte contre le cancer du sein. Après l'effort, le réconfort, un goûter vous attendra à l'arrivée pour partager un moment convivial et chaleureux. La totalité des recettes sera reversée à la Ligue contre le cancer. Alors ensemble, marchons contre le cancer à Néou ce dimanche à 15h. Autre bon plan, l'Union cycliste Boussakin organise une braderie d'automne. Amateurs de bonnes affaires, venez dénicher de jolies trouvailles à petit prix. Restauration et buvette sur place. Les bénéfices serviront aux enfants du club pour leur offrir des sorties, des chocolats pour Noël et pour Pâques. Rendez-vous ce dimanche de 9h à 17h à la salle polyvalente de Boussac. Continuez à nous donner vos informations sur le WhatsApp d'Ici Creuse au 05 55 52 37 38.
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0: Et dans quelques minutes, on s'intéressera à cet hommage à Nathalie Baye. C'est au cinéma Le Sénéchal à Guéret. C'est Thomas, le médiateur, qui sera avec nous. Et puis, on s'intéressera aux journées des plantes qui sont organisées ce week-end à l'Arboretum de la Cédale. Mais tout de suite, c'est le retour de l'Italo Disco sur votre radio.

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2: Te rencontrer encore, c'est une nouveauté, c'est interprété par Estelle et c'est sur Ici Creuse. Et tout juste avant, il y avait Pilayon et Dream.
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2: Et on parle cinéma avec vous, Thomas Laforêt. Bonsoir Thomas.
5: Bonsoir.
2: Le cinéma Le Sénéchal Aguerré s'apprête à lancer un événement fort, hein, c'est du 18 au 25 octobre. C'est un cycle hommage à Nathalie Baye. Qu'est-ce qu'elle représente pour la salle de Guéret, le Sénéchal?
5: Bah en fait tout simplement c'était notre marraine et puis c'était une figure aussi creusoise et puis on a aussi son portrait, elle était venue aussi souvent au Sénéchal, on a son portrait dans le hall, enfin en tout cas c'est une figure qu'on rallie directement à notre cinéma, qu'elle disait que c'était un petit peu son cinéma de cœur aussi, donc voilà, ça nous tenait aussi à cœur et on avait envie de lui rendre hommage à travers la diffusion de plusieurs de ses films.
2: Alors, en ouverture, le 18 octobre, vous proposez Les Gardiennes, précédé d'un échange avec Jean-Marie Chevrier. Comment s'est bâtie cette sélection?
5: Bah, on a essayé de choisir un petit peu tous les genres. Bon, pour le film d'ouverture, ça a été assez simple. Les Gardiennes, c'est un film qui a été tourné un peu en Creuse, beaucoup en Audouzienne. Et c'est un de ses derniers succès aussi, un de ses derniers films. Donc, tout simplement, on est parti là-dessus. Et puis Jean-Marie Chevrier sera là. Il la connaissait personnellement. Et il sera là aussi pour nous parler un petit peu de son rapport avec la Creuse, avec ce territoire-là. Et donc, pour ce premier film d'ouverture, ça s'est créé, en fait, très, très simplement comme ça. Et pour le reste, on a essayé d'avoir un peu de tout. On a essayé d'avoir des comédies, des films plus d'auteurs. Et puis des gros succès aussi populaires, donc on a un peu mélangé tout ça, on a essayé d'avoir une sélection complète.
2: Alors au-delà de l'actrice nationale, qu'est-ce que ce genre d'hommage génère auprès du public creusois?
5: Mais je pense déjà ça a été une grosse attente, on avait l'impression, beaucoup de gens nous en parlaient, je crois que son décès nous avait quand même fait beaucoup réagir autour de nous. Donc en fait, on nous demandait souvent l'hommage qu'on voulait lui rendre. Ça a été un petit peu compliqué. On n'a pas pu faire ça tout de suite parce qu'il y avait aussi une question de droit et beaucoup de films étaient rediffusés à la télé à ce moment-là. Donc on a pris le temps de faire quelque chose d'un peu plus structuré. Donc maintenant en octobre. Et je pense qu'en fait, ils attendaient ça. Ils attendaient aussi de revoir aussi ces films sur grand écran. Et en plus, on a plusieurs intervenants qui seront chouettes pour parler de tout ça. On a essayé de construire quelque chose d'assez solide pour lui rendre vraiment un bel hommage.
2: Alors parmi les intervenants, on l'a évoqué, Jean-Marie Chevrier, mais pas que.
5: Oui, bah il y a Annie Miller qui s'occupe aussi aujourd'hui de Ciné des Villes, Ciné des Champs, qui rendra aussi un hommage à Nathalie Baye, qui sera là pour nous parler de la Chambre verte de François Truffaut. C'était la compagne du cinéaste Claude Miller. Et on aura aussi Thomas Chabrol en visio qui avait partagé l'affiche avec le film de son père, La Fleur du Mal. Et il avait joué avec Nathalie Baye, du coup, il sera là en visio pour nous parler un petit peu de quelle actrice elle était, de comment ça se passait, un tournage avec elle. Et puis le dimanche 25, on clôt sur une chose, on est assez contente, on fait venir l'ancien rédacteur des Cahiers du cinéma, Emmanuel Burdeau, qui viendra pour parler de deux films de Jean-Luc Godard dans lesquels elle a joué, Détective et Sauf qui peut la vie. Et il sera là pour faire une masterclass en fait sur ces films-là, sur l'importance aussi du cinéma d'auteur dans sa carrière. Et sur cette actrice-là, qui était vraiment une actrice, une figure majeure du cinéma français. Donc voilà, plein d'intervenants.
2: Très bien, mais c'est noté alors du 18 au 25 octobre. Donc hommage et cycle consacré à Nathalie Baye. Et si on souhaite en savoir plus, avoir tous les détails concernant les films qu'on va pouvoir voir, il faut aller faire un petit tour sur le site internet www.ciné-sénéchal.com. Eh bien c'est noté, Thomas Laforêt, à très bientôt, bon ciné.
5: Merci beaucoup, au revoir.
2: Et dans quelques minutes, direction l'Arboretum de la Cédelle, juste après François Fellman.

0: ça c'est une belle déclaration d'amour. Rien que pour toi. C'était François Feldman sur Ici Creuse.
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0: 33e journée des plantes d'automne à l'arboretum de la Cédelle à Crozon. C'est ce week-end, les 17 et 18 octobre. Bonjour Nel Venti.
3: Oui, bonjour Nora.
0: Bienvenue sur Ici Creuse. Je rappelle que vous êtes copropriétaire de ce magnifique lieu. Alors, dans quel état d'esprit le site se prépare-t-il à accueillir les visiteurs?
3: Ça a bien récupéré quand même après cet été un peu dur, sec et chaud. Avec le peu de pluie qu'on a eu, c'est incroyable la résilience des plantes. Comme on voit qu'ils ont remis des feuilles, feuillages. Avec les petits coups de froid qu'on a eu il y a deux semaines, des couleurs commencent à venir. Donc ça promet d'être une belle édition.
0: Et ouais, ça fait plaisir. Alors qu'est-ce qui attend les passionnés de jardinage et même les promeneurs sur place pendant ces deux jours?
3: Bien sûr, les plantes d'exception, les plantes rares avec toutes nos pépinaristes, dont qu'on a une vingtaine de pépinaristes différents qui viennent chacun avec le spécialité d'un peu partout en France. Et je pense que c'est ça la première chose, c'est vraiment l'achat de plantes de collection avec des bons conseils de nos pépinaristes passionnés, quoi.
0: Avec des visites guidées, mais aussi des temps forts avec des interventions, notamment de Gilles Clément.
3: Oui, bien sûr, on a Gilles Clément en rencontre avec Anne Brochot, la plasticienne et autrice de La Folle Inventaire, qui est en exposition actuellement à l'Arboretum. Donc ça va être une rencontre entre les deux sur l'intelligence biologique, renouée avec notre intelligence du vivant. Donc ça va être très intéressant de voir ce dialogue entre les deux, mais il faut que je vous prévienne le public que c'est déjà complet.
0: Ah ouais, et c'est de 10h à 18h, on précise, hein, pour ces journées des plantes, c'est samedi et dimanche prochain, c'est à Villejoin, à Crozon. Alors cet arboretum classé jardin remarquable, je le rappelle, hein, offre une expérience unique. Alors pourquoi l'automne est la saison idéale pour le redécouvrir?
3: Bien sûr, grâce à notre collection d'érables classés CCVS, donc collection nationale, c'est des érables et pas que, d'autres arbres aussi qu'on a plantés vraiment au début, on a planté pour la coloration d'automne, donc c'est le moment phare de ça, et avec, bien sûr, pendant le week-end, des petites balades en groupe sur différents thèmes qui promettent d'être super intéressants.
0: Et on aura la possibilité de se restaurer sur place, je vois, hein. Et à l'abri, hein, si jamais il pleut. Mais bon,
3: oui.
0: Il va faire bon.
3: Ah bien sûr, il va faire bon. C'est les jardins de la Cédelle.
0: Très bien, on rappelle que le prix de l'entrée, c'est 6 euros pour les moins de 15 ans. Et les adhérents, c'est gratuit, hein, Nel.
3: Voilà.
0: Et c'est à Villejoin, ça fait partie de Crozon. Journée des plantes, 33e édition, samedi et dimanche prochain de 10h à 18h. Merci, Nel.
3: Avec plaisir, heureuse de vous retrouver.
0: À très bientôt.
3: À bientôt, au revoir.

0: voyage musical à la fin des années 80 avec une chanson intense et une interprétation mémorable. Caroline Legrand, j'aurais voulu te dire, et ce morceau a été entièrement écrit et produit par François Feldman lui-même. Décidément, il est partout ce soir. Un petit mot sur vos transports. Tout se passe toujours très bien, hormis peut-être quelques minutes de retard au départ de la souterraine, qui peuvent très vite se résorber d'ailleurs. Donc soyez très vigilants. Pas de perturbations à vous signaler sur les grands axes. Dans un instant, une petite pause. Et puis, vous restez avec nous. Bien sûr, on va écouter Kim et on fera le point complet sur toute l'actualité à 18h avec le journal de votre radio, ici Creuse.
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0: l'immense mélodie de Keane avec Everybody's Changing.
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0: Bon début de soirée, il est 18h. Et c'est l'heure du journal avec vous, Solène Delarquier. Bonsoir Solène.
2: Bonsoir Nora, bonsoir à toutes et à tous.
0: Et on aime commencer par des bonnes nouvelles comme celle-ci.
2: Oui, Bénévent, l'abbaye retrouve un médecin au quotidien. Arrivé en 2020 sur cette commune de l'Ouest creusois, le docteur Mekich ne travaillait plus qu'une semaine par mois. Depuis 2 ans, il avait réduit son activité pour raisons familiales. Mais dès le 4 novembre, il reprendra son activité de façon quotidienne, à mi-temps comme à ses débuts. Une nouvelle dont se réjouissent les habitants.
3: On est rassurés, parce que c'est bien d'avoir sur place, quoi. Moi, j'ai été dans les premières patientes quand il est arrivé, donc je suis contente qu'il reste. On est soulagés.
4: On attendait que ça.
5: Oui, en plein temps, c'est mieux. C'est beaucoup mieux pour le village. Ça va être plus efficace.
6: Vous faisiez comment avant qu'ils viennent consulter ici?
5: Je n'avais pas le docteur. Non, il fallait aller à Marsac ou aller de plus en plus loin.
7: Avant, je n'avais pas de médecin.
6: Combien d'années vous êtes resté sans médecin?
7: 4-5 ans. Je suis très fier d'avoir notre médecin chez nous pour nous retraiter, pour tout le monde.
2: Le médecin consultera sur rendez-vous à Bénévent-l'Abbaye du lundi au samedi sur une demi-journée, car il est aussi sur une autre commune dans la Haute-Vienne. Les retraités mobilisés pour la revalorisation de leur pension. Une trentaine de personnes ont manifesté ce matin à Guéret pour demander un alignement des retraites sur l'inflation. Ils se sont rassemblés devant l'agence guérétoise de l'Argirc Arco, le régime de retraite complémentaire du privé, car c'est aujourd'hui que le conseil d'administration nationale se réunit pour décider du montant de la revalorisation annuelle. Les organisations syndicales de retraités de la Creuse manifesteront à nouveau le 19 novembre à Paris, cette fois devant la Caisse nationale d'assurance vieillesse. Les retraités qui seront à l'honneur à la Souterraine demain pour le 8e salon des seniors, au programme des conférences sur la succession, la donation, également sur les arnaques, comment les repérer sans protéger. Des ateliers formes seront aussi proposé, ainsi que d'autres animations. C'est de 10h à 17h à l'ancien loft et c'est gratuit. Une personne a été verbalisée la nuit dernière au camp militaire de la Courtine pour stationnement interdit. C'était une personne qui essayait d'entendre le brame du cerf. Les gendarmes creusois rappellent qu'il est possible de traverser le camp militaire en voiture, mais pas de s'y arrêter.
0: On croise les doigts pour que la Creuse brille aux Olympiades des métiers.
2: La finale régionale débute demain à Bordeaux avec 420 candidats. Parmi eux, 8 étudiants représenteront la Creuse dans différentes spécialités. Automobile, bâtiment, industrie ou encore les métiers de la bouche. Maxime Hernandez, vous avez pu joindre des étudiants qui sont déjà arrivés à Bordeaux.
8: Depuis des mois, Noémie Nourry se prépare à passer 10 épreuves dans sa spécialité, l'élevage ovin.
9: En gros, donc on va manipuler des brebis, donc il y aura tri de brebis, l'état de santé et puis après tout ce qui est savoir reconnaître des races et des questions un peu plus techniques, des trucs un petit peu comme ça, quoi.
8: Alors même si l'élève en BTS au lycée agricole d'Ain est prête, elle redoute une épreuve.
9: C'est en gros, on va avoir une feuille blanche normalement et on va devoir dessiner un bâtiment et on va devoir aménager le bâtiment en fonction des brebis allaitantes, des brebis gestantes avec des agneaux. Enfin, c'est ça qui me fait le plus peur.
8: Comme Noémie, Harrison Laurent est arrivé en avance à Bordeaux pour s'entraîner. Creusois d'origine, il est au centre de formation des Compagnons de Limoges et concourt en section construction béton armé. Il répète en boucle les gestes techniques.
10: Le coffrage, quoi qu'il soit au millimètre partout, sinon ça fait des fuites et puis on perd des points et on s'est entraîné quand même au CFA.
11: Il va falloir être précis et soigné.
8: Et lui, il est surtout là pour gagner.
10: Par fierté surtout. Mais aussi parce que je suis le seul de la Creuse, donc ça m'en fier de faire ça pour la cause, quoi. Maintenant, il va falloir voir ce que ça donne au concours samedi, mais bon, on va tout donner.
8: Tous les deux espèrent bien remporter ces épreuves régionales pour rejoindre la finale nationale en octobre 2027.
2: Une finale nationale qui aura lieu donc à Orléans. Près de 1 800 euros récoltés à Aubusson pour les sinistrés des incendies en Gironde. La collecte organisée par le Lions Club, l'Association des commerçants et la mairie d'Aubusson est désormais terminée. L'argent sera reversé pour des actions à destination des particuliers, des commerçants et des artisans touchés par les incendies. L'entente sportive guéretoise connaîtra bientôt son adversaire pour le 6e tour de la Coupe de France de football. Le tirage au sort débute dans une heure. Il se passe là aussi à Bordeaux. Guéret qui évolue en Régional 2 est le dernier club creusois encore en lice dans la compétition.
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2: Et la météo, qu'est-ce que ça donne ce soir, Nora?
0: Alors, des brumes qui vont se former en seconde partie de nuit du Bas-Berry au Bourbonnais. Et puis ailleurs, on va pouvoir admirer les étoiles. 7 à 10 degrés la nuit prochaine, 11 à 12 degrés sur l'ouest de la Creuse. Et puis demain, bah écoutez, c'est soleil pour tout le monde. 23 à 26 degrés, voire 27 degrés dans le centre creusois. Voilà, on va ressortir les tenues légères.
2: Les t-shirts.
0: C'est ça.

0: Quelques notes de disco avec les Cassiennes de Sunshine Man. C'est sur Ici Creuse, That's the Way.
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0: Et dans quelques minutes, on va parler emploi avec quelques offres qui vont peut-être vous intéresser. C'est juste après Benabar, Elle danse.

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0: Elle danse, c'était Benabar sur Ici Creuse. Et tout à l'heure, on va retrouver Patrice Gascoigne. Il sera question de la France, un incroyable talent à voir ce soir sur M6. Mais tout de suite, quelques offres d'emploi. C'est avec vous, Ingrid.
1: Aujourd'hui, c'est une offre de formation avec Caroline du GEC BTP 23, le groupement d'employeurs pour l'insertion et la qualification du BTP de la Creuse. Bonjour Caroline.
2: Bonjour.
1: Vous recherchez pour deux de vos entreprises adhérentes sur les secteurs de la Souterraine et de Gouzon, donc deux apprentis électriciens, hommes ou femmes. Alors, deux électriciens, enfin apprentis en tout cas, avec des profils différents.
2: Voilà, tout à fait. Donc, nous sommes à la recherche pour notre entreprise adhérente située sur le secteur de la Souterraine, d'un profil d'apprenti qui aurait déjà acquis à un certain niveau en électricité, c'est-à-dire idéalement un jeune qui serait en première ou en terminale en scolaire et qui souhaiterait passer en apprentissage pour terminer son bac. Et pour l'entreprise située sur le secteur de Gouzon, nous sommes ouverts par contre à tout profil.
1: Alors voilà. Ce contrat d'apprentissage, il octroie quel diplôme et il dure combien de temps ?
2: Alors, pour la Souterraine, ce sera une visée de bac pro. Et pour Gouzon, en fonction du profil, soit un CAP, soit un bac pro MILEC. Donc généralement, donc si l'entrée se fait en première pour le bac pro, c'est 2 années d'apprentissage, et en CAP, c'est 2 ans, et une entrée en terminale, du coup, 1 année.
1: Et ces contrats d'apprentissage, ben, ils commencent bientôt ?
2: Le plus tôt possible, voilà, idéalement avant le début du mois de novembre.
1: Alors donc, il y a donc une entreprise à la Souterraine et une à Gouzon. Ça, c'est pour la pratique. Et pour la théorie, les cours sont dispensés où ?
2: Alors, tout dépendra du projet du jeune et surtout de sa localisation géographique. Donc, ça peut être soit sur le secteur creusois, soit ça peut être un petit peu à l'extérieur, à Limoges, en fonction. Voilà.
1: Et si on n'est pas sûr de soi, qu'on hésite, une immersion en entreprise pourra être d'ailleurs proposée au candidat.
2: Voilà, tout à fait.
1: Pour résumer, le GEC BTP 23 recherche donc pour deux de ses entreprises adhérentes, une située sur le secteur de la Souterraine et une autre à Gouzon, un apprenti ou une apprentie électricien, électricienne. Il est possible d'ailleurs de faire une immersion en entreprise. Retrouvez évidemment tous les détails de l'offre sur le site ici.fr, page Creuse Emploi. Merci Caroline, à bientôt.
2: Merci à vous.
0: Eh bien, c'est tout noté, Ingrid.

0: Kiss from a Rose, c'est beau ça. C'était Syl sur Ici Creuse.
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0: fait un carton avec ce titre. Était avec moi, avec toi, pardon, c'était Adèle Castillon et c'est sur Ici Creuse. On parle de Octobre Rose, cette fois-ci à Sainte-Ferre, Nathalie.
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0: Et on poursuit avec un bijou de la discothèque de Ici Creuse, Stevie Wonder, Pastime Paradise.

0: Elle vient de sortir un nouvel album qui a pour titre Bonjour Docteur. C'était Oshi, je partirai, c'est sur Ici Creuse.
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0: Place aux coulisses TV avec vous, Patrice Gascoin. Et aujourd'hui, eh bien, vous vous êtes faufilé dans les coulisses de l'émission de M6. La France a un incroyable talent et vous êtes tombé sur Hélène Ségara.
3: En regardant La France a un incroyable talent, vous savez que tout est possible, même de voir un talent revisiter cette comptine.
4: Une souris verte qui courait dans l'air, je l'attrape par la queue, je la montre à ces messieurs me disent, trempez-la dans l'huile, trempez-la dans l'eau, ça fera un escargot.
3: On entend les petits rires d'Éric Antoine dans cet extrait. Est-ce que cela veut dire que ce talent sera retenu par le jury de La France un incroyable talent? Bah pour ça, il faut regarder l'émission de ce soir sur M6. La saison 21 a débuté la semaine dernière et se poursuit avec toujours aux commandes Karine Lemarchand. Et pour décider de l'avenir des talents, ils sont toujours quatre. Éric Antoine donc, Sugar Sammy, Marianne James et Hélène Ségara. L'une des particularités de cette saison, c'est qu'il y aura beaucoup plus d'émissions en direct, sans filet pour les artistes. J'ai demandé à Hélène Ségara si elle redoutait ses futurs directs ou si au contraire, elle avait hâte de vivre l'émission dans ces conditions. Hélène Ségara.
5: Alors je ne redoute pas le direct parce que je pense que c'est très intéressant de pouvoir laisser place à la spontanéité, à l'émotion non calculée, étant donné qu'on ne sait pas ce que les artistes nous présentent pour un deuxième passage. Pour nous, ça donne lieu à des vraies surprises, à des vraies émotions totalement surprenantes et imprévues.
3: Et comment vivez-vous le fait de laisser une partie du pouvoir de décision au public, Hélène Ségara ?
5: Les nouvelles règles de La France, un incroyable talent, et le fait que là, le public va pouvoir voter beaucoup plus tôt que prévu dans le processus, moi, c'est quelque chose que j'aime vraiment. Je trouve que c'est une très bonne idée, d'abord parce que le public intervient plus tôt, parce que souvent, même si nous quatre, on est très différents et qu'on représente un panel différent, mais malgré tout, parfois, le public ne comprend pas nos décisions ou ne voit pas les dessous des choses. Et là, je pense que le fait de donner la parole au public et de le rendre responsable de ses choix, pour moi c'est un soulagement honnêtement, parce que de toute façon je pense qu'un grand talent fait l'unanimité en général, pas seulement pour le jury mais pour le public aussi. Le public ne se trompe pas, il passe rarement à côté d'un grand talent, donc je pense que c'est une très bonne chose.
3: Hélène Ségara qui se confie sur cette nouvelle saison de La France, un incroyable talent qui se poursuit sur M6.
0: Bien, vous serez de retour demain, Patrice Gascoin, on compte sur vous, voici le groupe Cassave.

0: Histoire de zouker un petit peu, c'était le groupe Cassave sur Ici Creuse. Un petit coup d'œil sur vos conditions de circulation. Bien écoutez, pas de difficultés particulières à vous signaler et c'est tant mieux, mais restez prudents sur les routes.
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0: La boîte vocale, rien que pour vous, pour annoncer vos manifestations. Vous nous avez laissé des messages, on les écoute.
4: À Néon, vendredi 16 octobre à 18h, Néon Rencontre vous propose une causerie sur les arnaques du numérique. Vous avez peur de vous faire avoir sur des sites internet? Vous venez écouter, poser des questions à un spécialiste de ces questions. Vendredi 16 octobre à 18h, salle des fêtes.
5: Bonjour, l'association La Gerbe organise ce samedi 17 octobre à partir de 10h sa quatrième fête de la pomme à la salle polyvalente de Malrébussac. Un concours de desserts à la pomme avec un lot pour le gagnant. Des producteurs et artisans locaux, un vide-grenier, un repas copieux vous sera proposé. Une démonstration de pressoir et jus de pomme à déguster. Vous pouvez réserver pour le vide-grenier le repas. Merci.
6: Oui, bonjour à tous. Le club des Bruyères de Saint-Pierre-Bellevue organise le dimanche 18 octobre un loto gourmand à la salle polyvalente du Compé à 14h.
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0: Et on poursuit avec l'élégance de Sting dans cette chanson Englishman in New York.

0: Quelques notes de politesse avec Céline Dion. Bonjour, pardon, merci, les infos arrivent dans quelques minutes.
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0: ces belles notes de guitare. C'était Colby Kayat sur Issy Creuse. Et tout juste avant, il y avait Alain Bachung. Ma petite entreprise à suivre, Décibel, Charlotte Cardin et l'invité. Et l'invité ce soir de Émilie Mazoyer.
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0: Belle soirée à vous, il est déjà 19h. Et c'est l'heure du journal qui nous est présenté par Diane Berger. On fera un point météo juste après.
2: Vers une mise en examen pour tentative d'assassinat en relation avec une entreprise terroriste. Trois juges d'instruction sont saisis pour l'enquête concernant le collégien de 14 ans qui a tiré sur le principal et une enseignante de son collège d'Aubagne lundi matin. Sa garde à vue est terminée, Yannick Falt, et on en sait plus sur son mobile après un communiqué du parquet national antiterroriste.
3: L'adolescent a reconnu les faits et a même avoué avoir mûri son projet depuis plusieurs mois, tout en contestant avoir voulu tuer les personnes ciblées, notamment le principal du collège et l'enseignant de 37 ans qui ont été blessés. L'élève de 3e parle de volonté de vengeance en raison d'un harcèlement à la fois par ses professeurs et ses camarades. Preuve de sa détermination, le collégien qui était intégral. Il avait aussi avec lui un couteau pliable, l'étui à guitare dans lequel était dissimulé le fusil de chasse, contenait par ailleurs une écharpe, trois cagoules, trois vestes polaires, un keffier et un téléphone portable. C'est l'exploitation de ses réseaux sociaux qui a permis aux enquêteurs d'en savoir plus sur son profil, notamment sur sa proximité avec une mouvance glorifiant les tueries de masse. Les examens menés pendant sa garde à vue n'ont pas mis en évidence de pathologie psychique.
2: Yannick Falt, quasiment 8000 personnes interpellées en quelques semaines dans le cadre du mouvement lycéen. C'est le bilan dévoilé tout à l'heure par le ministère de la Justice et parmi ces manifestants arrêtés, 85% sont mineurs. À titre de comparaison, c'est quasiment deux fois plus de personnes arrêtées qu'au moment du mouvement contre le CPE en 2006. Le traitement des jeunes manifestants qui met en colère notamment l'acteur Omar Sy. Il s'est exprimé ce matin sur France Inter, on l'écoute.
4: Quand je vois ce qui se passe aujourd'hui en France avec ce mouvement des lycéens là, et qui est une petite lumière au final, parce que qu'est-ce qui se passe ? C'est nos mômes, c'est l'avenir de notre pays qui est en train de dire à un pays qui est complètement à la dérive, j'ai un cap. Écoutez-nous, on sait à peu près où on a envie d'aller nous demain, parce que ce pays-là, ça va être le nôtre. Donc, quand je vois qu'on réagit pas à ça, et que le réflexe, c'est de leur empêcher de parler, ou leur taper sur la gueule, ou même de les mettre les uns en face des autres pour faire des combats d'enfants, je trouve ça lamentable. Et je me dis, mais où sont les responsables ? Quelle est notre part à nous, adultes, parents ?
2: Si, Omar Sy, interviewé par Sonia Devillers sur France Inter. Et depuis le début du mouvement, 248 élèves ont été blessés, 937 policiers et gendarmes également blessés, dont 40 dans la seule journée d'hier. D'après Sébastien Lecornu, et l'Éducation nationale enregistre son plus lourd bilan de personnel blessé, 149 personnes concernées. Dans ce contexte, le syndicat Alliance Police Nationale annonce porter plainte contre l'État pour mise en danger de la vie d'autrui. À Nantes, le hall d'entrée du lycée Nelson Mandela avait été ravagé par un incendie lors d'un blocage. Des images qui avaient marqué les esprits. Sa réouverture partielle est désormais envisagée pour le 16 novembre prochain. D'ici là, les élèves vont continuer de suivre les cours à distance. Un garçon de 12 ans est mort dans un accident de trottinette électrique à Toulon aujourd'hui. D'après les premiers éléments de l'enquête, il a percuté un poteau alors qu'il ne portait pas de casque. Duralex sera le verre le plus vert au monde. C'est le message de son nouveau repreneur Cédric Meston, choisi aujourd'hui par le tribunal de commerce d'Orléans. Il mise sur la transition énergétique de l'usine pour sauver cette marque bien connue des Français. Son offre préserve près des deux tiers des emplois, mais une soixantaine de salariés restent sur le carreau. Les pensions de retraite complémentaires du privé revalorisées à compter du 1er novembre prochain, plus 1,4% après une réunion concluante de l'Agirc-Arrco. Et puis, grosse soirée pour les supporters du PSG. Le club de football affronte dans quelques heures Manchester City en deuxième journée de Ligue des Champions. Bonsoir Bruno Salomon.
5: Bonsoir.
2: Bruno, premier grand match de la saison pour le Paris Saint-Germain face à un club qui ne lui réussit pas forcément.
5: Oui, effectivement, hein, ce Paris Saint-Germain qui a les plus grandes difficultés à venir s'imposer ici du côté de Manchester City dans l'Etihad Stadium. Jamais le PSG dans son histoire n'a réussi cela. Donc on espère ce soir que le PSG va réussir à renverser une équipe avec ses stars, Erling Haaland ou encore Ryan Cherki ou Gianluigi Donnarumma. C'est un match en tout cas XXL qui attend ce PSG. C'est peut-être le premier vrai gros test de la saison pour ce Paris Saint-Germain qui pour le moment a affronté le Slovan Bratislava en des champions et c'est tout. Ils les avaient battus 6-1, mais ce soir Paris va jouer face à bien plus costaud et ça va être bien plus intéressant d'analyser ce qui va se passer ce soir ici du côté de l'Etihad Stadium. Et vous l'entendez peut-être dernière mois, mais les supporters parisiens sont en train d'arriver. Ils seront 3000 à venir encourager face à 60 000 Anglais.
2: Merci beaucoup Bruno Salomon. PSG Manchester, coup d'envoi de la rencontre à 21h. Merci d'écouter ici. La météo, le ciel va rester dégagé.
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2: La météo, le ciel va rester dégagé ce soir et demain, beau ciel bleu sur une large partie de la France après des températures exceptionnellement douces pour une mi-octobre. Ça va continuer demain entre 11 et 17 degrés dans les terres le matin, autour des 18 sur la façade atlantique, jusqu'à 20 degrés dans le sud. Et l'après-midi, il fera 21 degrés à Lille et Cherbourg, 21 aussi à Belfort, 22 à Marseille, 23 à Paris, 25 à Nantes, 25 aussi à Toulouse et même 28 degrés attendus à Tarbes.
7: Cette nuit, côté ciel creusois, eh bien, ce ciel va rester parfaitement dégagé, de belles étoiles au rendez-vous. Seul petit bémol du côté du Bas-Berry et du Bourbonnais, où quelques brumes pourraient se former en fin de nuit. Les températures vont descendre entre 7 et 10 degrés, voire 11 à 12 degrés sur l'ouest de la Creuse. Et puis demain, jeudi, c'est une journée 100% soleil qui nous attend avec des températures qui vont grimper 23 à 26 degrés. Très belle soirée avec Ici Creuse et Émilie Mazoyer.
8: Bien fêter ça, évidemment, dès le lendemain, dans Décibels.
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8: Feel Good, c'était la chanson phare du deuxième album de Charlotte Cardin. Le troisième, porté par Tant pis pour elle, The Way We Touch. Et puis la toute nouvelle chanson Memories, qu'on écoutera tout à l'heure avec Charlotte Cardin. Elle est notre invitée dans Décibels. Bienvenue les amis. Bienvenue avec la nouvelle du jour et j'avoue que ça m'a fait des petits frissons quand j'ai appris ça. Notre cher Paul McCartney est fan de Céline Dion. Eh ben oui, c'est comme ça. Il a fait le voyage à Paris pour assister au concert de Céline. Alors, il y a plein d'Américains aussi qui l'ont fait, hein. Rihanna, Michelle Obama. Mais personne n'a annoncé une collab avec Céline Dion. Ce qui est le cas de Paul McCartney. Il a dit sur ses réseaux sociaux qu'il était ravi qu'elle fasse partie de son projet High in the Clouds. C'est un film musical basé sur un... la participation de Lady Gaga, de Lionel Richie, très classe, Alain Chabat. Alain Chabat, j'adore cette idée que Alain Chabat soit au milieu de cette myriade de stars américaines, ça lui va tellement bien. Et donc, il y aura aussi notre chère Céline Dion. Bref, tout ça pour dire que le prochain projet de Paul McCartney est hyper réjouissant. Et je vous propose de fêter ça en écoutant un bon Live and Let Die.

0: merveille. Live and Let Die, Paul McCartney et les Wings.
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0: Il est temps, les amis, de vous parler de notre coup de cœur du jour. Il s'agit d'une artiste. Alors, elle écrit les paroles, elle compose la musique, elle joue de la guitare et elle chante. Elle est plutôt rock, ça, ça nous plaît bien. Et son nom, c'est Izzy Maria. Elle est originaire de Cherbourg, mais voilà, installée à Paris depuis un petit moment. Le rock, c'est vraiment son truc. Et son premier EP, Rockstar, chapitre 1, est sorti le 25 septembre dernier. Izzy Maria, s'il y a un chapitre 1, c'est sans doute qu'il y aura un chapitre 2. Mais voilà, prenons l'histoire au début et découvrons-la sur sa moto. Izzy Maria, c'est le coup de cœur ce soir de Décibels.

Alors, elle est trop forte, hein. Easy Maria, Rockstar chapitre 1, son premier EP est disponible. Et pour celles et ceux qui nous écoutent à Paris, sachez que Easy Maria sera en concert le 2 décembre prochain à La Boule Noire. Chanson de Charlotte Cardin, Memories. Charlotte Cardin qui a cassé Internet hier en annonçant la sortie de son troisième album, Midnight, Mon Amour. Elle vous en parle dans quelques secondes, ici et nulle part ailleurs.

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1: Ça y est, elle est arrivée, je vous promets, Charlotte Cardin, depuis le début de l'émission. Bonsoir Charlotte.
2: Bonsoir.
1: Alors, c'est une actualité extrêmement réjouissante. Hier, tu as annoncé la sortie de ton prochain album. Il y a une nouvelle chanson, il y a plein de belles choses qui arrivent, on est vraiment ravis. Est-ce que c'est une belle période pour toi aussi?
2: Oh, c'est merveilleux, c'est tellement excitant d'annoncer de la nouvelle musique, d'annoncer ce troisième album sur lequel je travaille depuis 3 ans maintenant. Ouais. Donc c'est de la nouveauté, c'est un souffle de fraîcheur dans ma vie. Ouais, je suis très contente.
1: Formidable. Alors, on avait déjà quelques indices sur ce troisième album, Charlotte, à savoir Tant pis pour elle,

0: Une enquêtrice, les experts Paris. On en tire comme conclusion que le nouvel album sera à nouveau bilingue, du français et de l'anglais, et qu'il y aura beaucoup, beaucoup d'histoires d'amour.
1: Oui, carrément. Énormément d'amour. Oui,
0: oui, c'est l'idée. On avait parlé la dernière fois du fait que écrire en français, c'était un cap qui n'avait pas été facile à passer, mais qui est désormais quelque chose de très gratifiant pour toi. Là, sur donc cette longue période où tu as préparé l'album, tu t'es quand même pas détaché de l'anglais. Tu avais envie de garder les deux.
1: Oui, ouais. Ben j'avais envie de garder les deux et d'encore plus faire rencontrer ces deux langues. Oui. Dans lesquels je crée et que je m'exprime depuis très, très, très longtemps. J'avais fait des projets un peu plus individuels en français et en anglais. Mais là, c'est la première fois que je fais un album qui est carrément bilingue et qui marie les deux langues sur plusieurs titres et qui marie les deux langues vraiment à 50-50 sur l'album, quoi.
0: Alors, dans la préparation de cet album, il y a eu des tournées, il y a eu des concerts dans des stades énormes. Il s'est passé beaucoup de choses dans ta vie artistique. Il y a eu un épisode qui, j'imagine, a été très douloureux pour toi, parce que quand on dit à une chanteuse, là, il faut plus chanter pendant un mois pour réparer ta voix. Alors voilà, il y a tous ces épisodes-là qui sont enchaînés, des grandes joies, des grandes peines. Ouais. Ça a un impact sur la musique que tu crées ou pas?
1: Ah, carrément. Carrément. Ouais. Et en fait, ça a été un processus un peu différent des autres albums, justement pour ça, parce que j'ai tellement vécu de choses dans les dernières années. Ben oui. Moi, avant qu'il y ait tout cet engouement autour de ma chanson Feel Good, je pensais que j'allais prendre un an, vraiment juste faire un album et me consacrer à la création. Mais au final, j'ai une chanson comme ça qui a explosé à la radio en France et donc qui m'a fait vivre plein de choses incroyables. Et évidemment, ce que je vis influence aussi ma création et ouais. les choses qui m'inspirent. Donc, c'est un album qui a eu un processus un peu plus long, mais évidemment teinté de mes joies, de mes peines et de toutes les émotions entre ça aussi, quoi.
0: Ah oui, bon. Et tout va bien maintenant pour ta voix?
1: Ça va bien, je suis de retour. J'ai été en repos vocal pendant un mois, même
0: un peu
1: plus.
0: C'est silence total ou tu pouvais quand même un peu chuchoter?
1: Pendant quelques semaines, ça a été silence total, mais total. Ça m'était jamais arrivé de me blesser les cordes vocales de cette façon-là. Et donc après, progressivement, j'ai recommencé à parler comme ça. Mais ouais, ça a été une grosse blessure. Mais maintenant, je suis guérie. Mes cordes vocales sont lisses et prêtes à vous chanter plein de chansons, là.
0: Génial. Alors, il y en a une que l'on va écouter maintenant. Mm-hmm. Elle est sortie la semaine dernière. Elle s'appelle Memories, souvenirs. C'est bien, moi qui parlais des bons et des mauvais souvenirs de ces trois dernières années. Qu'est-ce que tu peux nous en dire avant qu'on l'écoute, pour celles et ceux peut-être qui seraient passés à côté la vendredi dernier, qui découvriraient ce soir cette nouvelle chanson? Déjà, elle est bilingue, comme quoi, voilà.
1: Déjà, elle est bilingue, effectivement. C'est une chanson

0: sur ces histoires qu'on se ressasse en boucle dans notre tête, ces histoires amoureuses qui, plus on les rejoue comme un film dans notre tête, ben plus notre propre souvenir se modifie, plus il est teinté par notre implication émotionnelle dans ce souvenir précis-là. Et donc, voilà, c'est un peu sur ces pensées en boucle qui nous hantent.
1: Memories, la chanson, vous allez l'écouter en boucle, ça c'est sûr, et elle va vous hanter comme un gentil fantôme. Charlotte Cardin est de retour. Memories, souvenirs.

0: La nouvelle chanson de Charlotte Cardin, Memories, Souvenirs. Charlotte, waouh, je comprends pas comment vous chantez comme ça. J'essaye de chanter vos chansons. Non, mais comme tout le monde, Feel Good par exemple, j'essaye de la chanter. Hein.
1: You make me feel good.
0: Et ça a l'air simple, mais pas du tout. C'est des techniques incroyables. Je sais pas, à quel âge vous avez réalisé que vous aviez une voix pas comme les autres?
1: J'ai réalisé que j'adorais chanter très, très, très jeune. Ouais. Et c'est ma mère qui a constaté que j'avais une bonne oreille, je pense, pour une enfant. C'était vraiment quand j'avais 3-4 ans.
0: Ah, vous chantiez déjà juste?
1: Déjà juste, selon ma mère et selon des petites vidéos qu'on a conservées et tout. Mais après ça, j'ai pris des cours de chant pendant très longtemps. J'ai travaillé mon timbre. Et mais chanter m'a toujours amené énormément de joie. Ça a toujours été une façon de m'exprimer qui faisait partie de moi vraiment dès ma plus tendre enfance.
0: Bah c'est un cercle vertueux, parce que alors ça nous fait un bien de vous écouter. Et donc la grande nouvelle, Midnight, mon amour, le nouvel album, le 29 janvier 2027. Autant dire que cette année prochaine, voilà, s'annonce extrêmement chargée. Alors tant qu'on vous a sous la main, Charlotte, puisqu'on est sur une carrière internationale, donc quand elle est là, on l'attrape et on ne la lâche plus. Racontez-moi comment ça se fabrique, une chanson de Charlotte Cardin. Vous avez votre signature vocale, on vous reconnaît tout de suite, mais il y a aussi un style que vous avez vraiment affiné là, entre le dernier album et aujourd'hui. Comment on fabrique ça?
1: En fait, j'ai un partenaire créatif principal qui s'appelle Jason Brando, et donc la plupart des chansons, je les crée vraiment main dans la main avec Jason. On est deux auteurs sur la plupart des chansons, et en fait on adore avec Jason parler de... Déjà, on est des amis depuis presque 15 ans. Ça fait très, très, très longtemps qu'on travaille ensemble, qu'on est très proches. Et donc, on connaît tout l'un de l'autre. Et on adore parler de psychologie. On adore aller vraiment, vraiment très profondément dans l'analyse de nos émotions, de certaines situations qui sont très, très précises. Et donc, une session de songwriting avec Jason et moi, c'est vraiment, on parle pendant 90% de la session de
0: donc
1: nos...
0: une discussion.
1: C'est vraiment une discussion hyper profonde. Ouais. Il y a beaucoup d'humour aussi. On rit énormément ensemble. Et je dirais un 10% où on crée et où ces conversations-là nous inspirent vachement à créer et à jouer, à être libre avec les styles musicaux qu'on explore. Et on se... Jason ouvre pour moi vraiment un genre de terrain créatif qui me permet vraiment de me sentir hyper libre et jamais jugée non plus quand je lui parle de toutes sortes de situations, toutes sortes d'émotions. Et donc, on aime aller très profondément dans l'analyse psychologique ensemble.
0: Oh, incroyable! ça m'intéresse vraiment parce que vos chansons ne ressemblent aux chansons de personne. Mais voilà, votre méthode aussi est assez unique. Pour le coup, c'est fou quand même. Oh, j'adore cette histoire. Donc, Midnight, mon amour, beaucoup de conversations, beaucoup d'histoires d'amour. Ouais. On l'a dit, beaucoup de temps, 3 ans. Est-ce qu'il manque un ingrédient là dans ce que j'ai dit? Est-ce que la scène aussi a beaucoup influencé?
1: La scène influence, oui, effectivement, influence la façon déjà que j'approche le songwriting, parce que pour moi, jouer live, c'est là où ma musique prend tout son sens. Ouais. Et la musique en général, je trouve que quand elle est partagée en contexte live, il y a tellement des belles choses qui se passent. Et donc, oui, c'est vrai que je pense aussi à l'expérience live quand j'écris. Mais cet album-là, j'avoue que la chose à laquelle on n'a peut-être pas touché, c'est que c'est mon album qui est le plus... C'est un album qui est nocturne pour moi. C'est un album qui explore vraiment ces parties de nous qui font surface quand le soleil se couche. Ces parties que peut-être que parfois on a tendance à cacher dans la vie de tous les jours, mais on parle beaucoup de rêves, beaucoup de fantasmes, beaucoup de ces parties de nous qui sont refoulées parfois au grand jour, mais qui refont surface la nuit. Donc ça a été une exploration un peu de tout ça, cet album.
0: D'où le Midnight, minuit, mon amour, nouvel album de Charlotte Cardin qui sortira le 29 janvier prochain, déjà disponible. Donc la nouvelle chanson Memories que vous venez d'entendre et que vous écoutez très régulièrement sur votre radio ici. Charlotte, on vous garde encore un petit peu.
1: Avec plaisir.
0: À tout de suite.
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0: On va pas se mentir, hein, quand il y a une raison de se réjouir, on se jette dessus. Et là, en l'occurrence, le retour de la divine Charlotte Cardin. Rebonsoir Charlotte.
4: Bonsoir.
0: C'est évidemment une excellente raison de se réjouir. L'album Midnight, mon amour, qui sortira à la fin du mois de janvier. Et cette nouvelle chanson, Memories, qu'on adore.

0: Gardin. Il est temps de faire des choix, Cornélien. C'est un petit questionnaire, il faut choisir ou m'envoyer balader et refuser de choisir. C'est tout à fait possible, Charlotte. Là, vous avez déjà eu les deux, mais je demande une victoire de la musique ou un disque d'or? Qu'est-ce que vous préférez?
1: Oh, mais c'est dur, mais là, je me dis... les deux font vraiment plaisir, mais c'est vrai qu'un disque d'or, c'est génial parce que c'est le public qui directement écoute ma musique. Après, la victoire de la musique, c'est une très, très belle consécration aussi, très belle reconnaissance. Donc, c'est très dur de trancher pour celle-ci, j'avoue.
0: Alors, on choisit pas. Là, c'est peut-être plus facile. Couche tard ou lève tôt?
1: Je suis assez lève-tôt de manière générale, mais cet album-ci, le prochain Midnight Mon Amour, c'est un album vraiment couche tard.
0: Ouais. Donc vous avez vivre cette vie-là pour écrire ce genre de chansons, il faut les écrire plutôt la nuit, vraiment.
1: Un peu, ouais, je pense que c'est des chansons qui ont été très inspirées par la nuit, mais c'est vrai que si je regarde l'ensemble de ma vie, d'habitude je suis plutôt lève-tôt, mais là pour cette vague créative, c'était plutôt couche-tard.
0: Vous préférez perdre votre téléphone portable ou perdre votre mot de passe Instagram?
1: Waouh, le choix difficile. Je préfère perdre mon mot de passe Instagram parce qu'après, on peut le retrouver facilement. Il nous envoie un courriel, non?
0: Avec sûrement le compte de Charlotte Cardin, il doit être un peu bien traité quand même. Parce qu'il y a tellement de followers, j'avoue. Vous préférez sauter un repas ou faire une nuit blanche?
1: J'aime pas sauter les repas, j'avoue. Les nuits blanches, après, ça dépend si c'est pour écrire de la musique.
0: Toujours là.
1: Ça me plaît, je pense que je préfère une nuit blanche.
0: L'intelligence artificielle, ami ou ennemi?
1: C'est dur. C'est vrai que ça me fait un peu peur, j'avoue, l'intelligence artificielle, surtout parce qu'on entend plein de choses et on dirait vraiment que c'est le début de quelque chose et c'est monstrueux. En même temps, au début, je trouvais ça excitant parce que je me disais, c'est super chouette comme moteur de recherche pour plein de trucs. Oui. Mais j'avoue que là, ça commence à me faire un peu peur, ouais.
0: Voilà. Ouais. Imaginez, vous vous réveillez demain matin avec une nouvelle voix. C'est une question que j'ai posée à Robert Charlebois la semaine dernière. Que vous répondez, Charlotte. Vous vous réveillez demain matin avec une nouvelle voix québécoise, Garou ou Céline Dion? Vous choisissez.
1: Céline Dion, sans l'ombre d'une hésitation.
0: Vous êtes allée à son concert, alors à Paris, vous?
1: Ou oui.
0: Pas? Alors,
1: c'était exceptionnel. Ça m'a plu. C'est un understatement de dire que ça m'a plu. J'ai adoré. Adoré.
0: Alors, on vous propose de faire le Stade de France. C'est super, le son est génial, c'est plein à craquer. Vraiment, on vous propose le Stade de France parfait. Il y a juste un truc, il faut accepter de le faire en pyjama.
1: Accepter. J'accepte, mais surtout avec mon album Midnight, mon amour, ça peut vraiment être une vibe. Ouais, pyjama de satin, comme ça.
0: Et elle a une petite dernière pour la route. Si vous pouviez choisir n'importe quel super pouvoir, vous choisiriez lequel?
1: Ce serait celui de me téléporter n'importe où, à n'importe quel moment. Je voyage tellement, je suis entre deux continents, tout le temps, et ça me permettrait de voir les gens que j'aime quand je veux. Ce serait absolument ce super pouvoir que je voudrais.
0: On vous souhaite de la téléportation tant qu'on peut. Et on écoute Tant pis pour elle, puisque du coup, Tant pis pour elle, elle est sur
1: l'album
0: Midnight,
1: ouais,
0: mon
1: absolument,
0: amour.
1: Absolument.
0: C'était le premier extrait
1: voilà.
0: De ce nouvel album et on l'aime toujours autant.

0: Oh là là, cette chanson, Charlotte Cardin, tant pis pour elle. Et le clip, qui était absolument incroyable, un clip en trois mouvements, hyper cinématographique. C'est vrai que ce qu'on a entendu aujourd'hui, donc Memories, là aussi, il y a quelque chose de très cinéma. Est-ce que c'est un fil que vous avez envie de tirer, et pour ce nouvel album, et même pour la suite de votre carrière, ce côté image, clip, film?
1: Oui, ben... C'est... Je suis très impliquée aussi dans les clips, dans tous les visuels qui sont associés à mon projet. Et pour le coup, cet album, ce prochain album, Midnight Mon Amour, est un album qui est très cinématographique, même dans sa musicalité, je pense encore plus que mes autres albums.
0: Même le titre donc, de l'album, Midnight Mon Amour, ça pourrait être un titre de film.
1: Ouais, j'ai vraiment eu du plaisir à jouer avec ces codes-là, et en même temps, j'approche aussi le songwriting comme on pourrait approcher aussi l'écriture d'un film. Pour certaines chansons, c'est un peu plutôt une comédie romantique. Ouais. Pour d'autres, c'est des drames. Et donc, oui, je suis inspirée quelque part de ma vie à moi, mais de manière générale, j'aime aussi beaucoup jouer avec les codes du cinéma pour créer des histoires comme ça qui nous font transporter et voilà que moi je peux raconter comme on raconterait un livre ou un film quoi.
0: Alors Memories, la nouvelle chanson, il y aura un clip à un moment, vous avez envie
1: de
0: ça?
1: Oui, Memories, il y a un clip.
0: Il y a un clip.
1: Non seulement il y a un clip, mais il y a deux clips pour Memories, parce que on a une version en français de la chanson Memories, et on a une version en anglais aussi. Et on a fait deux clips qu'on a sortis presque en même temps pour ces deux versions de la chanson. Et en fait, l'histoire, le concept de la chanson Memories, c'est vraiment ces souvenirs qu'on se rejoue en boucle dans notre tête. Et donc, ce qu'on a voulu faire avec ces deux clips, c'est deux clips qui sont très similaires, mais qui ont quelques petites différences. C'est comme deux personnes. Histoire et ces deux clips de danse, mais on a échangé les rôles, on a inversé les rôles dans les deux clips avec mon partenaire de danse, et donc c'est un peu comme quoi ces idées et ces souvenirs, ils changent toujours plus on se les rejoue dans notre tête, et on a voulu illustrer ça dans les clips.
0: Ah, c'est très très bon ça. Donc les amis, ne ratez pas les deux clips de Memories. Je trouve ça très très chouette artistiquement de donner autant de place aux clips, justement, alors qu'on vit dans une époque où il y a pas mal d'artistes. Je pense pas qu'en plus ce soit leur choix forcément à eux personnel, mais qui ont dit non, on va pas avoir les moyens de faire un clip. Mm-hmm. On préfère sponsoriser des stories, etc. Enfin, il y a une économie qui est compliquée, et faire le choix de dire ok, moi on va dépenser de l'argent pour faire un clip parce que c'est important. Je trouve que ça fait perdurer. C'est un art, en fait, le clip musical.
1: Mm-hmm. Oui, puis c'est vrai que le point est très valide, que c'est pas nécessairement la chose que les gens regardent le plus non plus. Des fois, je fais une story qui a plus de views qu'un clip dans lequel j'ai mis des travail, mais n'empêche que pour moi, c'est hyper important parce que c'est un peu une extension de mon art, des histoires que je raconte. J'ai envie de montrer ces images-là et de prendre le temps, et aussi de m'entourer de créatifs qui m'inspirent, que ce soit des réals que j'aime, que ce soit des stylistes, des gens qui font du set design. Il y a tellement de gens hyper créatifs qui m'entourent dans la création de ces clips-là, et moi, ça me nourrit énormément. Mais par exemple, avec mon dernier album, 99 Nights, on n'avait fait aucun clip. On avait juste décidé de faire des tout petits, genre 8-9 secondes, qu'on appelait des visualizers, qu'on jouait en boucle, et ça avait été seule l'entièreté des visuels associés à cet album-là. Mais là, pour celui-ci, encore une fois, qui est plus cinématographique, qui raconte des histoires, c'est ça, qui sont plus dramatiques, plus colorées, j'avais envie de me lancer dans la création de clips à fond.
0: Je vous ai vu en concert cette année, Charlotte, et plusieurs fois. En festival, c'était super, festival Sœurs Jumelles, tout début de l'été. Et puis, on a eu la chance aussi de vous avoir, il y a quelque temps, à la Maison de la Radio et de la Musique, le fameux Weekend Festival.
1: Ouais, c'était chouette.
0: Voilà, avec un concert où vous étiez au piano, comme ça, c'était très, très beau. Ça m'a fait penser à une de vos chansons d'il y a quelques années, c'était Les Jupes. 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

0: Et cette partie de vous, vraiment qui... Où la voix, en fait, fait tout. Et où, voilà, vous chantez comme, vous savez, comme des chanteuses dans un, ben justement, dans un vieux film américain, des choses comme ça. Enfin, voilà, il y a un côté très, très dramatique que j'aime beaucoup dans ce chant, Les Jupes, et que j'ai retrouvé sur scène quand vous êtes au piano, etc. Est-ce que ça aussi, ça va faire partie de l'univers de Midnight, Mon Amour, ce côté vraiment, votre voix, votre piano, et assez peu, finalement, de choses autour?
1: Alors il y a certaines chansons sur l'album Midnight Mon Amour qui sont très simples dans leur
0: dépouillées
1: où j'ai voulu mettre voix de l'avant et juste qu'on se concentre sur l'histoire que je raconte mais on s'est aussi vachement amusé avec des productions qui sont un peu flyées sur d'autres chansons, donc on est un peu allé dans les deux directions et au final c'est un album que j'aime beaucoup parce qu'il m'a donné beaucoup de place créativement, justement de pouvoir orner les chansons de plein de sons que j'aime, d'instruments des saxophones, des instruments plus jazz, des prods plus électro, et à la fois faire des ballades qui sont complètement dénudée de fioritures et d'extra.
0: Et est-ce que c'est ça justement la vraie récompense du succès, c'est de pouvoir avoir le temps et de pouvoir avoir cette totale liberté artistique, de suivre vos envies, vos instincts, parce que plus personne peut rien vous dire là. Non mais c'est génial. Est-ce que c'est ça? Parce que on dit oui, le succès. Alors oui, on vous reconnaît dans la rue et on va dans des beaux endroits, etc. Mais en fait, vous avez gagné la liberté en cartonnant avec l'album précédent.
1: Ouais. Ben pour moi, c'est exactement ça. Moi, c'est vrai. C'est une validation incroyable juste de continuer à plonger le plus profondément à l'intérieur de moi et de suivre mes instincts créatifs librement. Et c'est vrai que j'ai un public que je trouve incroyable parce qu'il me permet cette liberté. Et je sens que je suis accueillie quand j'ai des propositions qui sont en français, quand j'ai des propositions en anglais, des propositions plus électro, des ballades. Et tout ça fait partie de mon univers et je sens que j'ai un public qui accueille ces choix à bras ouverts et donc j'en suis très reconnaissante.
0: Bras ouverts, cœur ouvert et oreilles grandes ouvertes, les amis. Préparez-vous, Midnight, Mon Amour, le nouvel album de Charlotte Cardin sortira le 29 janvier 2027. On y est presque à l'année prochaine, allez, courage. Et déjà disponible, donc Memories, le troisième extrait de ce disque qu'on écoute régulièrement sur votre radio ici. Merci beaucoup, Charlotte.
1: Merci beaucoup, c'est très chouette.
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0: 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Maya avec Tout ira bien.
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2: Et merci de nous avoir choisis pour passer votre mercredi soir. Charlotte Cardin partie. C'est l'heure du blind test, les amis. On va jouer ce soir avec François et avec Didier. Salut messieurs.
3: Salut, bonsoir,
2: le cadeau de ce soir, eh bien, c'est le hors-série du Parisien. À propos de l'incroyable comeback de Céline Dion, on en parlait à l'instant avec Charlotte Cardin qui a dit que d'avoir aimé le concert, oui, c'était même peu dire, qu'elle avait absolument adoré le concert. Alors, je ne sais pas, François et Didier, si vous, vous êtes allés applaudir Céline Dion ou pas.
3: Non, le film pour sa vie.
2: Moi non plus, j'ai pas vu. Raisons, voilà, oui, j'ai vu des extraits sur Instagram, c'est ça, mais j'ai vu qu'elle était incroyable.
3: Même en dehors de l'hôtel, surtout, voilà.
2: Est-ce que c'est pas ses meilleurs moments, franchement, quand elle est devant la bagnole? Elle est incroyable, je suis d'accord.
3: Apparemment, il y a quelques-uns des voisins qu'on a un peu marre, mais bon.
2: Mais oui, le tapage nocturne de Céline Dion et de ses fans, j'adore. C'est vraiment fou. Donc, je vous offre à chacun ce hors-série du Parisien qui est super bien fait sur son comeback, le pourquoi, du comment, et puis aussi un reportage dingue d'un journaliste du Parisien qui a essayé de trouver sa maison à Las Vegas. C'est un très très chouette, ouais, très chouette document. Et donc vous en avez un chacun. Et attention, comme je vous le rappelle, nous célébrons cette semaine sur votre radio ici la semaine de la résilience. Eh bien, il y a un poste de radio à gagner ce soir. Il y en a un tous les soirs cette semaine dans Décibel. Pourquoi est-ce qu'on vous offre un petit poste de radio? Parce que en cas de cata totale, plus d'électricité, plus d'eau, plus de gaz, plus rien, plus d'internet, eh ben la radio, c'est le seul moyen de continuer à s'informer. Donc voilà, puisque nous boostons notre résilience, les amis, et eh bien l'un de vous deux, uniquement l'un de vous deux. De la même manière, un petit poste de radio bonus à gagner ce soir. Ah ouais, alors il faut donner tout ce que vous avez, ok messieurs?
3: Ok, ça va.
2: Allez, je compte sur vous, François et Didier. Le thème ce soir du blind test, c'est les étoiles. Alors, les chansons et les étoiles. On y va avec un premier titre. On cherche l'interprète. François et Didier, surtout, n'oubliez pas de me donner votre prénom avant de donner la réponse. On y va, première chanson étoilée. Oui. Dites-moi, qui chante?
4: Didier.
2: Didier.
4: Ben, c'est pas Joe Dassin?
2: Non.
3: François Paul Naref, Michel. Ah, je suis allé trop vite.
2: Demander. Alors oui Didier, parce que en vrai sur l'intro il y avait un petit côté country Joe Dassin complètement.
4: Ouais.
2: Mais
4: ouais, je suis allé trop vite. Ouais.
2: C'était bien. Le premier point va chez François. Mais il nous reste encore d'autres chansons étoilées pour peut-être vous départager. Voici la deuxième. Dites-moi qui chante ça.

0: sous la même étoile. Un point pour Didier. Sous quelle étoile suis-je né ? Un point pour François. C'est donc sur ce dernier titre. On va savoir lequel de vous deux repart avec le poste de radio spécial Résilience, spécial Fin du Monde, que votre radio ici vous offre, parce que même quand le monde sera terminé, la radio continuera d'émettre. Oui, on sera avec vous jusqu'au bout, comme dans un film américain catastrophe. C'est promis. Et tous les deux, vous gagnez, on l'a dit, le hors-série du Parisien sur Céline Dion. Allez, c'est parti. Dernière chanson étoilée. Dites-moi, les amis, c'est qui ça ?
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2: Didier.

0: ouais.
1: Mathieu Chédid aime la bonne étoile. C'est le D'accord. deuxième point pour Didier qui repart comme François.
0: Avec
1: Bravo, le hors-série du Parisien sympa. Consacré à Céline Dion. Et en plus, donc, parce que ça nous fait fort plaisir, le poste de radio spécial pour la semaine de la résilience. Et les amis, puisqu'on est dans les étoiles, David Bowie n'est jamais bien loin. Alors pour Didier, pour François, pour tous les résilients de France, de Navarre et du monde entier, David Bowie nous emmène dans l'espace avec son Starman qui va faire danser les kids. C'est ce qu'il raconte dans cette chanson merveilleuse. Voici David Bowie dans les étoiles.

0: Le David Bowie des années 70 et de l'album The Rise and Fall of Ziggy Stardust and the Spiders from Mars, qu'on peut juste appeler Ziggy Stardust, tout le monde verra de quoi on parle.
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0: Et c'est déjà l'heure de la dernière chanson de l'émission, l'anniversaire du jour, c'est celui de Gérald De Palma, 59 ans aujourd'hui. Lui qui est né le 14 octobre 1967 à Saint-Denis, à La Réunion. C'est là qu'il vit encore, aujourd'hui. On lui souhaite bonne route. Oh, ça va, pardon, mais c'est vrai que quand ton plus grand tube, c'est sur la route, bah souvent les gens te souhaitent bonne route, avec beaucoup de cœur. Et bon anniversaire, monsieur De Palmas.

0: Je sais pas si je préfère pas la fin dans cette chanson. Elle est tellement classe. Sur la route, Gérald de Palmas. Joyeux anniversaire à lui, 59 ans aujourd'hui. Merci à l'équipe de Décibel. Ce soir, il y avait Diana Alcide, Isaac Herman, Oumaïma Abbas, Iris Guitoni, Thierry Boffa et Mélodie Chaïb. Et demain, dans Décibel, on reçoit Mireille Dumas et Bilal Hassani. Ils ont fait ensemble un documentaire que vous allez adorer. 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Ça arrive.
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0: Et sur votre radio ici, 20h tout pile. Bonne soirée les amis.
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4: Bah bien sûr qu'on est là. Salut à tous. Très bon début de soirée. Si vous avez envie de vous poser, de vous détendre, bienvenue au cœur de cette heure de tranquillité et d'évasion. On va voyager partout en France grâce au parcours inspirant d'un invité qui nous permet de mieux comprendre qui il est grâce aux lieux, aux endroits, aux villes et aux régions qu'il ou elle a pu traverser durant son parcours. Nous irons à votre rencontre ce soir en région, dans le Val-de-Loire, pour découvrir notamment un jardin potager extraordinaire. Et puis on parlera des droits médicaux dans certaines régions. Un sujet sur lequel notre invité sera forcément sensible, puisque je reçois en effet un médecin généraliste, un médecin humaniste, c'est pas mal aussi comme définition. Un homme engagé dans la lutte contre les violences faites aux femmes et aux enfants, engagé également contre l'homophobie. Il est romancier aussi. Son roman « Où vont les larmes quand elles sèchent » a conquis plus d'un demi-million de lecteurs et son nouveau livre vient de sortir, « L'homme qui choisit la douceur ». Il est en librairie depuis le 1er octobre. Je reçois Baptiste Beaulieu. Où vont les larmes quand elles sèchent, c'était le précédent, avec plus d'un demi-million de lecteurs. Quel succès. Bonsoir Baptiste Beaulieu.
5: Bonsoir Eric, bonsoir à toutes et tous.
4: Bonsoir docteur.
5: Oui, oh, bah, Baptiste, très bien aussi.
4: Alors, c'est pas votre nom, hein, Baptiste Beaulieu.
5: Non, moi j'ai pris un pseudonyme parce que j'avais très peur qu'avec la médiatisation des romans,
4: bien sûr.
5: D'attirer beaucoup trop de monde qui viendrait au cabinet médical pour de mauvaises raisons. Et moi je veux qu'on vienne me voir parce que je suis médecin, pas parce que j'ai publié un livre ou que je suis passé à la radio, quoi. Et donc Beaulieu, c'est l'endroit où j'ai grandi, à Mont-Beaulieu, à côté de Verfeil, dans le sud-ouest.
4: Ah, vous êtes parti, j'ai même pas eu besoin de poser la question. Ça y est, on est déjà dans le voyage. Mais je croyais que vous étiez né à Toulouse, moi.
5: Alors, je suis né à Toulouse, mais j'ai grandi à Verfeil, qui est à 15 minutes de Toulouse.
4: D'accord.
5: Voilà.
4: Alors, vous grandissez à Toulouse, je crois, c'est le hasard, c'est parce qu'il y a la maternité, ça se fait que vous habitez à côté, donc tout simplement.
5: Oui, et puis parce que mes parents ont fui la région parisienne dès qu'ils ont pu. Le plus tôt possible.
4: Ouais. C'est pas bon site pour Paris ou la région parisienne, fuir la région.
5: Non, leur rêve, c'était d'habiter dans le sud-ouest. Ouais. Et puis, bon, les prix de l'immobilier à Toulouse étaient trop élevés déjà à l'époque. Et donc, ils se sont exilés à 15 minutes de Toulouse, dans la campagne toulousaine à Verfeil.
4: Vous êtes né à l'hôpital La Grave. Et alors, vous dites, comme tous les Toulousains.
5: Oui, comme tous les vrais Toulousains.
4: Les vrais Toulousains.
5: Les vrais Toulousains naissent sous le dôme de La Grave. Ouais. Alors, voilà. C'est une petite blagounette à Toulouse que les vrais Toulousains naissent à La Grave.
4: Voilà. Vos parents, ils étaient de Noisy, hein, puisque vous évoquez la région parisienne. Ils étaient cheminots au départ. Puis quand ils sont arrivés du coup dans l'aire urbaine toulousaine, ils ont changé de boulot totalement.
5: Non, en fait, mes grands-parents travaillaient à la SNCF.
4: Hein. Ouais.
5: Mon père, lui, était photographe et ma mère était universitaire.
4: Ah, rien à voir. Donc c'était vos grands-parents qui étaient cheminots.
5: Exactement.
4: Ok.
5: Mes grands-parents étaient cheminots, une grande famille de cheminots avec un amour immodéré pour tout ce que ça représente, cette solidarité entre cheminots qui était très très forte chez mes grands-parents. Voilà, cette communauté-là. Quoi.
4: Vous vivez où? Alors, vous avez évoqué l'endroit, mais vous êtes plusieurs, je crois que vous avez deux sœurs, il me semble.
5: Oui, j'ai deux sœurs qui vivent aussi à Toulouse, c'est les piliers de ma vie, et je crois que si elles s'étaient exilées loin de Toulouse, je le vivrais très très mal.
4: C'est vrai?
5: Oui.
4: Encore donc aujourd'hui, elles sont là-bas, vous êtes tous restés là-bas, et on parlera justement ce choix d'avoir installé votre cabinet médical, notamment du côté de Toulouse. Vous vivez un peu à la campagne, hein, en dehors de Toulouse, c'est ça votre enfance?
5: Oui, moi j'ai grandi à Mont-Beaulieu, juste à côté de Verfeil, au milieu des champs avec les petites balades à vélo et puis ce côté-là de la campagne qui vous savez c'est la phrase d'Audiard qui dit à la campagne le jour on s'ennuie et la nuit on a peur, ça résume assez mon enfance à la campagne.
4: Ouais.
5: C'est de longues plages d'ennui quand même évidemment parfois la nuit oui il y a personne, il y a rien, il y a pas de lumière, il y a pas de bruit, parfois aussi la peur.
4: Alors, le week-end, vous faisiez peut-être aussi peur en forêt. Je sais que le week-end, c'était la nature, oui. C'était l'environnement. C'était ça aussi, quand même, votre enfance.
5: Oui, mais on s'aperçoit à quel point c'est précieux quand on l'a perdu. Parce que maintenant, je vis dans le centre-ville de Toulouse. Et c'est vrai que ça me manque parfois.
4: Le jardin, les cabanes.
5: Eh oui. Avec les cousins, les cousines, les spectacles aussi qu'on organisait avec les cousins, cousines.
4: En forêt?
5: Dans le jardin de la maison.
4: Dans le jardin de la maison.
5: Oui, on a refait tout Starmania avec mes cousins et mes cousines.
4: C'est où vous alliez cuire des châtaignes? C'était dans ce jardin aussi?
5: Oui, on allait ramasser les châtaignes en forêt juste à côté de chez nous. On ramassait aussi des mûres, des framboises. Et puis, je me souviens de dimanche après-midi au bord de la cheminée, comme ça, et mon père qui faisait cuire les châtaignes, quoi.
4: À Toulouse, c'est l'école Michelet. Ça, c'est la primaire, hein, pour vous. Vous avez des bons souvenirs de la primaire. Vous avez des visages des instituteurs.
5: Je me souviens.
4: Vous marqué.
5: Madame Denis, qui tirait très, très fort les oreilles. Madame Taillefer. Et c'est vrai que dit comme ça, ça fait vraiment, on dirait des noms de professeurs tirés du petit Nicolas, quoi. Vraiment, c'est Madame Taillefer, Madame Denis. Elle s'appelait vraiment comme ça. Et peut-être qu'elle nous écoute. En tout cas, moi, j'ai de bons souvenirs de cette enfance.
4: C'était 5 boulevard Michelet. J'ai regardé l'adresse. Vous y repassez devant? De temps en temps
5: Oui, et toujours avec un petit pincement au cœur, parce que la cour d'école, une fois, je me suis dit, les gens ils vont croire que je suis un pervers, mais j'ai voulu regarder par-dessus les grilles, parce que c'était mon école.
4: Bien sûr, je comprends parfaitement.
5: Sauf que maintenant j'ai 40 ans, et donc ça doit faire bizarre un homme de 40 ans qui regarde par-dessus
4: les grilles. Mais vous auriez pu rentrer dans la cour, vous présenter, dire voilà, j'étais là quand j'avais
5: 7-8 ans. C'est mon école aussi.
4: Bah, oui, c'est votre école, bien sûr, on revendique toujours son école. Bon, la carte postale de Toulouse, vous m'envoyez une carte postale de Toulouse, trois images comme ça qui vous viennent.
5: Bah, évidemment, la place du Capitole.
4: Logique.
5: Ah bah oui, qui est une merveille. Le Grand Rond, qui est juste à côté du Jardin des Plantes, et qui est le rendez-vous des Toulousains le dimanche après-midi sur les pelouses du Grand Rond. Et peut-être aussi, évidemment, ça me paraît important de la citer, la librairie indépendante de Toulouse en Blanche, qui est une des plus vieilles librairies indépendantes de France, et qui est un haut lieu de la vie culturelle toulousaine, quoi.
4: Bon, ça on pourra en parler tout à l'heure, parce qu'on parlera de ce livre aussi, hein, L'homme qui choisit la douceur, que vous venez de publier pour ce roman. Il y a la basilique Saint-Sernin. On parlera de Toulouse, mais le couvent des Jacobins, le Pont Neuf aussi, c'est ça Toulouse.
5: Surtout pour les étudiants, le Pont Neuf, c'est parce qu'il y a un bar juste à côté qui s'appelle La Couleur de la Culotte.
4: Oui, alors je le connais très bien. J'allais vous en parler. C'est fou ça. La première fois que j'étais à Toulouse, j'ai vu le nom de ce bar. Donc vous me confirmez, il existe toujours.
5: Ah bah oui. Puis avec les pastis au maître et tout. Si, c'est des bons souvenirs ça. Enfin des souvenirs quand on a des souvenirs de ces soirées-là.
4: Évidemment. La région PACA vous emmène, en tous les cas, vous permet de d'évoluer, de découvrir d'autres choses. Et alors il y a notamment Speracédès. C'est où ça?
5: Speracédès, c'est juste à côté de Cabri, qui est juste à côté de Grasse, qui est pas loin de Cannes.
4: Okay.
5: Je précise parce qu'il faut aller par capillarité du plus petit vers le plus gros. Non, Speracédès, c'est un petit village effectivement en Provence et qui est une merveille, quoi. Voilà. Et mes parents.
4: C'est vos vacances, c'est l'été.
5: Bien sûr, ils avaient une petite maison comme ça au bord de la mer et j'ai de souvenirs de merveilleux et notamment de pizza. Mais je me dis, j'ai dû grandir parce que moi dans ma tête elles étaient grandes. Et parce que quand on est petit, les pizzas du sud elles paraissent immenses. Et quand on grandit, sinon, en fait, elles sont juste de taille normale. C'est nous qui étions vraiment, vraiment petits, quoi.
4: On aurait pu aller à l'île en Dodon.
5: Oui, aussi.
4: C'est où?
5: L'île en Dodon, c'est juste à côté de Toulouse, à une heure et demie. Et c'est des grands, grands champs de blé avec de gros, gros ballots de blé. J'y allais avec les copains, avec Victor, avec Sébastien, avec Anne-Cat. Et on passait des week-ends merveilleux là-bas, vraiment.
4: Je sens qu'on va bien se balader avec vous et qu'on va parler de bonnes choses aussi, à déguster, pourquoi pas, parce que la gastronomie existe aussi à travers la cartographie de notre pays. Baptiste Beaulieu, vous êtes notre invité. On se balade aussi pendant toute l'émission avec votre France à vous, mais aussi celle des auditeurs d'ici, avec Benoît Prospero qui nous rejoint. Il est temps de passer en revue les merveilles du vivant. Et Benoît, aujourd'hui, vous nous emmenez dans un jardin potager, un peu comme avant.
6: Un potager comme avant, ou comme aujourd'hui, puisqu'il existe finalement. Nous voici avec ICI Orléans, en région Centre-Val de Loire, dans le Loiret, à Chécy. C'est ici que se trouve un maraîcher formidable qui s'appelle Benjamin Trousselard. Et chez lui, nous sommes au potager d'antan. Alors concrètement, c'est quoi l'idée? Simplement de nourrir sainement. Voilà, c'est-à-dire que le potager d'antan rime avec nourriture saine, culture bio, AMAP, locale et joie de vivre. Alors juste d'abord, pour se plonger dans l'ambiance, au fil des saisons, on peut retrouver quoi?
7: Tomates, courgettes, concombres, aubergines, poivrons, pommes de terre, carottes, courges et compagnie.
6: Ah bah oui, ça fait envie, surtout quand il s'agit de produits sains. Et donc aujourd'hui, il est maraîcher, mais pas seulement maraîcher. Il est maraîcher bio, de saison et local. Pourquoi il a fait ce choix?
7: parce que c'est faire pousser de la nourriture saine, c'était quelque chose qui résonnait en moi de manière incroyable.
6: Vivre en adéquation et en cohérence avec les ressources que nous offre la planète et avec soi-même aussi, hein, finalement. Voilà ce qui s'appelle donner du sens. Et au-delà de ça, Benjamin a aussi, en marge de son potager, une AMAP, c'est-à-dire une association pour le maintien d'une agriculture paysanne. Petit rappel concrètement à quoi ça sert.
7: L'idée, c'est que c'est une association qui fait de la mise en relation entre des consommateurs et des producteurs bio.
6: Voilà, donc concrètement, vous êtes consommateur, vous vous inscrivez à l'AMAP et une fois par semaine, vous venez retirer les produits que vous avez commandés à un groupe de producteurs qui est donc associé via l'AMAP pour vous donner un accès à une alimentation saine et à un prix normal. Donc là, par exemple, dans le Loiret, eh bien, ce sont 13 producteurs qui vous attendent.
7: Alors, les distributions, elles se passent le mercredi soir sur l'exploitation Hachetti et les gens peuvent venir nous rencontrer pour voir un peu comment ça se passe et puis pouvoir adhérer et puis commander leurs produits.
6: Voilà, en fait, c'est comme si vous alliez dans 13 fermes, sauf que ici, elles sont toutes regroupées au même endroit. Et donc ici, bien sûr, des légumes, des fruits, mais aussi du pain, de l'huile, des pâtes, de la farine et même des conserves. Bah oui, parce que je vous ai dit, ça peut parfois être très festif. Directement du producteur au consommateur. Bref, allez découvrir le monde de Benjamin Trousselard sur Facebook. Ça s'appelle Le Potager d'Antan. C'est à Chessy, dans le Loiret. Vous verrez, c'est une merveille. Et merci, ici Orléans.
4: Ah bah merci beaucoup, Benoît Prospero. Vous aimez les potagers, Baptiste Beaulieu. Manger des potages.
5: C'est pas la main verte, mais il va falloir que je m'y penche sérieusement. Quoi.
4: Enfin, j'oublie pas que vous aimez la nature, hein, parce que petit, c'était les champs de blé. Hein, vous grimpiez sur les ballots de blé à l'époque.
5: Oui, puis on a 11-12 ans avec les copains, puis c'est aussi la première cigarette, c'est la liberté.
4: Oh là là, mais vous êtes médecin, c'est pas bon, on n'a pas le droit de fumer.
5: Si vous saviez le nombre de médecins qui fument.
4: Ça suffit. Restez bien avec nous, on va continuer de se balader. Baptiste Beaulieu est votre invité, on parlera de ce roman, L'homme qui choisit la douceur. On parlera de théâtre aussi, parce que voilà, la plupart des choses qu'ils font sont souvent adaptées au théâtre, pour le Festival Avignon, mais aussi en ce moment à Paris. Puis on va aller aussi en Bretagne, qui est un autre ancrage pour vous. Baptiste Beaulieu est votre invité sur ICI.
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4: Et la musique de votre radio, c'est Morane avec toutes les mamas.

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2: Je suis bien entouré parce que je suis à la fois avec un médecin et avec un romancier. Il y a les deux fonctions pour lui. Baptiste Beaulieu, votre invité, né à Toulouse. Il est avec vous jusqu'à 21h. Retour ce soir sur sa carrière médicale et littéraire pour celui qui s'est fait connaître il y a quelques années de ça avec son blog Alors Voilà. Auteur de poésie, d'essais, de bandes dessinées, de romans et de nouvelles multi-récompensées. Il nous dit tout sur cette ascension à travers son parcours et les lieux qui l'ont marqué en France. Alors bien sûr, on a parlé de son enfance à Toulouse, près de Toulouse, de Grasse, près de Grasse également pour l'enfance. Vous avez des souvenirs bretons?
3: Oui, parce que enfant, moi j'étais un rêveur et j'étais passionné par la mythologie, les mythologies.
2: Ouais.
3: Mythologie égyptienne, grecque, nordique. Et ça a été une folie pour moi de découvrir que la France aussi avait sa mythologie et que, particulièrement en Bretagne, il existe une mythologie française et qui est passionnante. Tout ce qui est cycle arthurien, évidemment, hein, Brocéliande, Merlin, etc.
2: Paul, ouais.
3: Voilà, et puis la Viviane, la fée Viviane, la Dame du Lac. Moi, ça a été une merveille de découvrir aussi tous les romans liés à ça.
2: Je vous mets dans une ambiance un peu mystérieuse.

0: cher. Et donc, c'est un vrai mystère autour de Rennes-le-Château. Et du coup, c'est vrai, attire énormément, comment on dit ça, énormément de pimpins, quoi, de beaucoup de gens qui
1: de
0: sont.
1: Pimpin. Ah oui, de, c'est l'expression de Toulouse, oui, ça, les pimpins.
0: Beaucoup de gens qui sont persuadés qu'ils vont. Des touristes du paranormal, on va dire d'accord. Ça comme
1: ah,
0: ça.
1: Oui,
0: voilà, qui sont persuadés qu'ils vont rencontrer des extraterrestres à Rennes-le-Château.
1: Bon, tout ça, c'est dans l'Aude, c'est la région Occitanie, les jolis souvenirs des soirées à la Belle Étoile, vous en avez, les grandes balades, les randonnées. C'est aussi ça, votre enfance, votre adolescence. Vous saviez ce que vous vouliez faire, d'ailleurs, Baptiste Beaulieu, quand vous étiez gamin, ou vers 12-13 ans déjà?
0: Ah oui, c'était très clair. Moi, je voulais être médecin ou écrivain.
1: Bah, c'est bien, vous avez réussi les deux.
0: Ah oui, non, mais là, tel que vous me voyez, vous avez un enfant qui a accompli ses deux rêves. Du coup, je suis dans une perte de sens totale dans ma vie actuellement.
1: Vous vivez votre meilleure vie, là.
0: Mais oui, mais je me dis, qu'est-ce que je peux espérer maintenant?
1: Bah, vous avez d'autres objectifs, vous êtes papa depuis peu.
0: Heureusement que j'ai mes enfants, parce que sinon, je serais totalement perdu.
1: Découvrez une nouvelle vie, là. Bon, le bac en poche, fac de médecine, c'est à Toulouse?
0: Toulouse, bien sûr, à Toulouse, à faculté de Rangueil, à Toulouse.
1: Ok. Est-ce que c'est l'occasion de sortir un peu quand même? Parce que quand on est étudiant en médecine, on a besoin aussi un peu de se libérer par rapport à tout ce qu'on vit quand on est à l'externat, par exemple, l'internat. Vous faites la fête un peu?
0: Alors, on fait la fête de manière aussi assez raisonnée, parce qu'il y a quand même le concours de l'internat à la fin des études, donc on doit travailler. Mais de grands souvenirs nocturnes de la vie toulousaine qui sont merveilleux. Je pense à des boîtes comme le Bikini ou le Geisha, et certaines de ces boîtes sont fermées ou ont été incendiées. On n'a jamais trop su pourquoi.
1: Ouais.
0: Ça, on dit toujours que c'est une ville qui est éminemment nocturne, Toulouse. Elle est une des premières villes étudiantes de France et qui a un rythme très hispanique. On dit toujours que c'est la plus française des villes espagnoles, Toulouse.
1: Ouais.
0: Il y a quand même un rythme de vie très hispanique à Toulouse, quoi.
1: Cette belle région occitanique est à l'honneur. Premier vrai boulot, donc c'est l'externat. 200 euros par mois le matin, l'hôpital. L'après-midi, c'est les cours, l'amphithéâtre. J'imagine que vous avez croisé énormément de visages, voilà, des patients, des médecins, des parcours incroyables. C'est le dévouement qui vous a marqué, hein.
0: Oui, moi, j'ai des souvenirs de personnes, de ce qu'on pourrait, de personnes sur lesquelles on fera jamais de reportage ou dont on ne parlera jamais, des aides-soignants, des aides-soignantes. Par exemple, Fabienne, qui se levait le matin et qui arrivait à l'hôpital 15 minutes plus tôt et qui repartait 15 minutes plus tard le soir parce que elle s'occupait d'un patient qui avait une maladie de Pott, c'est une tuberculose du rachis, et donc ce patient était obligé de rester alité pendant des semaines, voire des mois. Et donc, comme toutes les personnes très alitées, il était constipé. Et ben, elle arrivait plus tôt le matin, elle repartait plus tard le soir pour lui faire aussi des massages coliques comme on fait aux nourrissons.
1: Pour dégager, quoi. Hein.
0: Voilà, pour lui permettre.
1: Exactement,
0: pour lui permettre d'aller à la selle naturellement parce qu'elle voulait pas lui prescrire des laxatifs. Et je me souviens le patient qui disait à Fabienne, j'ai jamais autant aimé une femme qui me fasse autant chier.
1: C'est pas mal, c'est bien vu. Non mais voilà, c'est bien aussi par votre intermédiaire ce soir de rendre hommage aussi à ces gens qu'on voit moins et qui sont capables de donner encore plus d'heures que ce qu'elles font habituellement pour des salaires qui sont toujours un peu contestables. Le SAMU, vous y avez travaillé. Alors là, je le fais un peu avec le sourire parce que le SAMU c'est jamais drôle.
0: Non.
1: Surtout ce que vous découvrez. Mais vous allez prendre l'hélico à plusieurs reprises et du coup vous découvrez votre sud-ouest à vous, vu d'en haut.
0: C'est très étrange ça, d'un seul coup découvrir sa ville d'en haut et encore plus dans un hélicoptère, plus dans les conditions d'une intervention du SAMU. C'est-à-dire on découvre sa ville d'en haut avec cette urgence-là d'aller quelque part. Elle est magnifique. Moi, vous savez, je suis un amoureux de Toulouse. Me lancez pas.
1: Oui, je sais, je vais vous lancer en fin d'émission.
0: Venez tous à Toulouse, venez visiter Toulouse. C'est la plus belle ville du monde. Ah oui, très chauvin, moi. J'adore ma ville. J'adore ses habitants. J'adore ce lieu de vie-là qui est incroyable. Et donc, oui, j'ai des souvenirs avec l'hélico du SAMU. On atterrit au milieu d'un champ. Pour une jeune fille qui faisait de l'équitation et qui s'était pris un coup de sabot dans le ventre, on la ramène avec nous et puis d'un seul coup elle demande à boire, elle était assoiffée et ça c'est toujours mauvais signe, c'est toujours le signe d'une hémorragie interne. Et effectivement elle avait une rupture de la rate où on a pu la sauver, mais oui c'est très étrange de découvrir sa ville dans ces conditions-là. Vous
1: imaginez, c'était dans le Gers,
0: oui,
1: ce champ-là.
0: Oui.
1: Bah c'est un poste d'observation qui est privilégié, quoi.
0: Ah bah oui, on a cette chance. En fait c'est vrai, quand on est étudiant on est payé au lance-pierre, mais on a cette chance-là de parfois, de temps en temps, prendre l'hélicoptère. Ouais. Quoi.
1: Bah, vous avez besoin de rigoler. Hein.
0: On a besoin de
1: vous marrer un peu, vous avez besoin d'évacuer.
0: Ah, mais oui, on a besoin de ça.
1: Combien de temps pour devenir médecin aujourd'hui?
0: Moi, ça a été 12 ans.
1: 12 ans pour être généraliste?
0: Oui.
1: Donc spécialiste, on est sur 13, 14, 15 ans.
0: Ah oui, c'est sur 15 ans, oui, facile.
1: Ouais, c'est plus qu'avant, moi j'avais souvenir généraliste, c'était 10 ans.
0: C'est très très long et du coup c'est très étrange de voir tous nos copains qui n'ont pas fait médecine, qui eux ont déjà une vie, commencent déjà à cotiser pour leur retraite, et nous on est encore à l'école, avec les livres, avec les examens, et c'est vrai que c'est une grande joie aussi, à un moment donné, de se lancer dans la vie active, vraiment.
1: Vous encouragez les gens à devenir médecin?
0: Alors, vraie question, hein. C'est un métier merveilleux, mais qui est totalement bouffé par les tâches administratives.

0: C'est atroce, quoi. C'est on des papiers, des CERFA, des certificats. Moi, j'en peux plus. C'est très chronophage. Et j'ai rien contre la sécurité sociale. Ou c'est très important qu'elle existe. Mais si elle pouvait nous décharger, moi, j'aimerais ne pouvoir faire que de la médecine. Et malheureusement, ce n'est pas ce que je fais actuellement.
1: Vous allez vous installer en 2016 en tant que médecin généraliste, hein, puisque vous devenez médecin. Vous choisissez Toulouse, là où vous êtes né, parce que c'est l'ancrage, c'est le vôtre.
0: Et la plus belle ville du monde.
1: Exactement, la plus belle ville du monde. Et vous avez bien raison de vous y installer. C'est important de rester là où vous avez vécu et grandi. Vous ne seriez pas vu médecin ailleurs ?
0: Non, je ne me voyais pas quitter cette ville-là qui m'a beaucoup donné et qui m'a donné aussi des souvenirs merveilleux, des souvenirs d'enfance, d'adolescence. Et puis surtout, ça a été une période aussi où j'ai commencé à publier. Et les bouquins ont marché très vite, très fort. Et donc, j'avais besoin de cet ancrage-là pour pas non plus de perdre la tête.
1: Eh ben, ça, on va en parler dans une poignée de secondes avec vous, Baptiste Beaulieu, notre invité ce soir. Ici, on entreprend comme vous. Vous venez de finir vos études, vous devenez médecin. On en est là, à ce stade de votre vie. Pour se former, on va parler, tiens, de santé. Les chirurgiens s'exercent sur des corps donnés à la science. Mais depuis quelques années, une entreprise propose une autre solution que nous présente Catherine Kikando.
2: À Limoges, on peut acheter des parties de corps humain.
3: Whoopinaise !
2: Oui, comme vous dites. Mais je vous rassure, tout est légal, bien sûr. Car il s'agit d'eau en silicone fabriquée par Adidrim à destination du milieu médical, comme nous l'explique son président Clément Mulle.
4: Des modèles qu'on utilise pour la formation en chirurgie orthopédique et traumatologique. On a la possibilité, grâce à notre parc machine d'impression 3D, et de pouvoir reproduire à partir de n'importe quel scanner de patient un modèle en intégrant les tendons, les ligaments, la peau si besoin. Donc on a la possibilité de faire des modèles vraiment ultra réalistes et l'objectif c'est d'être une alternative aux cadavres qui sont actuellement utilisés pour former les chirurgiens.
2: Cadavres qui sont de plus en plus difficiles à trouver, sans parler des contraintes sanitaires. Adidrim peut aussi produire en série pour former les chirurgiens sur une pathologie en particulier. Adidrim est spécialisé dans les pieds et les chevilles, mais dans leur catalogue, ils ont aussi par exemple des bassins, des coudes et des genoux. Ces os secs, comme on les appelle, peuvent aussi être fournis avec des options comme de la peau, des ligaments et des tendons, tous faux évidemment. Fondée en 2017 par deux jeunes ingénieurs matériaux, la demande est croissante depuis.
4: Notre principal marché, ça reste l'Europe, que ce soit la France, la Suisse, l'Allemagne. Mais depuis l'année dernière, en fait, on a démarré notre lancement aux États-Unis, qui a très bien marché, notamment sur notre expertise qui est plutôt le pied et la cheville. Mais on démarre aussi cette année le marché de l'Amérique latine aussi.
2: Internationaux, les os de Limoges. Surtout qu'il y a une composante financière qui explique aussi ce succès.
4: Un pied-cheville avec de la peau, des ligaments à l'intérieur, ça coûterait autour des 400 euros. En sachant que pour acheter une pièce anatomique, ça coûte entre 600 et 800 euros.
2: L'économie n'est pas négligeable, effectivement. Bon alors, je sais que vous n'irez pas en commander pour Noël, même si vous avez très envie de jouer au Dr Maboul. Mais plus d'infos sur cette activité sur adidream.com, A-D-D-I-D-R-E-A-M. Merci à Garance Caillé d'ici Limousin pour cette idée qui réinvente la formation des chirurgiens. Ici, ça entreprend à Limoges avec Adidrim pour acheter des os. Mes défauts.
1: Eh ben voilà, merci beaucoup Catherine Kikandron pour ces belles initiatives qui nous viennent de chez vous, de cette belle France que nous mettons à l'honneur chaque soir avec Baptiste Beaulieu qui va vous rappeler encore une fois que Toulouse est la plus belle ville de France.
0: Du monde,
1: Yvalois. Il est votre invité, on parlera avant 21h de L'homme qui choisit la douceur, ça c'est le nouveau roman. On parlera aussi de médecine et de tout ce qu'il fait autour de la médecine. Je viens de vous dire, il s'est installé en 2016, mais le cabinet médical ça reste aussi quelque chose de très solitaire. Je sais que l'envie peut-être de travailler en équipe à l'hôpital, ça vous fait... Enfin, vous y réfléchissez. On en parle dans un instant.
0: Ouais.
1: À tout de suite, Baptiste, sur Ici. On est ensemble jusqu'à 21h.
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3: Et actuellement, il sillonne la France et les librairies avec son nouveau roman qui vient de sortir aux éditions de l'Iconoclaste, L'homme qui choisit la douceur, et qui raconte l'histoire d'un groupe de paroles entre médecins. Médecin, il l'est, notre invité Baptiste Beaulieu se raconte jusqu'à 21h. On a découvert ce parcours de médecin jusqu'à ce que vous deveniez médecin. Vous êtes encore à Toulouse en cabinet. Et puis il y a eu ce blog Alors Voilà, c'était il y a maintenant quelques années. Vous avez tiré la matière de ce premier recueil d'ailleurs qui sera vendu à 60 000 exemplaires, il me semble, à l'époque. Il a été traduit en 14 langues. C'est énorme.
4: Une sacrée expérience quand on vient d'un petit village du sud-ouest de la France. J'écris sur la vie des soignants,
3: sur ma vie de médecin,
4: avec cette volonté de peut-être aussi essayer de réconcilier les soignants et les soignés, parce qu'il y a des tas de raisons pour lesquelles les gens peuvent parfois être fâchés avec le corps médical. Et donc, il devait y avoir 2-3 personnes qui me lisaient sur ce blog, ma tante, ma mère, ma grand-mère. Et puis un jour, je me lève et puis il y avait 60 000 personnes en ligne qui lisaient mes écrits, quoi. Et j'apprends que le matin même, Sandrine Blanchard, qui était rédactrice en chef au Monde, avait fait la une du Monde.fr sur ce que j'écrivais, sans me prévenir, sans m'écrire, quoi que ça. Et dans la même journée, je reçois une dizaine de courriers de la part d'éditeurs parisiens qui me disaient qu'ils voulaient vraiment me rencontrer. Vous imaginez un petit peu le séisme. Et donc, je débarque à Paris pour rencontrer ces éditeurs, mais la première chose que je voulais faire, c'était, dans ma tête, c'était aller remercier Madame Blanchard. Et donc, j'arrive, mais vraiment provincial. C'est ce qu'on appelle vraiment la montée à Paris.
3: Oui,
4: j'arrive à Paris, je croise quelqu'un en sortant du train qui me sourit. Alors moi, j'ai dit, je vais être édité, elle a dû me prendre pour le fou du bus.
3: Déjà, croiser quelqu'un qui sourit à Paris, c'est fort.
4: Oui, c'est vrai qu'à Paris, on ne sait jamais si vous voulez aller quelque part ou tuer quelqu'un.
3: Je ne sais pas. On plaisante.
4: Mais bon, un peu. Et donc, moi, j'arrive au Monde avec un énorme bouquet de fleurs en me disant, pour moi, j'allais rentrer, j'allais aller toquer à sa porte et lui donner son bouquet de fleurs. Donc vraiment, la vision provinciale de ce que peut être le Monde, parce qu'en fait, il y avait des militaires à l'entrée, il y avait des agents de sécurité, et qui me disent, mais vous êtes qui? Qu'est-ce que vous venez faire là? Et je dis, je viens voir Madame Blanchard pour lui offrir un bouquet de fleurs, mais vous avez rendez-vous? Non, pas du tout. Je dis, mais du coup, monsieur, c'est pas possible, en fait. Vous allez rester à l'entrée en bas. Bon, ils ont appelé Madame Blanchard qui est descendue et qui était très touchée de ce bouquet de fleurs, mais qui, je crois, ne se rendait pas vraiment compte qu'elle venait de changer ma vie, quoi.
3: Elle a changé votre vie, effectivement.
4: Et du coup, le lendemain, vous savez ce que je fais, Eric?
3: Je sais pas, vous allez me dire, Baptiste.
4: Je reviens avec un deuxième bouquet de fleurs. Je voulais vraiment qu'elle se rende compte qu'elle avait changé ma vie.
3: Non, qu'est-ce qu'il est romantique, et gentil, donc, sympa.
4: Et donc, je redébarque au Monde, vous avez rendez-vous? Non, toujours pas. Ouais. Et donc, il rappelle Madame Blanchard qui redescend et qui me dit très, très gentiment, c'est adorable, Baptiste, mais il faut arrêter maintenant.
3: Faut pas rester là.
4: On est en contact encore de temps en temps. Je crois qu'elle est très heureuse de mon parcours et moi, je lui suis très reconnaissant si elle m'entend. Je l'embrasse et je la remercie.
3: C'est extraordinaire. Vous arrivez donc à être médecin et romancier. Vous recevez le prix méditerranéen des lycéens en 2016 pour votre deuxième roman. Alors, vous ne serez plus jamais triste. C'était où d'ailleurs? Vous avez reçu ce prix? À Perpignan. Jolie ville aussi.
4: Ah, mais superbe ville. Superbe ville.
3: C'est pas la plus belle au monde. Mais
4: Après Toulouse. En dernier, il y a Bordeaux. Non, je plaisante. Ça, il y a toujours cette guerre entre les Toulousains et les Bordelais.
3: Non, mais vous pouvez me fâcher avec les Parisiens et les Bordelais ce soir. Donc c'est sympa, j'ai perdu des auditeurs grâce à vous. Un an plus tard, vous adaptez en BD votre premier ouvrage, Les Mille et Une Vies des Urgences.
4: Ça a été vraiment une merveille de pouvoir voir son livre être approprié par un autre médium qui est voilà l'illustration, et de voir Dominique Marmoux, qui est l'illustrateur de cette de ce roman dessiné, et de le voir comme ça transfigurer mes histoires. Et donc oui, ça a été la poursuite d'une belle aventure, quoi.
3: Vous rencontrez les Français aussi avec ses premiers livres. Vous allez un petit peu partout. De 2018 à 2024, vous tenez une chronique chez nos confrères de France Inter. Grand bien vous fasse. Qui était un très beau rendez-vous qui n'existe plus aujourd'hui. Vous vouliez faire passer quel message d'ailleurs à ce moment-là? C'est
4: moi, ma volonté, c'était toujours dans cette tentative d'essayer de réconcilier un petit peu les gens avec le milieu médical.
3: Vous pensez qu'on est fâché avec l'hôpital?
4: Je pense que beaucoup de gens sont fâchés. Enfin, moi, j'ai reçu depuis le début de ma carrière de romancier, depuis que j'écris des livres comme ce dernier roman, je reçois beaucoup de courriers de gens qui me racontent les aventures qu'ils ont pu parfois vivre. Parce que, vous savez, mine de rien, il y a quand même cette inadéquation entre ce qu'on est et ce qu'on est malade. C'est-à-dire, je m'explique. Moi, quand je prends ma blouse le matin pour aller au travail, j'ai choisi d'être là. J'ai mis cette blouse, elle me conforte dans l'identité que j'ai choisie en tant que médecin. Mais aucun malade ne se lève le matin en disant aujourd'hui je choisis d'être malade. Et donc quand on arrive à l'hôpital et qu'on est avec des gens d'un côté qui sont confortés dans leur identité et d'autres personnes qui sont eux menacées dans leur identité, évidemment qu'il se crée un fossé qui peut être parfois terrible, d'autant plus que vous arrivez à l'hôpital, on vous met tout nu sous la blouse, les gens défilent dans votre chambre, connaissent votre nom, votre
3: prénom, vous n'êtes pas en avant.
4: Non, vous êtes allongé, les soignants sont debout, donc rien que ça, cette dynamique là, elle peut créer, je crois, beaucoup d'incompréhension.
3: Deux lieux qui comptent aussi pour vous, Avignon, le Vaucluse. Vous connaissez un peu Avignon?
4: Oui.
3: Alors, il y a un lien direct, évidemment, avec Avignon, parce que c'est Arthur Juniau qui va adapter, mettre en scène, je crois que c'est votre premier roman.
4: Oui, il a adapté mon premier roman, qui a eu un franc succès. Après, il est venu jusqu'à Paris, au théâtre Le Splendide. Puis après, malheureusement, il y a eu le Covid.
3: Ouais.
4: Et donc, les théâtres étaient fermés. Et ça a été un drame pour beaucoup de monde, mais je crois que ça a été aussi un drame pour les artistes auteurs qui se sont retrouvés.
3: Les théâtres étaient fermés. Hein.
4: Oui.
3: Autre prix, le prix Landerneau.
4: Oui,
3: le Finistère, c'est le Landerneau.
4: Oui,
3: qui récompense un roman, qui était votre premier album jeunesse. Les gens sont beaux.
4: Tout à fait, c'est une grande émotion pour moi, parce que écrire pour la jeunesse, ça nous engage, et on doit être digne de cette responsabilité-là, de ce que les enfants vont lire et mettre dans leur tête. Et donc, oui, écrire pour la jeunesse, pour moi, c'est aussi un accomplissement en tant qu'auteur, puisque ça me permet de peut-être semer des graines pour permettre à des enfants d'être mieux dans leur basket. Et ces albums ont un succès immense, notamment auprès des professeurs des écoles. Je les en remercie de me faire confiance et de les utiliser comme outil pédagogique, quoi.
3: On parle de théâtre avec Avignon, mais il n'y a pas que Paris dans la vie, sauf que là, à Paris, au théâtre Le Pic, jusqu'au 14 décembre, l'un de vos romans est à l'affiche.
4: Oui, Où vont les larmes quand elles sèchent, qui est adapté par Léna Bréban et
3: avec Régis Vallée.
4: Avec Régis Vallée, c'est un seul en scène, et Léna Bréban a fait un travail magnifique au niveau de la mise en scène, et Régis est un acteur formidable qui transfigure vraiment transfigure mon roman, et c'est tellement bouleversant d'être dans la salle, de dire ah mais c'est mes mots, et ils sont vraiment magnifiés par à la fois le travail de mise en scène et le travail de l'interprète.
3: Des prix, du théâtre, des adaptations, de la jeunesse, des romans, médecins.
4: Papa.
3: Vous êtes bien accompli, hein, non, papa.
4: Oui, c'est papa le plus chronophage.
3: Et le plus beau aussi.
4: Et le plus beau aussi, bien sûr.
3: Restez avec nous, Baptiste Beaulieu est à vos côtés ce soir jusqu'à 21h. On parlera de ce roman encore autour, hein, bien sûr, de l'univers des médecins, avec ce groupe de parole dont vous évoquez, enfin, avec votre personnage Florian aussi, hein, dont nous parlerons dans un instant. Des tournées partout en France, vous rencontrez Français, vous allez dans les librairies, donc vous rencontrez des visages partout, tout le
4: bien
3: temps.
4: Bien sûr, c'est très important pour moi de soutenir les librairies indépendantes, et donc d'essayer de me déplacer un maximum pour rencontrer à la fois mes lecteurs, mais aussi les libraires qui se battent tous les jours pour faire vivre cette exception culturelle française.
3: On l'a pas fait exprès, mais on va encore parler de santé. Dans un autre sujet, ça marche ici, qu'en pensez-vous? Et si un département français avait trouvé la solution pour lutter contre les déserts médicaux? Ça, on en parle beaucoup. Dit comme ça, ça peut paraître utopiste, et pourtant, des premiers résultats sont là. Alors, quelle est cette solution? Reportage avec Robin Bernot.
5: Des journées canoë pour recruter de futurs médecins en Aveyron.
6: Moi, je trouve que c'est une initiative intéressante et qui permet effectivement de découvrir d'autres horizons.
5: C'est ce que l'Agence départementale de l'attractivité et du tourisme a organisé dans le département de l'Aveyron. 200 jeunes étudiants médecins ont passé la journée à enchaîner une dizaine d'activités en pleine nature. Opération Séduction, donc, qui semble porter ses fruits, notamment auprès de Thomas, étudiant en médecine à Toulouse et habitué de ses journées. Il songe de plus en plus à venir s'installer sur place. Les équipes du 19-20 Midi-Pyrénées l'ont rencontré.
7: Franchement, avec tout ce qu'ils font pour nous, à force, on commence à se poser des questions, hein, parce qu'ils insistent, et plus on vient, plus on a envie de rester. Et honnêtement, moi, un des premiers, je pense que je reviendrai.
5: Anna est également étudiante en médecine à Toulouse et semble aussi conquise.
8: C'est vraiment très très beau. Donc c'est plein de nature, on peut faire vraiment plein de choses, plein de, d'activités à l'extérieur, que ce soit du canoë, du canyoning, de la via ferrata, ou alors même je pense qu'on peut avoir des belles parois d'escalade.
5: Depuis la création de ces week-ends appelés Adrénaline en 2017, 20% des internes venus en stage dans le département choisissent finalement de s'y installer. Ici donc ça marche, mais vous ? Quel regard portez-vous sur cette initiative et comment ça se fait que le département ait autant de mal à recruter des médecins? Voici un élément de réponse, j'en ai discuté avec Céline.
6: Parce qu'il n'y a pas beaucoup de services à mon avis autour. Les services publics disparaissent partout et voilà, pour moi c'est une bonne raison.
5: Mais alors aujourd'hui, peut-on réellement lutter contre les déserts médicaux?
6: Oui, en développant des initiatives comme celle-ci et puis en remettant aussi du service public dans ces territoires.
5: J'ai également demandé à Céline si elle constatait que c'était de plus en plus compliqué de trouver un médecin.
6: Oui. Enfin, les grandes villes, je sais pas. Moi, je suis pas d'une grande ville, donc. Mais en tout cas, oui. Quand on habite en périphérie, c'est toujours compliqué. Ouais. Il y a de plus en plus de. Il y a plus de dentistes. Il y a plus. Tout est compliqué, quoi. Tout devient compliqué, en fait.
5: Et si finalement la solution était là, juste sous nos yeux, faire redécouvrir nos territoires, nos villes et nos villages à celles et ceux qui ne les connaissent que vaguement ou de nom à peine. L'initiative semble en tout cas porter ses fruits puisque l'Aveyron dispose de la moyenne d'âge des médecins généralistes la plus jeune d'Occitanie.
3: Eh ben, on parle de votre région, l'Occitanie,
4: oui,
3: Baptiste Beaulieu.
4: Venez en Occitanie.
3: Il fait bon vie pour être médecin en Occitanie, bah oui.
4: On est à 1h30 de la plage, à 1h30 des montagnes, puis la ville, enfin Toulouse, mais toute sa région est. Et faut découvrir cette ville-là, quoi.
3: Dans un instant, on parlera de la gastronomie aussi de votre région, oui. Mais la gastronomie qui peut aussi vous intéresser dans d'autres régions va continuer de se balader. Et puis, enfin, nous parlerons de ce livre, L'homme qui choisit la douceur. C'est aussi pour ça que vous êtes venu ce soir sur Ici, docteur. À tout de suite. Je suis en consultation gratuite aujourd'hui, je suis ravi.
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3: Belle soirée à vous, semaine de la résilience sur Ici, pour se sensibiliser aux risques majeurs qui nous entourent, puis surtout avoir les bons comportements de sauvegarde à adopter en cas d'alerte ou d'événement grave. 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Direction l'Angleterre, là où il a rencontré Karine Redinger, voici Laurent Voulzy sur Ici.

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2: Avec votre invité, Baptiste Beaulieu, médecin généraliste implanté à Toulouse, romancier, médecin engagé contre l'homophobie, il deviendra militant pour les droits LGBT, il est papa de deux enfants, et le petit dernier, à peine 4-5 mois. Mmh. C'est ça, hein?
3: Oui.
2: Tout comme votre livre, qui a à peine quelques semaines, Baptiste Beaulieu est votre invité ce soir. Vous nous dites ça. Oh là là, pourquoi? Il fait pas les nuits?
3: Bah non, à 4 mois, il fait pas les nuits, mais celui de 3 ans non plus d'ailleurs.
2: Bah oui, c'est ça.
3: C'est sans fin.
2: Bon, en tous les cas, Baptiste, on découvre vraiment ce beau parcours depuis tout à l'heure, on est vraiment ravis. Et c'est vrai, je le disais, vous êtes engagé contre l'homophobie, vous êtes militant pour les droits LGBT, vous allez à la rencontre des Français, vous exprimez dans la presse. Vous avez pris, sans jeu de mots, le pouls des Français dans ces sujets-là. On est à 12,5-7 ou c'est pas top?
3: Non, c'est pas top et je crois que ça l'est de moins en moins, malheureusement. Et je suis avant tout médecin, en fait. Et donc, je ne me résous pas à voir que la première cause de mortalité chez les adolescents, c'est le suicide, et que la première cause de suicide chez les adolescents, c'est l'appartenance à une orientation sexuelle minoritaire. Donc moi, je ne me résous pas, encore plus depuis que je suis papa, à me dire qu'on vit dans une société qui n'est pas capable d'accepter la multiplicité des expériences humaines, en fait, et d'accueillir ses enfants, leurs différences, et de les rassurer et de les accompagner.
2: Je trouvais ça bien qu'on en dise un petit mot au moins ce soir. Bon, alors parlons de cette histoire. L'histoire de 5 médecins qui décident de se réunir un peu comme les réunions de famille, comme les alcooliques anonymes. Ils se racontent ce qui se passe dans un cabinet médical qui est commun. C'est intéressant parce que c'est 5 parcours différents, c'est 5 façons de faire, de pratiquer la médecine de façon différente. C'est cette confrontation qui fait que ils échangent et puis ça va au-delà. Je vous laisse nous en parler.
3: Oui, je crois qu'on n'avait jamais écrit de roman sur ce qu'on appelle les groupes Balint. Les groupes Balint, c'est des groupes de parole entre soignants qui existent depuis 1945. Il y en a un peu partout dans le monde. Et c'était Michael Balint, un psychiatre, qui s'est aperçu que les médecins se suicidaient plus que le reste de la population parce que, déjà, on sait faire.
2: C'est horrible.
3: Et donc, il s'est dit, il faut faire quelque chose pour les soignants. Et donc, ça consiste. Moi, j'ai participé pendant 2 ans à un groupe Balint. En gros, on va chez un confrère, on attend que le dernier patient de la salle d'attente soit parti, et puis on met les chaises de la salle d'attente en cercle, on s'assoit, on est 5, maximum 6, et on se présente. Bonjour, je m'appelle Baptiste, je suis médecin généraliste, et j'ai vécu ça, ça et ça, qui me blesse, qui me
2: heurte. Dans la journée,
3: voilà, ou dans les semaines
2: oui,
3: qui précèdent.
2: Très bien.
3: Et on va essayer de profiter de l'expérience d'autres médecins pour pouvoir guérir plus vite de ce qu'on vit au quotidien en tant que soignant. Et moi, mon objectif dans ce livre, c'était vraiment de permettre aux lecteurs, aux lectrices, d'être sur mon épaule et d'assister à ce qui se dit sur les patients, sur les patientes, sur ce que c'est qu'être soignant ou ce que c'est d'être patient, et qu'ils puissent, par ce livre, découvrir l'envers du décor et de ce qui se passe sous les blouses.
2: Pourquoi vous avez choisi la douceur? Et d'ailleurs, est-ce que être doux, c'est finalement une forme de résistance?
3: C'est surtout une forme de courage par les temps qui courent, de se dire, je ne vais pas me laisser endurcir ou de devenir une brute, même si tout m'encourage à le faire, à le devenir. Je vais choisir la douceur, et moi ça m'arrive certains matins, comme tout le monde, vous savez, je me lève, je vais sur mon vélo pour aller au cabinet médical et j'ai pas envie. Et parfois je crois que c'est choisir la douceur, c'est aussi se souvenir de pourquoi on avait choisi ce métier à la base. Et donc je monte sur mon vélo, je me dis, mais en fait tu vas aller soigner des gens, tu vas aller les écouter, tu vas aller accueillir leurs plaintes et tu vas essayer de les soulager dans des moments pas faciles de leur vie. Et rien que de me souvenir de ça, ça permet de redonner du sens. Voilà.
2: Parce que c'est l'histoire de Florian, qui est comme vous, qui est médecin, qui commence à douter aussi du sens de son métier. Vous avez connu ça, vous?
3: Oui, j'ai connu ça, notamment...
2: Vous avez de le dire, des fois j'y vais, j'ai pas envie.
3: Bien sûr, des fois j'ai pas envie et j'essaie de me souvenir pourquoi je fais ce métier. Et donc dans ce livre, c'était vraiment essayer de permettre aux lecteurs et lectrices de mettre leurs pieds dans nos chaussures de soignants et de découvrir qu'est-ce qui se passe dans nos cœurs de soignants, qu'est-ce qui nous traverse, les émotions qui nous traversent, qui sont parfois des émotions très contradictoires. On peut soigner des gens toute la journée et rentrer le soir en ayant envie d'incendier la terre entière.
2: Florian, il écrit à son fils avec l'idée qu'un jour celui-ci pourra lire cette histoire. Est-ce que c'est pas pour vous finalement une espèce de lettre que vous adressez à la nouvelle génération ou une génération en particulier?
3: Il lui parle de son métier, il lui parle de ses confrères, de ses consoeurs, des patients, de ce que vivent ces êtres humains, de ce que c'est que la condition existentielle humaine. Et il lui parle de tout ça au cours d'une très longue lettre. Hein. Le livre fait 350 pages, 400 pages.
2: Attendez, généralement... Attendez. Voilà, ça passe.
3: Et j'avais envie, d'une longue lettre d'amour et de déclaration d'amour à l'humanité, et qu'il l'adresse à son fils comme si moi, quelque part, je me disais en tant que papa, si demain il m'arrivait quoi que ce soit, il aura quelque chose pour mes fils, quoi.
2: Si vous pouviez emmener votre personnage dans un endroit en France, pour rester en lien avec notre émission, pour qu'il puisse souffler, se détendre. Où est-ce que vous l'emmenez?
3: Ah bah, pour moi, mon lieu, c'est Biarritz.
2: Ah oui.
3: Ah oui.
2: Ah bah, allez, désolé, je me suis dit, il va me sortir de Toulouse, mais bon.
3: Alors non, mais parce que non, moi j'ai besoin de l'océan. J'ai besoin de l'océan et je crois que j'ai besoin de l'océan. Et la dernière fois, je tenais mon petit de 3 mois dans les bras, il n'arrivait pas à dormir et je respirais dans son cou et je me suis aperçu que c'était le bruit des vagues en fait, la respiration d'un adulte comme ça qui essaye de rassurer un enfant. Et je crois que c'est pour ça.
2: Les enfants, on a toujours des petits appareils. Il y a souvent les vagues, la mer et la respiration.
3: C'est vrai. Aussi. Maintenant, on peut déléguer ça à YouTube avec des bruits blancs et tout. Mais j'avais pas envie de déléguer ça à YouTube ce moment-là. À 3h du matin. Et je me suis dit, je vais être l'océan pour mon enfant. Et je crois que c'est pour ça que l'océan nous fascine autant en tant qu'adulte. Ça nous rappelle ce moment quasiment utérin où on était nourrisson et où un adulte nous soufflait dans le cou pour nous rassurer.
2: J'adore cette phrase. Je veux être l'océan pour mon enfant. Ouais, franchement, elle est très belle.
3: Ah, ben je suis romancier.
2: Et Toulousain. Baptiste Beaulieu, l'homme qui choisit la douceur. Vous pouvez vous le procurer le plus rapidement possible. C'est pas remboursé par la Sécu, mais c'est super.
3: Ça merci fait beaucoup, Eric. Bien.
2: Bon, on va quand même se parler de Toulousain un petit peu plus. Parce que moi, ce côté chauvin, ça m'intéresse. Comment on peut être chauvin à ce point-là? Alors, parlez-moi de ce Toulouse qui vous plaît tant. Et parlons peut-être de cette gastronomie. La saucisse de Toulouse.
3: La saucisse de Toulouse, le cassoulet.
2: Castelnaudary.
3: Mais c'est. Vous voulez bien manger, venez à Toulouse.
2: Le confit de canard.
3: Mais tout est. Alors, je dis pas que tout est. Sur le plan sanitaire, parfaitement nickel pour le corps humain.
2: Ouais.
3: Mais en tout cas, vous allez vous régaler.
2: Vous êtes un ambassadeur de cette région. Il y a d'autres endroits à proximité. On n'a pas parlé de Gruissan, moi j'adore, ou Narbonne.
3: Mais Gruissan, c'est génial. Narbonne, c'est super. Mais Toulouse, c'est mieux.
2: Bon, attendez, il y a Leucate aussi.
3: Leucate, c'est super. J'y allais aussi l'été. Il y a Argelès aussi.
2: Franquille.
3: Il y a Collioure, pas loin.
2: Collioure, c'est les plages de Galets un petit peu. Enfin, c'est des pierres.
3: Il y a Cordes aussi, Cordes sur Ciel, qui est magnifique. Vraiment, non, toute la région est incroyable.
2: Bon, cette région-là, il y a aussi la région de Biarritz, vous l'avez dit, Bayonne.
3: Mm-hmm.
2: C'est y faire la fête mieux qu'à Toulouse ?
3: Oui, oui, oui.
2: Ah oui, vous dites, oui, évidemment, il faut bien la fête.
3: Alors, pas mieux qu'à Toulouse, sans doute.
2: La fête de Bayonne.
3: Mais oui, il y a de quoi se régaler si on est un fêtard, si on n'est pas un fêtard. Et quoi qu'on aime, je pense qu'on peut le trouver dans la région du Sud-Ouest.
2: Ouais, Bidart, Anglais.
3: Oui, aussi, bien sûr. Enfin, moi, tout ce qui touche à l'océan, de toute manière, pour moi, c'est un lieu de.
2: Mais j'ai bien compris. Oui.
3: On peut se ressourcer.
2: Alors, j'avais noté la croustade aux pommes, c'est de chez vous, ça ?
3: Oui, avec évidemment la chocolatine. Ici, vous dites.
2: Oui, alors là, ça, c'est le grand débat. Alors là, mais c'est non, avec les auditeurs, il y en a qui vont bondir, il y en a qui vont dire, il a absolument raison.
3: Eh ben,
2: moi, je suis team pain au chocolat.
3: Mais je suis désolé, mais un pain au chocolat, c'est du pain avec du
2: alors,
3: chocolat.
2: Alors écoutez bien, monsieur Bobby. Ça va pas se passer comme ça. Parce que chocolatine, pour moi, c'est. Non, c'est pas ça.
3: Mais pourquoi enlever ce mot? C'est toujours bien quand la langue, elle a un mot de plus.
2: Vous parlez l'occitan?
3: Non.
2: Ah oui, vous
3: non,
2: faites
3: non.
2: Le malin. Et la fenêtre, c'est le fenêtre toulousain, je connais pas du tout ça.
3: Oui, il y a tout un.
2: Un gâteau typique.
3: Un lexique en Occitanie. Et puis, du coup, évidemment, c'est des souvenirs d'enfance. Vous savez, on sort de l'école, la petite récompense avec papa, maman, c'est de passer chez la boulangère du coin, avoir sa petite croustade aux pommes.
2: Vous avez une boulangerie? Elle est où, votre boulangerie à Toulouse?
3: Ah, moi, ma boulangerie, elle est place Saint-Aubin. C'est Gentina, ça s'appelle.
2: Et il y a l'accent qui revient tout de suite. Hein,
3: ah, mais je veux leur faire de la petite pub à Saint-Aubin, à Gentina.
2: Oui.
3: C'est une super boulangerie, pâtisserie. Le gars, il est super.
2: Et la France? Parce qu'on s'est un peu baladé, mais vous me dites, la France, elle est superbe, il n'y a pas que Toulouse. La France, vous la trouvez comment, cette France, que vous visitez d'ailleurs, à travers vos tournées, les librairies, tout ça?
3: Je suis très chauvin, j'adore mon pays, je trouve que c'est un pays formidable, et il suffit d'aller à l'étranger quelques semaines pour se souvenir pourquoi on a un pays qui est merveilleux.
2: Ah, vous faites partie de ces gens-là. Qui...
3: Ah, oui.
2: En vous allant savez, plus loin, vous dites, c'est quand même bien chez nous.
3: Bah, ne serait-ce que sur le plan de la santé, vous parlez à 2-3 personnes à l'étranger, vous vous rendez compte qu'on est quand même ultra privilégié en France, et puis il y a aussi ce truc de, moi en tant que romancier, c'est vrai que quand on part à l'étranger, on s'aperçoit qu'il y a pas de librairies. On en voit très peu des librairies à l'étranger. En France, il y en a à chaque coin de rue et c'est une merveille et c'est une chance de vivre dans ce pays-là avec cette exception culturelle-là. Quoi.
2: Vous écrivez où? Vous avez des lieux d'inspiration comme ça pour écrire?
3: Oui, moi j'écris jamais chez moi parce que chez moi c'est le lieu du repos et donc je vais toujours écrire au même endroit, un petit café au milieu de la librairie en Bollange, il y a un petit café et j'aime bien écrire au milieu des livres et puis dans le brouhaha, moi j'ai besoin du brouhaha pour écrire.
2: Alors, Ombre Blanche, on va la reciter parce que vous l'avez citée tout à l'heure. C'est l'une des plus vieilles librairies indépendantes et elle est à Toulouse. On aurait pu parler de la cathédrale Saint-Étienne, on l'oublie pas.
3: Elle est magnifique, les vitraux sont incroyables.
2: On l'aura pas.
3: J'espère que la ville de Toulouse va m'envoyer un petit chèque.
2: De la ville, quand
3: il faut
2: même.
3: Qu'il m'envoie un petit chèque avec la pub que j'ai faite.
2: Et puis Airbus, quand même, quand on lève les yeux au ciel, c'est les avions, c'est Toulouse-Blagnac.
3: Oui, c'est le génie français là qui s'exprime.
2: Oh, le génie français. Bon, bah évidemment, allez, je vais vous faire plaisir.

0: Bah oui.
1: Bah oui, Nougaro.
0: Normal.
1: Normal.
0: Un dieu là-bas.
1: Un dieu là-bas.
0: Merci Baptiste Beaulieu.
1: Merci Eric.
0: C'était un beau voyage. Bon, on n'a pas trop bougé de Toulouse, mais bon, non, j'exagère. C'est vraiment bien promené. Bravo pour votre carrière de médecin et de romancier. L'homme qui choisit la douceur, le spectacle aussi à Paris autour d'un autre roman en ce moment au Théâtre Le Pic jusqu'en décembre avec Régis Vallée. Et puis L'homme qui choisit la douceur chez l'Iconoclaste, c'est votre roman. J'étais ravi vraiment de vous découvrir, d'en savoir un petit peu plus en tous les cas sur vous. Et puis je vous dis à très bientôt.
1: Merci Eric.
0: Merci docteur. C'est chouette, j'adore avoir un médecin avec toi tous les soirs. Revenez demain. Ici.fr pour écouter l'émission. On se retrouve très vite, vous l'avez compris. Passez une belle soirée. Salut.
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0: Et Quincy Jones avec I No Corrida, sur Ici.

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1: Passez une excellente soirée, merci d'écouter ici, il est 21h. Profitez bien et montez le son avec Laurent Petit-Guillaume et 100% années 80.
2: Bonsoir à tous, très heureux de vous retrouver comme chaque soir pour une petite balade dans les années 80. Quand à défaut de SMS, on s'envoyait des fax. Quand à défaut de mail, on s'écrivait des lettres. Eh ben oui. Allez, ce soir, ça commence comme ça.

0: Marc-Lavoine avec le parking des anges.
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0: Un beau succès pour Marc Lavoine, c'était en 1986. Le titre restera classé dans le top 50 19 semaines. Marc Lavoine qui s'apprête à sortir un nouvel album en novembre, constitué de 16 duos et de 4 chansons inédites, avec entre autres un Barbara Pravi, Clara Luciani ou encore Louane. Il repartira en tournée formule piano-voix accompagné du pianiste Alain Lanty à partir de 2027. Vous savez tout ? Tout de suite, David Bowie, Modern Love.

0: Tina Turner, c'était Private Dancer. Bon, alors là, on touche à la perfection avec ce titre mythique extrait de l'album légendaire Private Dancer qui a relancé la carrière de Tina après son passage à vide et surtout après sa séparation avec Ike Turner, son ex-mari un peu violent. Private Dancer, un titre composé et écrit par Mark Knopfler, guitariste et chanteur de Dire Straits. Dans un instant, encore du lourd. Easy Lover, Philippe Bellet et Phil Collins arrivent.
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3: Allez, ne mentez pas, vous aussi, vous avez pensé à une scène mythique de cinéma en écoutant ce classique de Joe Cocker. Ou alors, vous n'avez jamais vu le film 9 semaines et demie. Hein. Film sympa, mais surtout rentré dans la légende grâce à une scène de striptease de la sublime Kim Basinger devant Mickey Rourke sur la musique de You Can Leave Your Head On. Dans ce cas-là, je vous laisse pianoter sur votre clavier. Merci YouTube. Allez, on se calme et on revient à la musique sans images. France Gall, la chanson d'Azima, tout de suite.
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Martignac et les visiteurs, c'était ces idées-là. On est en 1987, c'est juste après la séparation du groupe Téléphone. Jean-Louis Aubert et le batteur Richard Kolinka sortent l'album Plâtre et Ciment. Et de son côté, Louis Bertignac et Corinne Marieno, la bassiste de Téléphone, fondent les visiteurs. Ces idées-là et leur premier succès. Allez, retour au début des années 80 en Angleterre avec Tears for Fears, leur premier tube, Mad World.

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1: Le petit tour dans les années 80, c'est tout pour aujourd'hui. Mais je vous rappelle que notre rendez-vous est quotidien. Alors dans un instant, place à la chanson française, 100% chanson française. À demain, vous écoutez ici votre radio. Il est 22h.
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1: Découvrez Ceux qui restent, le nouveau titre de Pascal Obispo en duo avec David Hallyday.

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4: Est-ce qu'on peut devenir une star mondiale avec une chanson faite de morceaux de récup? La réponse est oui, et c'est le coup de génie de Laurent Voulzy en 1977.
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5: Les Beatles chantaient.
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4: À l'époque, Voulzy galère. Son complice Alain Souchon lui lance un pari. Mixer leurs propres souvenirs avec les tubes des Beatles ou des Stones. Les deux acolytes s'amusent comme des fous et improvisent les paroles sur un coin de table. Mais Voulzy a peur que ce medley géant manque de créativité. Résultat, 4 millions d'exemplaires vendus à travers l'Europe.
5: Un truc qui me colle encore au cœur et au corps.
4: Ce qui n'était qu'un hommage nostalgique bricolé entre copains devient le premier grand mash-up de l'histoire de la chanson française.
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3: Mai 1990, Vanessa Paradis a 17 ans et pour son titre Tandem, elle doit travailler avec Renaud et Souchon, mais le destin s'appelle Serge Gainsbourg.
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3: En découvrant les musiques, le grand Serge flash. Il veut écrire tout l'album. Entre le vieux lion et la jeune louve, le studio devient un ring. Vanessa ne se laisse pas faire, elle recadre le maître rue de Verneuil dès qu'une rime est trop facile. Gainsbourg en sortira une phrase mythique : Paradis, c'est l'enfer.

0: De ces étincelles naît le titre Tandem, place à une femme qui s'affirme. Jean-Baptiste Mondino sublime le tout avec un clip en noir et blanc, électrique et ultra sexy.
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7: Vous avez lu l'histoire de Jesse James ? Comment il a vécu ? Comment il est mort ? Ça vous a plu, hein ? Vous en demandez encore ?

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1: Vous écoutez Chaussures Roses, le nouveau titre de Teddy Bear.
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2: Bonjour Adi Schatz, je suis Béatrice Duchin, je vis à Saint-Martin-de-Seignanx. Je suis native des Hautes-Pyrénées, de l'Anne-Mezan plus exactement. Je suis donc présidente de l'association Esquirotes. Cette association a été créée en 2012 suite à la création, à l'ouverture de la filière bilingue français-gascon à Saint-Martin-de-Seignanx. Et c'est une association qui a pour vocation de promouvoir la langue et la culture gasconne, et de la rendre visible. Merci de me passer le micro.
3: Parlez-moi un petit peu de votre première liaison à la culture occitane.
2: Ma première liaison avec la langue et la culture gasconne, elle a commencé dès mon plus jeune âge, à l'occasion de réunions de famille chez mes grands-parents, puisque nous étions une famille nombreuse, et que mes parents, mes oncles, mes tantes, mes grands-parents parlaient gascon. L'ouverture aux autres est arrivée très tôt chez moi. J'étais membre du comité des fêtes de la Mezan. Moi, je viens de Bigorre et j'ai énormément de connaissances autour de moi. Je me souviens quand j'étais jeune et quand j'étais au lycée, et j'ai présenté l'option occitan au lycée. Nous étions nombreux en cours d'occitan et beaucoup la comprenaient parfaitement parce qu'ils habitaient dans des villages, dans des communes rurales ou à la maison, et ben, ils vivaient encore avec les grands-parents et ils ne parlaient que gascon à la maison. Moi, c'était difficile parce que je commençais déjà à la perdre. Mes grands-parents n'étaient plus là. On ne la parlait pas trop à la maison, mais ceux qui vivaient encore proches de leur grands-parents, c'était la langue de la maison. C'est une langue qui est très très proche de l'espagnol. Les concordances des temps se construisent comme en espagnol. Pour apprendre l'espagnol, c'est un plus. Et moi, j'ai toujours été très attentive à cette langue parce que je la trouvais belle. Et même si je ne la comprenais pas, je la trouvais jolie parce que souvent, à travers cette langue, ils racontaient des histoires, des légendes et tout le monde riait. C'est une langue qui, moi, a ravivé beaucoup d'émotions parce que justement, quand nous avons créé cette filière et que j'ai commencé à entendre les enseignants parler cette langue, m'a projeté chez mes grands-parents dans mon enfance, en fait. L'enseignement bilingue à Saint-Martin-de-Seignanx se fait à l'école publique. C'est une offre de l'éducation nationale.
3: Est-ce qu'il y a beaucoup d'élèves?
2: Oui, à Saint-Martin-de-Seignanx, l'enseignement bilingue commence dès la petite section jusqu'au CM2. Et on a la chance à Saint-Martin qu'elle soit suivie au collège. L'histoire géo s'enseigne en gascon. Et il y a également le cours de langue en gascon. Très vite, nous avons mis en place les cours d'enseignement pour les parents, les cours adultes. Et donc, nous avons, dès la première année, eu beaucoup de parents.
3: Puisque vous êtes président de l'association Esquirotes, quels actes concrets proposez-vous pour promouvoir cette langue gasconne?
2: Nous avons commencé par les cours de langue. Ensuite, nous avons proposé des cours de chant en polyphonie. Je chante au Conservatoire des Landes, au département Trad. Et puis, nous avons mis en place des événements. Ça fonctionne de plus en plus. Les collectivités territoriales ici nous soutiennent.
3: Béatrice Duchin, présidente de l'association Esquirotes à Saint-Martin-de-Seignanx.
2: Oui.
3: Avant de vous dire adieu, allez-vous me donner l'eau de la radio qui vous a tendu le micro aujourd'hui?
2: Je crois que c'est Ici Gascogne.
3: Et comment ça se dit en gascon?
2: Ici Gascogne.
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4: L'attraction ouvre ses portes, on va rentrer dans une première salle. Et déjà, quand on vient de dehors et qu'il fait 2 degrés, on est content de retrouver un peu de chaleur. Ce qui est assez incroyable, c'est qu'on traverse plusieurs salles avec plusieurs ambiances. On va pouvoir voir de nombreuses plantes, sentir, interagir en parlant. Et on va voyager à travers un jeu de lumière, un jeu de mapping assez incroyable. Et franchement, je l'avoue, c'est assez bluffant.
5: Transférons l'énergie récoltée vers les serres via le système racinaire de mes plantes. Au rendez-vous de l'autre côté. Je sens que ça va être spectaculaire.
4: Alors pour ceux qui ont déjà eu l'occasion d'aller au bassin des Lumières à Bordeaux, on est un petit peu dans ce même univers. On va voyager dans une serre éclairée avec un mapping qui va interagir aussi en fonction de nos pas. Et ça, c'est plutôt sympathique. On marche, la lumière s'éclaire au sol, les murs sont éclairés avec des décors paradisiaques, fleuris. Et franchement, c'est extrêmement bluffant. Allez, on quitte la serre pour un autre monde, un autre univers. Direction la toute dernière salle où là, normalement, j'avais eu l'occasion de venir dans les coulisses lors de la construction de l'attraction il y a quelques semaines. Là, on va se retrouver face à un arbre imposant et il va falloir lui redonner vie en tapant en rythme sur des énormes tambours qui ont été mis à disposition. Et ça, je suis persuadé que ça va plaire aux petits, mais aussi aux grands. Ok, donc là, je vais me greffer avec une famille. On va taper à fond sur le tambour. Et en fait, à chaque fois qu'on donne une impulsion sur le tambour, ça envoie de l'énergie dans l'arbre, l'arbre prend vie. Et pour le reste, je vous laisserai le découvrir par vous-même, mais c'est, faut le dire, assez magique. Est-ce que je peux vous demander qu'est-ce que vous en avez pensé ?
6: Franchement, c'est super top, c'est une belle expérience, c'est très joli.
4: Ça vous a plu ?
7: Ça change beaucoup de toutes les attractions qu'on peut voir partout en fait. Et là, c'est vachement ludique même pour les enfants. C'est très visuel. Le fait de à la fin de taper sur les tam-tams, franchement, c'est juste génial.
4: Est-ce que ça vous a plu, les filles ?
8: Oui.
4: Pourquoi ça vous a plu ?
8: Parce que en fait, les plantes, elles nous avaient suivies et c'était trop bien. On a beaucoup aimé. Et voilà.
4: Bon ben voilà, je vous l'avais dit, ça marche sur les petits, ça marche sur les grands. Maintenant, il vous reste plus qu'à venir ici au Futuroscope pour venir découvrir la Serre des Mondes. C'est l'une des deux nouvelles attractions de cette saison 2026, la 39e pour le Futuroscope. Bon, je vous souhaite quand même qu'il y ait un peu plus de soleil qu'aujourd'hui. Quoique, franchement, pour aller dans la Serre des Mondes, vous serez quand même content de retrouver un peu de chaleur.
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9: Nous sommes en mai 1970, le 17 précisément, un dimanche ensoleillé et non un lundi au soleil. Et Claude François roule à vive allure, pressé de rejoindre Nîmes. Il s'écoute un live d'Elvis Presley.
10: Well, it's one for the money, two for the show, three to get ready and I go.
11: Dans la voiture, il y a 8 haut-parleurs tout autour, donc vraiment, j'étais entouré par le son, j'adore ça.
9: Quand soudain, son pneu éclate à hauteur de Bédarides. À l'époque, le chanteur raconte son accident dans une interview fascinante tirée de l'émission de radio Bande à part que Lina a archivée.
11: Quand la roue a explosé, l'arrière s'est présenté vers l'avant et la gauche de la voiture se soulevait pour culbuter, pour faire les tonneaux. Je me suis donc retrouvé de face à l'autoroute, donc de nouveau, et là j'ai ralenti. Dès que c'est représenté de nouveau en tonneau, j'ai réaccéléré, ainsi de suite, jusqu'à peut-être 100-110 à l'heure. Alors mes bras étaient mous pour conduire la voiture, et elle s'est arrêtée net, le retour m'a projeté la tête dans le volant.
9: Sa voiture traverse les quatre voies de l'autoroute et finit sa course dans un fossé de l'autre côté de l'autoroute A7. Conscient mais sonné, l'artiste est un miraculé. Nous sommes alors 8 ans avant l'épisode de la baignoire fatale. Il n'aura qu'un nez cassé, nécessitant par la suite une rhinoplastie.
11: C'est pas le cartilage qui s'est cassé, mais l'os entre les deux yeux. Alors là, quand j'ai vu ça, j'ai donné un coup de poing dans le miroir, j'ai donné des coups de poing partout, j'ai piqué ma crise de... J'ai pas de chance.
9: Claude François sortira 2 ans plus tard, le lundi au soleil.

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1: Bonjour à tous, je suis frère Jean-Michel, je suis au monastère de l'abbaye de Belloc, j'ai 69 ans.
2: Ben bonjour, alors vous nous recevez dans un endroit qui est important dans le monastère pour vous, on est dans la bibliothèque.
1: La bibliothèque c'est un lieu important, les moines sont obligés de lire tous les jours.
2: Dans quel rayon vous allez le plus souvent vous?
1: Surtout dans le rayon de la Bible, un petit peu de la philosophie.
2: Et donc Jean-Michel, on fait un peu le sérieux frère Jean-Michel, mais moi je vois des astérix là-dessous là, il n'y a pas que de la philo.
1: Ah non, il y a effectivement, Astérix, c'est de l'art. Hein.
2: Ben voyons. Vous avez été prêtre pendant longtemps. Qu'est-ce que vous gardez comme souvenir de votre vie de prêtre qui a duré 40 ans quand même en Creuse?
1: J'ai fait beaucoup d'enquêtes rurales.
2: Quoi, des enquêtes rurales?
1: Alors, j'ai travaillé, si vous voulez, je vais dans une commune, par exemple. Eh bien, je vais rencontrer toutes les personnes qui sont des personnes de ressources, c'est-à-dire au niveau de, je dirais, de l'organisation de la cité. Bon, je vais visiter les familles, les agriculteurs. Alors, quelquefois, ça me fait bizarre parce que, bon, moi, je fais des enquêtes rurales pour connaître un peu le pays. Mais les gens, à l'époque, hein, quand ils me voyaient arriver dans les fermes, par exemple, ils croyaient, à cause des questions que je posais, que je venais pour les subventions. Alors, évidemment, à la fin de l'entretien, c'était une grosse déception de leur côté parce que j'avais rien à leur offrir.
2: Vous avez décidé à 60 ans de quitter la prêtrise et de redevenir moine. Pourquoi on choisit d'être en retrait à un moment donné?
1: En fait, je m'étais rendu compte que dans mon activité très pleine, hein, j'arrivais pas à tout faire. J'avais des grandes ambitions, bien sûr, d'être proche de tout le monde, mais c'était impossible. Et donc, je me suis dit, mais comment être proche de chacun si je ne peux pas, à cause du temps, à cause des lieux, etc. Et donc, j'ai compris que, en fait, la relation principale, c'est la relation de l'intériorité, c'est-à-dire de l'écoute, de porter les personnes. Bon, c'est une question de foi, bien sûr, dans la prière, c'est-à-dire la méditation. Et du coup, on se sent beaucoup plus proche des personnes, beaucoup plus en résonance avec elles, et sans doute aussi avec une capacité d'énergie, d'encouragement. Voilà. Et de ce fait-là, beaucoup de personnes pensent aussi à moi, et donc on se communique énormément. Je n'ai plus de nouvelles relations. Par contre, j'approfondis toutes mes anciennes relations, et chacun se retrouve. Enfin, voilà, c'est très mystérieux. Hein. Je ne savais pas que ça allait se passer comme ça. Mais de fait, il y a une grande intimité qui s'est créée entre toutes ces personnes.
2: Dernière question. Vous, est-ce qu'en 40 ans de prêtrise, vous l'avez vu changer, cette société?
1: Ça n'a rien à voir. 40 ans, quand je pense, c'est les premiers temps que j'étais dans la Creuse. Et aujourd'hui, ça n'a absolument rien à voir. Vraiment, vraiment. Par contre, ce que je constate, si vous voulez, c'est que les gens sont très soucieux. Soucieux de beaucoup de choses. Mais aussi, je crois qu'on est dans une société qui n'aide pas à pacifier les relations. Beaucoup de personnes insatisfaites. Voilà. C'est ça qui est un petit peu difficile, je crois.
2: C'est le vivre ensemble qui va apprendre. Ce que vous faites ici, vivre ensemble, vous êtes combien dans la communauté?
1: Alors, nous sommes 11 frères. Il y a aussi la communauté des sœurs, elles sont 8. Oui, on apprend, ben justement, on prend beaucoup sur soi. On est comme dans une famille, hein, ouais, c'est ça. En prenant sur soi, on apprend beaucoup sur les autres. On comprend que c'est ce chemin-là qui peut produire vraiment du vrai bonheur.
2: Merci beaucoup, frère Jean-Michel.
1: Merci à vous.
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3: Allez, suivez-moi, je vous emmène dans une entreprise à Ernée. C'est l'ère du relookage, entreprise qui donne une seconde vie à nos meubles anciens. David Hofzapfel, le directeur des lieux, m'accueille dans les ateliers qui se trouvent dans les anciens locaux d'une célèbre entreprise ernéenne.
4: C'est les anciens locaux Panard, pour les gens qui connaissent en Mayenne.
3: Vous êtes une petite dizaine dans des locaux qui sont immenses. J'ai l'impression qu'on peut jouer à cache-cache ici, on s'amuserait comme des fous.
4: Ah, c'est sûr, complètement. L'avantage, c'est qu'il y a où se tourner.
3: Bon, il n'est pas caché, on le voit bien, il y a l'un de vos salariés qui est là.
4: Alexandre.
3: Alexandre. Bonjour Alexandre.
5: Bonjour.
3: Bon, qu'est-ce que vous êtes en train de faire là?
5: Là, je suis en train de reponcer un caisson de rangement. Donc, il y a tout ce qui est bouchage du Saint-Eau, je suis en train de le reponcer, de relisser.
3: Qu'est-ce qui vous plaît, vous, Alexandre, dans le travail du bois?
5: C'est la restauration, l'odeur du bois. C'est plutôt satisfaisant de pouvoir restaurer un vieux meuble qui date de très très longtemps, par exemple, et puis de le redonner vie, quoi.
3: Parce que ça fait longtemps que vous faites ça?
5: C'est depuis que j'ai l'âge de 16 ans, j'ai 40 ans.
3: Chaque meuble est donc nettoyé, parfois réparé, puis poncé, on l'a entendu. Ensuite, pour qu'il soit mis au goût du jour, il change de couleur. Avec David, nous allons dans une autre partie de l'atelier.
4: Voilà, on change de pièce. Donc là, vous êtes sur la partie cabine de peinture où il y a notre pain de Thomas.
3: On change d'odeur un peu parce que c'est vrai qu'on avait la bonne odeur du bois. Là, je ne vais pas dire que j'aime pas, mais c'est moins agréable au nez.
4: C'est moins agréable, mais c'est ce qui fait la beauté du travail. Et là, on est sur toute la finition de que ce soit meuble. Là, Thomas est en train de finir une chaise.
3: C'est quand même assez incroyable de regarder la métamorphose de certains meubles, parce qu'il y a des meubles, ils arrivent ici, c'est un petit peu le meuble de la grand-mère ou du papy.
4: Bien sûr.
3: Et vous en faites quelque chose très déco, très actuel.
4: Alors on en refait déjà quelque chose de très déco, et c'est surtout qu'on garde très important aussi la qualité de base, parce qu'en règle générale on travaille sur des meubles en chêne, en merisier ou autre essence de bois, donc il y a quand même une certaine qualité au point de départ.
3: On va se rapprocher de votre salarié qui est en train de peindre. Il a une cabine, il fait ça.

0: Mais on peut, voilà, on peut accorder plein de choses, que ce soit du tissu, du sky, de l'alcantara. D'une chaise ancienne, elle devient moderne et à la fois neuve également.
1: Et avec ces chaises, il y a évidemment une grande table qui a été peinte également par votre Picasso, puisque c'est son surnom. Et j'observe ça avec beaucoup d'attention. Ah ben, j'ai mis mon doigt, je crois que c'était pas sec en fait.
0: Oui, oui, ça vient d'être terminé tout juste, donc faut faire attention au doigt.
1: Ben, vous dites c'est pas grave, on voit quand même la marque de mon doigt.
0: Oui, non, c'est pas grave, on va le refaire après, vous souciez pas.
1: Et je vous rappelle que ce week-end, c'est un événement ici Mayenne, il y a le salon Maison et Déco à Espace Mayenne à Laval.
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3: Dans Minute Papillon de série, on réveille vos souvenirs dans le Morvan et on fouille dans vos greniers à la recherche de tous vos films oubliés. Vous avez peut-être au fond d'une vieille malle, cachée dans un tiroir ou enfouie dans des cartons poussiéreux, un peu de la mémoire de votre village, des usages de votre région. Ces quelques instants de vie témoignent d'une époque, de la façon dont les gens d'ici grandissaient, se mariaient, s'amusaient. Les films de vacances, des fêtes de village, de réunions de famille, les événements de la paroisse, les films d'entreprise, les compétitions de quartier, tout parle de notre histoire.
4: À la vôtre, les enfants.
5: Allez, salut les petits.
4: Allez.
3: L'association OVNIBUS collecte, numérise et valorise les films amateurs. Tout est expliqué sur son site et sa page Facebook. Des bobines Super 8, des cassettes VHS, des bandes magnétiques, les archives que les habitants apportent sont restaurées, puis seront présentées lors d'une projection publique accompagnée de musique. L'initiative a pour objectif la sauvegarde du patrimoine local menacé par l'obsolescence des supports, nos vieilles cassettes ou nos vieux films se détériorent. Les habitants peuvent choisir de verser leurs films aux archives départementales ou de les conserver après leur numérisation. À travers cette opération, vos petites histoires de la vie quotidienne entrent dans notre grand récit collectif. Vos souvenirs sur celluloïdes alimentent notre mémoire commune au lieu de se perdre au fond d'un grenier et de disparaître à jamais.
6: Les souvenirs sont ces incroyables images qui peu à peu ont fait naufrage

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1: Bonjour. Arnaud, ma passion, c'est les taureaux. Tous les taureaux. L'amour du taureau. Le taureau Camargue, le taureau espagnol, qu'il soit dans l'arène, dans les champs, dans la rue. Je l'adore dans toutes ses formes.
2: Est-ce que vous vous êtes posé la question pourquoi j'aime le taureau ?
1: Ben, j'y suis venu petit à petit. En fait, mes parents m'ont amené il y a très longtemps dans ma jeunesse dans les arènes de Nîmes, à l'époque encore où on pouvait voir le sixième taureau gratuitement. On ouvrait les portes et je me suis pris de passion pour ça. Et petit à petit, j'ai appris ce qui était cet animal. D'abord le taureau espagnol, puis après le taureau Camargue.
2: Qu'est-ce qui représente pour vous le taureau ?
1: Mais la sérénité, la force, et puis cet esprit de combat qu'il a toujours, qui est inné chez lui, et cette résistance qu'il peut avoir partout, contre le climat quand il est dans le champ, mais aussi dans l'arène ou avec les races de terre. Maintenant, le plus grand plaisir est quand même de le voir dans son champ, évoluer dans son territoire, puisque c'est là où on voit qu'il est le plus majestueux.
2: Vous auriez aimé être éleveur de taureaux ?
1: Alors, j'ai approché des éleveurs de taureaux et je sais tellement comme c'est difficile. Sincèrement, je m'en vois pas les capacités. Oui. C'est comme toute passion, on aime s'en approcher le plus près possible. Donc, rêver d'un jour élever des taureaux, bien sûr, mais sincèrement, c'est vraiment vraiment très compliqué.
2: Le taureau, il est fascinant. Alors, il fait peur, il est fascinant. Vous avez lu des livres sur le taureau, parce que dans la mythologie, il y a toujours des bêtes à cornes.
1: Oui, tout à fait. Beaucoup de livres, à la fois sur la course camarguaise, à la fois sur la corrida, mais aussi sur le taureau. Et ce qui est fascinant, c'est tout ce qu'il peut être, lui, dans ce qu'on en fait en tant qu'élevage, et la force qu'il représente. Parce que après, c'est la relation à la fois à la corrida avec la mort, et qui peut gêner, et je l'entends, mais aussi l'agilité qu'on peut retrouver dans la course camarguaise. Il a toutes ses facettes, le taureau.
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3: La place du village, c'est notre rendez-vous quotidien avec les frères Jean-Noël et Philippe de Paris à la rencontre des Savoyards et Hauts Savoyards. Et aujourd'hui, c'est Philippe qui est avec nous. Philippe, vous nous racontez une très étonnante visite sous terre à Ugine.
4: Ah oui, on est à Ugine, en Savoie, et c'est une rencontre absolument étonnante. Et ce jour-là, on est accompagné par Rudy Lauberton, qui nous fait pénétrer, Laurent, carrément sous la montagne. En fait, nous sommes dans des tunnels de la guerre. Il nous conduit dans des abris anti-aériens de la Seconde Guerre mondiale. Des abris construits juste avant la guerre. Et comme il nous dit, comme on avait des usines sidérurgiques juste à côté, les avions pouvaient les bombarder. Voilà pourquoi il y a des tunnels. Et là, il nous conduit dans un tube qui lui appartient. 90 mètres de long, 2,50 mètres de diamètre. Et il nous dit là, on est juste au-dessous du centre-ville d'Ugine. Juste au-dessus de nous, on a même le musée du Crécherel. Et c'est là que Rudy nous explique qu'il a un jour décidé d'occuper ces tunnels. Il avait pourtant déjà entendu que ces tunnels avaient déjà servi de cave à affinage pour les bons fromages de chez nous.
3: Bon, le suspense a assez duré, Philippe. Qu'est-ce qu'il y fait exactement ?
4: Eh oui, qu'est-ce qu'il y fait ? Et c'est là qu'il nous fait découvrir une étonnante ferme, l'Aubricole. Tenez-vous bien, l'Aubricole. Eh oui, Rudy élève des vers. Il y cultive aussi des endives et des champignons. Et là, il nous raconte comment il a découvert la lombriculture. C'est l'élevage des vers de terre, hein, pour mettre dans les lombricompus composteurs. Vous avez peut-être ça chez vous.
3: À la différence de vous, vous les descendez, les vers.
4: Vous les descendez à nous. Et il s'agit donc de ces déchets organiques, le compost, vous savez tout ce que c'est. Oui. Et donc, il va récupérer le terreau, mais aussi, tenez-vous bien, le jus fait par les vers, qui dit-il, c'est le meilleur engrais naturel, le jus de vers. Nous, on ne savait pas trop ce que c'était. Et bien, ce sont ces vers de terre que vous mettez justement dans votre compost. Il y a aussi le jus, il ne faut pas l'oublier. Et Rudy nous explique que le vers l'occupe surtout l'été, parce que l'hiver, qu'est-ce qu'on en fait des vers ? On n'en fait rien. Et pendant l'hiver, il s'est donc mis à cultiver des endives. Et puis, donc, du mi-novembre jusqu'au mois de mars, c'est vrai que pour que l'endive soit bien blanche, nous dit-il, pour qu'elle n'ait pas d'amertume, elle doit rester totalement dans le noir. Et là, c'est l'endroit idéal.
3: Alors, les vers, l'endive, mais il y a aussi les champignons.
4: Eh oui, les champignons, des amis du noir aussi. Ils cultivent les fameux rosés des prés, mais aussi la pleurote. L'endroit est parfait, nous dit-il, 15 degrés, 85% d'humidité. Et là, il nous fait quelques confidences. Le champignon de Paris pousse sur du fumier de cheval, la pleurote sur du peuplier broyé, et le fameux shiitake, ce champignon étonnant, sur du chêne broyé. Le shiitake, vous savez qu'il a des vertus magiques, il fait pousser les dents, pousser les cheveux, et empêche de vieillir.
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6: J'ai plusieurs animaux, dont un chien. Et il est assez intelligent pour ouvrir une porte. Et il est allé attraper mon lapin, qui l'avait marré trop bête à cause de Lapi.
5: Qui a eu une histoire triste, non?
6: Car Atloumé est pur mais animal des compagnies à Castel Lapi. C'est mon premier animal de compagnie, ce lapin. Oh. Enheit, avant, le pur mais, car il est out pes. Mais ce n'a même pas se barré la porte à clau. Oui. Et la maison qu'il y a la campagne de cop, c'est un peu dit qu'il y a un regret. Mais ce de cop, le cas qu'il y a une rate, le duja au kuni qui l'avait mis 4 dans ce kuniye, qui a même, qui sont sous ce ses stages. Et de cop, qui avait mis 4 au meilleur. Et le cas d'art qui se trouve. Dans le jardin, on a des clapiers sur plusieurs étages. Et du coup, on a mis le lapin sur le plus haut. Comme ça, le chien au début, juste il allait le voir, mais après, il pourra le faire. Quoi.
5: C'est mieux pour lui et pour toi aussi.
6: Oui, carrière triste.
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1: Moteur !
2: Allez, on se met !
3: C'est quoi le texte ?
4: C'est ma France, hein. C'est moi qui l'a dit tout le temps.
5: Action ! Je passais le plus clair de mon temps au cinéma de Star.
6: Coupé !
7: Elle était bien celle-là.
8: Poupou, pidou.
9: Juillet 1989, Yves Robert pose sa caméra à Marseille pour réaliser son prochain film, Le Château de ma mère. De retour dans ses collines du Garlaban, Marcel découvre l'amour et ses premiers chagrins. Se rendant désormais tous les week-ends à la Treille, la famille Pagnol emprunte un raccourci traversant des domaines privés. Jusqu'au jour où un garde intransigeant les prend en flagrant délit.
10: Les marins connaissent l'appel du large. Moi, je venais de ressentir l'appel des collines. Oui, elle m'appelait auprès d'elle, mes chères collines.
11: Garlaban, Taoumé, Tête Rouge, je vous salue.
9: Après avoir réalisé La gloire de mon père, Yves Robert enchaîne directement avec le tournage du Château de ma mère, la suite des souvenirs d'enfance de son ami Marcel Pagnol. C'est d'ailleurs ce volume que, 30 ans plus tôt, l'écrivain pensait adapter lui-même au cinéma, espérant en faire son dernier film.
12: Dans La gloire de mon père, ce sont des notations, il n'y a pas une grande intrigue, il n'y a pas d'événement dramatique. Tandis que dans Le Château de ma mère, il y a un élément dramatique, n'est-ce pas, qui suffit, à mon avis, pour porter un film. Lorsque nous traversions les châteaux d'autrefois, et que le garde nous avait surpris, et ça a été chez nous une tragédie, n'est-ce pas ? Mon père s'est vu révoqué, s'est vu perdu d'avance, et puis ça s'est très bien arrangé. Je l'ai même acheté, ce château, il y a fort longtemps. J'avais l'intention d'y faire la cité du cinéma. Mais c'était au début de la guerre. Je n'ai pas pu le faire, et quand la guerre a été finie, je me suis trouvé trop vieux. Je vais tourner là-bas, et il faut que je me hâte, parce que on va construire un lotissement. Ce qui fait qu'il n'y aura plus le paysage qui est actuellement très beau, très simple et assez désert.
11: Et on va arracher la chaîne.
13: Malheureux. Allez, ce serait une effraction.
14: Eh oui, c'est... Une effraction, ça peut valoir dans les 3 mois de prison. Et calme, ma stock.
9: Et si Pagnol n'aura pas le temps de faire ce dernier film, le château de la Buzine, lui, renaîtra de ses cendres, un demi-siècle plus tard, pour devenir un lieu dédié au cinéma. Mais qui ne figure pas dans l'adaptation d'Yves Robert, lui préférant, pour représenter les domaines privés traversés par la famille, le château d'Astros, dans le Var, à Vidauban, et le château de la Gaude, à Aix-en-Provence.
10: C'est seulement quand je le vis par-dessus la haie que je reconnus le château, celui de la peur de ma mère. Oui, c'était là. C'était bien le canal de mon enfance. Je refis lentement le chemin de mes vacances de petit garçon et les chères ombres du passé marchaient auprès de moi.
9: Le château de ma mère se clôt sur un épilogue mélancolique, poignante élégie au temps qui a passé. Pagnol y fait vibrer les cordes d'une gravité à laquelle il a rarement habitué ses lecteurs.
10: Telle est la vie des hommes. Quelques joies très vite effacées par d'inoubliables chagrins. Il n'est pas nécessaire de le dire aux enfants.
9: Comme les souvenirs d'enfance de Pagnol, les deux films d'Yves Robert sont un succès, avec plus de 10 millions d'entrées, et offrent une nouvelle dimension au mythe qu'avait déjà édifié l'écrivain pour son cher Garlaban, la montagne magique de son enfance, et au chant d'amour pour son père et sa mère.
10: Mais de l'autre côté du temps, il y avait depuis des années une très jeune femme brune qui serrait toujours sur son cœur fragile les roses rouges du roi. Elle entendait les cris du garde et le souffle rauque du chien. Blême, tremblante et pour jamais inconsolable, elle ne savait pas qu'elle était chez son fils.
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16: Une flamme peut précipiter votre mort. Dans le Morvan, l'été, mieux vaut se méfier des feux follets. Ces flamèches bleutées, jaunâtres ou vermillons qui apparaissent comme par magie dans les zones humides. Dans le Morvan, ces petites flammes portent aussi le nom de Keller. Voilà l'une de leurs nombreuses frasques, racontée par Sandra Amani dans « Légende du Morvan » aux éditions Temps Impossibles. Bonjour ma chère Sandra.
17: Bonjour Charlotte.
16: C'est la fin de l'été, nous sommes dans le hameau de Saint-Agnan, dans le Morvan, à la ferme des Amants.
18: Il est minuit passé.
2: Une ombre surgit soudain de la vieille bâtisse au toit de chaume. Jean Garnier titube dans le noir. Il a trop bu. Mais la nuit est belle. Les étoiles éclairent le bois. Et puis il la connaît par cœur, cette forêt. Depuis le temps qu'il braconne pour attraper des lapins de garenne. Ce n'est pas encore la saison de la chasse, mais peu importe. Le braconnier part à la recherche de ses pièges dispersés dans ce petit bois du Morvan.
6: Oh diable, les autorisations, les lapins de garenne sont bien meilleurs à cette saison. Dodu à souhait, oh je vais me régaler.
2: Jean Garnier emporte avec lui sa gibecière crasseuse. Elle contient les restes de sa prise de la veille, les plumes d'un faisan. Arrivé à l'étang, le braconnier pose sa sacoche près d'un tronc mort. Il cherche son piège, sans remarquer la petite flamme bleutée qui danse derrière lui.
7: Et en voilà un avec qui je vais bien m'amuser cette nuit.
2: Cette petite flamme bleutée, c'est Keulère, un feu follet. Une créature diabolique qui s'amuse à poursuivre les morvandiaux pour les attirer vers le lac. Elle incarne les âmes les plus détestables de l'humanité. Cette nuit-là, Keulère s'était emparée de l'esprit d'un certain Pierre Parot. Voleur, menteur, radin, violent avec la Louise, sa moitié. Une femme en or qui doit être bien débarrassée aujourd'hui. Pierre avait été enterré la veille. Son âme avait maintenant soif de vengeance.
7: Cet idiot, il ne me voit même pas trop concentré à emporter sa nouvelle prise. Je vais pouvoir me venger du sale coup qu'il m'a fait hier pendant qu'on m'enterrait. Tu vas me payer les insultes que j'ai entendues sur ma tombe alors même qu'elle n'était pas encore recouverte. Et la Louise, ma bonne femme qui rigolait en douce, planquée derrière sa voilette, le braconnier, la veuve joyeuse, bande de salauds!
2: Tout à coup, le cadavre du lapin dans les mains, Jean le braconnier se retourna et aperçut la petite flamme bleue voler derrière lui. Comme il avait beaucoup bu au dîner, il crut qu'il rêvait. Alors il poursuivit sa route sans se soucier de sa présence. C'est alors que le feu follet se mit à voleter autour de Jean. Une fois devant, une fois derrière. Ébloui par la force de la petite flamme bleue, la panique s'installa dans l'esprit de Jean. À partir de ce moment-là, une force invisible l'obligea à suivre la flamme. Oublié le braconnage, Jean était devenu le prisonnier du feu follet.
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16: C'est l'un des plus grands mystères du Morvan, le feu follet. Il s'empare des âmes damnées pour tuer les étourdis qui se promènent la nuit dans les forêts ou près des lacs et des étangs. Voilà la suite de la légende Feu follet de Sandra Amani, publiée dans Légende du Morvan aux éditions Temps Impossible. L'âme de Pierre avait soif de vengeance. Le méchant bougre avait été enterré sans regret par sa femme et ce salaud de braconnier, Jean Garnier. Cette nuit d'été, Pierre attendait son heure pour mettre fin au jour de son ancien voisin. Son apparence de feu follet était bien pratique. Petite flamme bleutée discrète, mais dotée de pouvoirs puissants.
2: Jean était maintenant complètement envoûté par le feu follet. Il le suivait sans réfléchir au milieu du lac. Il ne se rendait même pas compte qu'il pénétrait dans l'eau. Autour du braconnier, quelques oiseaux de nuit fredonnaient une complainte. Le tonnerre grondait au loin et un vent sournois se levait, agitant l'onde. Alors le destin frappa.
8: Mais que m'arrive-t-il? Qu'est-ce que je fais dans l'eau?
2: Soudain, Jean, qui tentait vainement de s'échapper, se prit le pied dans une racine et trébucha.
7: Tu vas te noyer, sale gueux! Dans cette eau noire et sinistre, regarde-moi danser autour de toi. Tu es maintenant sous mon emprise, tu ne peux plus m'échapper.
2: Jean tenta de se relever, mais l'alcool ingurgité pesait lourd sur son estomac et détraquait son cerveau. Il tremblait de froid. Apeuré, Jean se roula sur lui-même et se retrouva dans le lac. Des éclairs illuminaient le ciel et la pluie commençait à tomber, brouillant sa vue. L'eau glacée saisit ses os. Il ne pouvait plus faire un geste. Le feu follet tournoyait à toute vitesse autour du braconnier. Sans s'en rendre compte, Jean s'enfonçait de plus en plus profondément dans l'étendue sombre et boueuse. Le marécage étouffait ses cris. Tout à coup, on n'entendit plus un seul bruit. Jean s'était noyé.
7: De moins, les amis.
2: Au silence morbide, succéda une clameur qui s'empara de la forêt du Morvan. Les pierres, les arbres, les oiseaux, toutes les bêtes se moquaient du vilain chasseur en félicitant le feu follet. La lumière bleutée disparaissait au fur et à mesure que le jour se levait. C'était l'heure pour Keller de regagner la tombe de pierre. Dès le lendemain, empli d'une nouvelle énergie, le feu follet reviendrait peut-être taquiner une autre victime, en attendant qu'un petit malin réussisse enfin à le neutraliser.
16: Les feux follets du Morvan existent vraiment. Ils apparaissent dans les milieux humides chargés de méthane et de phosphine, des gaz produits par la décomposition de matières organiques. Mais leur pouvoir est impénétrable. Gardez-vous bien de rôder trop près des lacs et des étangs les soirs d'été, car vous risqueriez de vous faire envoûter par un feu follet.
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17: Moi, le plus dur à écrire en mots, c'est concessionnellement.
18: J'ai pas compris. Tu peux m'expliquer? On a tous rien compris.
17: Concessionnellement.
19: Bah moi, c'est aucun mot, sauf ceux où il y a trois, deux lettres qui sont pareilles. Mais sinon, j'ai aucune difficulté sur les mots.
20: Bah, moi aussi, je suis d'accord. Je dirais anticonstitutionnellement parce que c'est le mot le plus long de la langue française. Et puis, en plus, c'est plus difficile que intergouvernementalisation.

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1: Et le cocktail américain, c'est quoi ?
2: C'est un cocktail grillé avec une sauce américaine, tomate, échalote, une pointe de cognac, du vin blanc. C'est un peu relevé.
3: Un déca,
4: pâté, jambon, c'est du cornet, gruyère, chantal, rosbif, jambon de pays.
5: Eh ben tout ça, ça va aller dans la blanquette.
2: Bon appétit.
6: Chartier, le temple vénéré de la gastronomie populaire à Paris, appelé Bouillon, a fait des émules ces dernières années. Pas moins de 12 bouillons se sont créés depuis 2019. Des indépendants, des groupes, Pigalle et République, Julien, Pharamond et autres. Mais c'est bel et bien Chartier qui tire son épingle du jeu en ajoutant deux bouillons à la maison mère du 7 de la rue du Faubourg Montmartre, à Montparnasse et Gare de l'Est, avec l'assurance de trouver dans les trois établissements le même menu à prix mini doux.
7: Aujourd'hui, nous aurons un saucisson à l'ail ou alors une salade de tomates pour 2 euros, un rôti de porc pomme normande ou bien une saumonette sauce poivre vert à 9,60 euros, une mousse au chocolat ou une coupe vanille chocolat, une glace, pour 2,80 euros.
6: Et c'est bien ça qui fait le succès des bouillons depuis 130 ans. Prenons l'exemple du navire amiral, le Chartier des Grands Boulevards. 325 places, 6 à 800 repas servis chaque jour dans un décor 1900. Rien n'a bougé sauf l'ajout du chauffage central. Imaginez il y a 100 ans, dans la salle de 25 mètres de long et 6 mètres de hauteur sous plafond, un énorme poêle à charbon au centre brûlait les clients qui en étaient proches et laissait geler tous ceux qui en étaient éloignés. Pour le reste, c'est de l'authentique et dès la porte à tambour franc, la magie opère.
8: Alors nous approchons, vous voyez, pour entrer, on va être obligé de pousser cette porte à tambour qui était posée en 1912 et qui a vu tous les clients depuis. Poussez fort, allez-y, nous allons entrer.
6: Et si l'on est bien dans ce premier quart 21e siècle, grâce à Chartier, on entre chez Balzac ou Maupassant. Et on doit ce privilège à Camille Chartier. Il suffit de se balader rue Racine, admirer la devanture du grand bouillon Camille Chartier, un joyau de l'art nouveau.
9: Vous êtes au premier étage du bouillon Chartier, au 3 rue Racine. C'est historiquement un bouillon Camille Chartier ouvert en 1906. On est allé jusqu'à environ 200 bouillons sur Paris à une époque. Ils ont été à l'origine très populaires et puis après sont devenus un petit peu plus bourgeois. Il y a eu différentes variantes qui ont été créées, toujours avec un souci du décor et un soin amené à l'esthétique. Hein. Le début du siècle, c'était l'apogée de l'art nouveau.
6: La devise de la maison Chartier, souvent copiée, jamais égalée. Pour preuve, cette altercation en 1900 entre Camille Chartier et Alexandre Duval, un autre grand patron de bouillon parisien. Chartier, un jour, va déjeuner chez son concurrent. Duval, le voyant rentrer chez lui, l'apostrophe d'un ton ironique. « Alors, Chartier, vous venez manger chez moi parce que c'est meilleur que chez vous ?» Et Camille Chartier de répondre « Eh non, parce que chez moi, c'est complet. »
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2: Quand on vient au monde dans une famille de marins, mais qu'on est passionné d'aviation, est-ce vraiment une surprise que l'on finisse par inventer l'hydravion ? Henri Fabre naît à Marseille le 29 novembre 1882. Marseillais par son père, mais dauphinois par sa mère, Madame Fabre est originaire de Limbin. Et la vie géographique d'Henri sera calée sur la répartition généalogique, puisqu'il passera sa jeunesse entre la cité phocéenne et le Grésivaudan.
3: Mais c'est à la campagne ?
4: Oui, c'est très chouette.
2: Très jeune, Henri est passionné par tout ce qui touche aux avions. D'ailleurs, à 14 ans, c'est depuis la falaise de Saint-Hilaire du Touvet qu'il s'amuse à jeter un petit planeur et à le voir descendre jusqu'à la plaine. Mais quand ton père est l'eau, que tu es le vent et qu'il n'y a pas le feu et la terre pour arbitrer, le conflit est inévitable. Papa Fabre ne voit pas d'un bon œil la passion de son fils. Pour lui faire passer l'envie de prendre trop de hauteur, il l'envoie à Paris. Quelle erreur ! En intégrant l'école supérieure d'électricité de Paris, Henri en profite pour rencontrer les pionniers du vol de l'époque, tous à la capitale. Et sa créativité est encouragée. En 1906, il sort diplômé et après avoir convaincu, non sans mal, sa famille que son idée est bonne, il décide de travailler sérieusement dessus.
5: Je suis chaud, on peut le dire.
2: Son idée, justement, créer des aéroplanes capables de survoler la mer, bon, ça existait déjà à l'époque, mais capables de surnager en cas d'avarie et donc de se poser sur l'eau, il lui faudra 4 ans pour développer un prototype viable. Et l'Isère n'est pas en reste durant ce processus. Henri continue de venir régulièrement chez nous et mène certains essais à Limbin. Le plus marquant, une hélice est fabriquée dans la commune, le moteur et l'hélice sont montés sur une voiture pour tester la propulsion. Une sacrée image qu'ont dû croiser sur leur route les Limbinois à l'époque.
6: Non, c'est pas vrai ! Mais c'est super !
2: Nous sommes en 1910. Henri amène son appareil sur l'étang de Berre, pas loin de Marseille. Cet appareil, il l'appelle le canard, parce que la gouverne de profondeur, les petites pales que vous voyez normalement à l'arrière de la queue des avions, elles se trouvent à l'avant et rappellent la forme d'un canard. Par contre, parler d'avion pour qualifier la machine d'Henri, c'est peut-être un peu avant-gardiste. 14 mètres d'envergure, 8 mètres et demi de long, un moteur de 50 chevaux, 3 flotteurs et des câbles partout. Ça ressemble plus à un échafaudage flottant qu'à un appareil volant. Mais sur cet étang, entre Marignane et Miramas, Henri se met sur le siège et s'élance. La deuxième chose la plus folle de cette aventure, c'est qu'il n'a quasiment aucune expérience du pilotage. Qu'importe, la foi en ses idées, c'est tout ce qu'il lui faut. L'avion décolle sur plusieurs centaines de mètres et Henri devient le premier à réaliser un décollage et un amérissage sur l'eau.
7: J'adore l'eau. Dans 20-30 ans, il n'y en aura plus.
2: Soyons honnêtes, dans l'œuvre d'Henri, la partie avion, c'était clairement pas la plus aboutie, mais son véritable génie, il est dans ce qui fait du canard l'ancêtre de l'hydravion moderne, ses flotteurs.
8: Oh, j'adore quand tu dis ça, j'adore. Ah, tu le dis bien.
2: Un tel succès que c'est cette invention qui va permettre à Henri d'intéresser les industriels de l'aviation de l'époque. Après avoir travaillé sur des appareils pour la marine pendant la Grande Guerre, il fonde son entreprise et connaît le succès. Si Henri Fabre a choisi l'aviation, cet univers le lui rendra bien. Il épousera Germaine de Montgolfier, issue elle-même d'une famille assez connue dans le domaine. Toujours attaché à l'Isère, il achète le château du Carré à La Terrasse en 1927 où il viendra régulièrement. En 1979, il est l'invité d'honneur des championnats internationaux de deltaplane à Saint-Hilaire-du-Touvet au sein d'une certaine Coupe Icare. Henri Fabre vivra centenaire, il s'éteint à 101 ans et est enterré à Limbin. Il est né avant le vol des frères Wright, a connu tous les aéronefs possibles et monté dans le Concorde. Henri Fabre, le grand-père de l'hydravion, est un Isérois, illustre Isérois.
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9: Karen Ponte est romancière, elle est picarde et sur ici Picardie, elle vient tous les matins pour donner son billet d'humeur du jour. Karen Ponte, c'est

0: s'éparpille. Bonjour Karen.
1: Bonjour. J'étais au téléphone il y a quelques jours avec mon amie Karine et elle me dit « Tu devrais parler à la radio de l'enfer des codes de validation. » C'est vrai que j'ai déjà évoqué les ouvertures faciles, pas faciles, les chaussettes orphelines, les bouchons de bouteilles qui ne se décrochent plus des goulots. Je peux continuer cette série évidemment hein, en parlant de d'autres choses agaçantes telles que les mots de passe et les codes de validation.
0: Oh, c'est chiant.
1: Vous l'avez sans doute constaté, aujourd'hui on doit créer des mots de passe pour tout et pas n'importe quel mot de passe hein, évidemment. Il faut des majuscules, des minuscules, des caractères spéciaux, il faut au moins 8 caractères quand c'est pas 10. Et aujourd'hui, parfois, il faut même le changer tous les 6 mois. Et comme eh ben, on l'oublie, on clique sur mot de passe oublié, on est obligé d'en recréer un. Bref, c'est l'enfer sur Terre.
0: Oui.
1: Mais comme si ça n'était pas suffisant, aujourd'hui, en plus des mots de passe, on reçoit des codes de validation.
0: Oui.
1: Soit par texto, soit par mail. Et une fois sur deux, eh bien, évidemment, on ne les reçoit pas, hein, ces codes de validation.
0: Ouais.
1: Ils doivent s'en douter sur les sites, hein, parce que si vous l'avez repéré, vous pouvez cliquer sur « Réenvoyer le code ». Donc, eux-mêmes savent que ça ne marche pas tout le temps. Et évidemment, on ne parle pas de ces fameux CAPTCHA. Vous savez, ces petits trucs, on doit confirmer qu'on n'est pas un robot en cliquant sur des images avec des feux tricolores. Comme on ne voit jamais ce qu'il y a écrit, on clique sur tout et évidemment, ça ne marche pas. C'est mon amie Karine hein, qui a raison. Finalement, je crois que je préfère encore collectionner les chaussettes orphelines.
0: Oui.
1: Je vous dis à lundi et d'ici là, rappelez-vous, qu'être focus, c'est bien, mais qu'être éparpillé, c'est encore mieux.
0: Karen Ponte, romancière picarde qu'on retrouve tous les jours, du lundi au vendredi sur Ici Picardie, à retrouver évidemment sur notre site ici.fr.
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3: À Ancenis, j'ai rencontré Albert, ancien éditeur jeunesse, devenu un véritable moteur dans le monde associatif. Albert, il sème des idées et il aime surtout voir les autres les faire grandir. Une présence discrète, mais indispensable, qui sait inspirer sans jamais s'imposer. Et s'investir pour les autres est arrivé pour lui, comme pour beaucoup d'entre nous.
4: Oui, ça a commencé en fait, notamment avec les enfants, en étant parent d'élèves. Et puis à s'engager autour de la vie locale, dans les associations de parents. Ça a commencé comme ça, l'engagement associatif. J'ai été scout et donc engagé quand même assez jeune dans le mouvement associatif. Oui.
5: Ça vous apporte quoi l'engagement associatif?
4: J'aime bien l'action. Je suis quelqu'un qui réfléchit aussi à beaucoup de concepts, mais au bout d'un moment être que dans le concept ça marche pas. Donc être à l'action, c'est vraiment des choses qui pour moi sont importantes. Et puis aussi de créer du lien. Et ça, dans les associations, on peut pas faire tout seul. L'idée, c'est vraiment de créer du lien, de créer des interconnexions. Et ça, c'est vraiment quelque chose qui me nourrit en fait au quotidien. Parce que je suis convaincu que je pourrais être à d'autres endroits. Mais ce qui importe, c'est qu'est-ce que je peux faire pour l'endroit où je suis.
5: Et vous apportez quoi de vous là-dedans?
4: Je pense avoir cette capacité à mettre en lien les gens, à éventuellement aussi motiver, lancer des projets.
5: Fédérateur?
4: Fédérateur, je sais pas, initiateur plutôt. En fait, je suis plutôt au début, ce qui m'intéresse, c'est mettre en route des actions. Moi, j'aime me rendre le plus dispensable possible. C'est-à-dire que si je peux ne plus être dans un projet, tant mieux, parce qu'il y a d'autres choses aussi qui peuvent naître. Et puis, moi, ce qui m'amuse aussi, c'est justement de réussir à créer du lien et puis à faire en sorte que des différentes choses qui sont un peu dispersées soient plus puissantes parce qu'elles sont ensemble, parce qu'elles se mettent à travailler ensemble.
5: On dirait que vous déposez l'idée, puis hop, vous partez après.
4: C'est un peu ça. Ben, ce qui m'intéresse, c'est que d'autres s'emparent des idées. Moi, les idées, ouais, j'adore les idées. Mais ce qui m'intéresse, c'est surtout comment, quand je vois qu'il y a une dispersion sur des sujets, de me dire, mais pourquoi est-ce qu'ils se rencontrent pas?
5: Dernière question, qu'est-ce que vous apporte tout ça dans votre vie, Albert? Toutes ces idées que vous semez, vous plantez?
4: C'est en fait, je pense que derrière tout ça, c'est se sentir vivant.
5: Ouais, encore une fois.
4: Mais oui, c'est je pense que c'est ça.
5: Tout simplement, et c'est beau d'être vivant finalement.
4: Ouais, c'est une bonne idée, je
5: pense. Et on peut vous souhaiter quoi pour la suite à vous?
4: De continuer à être curieux. Ça, c'est une sorte d'angoisse que j'ai dans ma vie, c'est qu'un jour je puisse ne plus être curieux, perdre ce côté cet émerveillement.
5: Ouais.
4: C'est-à-dire perdre l'émerveillement et la curiosité. Ça me ferait mal.
3: Albert, dans le monde associatif comme ailleurs, continue de semer des petites graines d'idées et laisse la magie opérer.
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1: Eh bien, d'ici à toutis, le mercat, de l'Uni, ou le mercat des rebelles, mais en gascogne toulousano, c'est prononcé sur les marcat, avec un A, marcat. En gascogne toulousaine, bah, du côté, par exemple, de l'île des Baches, c'est l'île Jourdain, pour parler du marché, vous prononcez les marcat. Alors, il y a des mercats, ça à Toulouse, le plus connu, certainement, le marché Victor Hugo, un lieu emblématique de la ville rose. Là-bas, certains Toulousains achètent auprès de leur boucher charcutier des cansalades. Alors, une questionnette au Quesaco, là, la cansalade.
2: Ce serait pas du jambon?
1: Pas exactement. La cansalade, c'est de la poitrine de porc salé. Ouais, cansalade. Donc, moi, ne pas confondre, attention, avec car salade. La car salade, c'est littéralement la chair salée, donc la charcuterie. Alors, en ce moment, vous êtes nombreux à acheter, surtout, ben, des razines ou d'arrazim. Solide, bien entendu, il s'agit du
2: raisin.
1: Du raisin. Ouais. Une précision sur le mot razine qui désigne, et lingonostre, aussi bien le fruit de la vigne, comme en français, que la grappe elle-même.
2: Et comment on dit alors, je mange du raisin?
1: Mais vous allez le dire, mangi des razines.
2: Mangi des razines.

0: pour plat ou minja razim. En revanche, manja ou minja urazin signifie manger une grappe de raisin, pas juste un raisin. Al merka pudes krumpat avec des poumos au marché. Vous pouvez acheter également en ce moment quoi, ben des poumos,
1: des pommes,
0: manger des pommes. Mais oui, des persets ou des persegos. Il y en a encore, j'en ai trouvé quelques-unes. Des pêches, des fragustos, quejaco. Alors ça, c'est pas évident, des fragustes, des framboises, et même des myrtilles, c'est très très bon, d'abajous ou abajous, ça dépend de la prononciation. 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
4: Il est presque 7h40, l'heure de la nécessaire minute comptoise d'Arnaud Fromage, que je ne vois pas pour l'instant. Arnaud, vous êtes là? Je vous sors du lit là, il faut vous réveiller maintenant, hein. c'est l'heure de la chronique là.
5: Vabandoust, et Untnegin. Pardon, je rêvais. Puis c'est très bizarre, parce que dans mon rêve, je parlais super bien estonien. Bon, je sais pas si ça vous est déjà arrivé, mais il paraît que c'est pas si rare de rêver dans une langue qui n'est pas la nôtre, voire même d'une langue que vous ne connaissez pas du tout, comme moi avec l'estonien. Et ça porte un nom, d'ailleurs, ça s'appelle la xénoglossie. Et sur le site de Babel, l'un des sites qui propose des cours de langue en ligne, eh bien j'ai trouvé un article à ce propos. Alors, il y a plusieurs types de xénoglossie. L'article prend l'exemple de quelqu'un qui avait reconnu de l'hébreu dans son rêve, mais en cherchant bien, il s'était souvenu qu'il avait fait quelques cours d'hébreu quand il avait 13 ans, et que c'était probablement de là que ça remontait. Mais il est tout à fait possible de rêver dans une langue qu'on ne connaît pas du tout. Notez qu'on peut aussi penser que c'est cette langue-là, alors qu'il n'y a pas un mot qui est bon, c'est juste nous qui inventons un charabia en se disant que ça doit être du malgache ou du portugais.
4: Mais il y a aussi des cas cliniques beaucoup plus rares et plus impressionnants, hein.
5: Oui, qui se déclenche généralement après un accident grave ou un grave ou un AVC. Par exemple, en 2015, en Chine, une ancienne prof d'anglais retraitée, âgée de 94 ans, est victime d'un AVC. À son réveil, après 2 semaines de coma, elle a totalement oublié le mandarin, sa langue maternelle, et ne parle désormais plus qu'anglais, qu'elle n'avait plus pratiqué depuis 30 ans. Autre cas, et cette fois c'est l'inverse, ça se passe en Australie. Un jeune homme de 21 ans, victime d'un accident de la route, se réveille à l'hôpital en étant totalement incapable de parler anglais. Il ne se souvenait plus que du mandarin qu'il avait étudié à l'école quelques années avant. Détail amusant, il est par la suite allé en Chine, où il est devenu présentateur d'une émission de télé sur place. C'est dire son niveau.
4: Ah bah dis donc, mais Arnaud, il y a une explication rationnelle à ça ?
5: Pour le cas des rêves, l'explication la plus plausible, c'est que le subconscient aurait retenu quelques bribes d'une langue sans qu'on s'en soit vraiment rendu compte consciemment. De quoi appeler Freud au secours. Pour les cas cliniques de gens ayant totalement oublié leur langue maternelle après un choc, l'explication se niche dans la latéralisation du cerveau. Et oui, vous n'êtes pas sans savoir qu'on a 2 hémisphères là-dessous. Or, notre langue maternelle est stockée dans l'hémisphère gauche du cerveau, quand les langues que nous apprenons par la suite sont stockées, elles, dans l'hémisphère droit. Ainsi, si la partie gauche du cerveau est atteinte par une lésion quelconque, dans certains cas, il est possible d'oublier sa langue maternelle. Vous ne vous souvenez plus alors que de celle qui se trouve stockée dans l'autre hémisphère, l'hémisphère droit qui n'a pas été atteint. Ça reste néanmoins fascinant et impressionnant, heureusement que c'est très rare, mais voilà en tout cas un nouveau mystère du cerveau résolu, et sur ce, moi je vais me recoucher. Allez, Omena aimé, ça veut dire à demain en estonien.
4: Ah bon, eh bien bonne nuit, j'ai envie de vous dire, hein. Arnaud, ça me donnerait presque envie de bailler, c'est pas très gentil, et j'espère qu'il m'arrivera rien, parce que si je dois parler anglais toute ma vie, autant vous dire que ça va être très difficile, parce que l'hémisphère droit n'a pas retenu grand chose en anglais. La nécessaire minute côtoise, les infos insolites, mais des fois très intéressantes, hein, comme ce matin, à réécouter à tout instant sur l'application Ici, et puis également sur ici.fr Besançon.
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6: On est dans l'ouest de l'Eure, grosso modo entre Bernay au sud et Pont-Audemer au nord. Le Lieuvin, c'est un petit bout de région dans la région. Aujourd'hui, je m'arrête à Saint-Benoît-des-Ombres chez mon copain Steve. Me voilà garé dans le jardin de Steve.
7: Eh, je crois que le décor est planté, là.
8: Salut Fred.
7: Non, mais c'est magnifique.
8: Ouais.
7: Toi, dans ton jardin, t'as pas planté des arbres, hein.
8: Bah non, ils étaient déjà là.
7: T'as planté d'autres trucs, hein.
8: Tu sais, le terrain commence là-bas où t'es arrivé, là.
6: Et dès l'entrée, le décor est planté.
8: À partir de là, il y a des sculptures.
7: Alors toi, comme t'aimes bien les musées, bah t'en as fait un chez toi dans ton jardin, quoi.
8: Voilà. C'est pas un musée figé, ça.
6: C'est-à-dire?
8: Par exemple, aujourd'hui, t'es venu chez moi.
6: Ouais.
8: Quand tu vas rentrer.
6: Ouais.
8: Tu pourras pas dire, je suis venu visiter le musée de Steve.
6: Ah bon?
8: Ah non. tu pourrais dire, j'ai vu ce que j'ai vu aujourd'hui. Parce que si tu reviens dans un roman, c'est plus le même musée que tu vas voir.
6: Dans son jardin, Steve a planté des dizaines de sculptures en bois.
7: C'est toi qui as fait tout ça, là ?
8: Ben oui, Fred.
6: Ben oui, c'est lui.
8: Ben oui, c'est moi.
7: Ça fait quoi, 2 hectares ici, je crois ?
8: Ouais, 1,5 hectare, ça va jusque là-bas, jusqu'aux chevaux, là-bas. Tu vois les chevaux au bout, ouais. Là-bas ?
7: C'est des sculptures en bois ?
8: Ben ouais, tout est en bois, là.
7: Que tu fais à la

0: Moi, je suis né à l'île Maurice, j'ai vécu là-bas, je suis arrivé ici en France, j'avais 40 ans.
1: Il y a 25 ans.
0: Donc j'ai grandi dans l'atelier de mon père, si tu veux.
1: Et pourquoi il a quitté l'île Maurice?
0: Parce que j'ai rencontré ma femme.
1: Bibi.
0: Ouais.
1: Le petit nom qu'il donne à sa femme.
0: Leila, il s'appelle.
1: Leila.
0: Ouais, Leila.
2: Comme la chanson de...
1: Clapton.
2: Eric Clapton. Leila.
1: Je suppose qu'il y retourne pas souvent à l'île Maurice.
0: Si, j'y vais, moi, de temps en temps. J'y vais, je t'ai dit, mais c'est pas à côté, l'île Maurice. T'as déjà été?
2: Non. J'attends que tu m'invites.
0: moi, c'est ici chez moi, Fred.
1: Et si on en revenait aux sculptures?
2: Comment tu en vis alors? T'as des commandes, des gens qui te passent commandes sur tes sculptures?
0: Oui, j'en ai un peu de commandes. Sinon, comment je vis? Tu sais, nous, on fait des ateliers. Parce que, tu sais, à mon âge, il est temps de.
1: De transmettre.
0: T'as trouvé le mot.
1: J'ai trouvé le premier.
0: J'ai trouvé le mot avant. De transmettre les connaissances, tout ce que j'ai appris. Mon père m'a appris pour que je transmets. C'est ce qu'il m'a dit. Si tu ne transmets pas, ça ne sert à rien que tu apprennes.
1: Totalement d'accord.
0: Et je trouve ça très bien, moi.
1: Pourquoi?
0: Parce qu'il y a un plaisir à apprendre et connaître. Et il y a aussi un autre plaisir qui est peut-être plus grand.
1: Je pense savoir de quoi il parle.
0: De transmettre.
1: Transmettre.
0: Parce que quand tu vois quelqu'un qui fait ce que tu l'as appris, qui réalise ça devant toi, c'est un plaisir que tu ressens.
1: On passe le flambeau.
0: Ouais, c'est notre rôle. Hein.
1: Transmettre.
0: On est éphémère ici, nous. On est deux passages, comme on dit.
1: Steve sculpte les fruits et légumes, le bois, la glace et le sable.
0: Tout ça, quoi.
1: Je vous mets les infos et les photos sur l'appli.
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1: Bachata, Portugal, Madagascar, ça fait un beau mélange. Et nous sommes avec Étienne Arnold. Bonjour Étienne.
2: Manaono.
1: Manaono. Alors ça, c'est du malgache, parce que vous avez un petit peu de malgache, de sang malgache en vous, du sang portugais également. Et nous allons découvrir votre passion qui prend énormément de place dans votre vie, à savoir la bachata.
2: Oui, alors mon papa est malgache, ma mère, c'est la portugaise.
1: Oui. Tout votre temps, vous le consacrez à votre passion. Vous êtes prof également de danse, mais revenons un petit peu à vos origines. Que de quoi vous souvenez vous, les influences que ça a pu avoir dans votre quotidien à la maison, avec papa, maman, peut-être frères et sœurs, lors de vos vacances, voyages et autres?
2: Déjà, la musique. Mon papa

0: C'est un musicien, il jouait beaucoup de guitare à la maison quand on avait des réunions de famille. C'est vrai qu'on écoutait de la musique traditionnelle malgache du côté du papa. Et quand j'étais plutôt du côté de la maman, c'était des musiques aussi traditionnelles portugaises.
1: Il jouait de la guitare classique ou une guitare spéciale du pays?
0: Non, alors enfin, il joue quelques percussions, oui. Mais sinon, tout ce qui est blues.
1: Est-ce que vous voulez partager un titre avec nous, justement, de cette culture malgache? Alors, qui est-il et qu'est-ce que ça représente pour vous?
0: Le chanteur, c'est Justin Bali. Petite note d'instrument.
1: J'ai l'impression que vous êtes...
0: Et cette voix aussi qui porte.
1: Ça vous plonge dans vos souvenirs.
0: Ouais, ça met une petite pause dans le temps, je trouve, quand on écoute ces sons. J'ai un oncle à Bordeaux qui, quand on allait chez lui, il écoutait ça... toute la journée.
1: C'est resté
0: c'était trop bien, j'adorais.
1: J'aperçois, dites-moi, des petites guitares là-bas. Mais alors, guitare d'enfant, a priori, vous avez envie que votre fils apprenne également à jouer. Enfin, en tout cas, la musique, il faut que ce soit essentiel.
0: On peut découvrir des choses soi-même, mais souvent, la chose peut être transmise par nos proches. Et là, en l'occurrence, alors moi, je n'ai jamais fait de guitare. En tout cas, j'ai jamais vraiment appris. Puis mon fils, je pense qu'en voyant mon père faire de la guitare, ça l'a intéressé. Et donc, il nous a demandé d'avoir des guitares quoi, très rapidement. Et il joue beaucoup d'instruments. Ouais. On a des percussions pour faire de la salsa, pour faire de la bachata. Et,
1: peut-être qu'un jour, il va vous accompagner. C'est lui qui jouera de la musique.
0: Voilà, c'est ça. Pour l'instant, il y a plus de chances qu'il soit musicien. Alors, peut-être qu'il dansera, mais en tout cas, il pratique beaucoup la musique. Ouais. Il fait beaucoup de guitare.
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3: La dernière fois que vous y êtes allé, je suis sûr que vous aviez un kawé fluo et un petit goûter dans un sac en plastique préparé par maman. Avec plus de 80 oiseaux de proie et 30 espèces différentes, et surtout un spectacle où le seul effet spécial, c'est la nature elle-même, aujourd'hui, je teste pour vous la volerie des aigles. Nous sommes dans les ruines du château de Kinsheim, c'est juste sous le Haut-Königsbourg, et je grimpe les derniers mètres à pied vers la volerie, où je suis déjà accueilli par Eric Renaud, le directeur du site, et une équipe de soigneurs passionnés, et quelques cris que j'entends au loin, assez impressionnants, d'oiseaux qui ont l'air quand même assez gros. Et on commence par les coulisses, derrière la zone qui est accessible au public. Et Alexandre, qui est soigneur, est équipé d'un gant en cuir sur tout le bras, et surtout, il est d'un calme absolu. Et je crois que c'est nécessaire. Et autour de nous, plein d'oiseaux. Et chacun d'entre eux est identifié, suivi, observé quotidiennement. Et j'apprends d'ailleurs que les oiseaux ne sont jamais forcés à voler. Ah non, non, non. Ils participent volontairement grâce à un entraînement basé sur la confiance et le renforcement positif. On les encourage, puis on leur donne des petites gâteries pour les remercier quand même. Et c'est ainsi qu'Alexandre me propose évidemment de tenir le gant. Oui, alors pas pour sortir la tarte du four, hein, mais pour tenir, non pas un pigeon non plus, hein, mais bel et bien un aigle, oui, qui passe tranquillement du gant d'Alex et au mien, voilà. Battement d'ailes XXL, je sens les plumes sur ma face. Ah oui, parce qu'il fait son petit point, hein, le petit bonhomme. Et heureusement que je suis accompagné, hein. Et étonnamment, je n'ai pas eu trop peur, parce que le regard de l'aigle est si perçant que j'étais quelque peu fasciné. Même si mon bras, lui, l'était un peu moins. La volerie des aigles, c'est la première volerie créée en France. C'était en 1968. Et à l'époque, elle avait été créée surtout pour changer l'image qu'on avait des rapaces, qui ont été longtemps persécutés. Allez, hop, le spectacle commence. Je m'installe dans les gradins et je constate que pas de musique spectaculaire. Hein, juste une voix, des explications sur la vie et les comportements des rapaces. Et soudain... lointain dans le ciel au-dessus de nous, un vautour apparaît au-dessus des remparts, silence total. Et même les enfants arrêtent de parler, ça c'est pas mal. Le soigneur explique que certains oiseaux dépassent même les 2 mètres d'envergure. Et c'est grand 2 mètres, hein. Et il demande au public de rester bien immobile pour faire un passage encore plus près de nos têtes. Alors j'applique, je reste immobile, et sauf que ma tête, elle continue de regarder l'oiseau au-dessus de nous, un peu comme au tennis. Mauvais réflexe. Et j'entends mon voisin qui me chuchote, faut pas bouger. Ah oui, en effet, hein, parce que plusieurs rapaces s'élancent, hein, chouettes, aigles, pigargues, et on en prend plein les yeux. En tout cas, moi, j'ai retenu une chose, hein, c'est qu'ici, c'est pas les humains qui regardent un show d'oiseaux, c'est plutôt l'inverse, hein, c'est les oiseaux qui nous observent en train d'essayer de rester calmes. Et ça, C'est tout un spectacle.

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2: Tous les jeudis, vous partagez avec nous un lieu de Provence. Et ce matin, vous allez nous faire découvrir une source.
3: Eh ben non.
2: Ah bon?
3: Non.
2: Mais qu'est-ce que vous m'avez écrit alors?
3: Ben, c'est faux ce que non, vous... mais sur le coup, je voulais, puis après je me suis dit non, une source, ça se dit pas.
2: Vous faites un peu comme vous voulez.
3: Exactement. Non, ça se dit pas une source. Alors c'est pas moi qui le dis, c'est Lily Desbellon dans le château de ma mère. Voilà. Mais je vais quand même vous parler de source à travers ces gentils Manon. Oui. Hier, vous vous rappelez, je vous ai parlé de l'expression patin couffin.
2: Oui.
3: Hein, qu'on emploie dans le sens de etc. Mmh. Et j'ai mentionné l'expression et le con de Manon. Et pour n'offenser personne, j'ai dit ne le prenez pas pour vous les Manon, c'est juste une expression. Et j'ai ajouté on vous aime d'amour.
2: Mmh.
3: Ok. Problème, c'est qu'à peine ma chronique finie, ma chérie m'a demandé c'est qui cette Manon que tu aimes d'amour?
2: C'est vrai.
3: Alors je lui ai dit mais personne, c'est une expression. Et elle me dit mais pourquoi tu me dis que tu l'aimes d'amour? J'ai dit mais non, mais t'as pas la ref, c'est Pagnol, c'est Manon des Sources, c'est Hugolin, hein. Vous savez, Manon, je t'aime d'amour.
2: Oui, oui. En fait, c'est non, Eric.
3: Manon, je t'aime d'amour.
2: Je t'aime, Manon.
3: Voilà, on est d'accord, là. Mais désolé, on va quitter la poésie bucolique et romantique de Manon des Sources et les collines pour que je vous explique cette expression, le conte de Manon. Alors pour tout vous dire, on ne sait pas trop d'où elle vient, elle ne semble pas typiquement provençale, en tout cas on la connaît dans le sud-ouest, chez Francis Cabrel, même si elle est très attachée à la Provence, notamment à travers l'œuvre de Pagnol, bien sûr. Comme je vous l'ai dit, on l'emploie pour exprimer là aussi une suite que l'on n'énumérera pas, comme pour dire etc. Exemple dans un roman de Jean-Paul Delfino, et tout le conte de Manon et tout le tremblement. Ou encore chez Maurice Gouirand, il regrettait la prospérité de Marseille, mais aussi le respect de la religion, de la morale, de la discipline, du patin couffin et du conte de Manon. Oui, le conte de Manon, c'est l'équivalent de patin couffin et tutti quanti. Autre subtilité décrite par Rivonora dans son dictionnaire des parlers régionaux, l'expression serait utilisée pour couper court aux exigences de son interlocuteur. Exemple, et le conte de Manon, non, pendant que tu es, leur dire, allez, c'est bon, hein, arrête-toi, tu m'as gonflé. Dans la lignée des fatueux de, fan de chichoulo, fan de pute, ou même, autre expression avec d'autres prénoms, je suis désolé, la putain d'Adèle ou la putain de la Caroline, c'est, on va avoir des problèmes.
2: Je pense, oui.
3: Cette interjection est aussi utilisée pour marquer la surprise. En voici un exemple sous la plume de Maurice Gouirand, cette fois dans le théorème de Langambi, le con de Manon, mais c'est mon riri. Et on la trouve aussi chez Gilles Del Papas, sous la variante la con de Manon. Selon Robert Bouvier, dans le Parler Marseillais, l'expression exprime aussi le dépit ou l'irritation, hein, et il donnait cet exemple, le con de Manon, ça a encore foiré. On trouve aussi des variantes avec le con de Madon, et on vous aime aussi d'amour, les Madons. Non, je vais rien dire, parce que je vais avoir des problèmes avec Magaté. Magaté, c'est toi que j'aime d'amour. En tout cas, tous les auteurs s'accordent à dire que Manon est sûrement là juste pour la rime, sans aucun lien avec une quelconque comme Manon qui aurait existé.
2: Mais bien sûr.
3: Et je vous le confirme parce que j'ai vérifié toutes mes sources.
2: Parfait. Un petit bonjour à votre gâté qui nous écoute ce matin.
4: Manon des Sources.
2: Oui, non, mais c'est pardon.
4: Il a bien Manon des Sources.
3: Non, j'ai vérifié mes sources maintenant. Je ne sais pas s'il l'a vérifié.
2: Oui, non, mais bien sûr. Bien sûr. Mais vous me prenez.
3: On vérifie. Hein, on vérifie.
2: C'est possible, ça.
3: C'est comme ça.
2: Non, mais si vous voulez, je vous laisse.
3: Mais non, thème d'amour, Eric.
2: Bon, donc un petit bonjour à votre gâté. Oui. Je le confirme, mais Eric est sage comme une image.
3: Mais exactement.
2: Enfin, chérie, je t'aime.
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1: L'ancien mystique manoir de dames. 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
2: Bonjour.
1: Enchantée.
2: Enchantée, bienvenue chez nous.
1: Ben, merci. Donc c'est vous qui avez une vie de princesse, on m'avait dit
2: c'est
1: au téléphone.
2: J'ai mon prince dans la cuisine.
1: C'est cool, écoutez. Julia et David, donc une magnifique histoire d'amour qui va être très énervante, j'en suis sûre.
2: Sûrement.
1: Alors c'est quoi ce manoir ?
2: Donc c'est un manoir qui date de 1900.
1: Ouais.
2: Et en fait, il a été créé quand les usines ont été créées également. Donc c'est le dirigeant de ces usines-là qui a construit ce manoir.
1: L'usine qui est en face, là.
2: C'est ça. Ventron Confection.
1: Je décris la princesse. Quand même. Cheveux longs.
2: Oui.
1: Bleu, montrez-moi, retournez-vous.
2: Vert.
1: Magnifique. Ah, bleu-vert ?
2: Oui,
1: dans la pénombre, on ne voit pas bien parce que c'est un peu pénombre le manoir.
2: C'est ça, c'est le style du manoir, ouais.
1: Ouais, c'est ça. Ouais. Piercing.
2: Oui. Hein. Tatouage, tout ça.
1: Ouais. Ah ouais, c'est ça. Oui, une princesse très moderne.
2: Voilà.
1: On n'est pas dans la petite princesse avec la petite robe rose,
2: non.
1: Les flots dans les cheveux. Quoi.
2: Non, c'est la princesse habillée en noir.
1: Et voici David, donc... Le prince charmant, bah écoutez, je suis enchantée. Hein,
3: enchantée.
1: Ravie de... Vous aussi.
3: C'est ça, rocker, oui, au retard plutôt, voilà.
1: C'est ça.
3: La barbe, les cheveux du coup un peu plus courts. J'avais les cheveux longs pendant un temps, mais...
1: Avec une... Comment ça s'appelle, ça ?
3: Ah, la banane, du coup.
1: Oui, la banane, voilà. Le piercing aussi, etc. Donc,
3: c'est ça.
1: Un prince charmant tout à fait moderne aussi.
3: Voilà, c'est voilà. Tout à fait.
1: Ce manoir, vous l'avez acheté ?
3: Oui, on est passé devant après une visite qu'on avait faite du côté du 90.
2: Au nord de Belfort, ouais.
3: Mais oui, c'était par un détour du coup à moto, plutôt que de revenir par la voie rapide. On a fait le détour côté Vosgien pour l'école, c'était toujours sympa. Et puis on a vu le manoir qui, lui, n'était pas en vente pour le coup. Et on s'est arrêté devant parce qu'on l'a trouvé magnifique. On a fait quelques photos. On s'est dit, c'est une bâtisse comme ça qu'il nous faut. Et en rentrant, en continuant nos recherches pour les maisons, deux semaines plus tard, on est tombé dessus, tout fraîchement mis en vente.
2: D'accord.
3: Donc on s'est dit, il y a quelque chose à faire. Donc on est revenu, on a fait la visite, on est tombé sous le charme, malgré l'état du coup...
2: Parce qu'on est tombé sous le charme de l'escalier, et puis après on avait pu...
1: C'était mort.
2: Ouais, c'était mort.
1: Ah, et alors, ça vient
2: d'où ? Parce que moi, c'était un rêve de petite fille. Je disais toujours à ma grand-mère qu'un jour j'aurais un château, et elle me dit, si t'en rêves, t'en es capable de le faire, alors tu le feras.
1: D'accord, et vous saviez que c'était son rêve ?
3: Oui, tout à fait, ça faisait déjà un moment qu'elle en parlait aussi, et puis voilà, c'était le but de pouvoir justement réaliser son rêve. Après oui, il y a un investissement, il y a une grande part de folie, on y met toute notre âme, tous nos budgets, tout ce qu'on peut, pour pouvoir du coup réinvestiguer les lieux, lui redonner le cachet d'antan, et puis... Voilà, que ça reprenne vie complètement.
2: On a eu vraiment un coup de cœur en rentrant, et puis en sortant, on a dit, on est un peu dans la merde. Parce qu'il y avait énormément à faire, c'était pas le budget qui allait, c'était pas le coin qu'on voulait. Et finalement, en ressortant, on s'est regardé, on a dit, ça y est, c'est lui, quoi.
1: Alors, vous faites chambre d'hôte,
2: c'est ça.
1: C'est là qu'on mange ?
2: Là, on fait chambre d'hôte, là, on fait les petits déjeuners, les tables d'hôte et les salons de thé.
1: C'est votre cuisine à vous ?
2: Oui.
1: Oui, parce qu'on est chez vous, en fait.
2: C'est ça.
1: Mais c'est génial, c'est vachement beau.
2: Les gens sont vraiment immergés chez nous.
1: Ah ouais, c'est magnifique.
3: Tout refait au complet.
1: Et votre but, c'était d'ouvrir une chambre d'hôte.
2: Oui, oui. Okay. Ouais. Notre but, à la base, c'était même d'avoir un château pour sauver un lieu. Et après, on a eu beaucoup trop de contraintes avec les châteaux.
1: Mm-hmm.
2: Donc, on s'est rabattu sur les manoirs où on pouvait un peu plus s'amuser, en fait.
1: Donc, vous bossez tout le temps, quoi.
3: C'est ça, tout le temps.
1: Vous faites des travaux vous-même ?
2: Oui. Ah oui, on fait tout nous-mêmes. Ouais.
3: Moi, je travaille encore à côté. Donc, madame est dédiée vraiment pour la partie gestion du manoir chambre d'hôte.
1: D'accord, madame la princesse.
3: La princesse est un peu Cendrillon aussi, puisqu'elle s'occupe de tout derrière. Et après, pour ce qui est partie travaux, elle m'aide énormément. Surtout pour ce qui est décoration, c'est les idées de madame. Après, madame m'a appris pas mal de choses, tout ce qui est placo, tout ça. Moi, c'est la partie électricité. La partie plomberie, autodidacte, où on avance comme ça.
1: C'est les idées de madame,
2: Voilà.
1: C'est ça.
2: C'est ça.
1: Comment vous avez
2: après,
1: fait,
2: j'ai de la chance, il suit beaucoup. Et puis, on a les mêmes goûts, donc en fait, c'est pas compliqué, quoi.
1: Il n'y a pas besoin de le convaincre.
2: Voilà, c'est ça.
1: Combien il y a de mètres carrés, alors ?
2: 800 mètres carrés. On en a rénové
3: 250.
1: Je ne sais pas si je vous trouve pas un peu fou.
2: Oui, tout le monde nous le dit.
1: Ah, oui, c'est ça. C'est assez banal ce que je
2: veux dire. Voilà, on est passionnés et puis on aime ce qu'on fait. Et on savait que ce serait des sacrifices, mais du moment qu'on est ensemble, comme on a dit, qu'on tient le coup, c'est le principal. Parce que cette année, ça va faire 18 ans qu'on est ensemble.
1: Vous êtes rencontrés très jeune.
2: Très jeune, ouais. Ouais, on s'est mariés très jeune aussi. Et puis après, on a toujours fait en fonction que l'autre puisse évoluer. Quand un évoluait, l'autre patientait et puis l'aidait à évoluer et ainsi de suite. Et ça, c'était le but ultime de notre couple, ouais.
1: Donc vous vivez à Ventron toute l'année. C'est assez isolé, c'est assez calme.
2: Oui, on aime bien. Ouais, on est tranquille.
1: Là, vous êtes des ovnis pour moi.
2: En fait, je pense qu'on est dans des corps de jeunes, mais avec une mentalité assez ancienne. On aime les choses comme ça. Moi, j'ai vécu avec mes grands-parents. Donc, c'était une ambiance déjà où la famille était importante, les repas étaient importants, la convivialité, les choses à l'ancienne. Je voyais mon grand-père souvent dans les jardins en train de travailler. Donc, tout ça, pour moi, c'est ancré en moi et il a vécu un peu préparé. Donc, c'est ce qu'on aime, notre tranquillité. On adore cuisiner tout nous-mêmes, recevoir les gens, leur proposer en fait un univers carrément différent.
1: Ah, bah, carrément. Hein.
3: Oui, comme c'est marqué du coup sur les annonces, c'est le voyage hors du temps. Quand on rentre ici, on change d'ambiance, d'univers.
1: Vous vous êtes bien rencontrés tous les deux. Hein. Vous notez quand même la chance que vous avez.
2: Ah, bah, ça, oui, on sait qu'on a beaucoup de chance. Ouais. Ah, ouais, parce que tout le monde pourrait pas vivre cette expérience. Et puis, on nous l'a tout de suite dit, est-ce que notre couple est solide? Parce que sinon, la banque n'aurait pas suivi les projets comme ça. Quoi.
1: Ah oui. Ah ouais. Vous avez fait quoi? Vous avez vu des psys, des certificats de solidité du couple pour le banquier?
3: Non, bah, c'était pour démontrer. Voilà, on avait la NIAC, du moins, qu'on le voulait vraiment. Donc, c'est à force d'insister, ils ont compris du coup que oui, on voulait. Parce que d'après eux, les statistiques, c'était 70% des couples divorcent dès qu'ils achètent une maison avec des travaux, des choses comme ça.
1: D'accord. Voilà.
3: C'est pour ça qu'ils étaient réticents.
1: Et alors, ça veut dire que ça a été long, c'est ça, d'obtenir les prêts bancaires? De convaincre.
2: Ouais. Déjà, on a dû se battre pratiquement 6 mois pour avoir le manoir. Et puis après, pratiquement aussi 3 mois, faire tout le tour des banques avec un business plan, leur montrer qu'on était solide. Ils voulaient savoir si on avait vécu des épreuves, des choses comme ça, pour voir si on allait tenir le coup.
1: Ouais. Ah, des épreuves dans le couple ?
2: Ouais, c'est ça.
1: Oui,
2: c'est
1: ça. Vous avez répondu quoi, oui ou non ?
2: Oui, nous, on a morflé pas mal, donc... On sait ce que c'est, donc on savait qu'on allait tenir largement le choc.
1: Mais je peux être indiscrète, en quoi vous avez morflé?
2: On a eu des épreuves de la vie pas très faciles, beaucoup d'accord. de décès, des maladies, des trahisons, des choses comme ça, c'est dur, en très peu de temps.
3: Des périodes financières très compliquées. On a vécu du coup en Saône-et-Loire, dans une ville paumée, à 30 minutes de toute commodité, on avait essayé, mais c'est vraiment à l'extrême. Et là, pour le coup, financièrement, on avait énormément de mal à s'en sortir.
2: On vivait avec 10 euros par mois pour manger. On a connu des périodes vraiment très très compliquées qui auraient la plupart du gens se seraient séparés. Quoi.
1: Ah, je vous adore. Et là, ça tient la route, alors ?
2: Là, ça commence à avoir de l'ampleur, ouais. Ouais. Je pense qu'il nous faudra encore quelques années pour vraiment se faire connaître. Mm-hmm. Mais comme on dit, on ne lâche pas l'affaire. Quoi. Mm-hmm. Puis on a des clients super, donc c'est cool. Donc
1: voilà, le temps s'était arrêté. Hein, mais c'est bon, ça. Il va reprendre son cours. Voilà. L'ancien mystique, mystique parce que vous aimez tout ce qui est mystique.
2: Voilà, c'est ça.
1: L'ancien mystique, Banois, Deux Dames.
2: Ouais. Alors ça, c'est le nom de mes ancêtres.
1: Ah, Deux Dames.
2: Deux Dames, oui.
1: Donc c'est vous qui l'avez baptisé comme ça ?
2: C'était pour rendre hommage à mes ancêtres qui, avant, étaient des nobles. Et quand il y a eu la guerre, ils ont vendu leurs particules pour pouvoir aller dans les rébellions. Quoi.
1: Merci à vous deux, au revoir.
2: Merci, au revoir.
3: Merci bien.
1: Et bonne chance pour tout ce qui vous attend. Hein.
2: C'est gentil, je vous remercie.
1: Merci d'être venu. Au revoir.
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4: Et le cocktail américain, c'est quoi ?
5: C'est un cocktail grillé avec une sauce américaine, tomate, échalote, une pointe de cognac, du vin blanc. C'est un peu relevé.
6: Un déca,
7: pâté, jambon, c'est du canvrier, gruyère, chantal, rosier, jambon de pays.
8: Eh ben, tout ça, ça va aller dans la blanquette.
9: Bon appétit.
10: Le goutillon n'a rien à voir avec le goupillon, instrument liturgique qui sert à répandre de l'eau bénite sur les fidèles. Non, il s'agirait plutôt d'humidifier sa glotte au Beaujolais, Mâcon, Sancerre ou Quincy, agrémenté de quelques amuse-bouches ou charcuteries diverses sur les coups de 18-19 heures. Une espèce de tea time à la française, pratique remise au goût du jour par une équipe sympathique de journalistes de l'agroalimentaire. Nous nous sommes faufilés une fin d'après-midi au café-restaurant Lindé dans le 12e arrondissement et nous avons su succomber à la pratique du goutillon.
11: Ah, c'est une sorte de confrérie informelle qui a été créée par M. Bazbeau qui passe devant moi là, qui réunit essentiellement des journalistes de la presse agricole et agroalimentaire et tous les professionnels qui gravitent autour, c'est-à-dire des représentants de fédérations professionnelles dans la meunerie, dans les produits de terroir ou autres, et les gens qui travaillent beaucoup aussi sur le marché de Rungis. Donc c'est tous des gens qui ont la particularité d'aimer la France, les produits français de qualité comme nous. et c'est pour ça qu'on se réunit tout simplement autour d'un bon verre et de petites assiettes pour profiter de la vie et se rappeler combien c'est important.
10: Et dans ce cénacle de journalistes bons vivants se trouvait Bruno Carlian, lauréat du prix Bistrot de Paris de notre radio ici Paris-Île-de-France, pour son livre La tournée des patrons, édité chez Vendredi Conseil. L'occasion de lui demander pourquoi les brasseries, cafés et bistrots sont-ils aussi importants dans le noble métier de journaliste de presse.
6: C'était au tout début de ma carrière professionnelle de journaliste et à l'époque le bistrot faisait complètement partie de la vie des journalistes. On allait au bistrot tout simplement pour rencontrer des contacts de manière off. Ce qui se disait là n'était pas destiné à être dans le journal, mais on rencontrait des syndicalistes, des organisations professionnelles, des policiers, enfin tout le monde. Il y en avait beaucoup dans le quartier des Halles qui était le quartier de la presse à l'époque. Ça faisait vraiment partie de la vie du journaliste que d'aller au bistrot. Et moi je considère que ça en fait toujours partie et j'aime toujours fréquenter ces endroits pour les rencontres qu'on y fait.
10: Mais le Goutillon ne serait rien sans Olivier Masbou de l'agence de presse Socopag, inspirateur de cette belle idée.
9: Le Goutillon, c'est le pendant du Machon. Le Machon, c'est le petit déjeuner et le Goutillon, c'est le goûter.
10: Alors, mais d'où ça vient ce mot-là ?
9: Je crois que c'est le vocabulaire des bistrots lyonnais. En réalité, on voulait faire une soirée conviviale avec à la fois amis et relations, mais on ne voulait pas l'appeler d'un horrible anglicisme qui s'appelle after work.
10: Oh, quelle horreur !
9: Quelle horreur ! Donc on l'a appelé le Goutillon.
10: Un mot bien français, Goutillon.
9: Voilà.
10: Mais alors, parce que en fait, j'ai regardé avant de venir, j'ai lu ça, que ça vient du fait que c'était un goûter pour les jeunes enfants nobles. À l'époque de Louis XVI et Marie-Antoinette.
9: Alors ça, je ne sais pas. Je ne sais pas. Faudra me décapiter pour que je réponde.
11: Ben donc, vive le roi, alors.
10: Bon Goutillon, et personne ne sera décapité, c'est la République.
9: Voilà. Vive la République et vive la France.
10: Alors, une citation que les journalistes aiment bien, tirée du western L'homme qui tua Liberty Valance. Quand la légende est plus belle que la réalité, publiez la légende. Et même si le Goutillon a plusieurs origines, c'est surtout celle de la convivialité et du partage d'un casse-croûte de fin d'après-midi et entre amis qui prime.
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1: Juan Manuel Fangio a débuté et terminé sa carrière de pilote de F1 sur le circuit de Gueux. Et en 1958, c'est le Grand Prix de Cuba, un pays secoué par l'insurrection menée par Fidel Castro contre le dictateur en place. La veille de la course, le 23 février, Fangio fait les derniers essais sur le circuit. Il a 47 ans, la retraite sportive est proche, mais il est très attendu. C'est la star. Le soir, il est à son hôtel quand il est enlevé par des membres du mouvement révolutionnaire cubain. Une manière d'embarrasser le régime et d'attirer l'attention sur la misère du peuple. La course est finalement lancée dans un climat tendu. Fangio, lui, qui sera retenu 26 heures, sera bien traité. Il sera libéré sain et sauf. L'enlèvement fait la une des journaux du monde et sert la cause révolutionnaire. Après la révolution de 1959, la F1 disparaît de Cuba, jugée incompatible avec le nouveau régime communiste. Fangio est né au début du XXe siècle en Argentine. Il arrive tard en Europe. Il approche des 40 ans quand il se lance dans le premier championnat de F1 en 1950. Il va rapidement impressionner par son talent exceptionnel. Il se distingue par son intelligence de course, sa régularité, sa maîtrise de la mécanique, capable de préserver une voiture tout en restant incroyablement rapide. Fangio court pour les plus grandes écuries de l'époque, Alfa Romeo, Maserati, Mercedes-Benz et Ferrari. À une époque où les voitures sont extrêmement dangereuses et les circuits bordés d'arbres, de bottes de paille ou de simples barrières, sa constance force le respect. Parmi les circuits marquants de sa carrière figure notre légendaire tracé de Gueux à côté de Reims. Un circuit ultra rapide, composé de longues lignes droites sur route nationale, où les voitures dépassent souvent les 250 km/h. Fangio y brille dès le premier Grand Prix de France, le 2 juillet 1950. Il est champion du monde l'année suivante. Il va remporter 5 titres de champion du monde jusqu'en 1957. Un record qui va tenir près d'un demi-siècle. Et même quand il ne gagne pas, il impressionne par sa combativité et son sens tactique. Fangio prend sa retraite en 1958 avec un palmarès exceptionnel. 24 victoires en 51 Grands Prix. Aujourd'hui encore, c'est une référence absolue. Juan Manuel Fangio sur le circuit de Gueux, c'est l'un des trésors de Champagne-Ardenne.
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2: Bonsoir à tous et très heureux de vous retrouver. Merci d'avoir choisi ICI, un réseau de 44 stations en région. Et chaque soir avec vous, eh bien on voyage, on se balade dans votre pays. On ira d'ailleurs en Lozère ce soir à la rencontre d'un petit animal qui gagne à être connu grâce à la Revue des Merveilles. On ira dans le sud, près de Nice, pour découvrir une entreprise qui propose les services de personnes pour chouchouter vos animaux de compagnie. Nous irons enfin boire un thé ou un café si vous voulez, mais servi par des robots. Oui, c'est possible et c'est dans le Vaucluse. Ce soir, je reçois une personnalité pas comme les autres. Pas comme les autres parce qu'elle est considérée comme culte. Et croyez-moi, c'est rare. C'est un journaliste, animateur de télévision, musicovore. Il s'est fait connaître pour son rôle de précurseur d'émissions musicales à la télévision. Je pourrais citer Chorus, Les Enfants du Rock ou encore Platine 45, où il recevra tout le monde. Longtemps attaché de presse d'artistes comme Serge Gainsbourg, mais aussi Alain Bashung, Peter Gabriel et même Bob Marley, journaliste au magazine Rock et Folk, son visage devient familier dans les années 80 et 90 avec Récréa depuis la consécration avec le Club Dorothée, qui va marquer toute une génération et de parents et d'enfants dont je fais partie. Je reçois ce soir Jackie Jakubowicz, dit Jackie. Bonsoir Jackie.
3: Bonsoir Eric.
2: Bon, comment ça va, Jackie?
3: Ça va très bien.
2: Qu'est-ce qu'on fait? On la joue franc jeu, hein?
3: Ouais.
2: On se connaît un peu.
3: On se connaît, donc on va.
2: On va se tutoyer.
3: Vous permettez que je tutoie?
2: Ouais, moi, je suis comme un fou de tutoyer, Jackie, parce que c'est vrai que tu fais partie quand même. Quand je dis que t'es culte, toi, tu vas me dire non, j'en ai absolument pas conscience, mais c'est vrai.
3: Bah, j'en avais pas conscience au début, mais là, je m'en rends compte. Parce que tous les jours, qu'on me le dit, quoi.
2: Tu traverses la France et je l'ai vécu avec toi. On t'arrête toutes les 5 minutes pour faire un selfie une photo.
3: Toutes les 3 minutes.
2: Oui, toutes les 30 secondes même.
3: Toutes les secondes, allez.
2: Non, mais c'est extraordinaire. On va se balader avec toi et on va essayer de faire un petit voyage dans ta vie. On va essayer de découvrir un peu les endroits qui ont pu être des endroits marquants, des ancrages particuliers. C'est un peu le principe de cette émission. Et alors, je te remercie, t'es raccord. Il n'y a pas que Paris dans la vie.
3: Oui.
2: T'es né à Paris.
3: Oui, je suis né à Paris dans le 19e, en face des Buttes Chaumont. C'était déjà prémonitoire parce que la première télé que j'ai faite avec Antoine de Caunes, c'était au Buttes Chaumont, Chorus.
2: Alors, les Buttes Chaumont, on explique, voilà, c'était les sociétés de production, c'est la SFP.
3: C'était la SFP, oui, mais ça n'existe plus depuis qu'on y est passé avec Antoine.
2: C'est vrai, non, mais c'est assez prémonitoire. Alors, je ne sais pas si tu grandis dans le 19e, tu grandis où à Paris?
3: Dans le 11e, pas très loin.
2: Ouais.
3: Toi, vers la République. Je suis un mec de la répu, comme on dit.
2: Voilà. À quoi ressemble ton enfance? Qu'est-ce qu'ils faisaient tes parents?
3: Alors, mon père était tailleur pour hommes, sur mesure.
2: Ouais.
3: Et ma mère faisait les retouches dans l'arrière-boutique.
2: Comme les parents de Nikos Aliagas. Le papa de Nikos, il était aussi tailleur.
3: Ah bah, exactement la même chose.
2: Ouais, alors, voilà. Tu grandis plutôt dans le 11e arrondissement, du coup?
3: Ah oui, oui.
2: Carrément, hein.
3: Oui, je suis né dans le 19e, ouais. Mais j'ai tout de suite habité le 11e.
2: D'accord.
3: Et voilà, j'ai grandi dans le 11e, dans deux rues différentes.
2: Quel souvenir tu peux donner le nom des rues, hein. Ça peut parler à des gens, hein.
3: Bien sûr, j'ai vécu au 24 rue Saint-Ambroise, Paris 11e, en face d'une église. Bon, ce qui pour un juif ashkénaze déjà, bon, tu vois ce que je veux dire.
2: Ouais.
3: Et après, donc, j'ai déménagé 6 rue de Guéry, aussi dans le 11e, toujours en face d'une église, s'appelait l'église Saint-Joseph. Mais tout près de la rue du Faubourg du Temple et tout près du Gibus, là où j'ai vu mes premiers concerts de rock'n'roll.
2: Ah non, mais rien n'est au hasard avec toi. Hein.
3: Rien.
2: Alors, cette enfance à Paris, ok, mais alors, il n'y a pas que Paris dans la vie, parce que tu vas aussi un petit peu te déplacer et bouger avec ta famille.
3: Oui.
2: Et je sais que tu avais des vacances du côté des Sables d'Olonne.
3: Absolument, mes parents louaient une maison pendant 5-6 ans, 7 ans, même au Sables d'Olonne. En Vendée.
2: Voilà. Alors, c'est paradoxal parce que quand t'allais au bord de la plage, toi, t'aimais pas particulièrement l'eau.
3: Bah, déjà, tout petit, j'aime toujours pas, mais j'aimais pas. Non, j'aimais pas l'eau, j'aimais pas trop la plage, le sable.
2: Toi qui as pris des seaux d'eau après la télévision.
3: Bah, justement. Tu regardais le jeu de l'ABC ou le Jacques Issou?
2: Évidemment, je suis né dans les années 80. Donc,
3: oui, c'est vrai.
2: Mais pourquoi t'aimais pas l'eau? Aujourd'hui, t'en es où avec l'eau?
3: J'y vais, quand je suis à la boule, j'y vais rarement, quoi. Tu vois, je préfère la regarder dans un bar, tu vois, comme ça, sur la plage, que nager. Mais je sais nager, pourtant, hein. Le seul truc qui me faisait venir sur la plage au Sable d'Olonne, c'est que quand mon père me proposait de jouer au football.
2: Alors,
3: parce que j'adorais le football.
2: Parce que justement, la carte postale qui nous vient dès à présent, et on reparlera de la boule tout à l'heure, les Sables d'Olonne, c'est toi en train de jouer au foot avec tes cousins et avec ton papa.
3: Oui, absolument, c'est ça. J'ai gardé cette image, j'avais 8, 9 ans, 10 ans.
2: Qu'est-ce que tu gardes comme souvenir des Sables d'Olonne? Qu'est-ce que, je sais pas, il y a une plage qui t'a marqué, une rue, un endroit, une odeur?
3: Non, un endroit chez Pierrot. J'aimais bien chez Pierrot. Mon père m'achetait des sucettes.
2: C'est un confiseur.
3: Mais pas des sucettes à l'année. Hein.
2: Non,
3: c'est un confiseur. Oui. Alors j'y suis retourné.